0: Quelle place peut avoir la musique dans un régime soviétique où la création n'est peut-être pas, on va dire, bien accueillie?
1: Alors, donc c'est vrai que sa vocation musicale, elle naît très jeune, elle naît quand elle a 5 ans, elle va rencontrer un accordéoniste dans son quartier, elle va être fascinée par les sons de l'accordéon, elle va le suivre partout, et devant cette appétence, ses parents, qui ne sont pas du tout musiciens, vont l'inscrire à l'école. Et en fait, ce qui est rigolo, c'est que donc on fait travailler à Goubaïdoulina, vous savez, des petits exercices pour piano, et en fait, quand elle était enfant, elle s'imaginait que la musique, c'était ça. C'était ces exercices de piano, il n'y avait rien d'autre, en fait. Et donc, elle trouvait que c'était un petit peu austère. Et donc, elle s'est dit, bon, bah, moi, je vais composer. Et c'est comme ça qu'en fait, très, très jeune, elle s'est mise à composer. Tout de suite, en fait, elle a commencé à être dans l'expérimentation, c'est-à-dire que ses parents lui ont acheté un piano, ce qui a dû représenter pour eux un sacrifice considérable, parce qu'ils étaient pas bien riches. Et dès qu'elle a son piano, elle va commencer à jouer de manière inhabituelle le piano. Elle va aller pincer les cordes dans la caisse de résonance. Elle va aller coincer des objets entre les cornes, un petit peu à l'image de ce que faisait John Cage à la même époque avec ses pianos préparés. Donc très vite, en fait, elle va développer cette appétence un petit peu de l'expérimentation sur le son. Et puis, au cours de ses études, très naturellement, à un certain moment, elle va prendre des cours de composition qu'elle va arrêter en effet à un moment, notamment lorsqu'il y a, en 1948, il y a l'Union des compositeurs, le congrès de l'Union des compositeurs soviétiques, qui décrète en 1948 que toute musique composée en URSS doit désormais être une musique simple, inspirée du folklore, optimiste, avec voilà, des jolies petites mélodies qui célèbrent la joie de vivre en URSS. C'est ce qu'on va appeler le réalisme socialiste. Et donc, à l'inverse, toute tendance vers ce que les soviétiques appellent le formalisme abstrait va être strictement bannie. Qu'est-ce que ça veut dire, le formalisme abstrait? C'est un de ces jargons administratifs qu'aimait beaucoup le régime soviétique pour finalement discréditer toutes les musiques, pardon, qui étaient jugées trop complexes, trop expérimentales, trop influencées par l'Occident. Et donc, tous les artistes qui s'écartaient du réalisme socialiste pour se perdre dans le formalisme abstrait étaient impitoyablement censurés, isolés, voire persécutés. Et donc, parmi les cibles de cette répression, on a quand même des figures majeures comme Prokofiev et Chostakovitch, qu'on aurait pu penser intouchables, parce qu'à l'époque, c'était de véritables stars, en URSS. Et ils ont été persécutés parce que leur musique était jugée trop avant-gardiste, trop élitiste, bourgeoise, décadente, inaccessible au peuple soviétique. Et donc, à cause de ce climat un petit peu de censure, eh bien, pendant quelques années, Goubaïdoulina va arrêter de composer, mais l'attrait sera trop irrésistible et donc elle se remettra à composer un petit peu plus tard quand le climat va apparemment se détendre avec l'arrivée de Khrouchtchev au pouvoir.
0: En 1959, elle se présente à un examen de composition. Son œuvre est peu appréciée par le jury, pour toutes les raisons sans doute que vous venez d'évoquer. Elle se serait fourvoyée. On dit que c'est avancé sur une voie erronée. Et puis, il y a cette rencontre avec Chostakovitch, dont peut-être vous pourriez nous dire quelques mots.
1: Alors en effet, Chostakovitch, qui faisait partie du jury, va la voir en privé et va lui dire je veux que tu persistes dans la voie erronée qui est la tienne. Et donc Goubaïdoulina insiste sur à quel point cette phrase a été d'une importance cruciale dans sa vie, puisque par la suite, elle a dit tous les échecs ou les critiques ont glissé sur moi, c'est-à-dire que dès lors que j'avais la bénédiction de Chostakovitch, qui est quand même l'un des plus grands compositeurs du XXe siècle, bah en fait. Voilà, elle a pu suivre sa propre voie sans hésiter.
0: Sofia Goubaïdoulina aura ensuite une véritable reconnaissance internationale avec la création en particulier d'une œuvre majeure de la musique russe contemporaine, un offertorium, qui va être interprété par le violoniste Gidon Kremer, un offertorium en référence à l'offrande musicale de Bach. Écoutons un extrait.

0: Nous avons entendu le tout début de cet offertorium de Sofia Gubaidulina, la référence à une citation de l'offrande musicale de Bach au départ. Que devient ce thème? Comment créer à partir de Bach? C'est très étonnant.
1: Alors en fait, c'est une commande de Gideon Kremer, qui est un violoniste letton très, très, très proche de Gubaidulina. Et en fait, Gubaidulina observe que quand Kremer joue, il se livre entièrement, il s'offre sans réserve, il se sacrifie presque au service de la musique. Et donc, cette idée inspire à Gubaidulina d'écrire une pièce justement autour du sacrifice. Et c'est son mari de l'époque qui lui suggère d'utiliser le thème de l'offrande musicale de Bach, une œuvre qui est elle-même symbolique, qui renvoie aussi à l'offertoire pendant la messe. Et puis, de prendre ce thème de l'offrande musicale de Bach et puis de le sacrifier progressivement. Donc, comment ça se passe concrètement? Le thème va être répété plusieurs fois. Et à chaque fois, on ampute une note. On enlève la dernière note. Donc finalement, à chaque répétition, on a une note au moins jusqu'à ce qu'il ne reste plus rien. Donc là, on va arriver dans une espèce de période de grande tension dans la musique, d'espèce de violence du vide. Et puis à la fin, tel un phénix, l'orchestre va réparer le thème en le refaisant renaître progressivement dans une espèce de vaste méditation extatique et absolument somptueuse.
0: Et cette œuvre, c'est une référence à Bach. Bach a une importance particulière dans son œuvre.
1: Alors, Gubaidulina cite souvent deux compositeurs de référence, c'est Bach et Webern. D'ailleurs, Webern a fait une orchestration de l'offrande musicale. Donc, en fait, là, c'est un double clin d'œil à ces deux compositeurs de prédilection. Et en effet, Bach est l'un de ses compositeurs vraiment favoris. Elle le dit, hein, que quand elle écoute Bach, écouter Bach la rend heureuse. C'est la musique qui lui apporte le plus de satisfaction parce que c'est une musique qui, pour elle, représente vraiment la quintessence de l'union entre l'intellect, l'intuition et la profondeur mystique.
0: Alors, il y a cette profondeur mystique, il y a quelque chose de sacré dans cet offertorium, mais aussi il y a ce que vous évoquez, c'est-à-dire cette dimension, on pourrait dire intellectuelle, en tout cas de méditation sur ce qu'est la musique, cette mathématique de la musique, pourrait-on dire, non?
1: Alors, en effet, chez Gubaidulina, tout est rigoureusement calculé, notamment à partir des années 80. Il y a vraiment la symbolique numérique et les mathématiques qui vont venir vraiment immerger la totalité de la composition.
0: Sofia Gubaidulina donne une signification mystique, il y a une dimension sacrée dans sa musique. Alors, il faut savoir qu'elle n'a pas reçu d'éducation religieuse. Elle reçoit le baptême en 1970, elle a presque 40 ans. C'est un long cheminement. Comment est-ce que Sofia Gubaidulina a rendu compte de ce cheminement qui, dans l'Union soviétique, a dû aussi rencontrer de nombreux obstacles? Il a fallu sans doute affronter de nombreuses peurs pour ce chemin vers le baptême orthodoxe. Hein.
1: Alors en fait, tout commence quand elle est toute petite. Durant un été, sa famille arrive à se louer une chambre dans une vieille ferme. Et durant ce séjour à la campagne, Gubaidulina découvre dans un grenier une icône du Christ, un objet très rare hein, dans l'URSS stalinienne, puisque la religion est en effet violemment réprimée. Et donc elle va être fascinée par cette icône et elle va très vite faire le lien avec cette habitude qu'elle a prise naturellement de prier. Alors bien sûr, ses parents vont être effrayés, ils vont tenter d'étouffer cette aspiration religieuse, mais c'est quelque chose quand même que Gubaidulina va garder pour elle, finalement, pendant de nombreuses années, qu'elle va essayer de cacher. Et puis, pendant la guerre, à cause du froid, à cause de la faim, Gubaidulina, au sortir de la guerre, va tomber très malade, à tel point que sa mère, désespérée, va se tourner vers la religion et va promettre de faire baptiser Sofia Gubaidulina si elle s'en sort. Et donc, après quelques mois, Gubaidulina s'en sort, donc elle... Sa mère oublie un petit peu sa promesse, mais évidemment, Gubaidulina n'a pas oublié. Donc, elle demande à sa mère à être baptisée. Et donc sa mère l'emmène dans une autre ville, hein, parce qu'il ne faut pas que ça se sache quand même. Et là, ils vont tomber sur un... La première église sur laquelle ils tombent sur un prêtre qui est complètement saoul, donc là, ça marche pas. Et ensuite, ils vont dans une autre ville, et là, ils tombent sur une église qui est fermée pour travaux. Donc là, la mère, elle dit, écoute, je crois qu'on a fait ce qu'on a pu, on laisse tomber. Et bien sûr, Gubaydulina ne va pas oublier. Donc c'est quelque chose qui va rester un petit peu en retrait, peut-être pendant ses années d'études, parce qu'elle a complètement la tête sous l'eau. Et puis, Gubaydulina est une bourreau de travail. Et puis, un petit peu avant les années 70, elle va assister à un office musulman qui va la bouleverser. Ça va un petit peu lui rappeler cette dimension de sa vie qu'elle sent que c'est important pour elle, mais elle n'a jamais pu encore le vivre pleinement. Et c'est ça qui va l'inciter à se rapprocher de la très grande pianiste soviétique Maria Yudina, qui va donc l'aider dans cette démarche de baptême, puisqu'elle se proposera d'être sa marraine.
0: Sofia Gubaydulina compose de nombreuses œuvres qui expriment une profonde spiritualité et une expérience de la transcendance. En particulier, le Cantique du Soleil, en référence à saint François d'Assise, connu sous le nom de Cantique de Frère Soleil, composé par saint François d'Assise au début du XIIIe siècle, un cantique qui célébrait la création et la vie. Écoutons un extrait du Cantique du Soleil de Sofia Gubaydulina.

0: Nous sommes sur RCF Notre-Dame. Nous venons d'écouter un extrait du Cantique du Soleil de Sofia Gubaidulina. Étienne Hendrix, la dimension spirituelle, la beauté et le rayonnement de cette œuvre nous bouleverse, je dirais, lors de cette écoute. Quel est le contenu et quelle est pour vous la force de cette œuvre ?
1: Eh bien, déjà, voilà, on a un bel exemple de ce, comme je vous disais, de cette façon qu'elle a de mêler tradition et modernité. On a ce cœur vraiment qui nous rappelle un petit peu comme un rituel orthodoxe. Alors d'ailleurs, Gubaidulina a passé un petit peu pour une hérétique, hein, auprès de l'Église orthodoxe russe, qui normalement ne tolère pas d'autres instruments que la voix pour célébrer Dieu. Et donc là, on voit qu'on a cette espèce d'opposition, cette superposition hallucinante entre ce chœur un petit peu archaïque, on va dire, et puis ce violoncelle qui, cette petite voix intérieure extrêmement libre qui fait fi toutes les conventions et qui se déploie de manière extrêmement légère.
0: Est-ce que cette œuvre est jouée et interprétée dans le monde ? Enfin, est-ce qu'on donne comment
1: Alors,
0: ça se passe ?
1: C'est l'une des œuvres, en effet, les plus célèbres de Gubaidulina. Alors, moins qu'Offertorium, hein, qui est quand même son tube, hein, voilà. Et puis aussi les Siebenworte, les sept paroles du Christ pour accordéon, violoncelle et orchestre de chambre, qui est son autre aussi, tube. Mais si, c'est quand même une pièce que, en tout cas, moi, je vois passer de plus en plus souvent, à la fois en concert ou alors même dans les parutions CD. Donc je pense que c'est une œuvre dont on va entendre parler dans les années à venir, dont les gens commencent à réaliser un petit peu l'importance et la profondeur.
0: Et le chœur est composé de combien de personnes ? Enfin, c'est un chœur important,
1: Non, c'est un chœur de chambre. Après, ça dépend des interprétations, mais je dirais une vingtaine de personnes.
0: Et cette référence donc au Cantique du Soleil, c'est donc une référence spirituelle. Hein. Est-ce que Gubaidulina s'appuyait sur, enfin, ou évoquait les figures spirituelles qui comptaient pour elle ?
1: Alors, pour chaque composition qu'elle faisait, elle allait toujours. C'est pour ça qu'elle composait très lentement, c'est qu'elle allait avoir tout un travail en amont où elle allait chercher l'inspiration dans énormément de sources, pas forcément musicales, dont évidemment la Bible, la théologie, etc. Elle est notamment très inspirée par un philosophe et théologien orthodoxe russe, Nikolaï Berdiev, et notamment toute la réflexion que va avoir Berdiev autour de la créativité artistique. Donc pour Berdiev, l'homme est créé à l'image de Dieu, c'est un être qui est divinement inspiré et qui donc collabore avec Dieu dans l'acte de création. Il disait « la vraie créativité est une collaboration avec Dieu ». Et donc ce processus créatif spécifique de l'homme, il va se dérouler dans deux domaines. Il va y avoir un domaine spirituel où l'artiste reçoit l'inspiration et puis un domaine extérieur où cette inspiration, elle va être incarnée et matérialisée dans une œuvre d'art réelle. Et donc pour Berdiev, il y a comme ça une discordance tragique puisque finalement entre la flamme de la vision initiale que va avoir l'artiste et puis sa réalisation finale qui est liée par des règles, eh bien, cette espèce d'intuition qu'on va avoir au début, eh bien, elle va se terminer par une espèce de compromis tragiquement limité par le temps. Et donc, ce serait ce compromis qui remplit les artistes d'une sorte de tristesse et d'amertume, puisque finalement, ce qu'ils arrivent à déployer dans le temps n'est jamais, entre guillemets, à la hauteur de cette espèce d'intuition hors du temps qui a prévalu à la composition de l'œuvre.
0: Cette intuition de l'absolu, nous la retrouvons dans la musique de Sofia Gubaidulina, pour laquelle la spiritualité et la foi chrétienne sont, on pourrait dire, au cœur véritablement de son œuvre. Nous avons vu ce versant lumineux du Cantique du Soleil. Nous allons écouter un dernier extrait de l'œuvre dont le titre est « In croce », en croix, sur la croix ».

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1: Nous avons écouté un extrait de l'œuvre In Croce de Sofia Gubaidulina. Peut-être simplement pour nous faire une introduction à cette œuvre, quels sont les instruments d'abord qui sont ici?
2: Alors à la base, In Croce était écrit pour violoncelle et orgue. Et puis, par la suite, une transcription pour violoncelle et accordéon a été proposée, puisque Gubaidulina a énormément écrit pour accordéon, alors plutôt pour Bayan, en fait, qui est l'accordéon russe, mais qui ressemble finalement pas mal à l'accordéon que nous, on connaît en Europe. Et c'est plutôt cette version violoncelle et accordéon qui maintenant est répandue.
1: Alors, l'œuvre est très singulière, peut-être un peu déroutante à la première écoute, surtout que bon, c'est un extrait coupé un peu artificiellement dans le flux de l'œuvre. Pourriez-vous nous présenter cette œuvre sur sa forme et sur son fond?
2: Alors, en fait, ce morceau est une gigantesque croix de 20 minutes ou 15 minutes, je ne sais plus. Gubaidulina a toujours été obsédée par le motif de la croix. Parfois, elle s'arrange, elle place ses notes sur sa partition de manière à ce que ça dessine une croix. C'est-à-dire que quand on feuillette ses partitions, parfois, même quelqu'un qui ne sait pas lire la musique va clairement voir des motifs de croix dans la partition. Et donc là, c'est une gigantesque croix. Qu'est-ce qui se passe? En fait, au tout début, on a l'accordéon qui est dans les aigus et on a le violoncelle qui est dans les graves. Et puis progressivement, pendant la pièce, l'accordéon va jouer de moins en moins aigu, le violoncelle, lui, va jouer de moins en moins grave. Donc à un moment, ils vont se retrouver, ils vont se croiser. Là, ça va être un moment d'une très grande brutalité, d'une très grande violence. Et puis à la suite, eh bien, le violoncelle va continuer à monter dans les aigus pendant que l'accordéon descend dans les graves. Et donc, en fait, si on fait un schéma de cette œuvre, on a bien donc cette espèce de croix, en fait, avec l'accordéon qui plonge dans les surgraves pendant que le violoncelle, lui, monte vers les hauteurs.
1: Étienne Hendrix, vous êtes vous-même compositeur. Êtes-vous inspiré dans votre création par l'œuvre de Sofia Gubaidulina? Est-ce que ça a une résonance dans votre travail musical?
2: Alors, c'est vrai que de plus en plus, quand j'écris, je suis de moins en moins capable d'écrire une note par intuition, c'est-à-dire d'écrire une note en me disant « tiens, on va écrire ça, ça sonne bien, ça j'arrive plus ». J'ai une espèce de nécessité intérieure à devoir trouver une logique qui puisse justifier, en fait, de mettre telle ou telle note. Donc c'est pour ça que j'ai de plus en plus recours aux mathématiques, en fait, pour composer ma musique, c'est-à-dire essayer d'aller vers plus d'objectivité, en fait, tout simplement. C'est vraiment, comme je disais, une nécessité intérieure que j'ai beaucoup de mal à expliquer. Pourquoi je... Et donc, c'est vrai que l'étude de Gubaidulina et son recours massif, hein, à la mathématisation de l'espace musical, ça m'aide un petit peu à comprendre qu'est-ce qui peut-être peut m'attirer dans cette façon de composer. Gubaidulina, elle se place vraiment dans la tradition pythagoricienne qui considère que finalement... Eh bien, l'univers est harmonieux en partie parce qu'il repose sur des rapports de nombres qui sont élégants, et que donc pour qu'une composition musicale soit une espèce de microcosmos, un univers harmonieux en soi, il faut lui-même qu'il soit basé sur des fondations mathématiques rigoureuses.
1: Merci infiniment, Étienne Hendrix, pour cette invitation à découvrir ou redécouvrir l'œuvre, l'univers musical et spirituel de la compositrice russe Sofia Gubaidulina. Merci à Christophe Morag à la réalisation technique et un grand merci également à nos amis de RCF Notre-Dame Brest qui ont accueilli Dialogue dans leur studio.

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1: Bonjour à tous, il est 5h sur les ondes de Radio Arc-en-Ciel. Nous espérons que vous avez passé une excellente nuit et que ce réveil en ce jeudi matin se passe pour le mieux du monde. Merci à tous de votre fidélité. En ce jour où nous fêtons la transfiguration, eh bien, démarrons notre séquence avec ce titre du Père Honoré, « Mets en nous l'esprit de lumière ».

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Mets en nous l'esprit de lumière pour que nos vies deviennent prières.

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1: C'était l'ensemble vocal dédicace avec le psaume de ce jour, le psaume 96. Nous vous proposons une rediffusion pour parler de la transfiguration du Seigneur. Nous avions rencontré le diacre Jacques Fournier.
2: Le 6 août, nous fêterons la transfiguration du Seigneur et nous commencerons une quarantaine liturgique qui nous emmènera vers la fête de la Croix Glorieuse le 14 septembre. Cette quarantaine nous fera approfondir le mystère du Christ, de la transfiguration à la croix. Et pour nous aider à comprendre que Jésus est le Seigneur, nous recevons le diacre Jacques Fournier. Jacques Fournier, bonjour.
3: Bonjour.
2: La transfiguration du Seigneur, l'Esprit qui apparaît dans une nuée lumineuse, la voix du Père qui se fait entendre, « Celui-ci est mon Fils bien-aimé, en qui j'ai mis tout mon amour, écoutez-le. » La transfiguration du Seigneur, c'est un moment, ou plutôt un temps, très important dans la liturgie.
3: Oui, de fait, puis c'est une fête de lumière, c'est une fête de révélation, de manifestation. Il est toujours heureux, comme Pierre, Jacques et Jean, de se retrouver avec le Seigneur sur la montagne. Donc c'est une grâce qui est donnée à toute l'Église pour que nous aussi, nous puissions vivre quelque chose de ce que Pierre, Jacques et Jean ont vécu, et que nous puissions nous aussi grandir dans la foi, nous affirmer dans la foi, être toujours de plus en plus sûrs et solides dans l'abandon et la confiance, parce qu'on sait très bien que la foi, ce n'est pas la pleine lumière tous les jours. Bien souvent, les vagues, les épreuves, les difficultés, mais ça c'est notre vie à tous. Mais au moins, le Seigneur construit nos fondations intérieures. Et certainement que la fête de la Transfiguration est une étape importante en ce sens.
2: Alors, on a vu tout à l'heure, juste dans une petite introduction, une quarantaine de jours de la Transfiguration à la Croix Glorieuse. C'est des moments importants, des étapes importantes que l'on voit dans la liturgie. C'est aussi 40 jours, pas forcément dans le temps de carême, mais on est aussi dans ce temps, dans un temps fort.
3: Oui, tout à fait. Le chiffre 40 est très symbolique dans la Bible, puisque les Israélites ont marché pendant 40 ans au désert. Jésus va être tenté pendant 40 jours, enfin il va jeûner pendant 40 jours, puis ensuite il va vaincre la tentation. Donc ce chiffre 40 est important et de fait, les allusions dans le texte de la transfiguration que nous allons entendre ce jour-là, dans l'évangile selon saint Matthieu, les allusions à l'Exode sont très nombreuses. Donc avec la figure de Moïse, avec la figure de la montagne, avec le nombre des disciples qui sont appelés comme lors de la conclusion de l'Alliance, on pourra le revoir. Donc les allusions sont très nombreuses et c'est une manière de faire un parallèle entre justement Jésus et Moïse. Alors c'est d'autant plus important pour la foi juive que dans le livre du Deutéronome, il y a une prophétie qui était essentielle pour eux, c'est-à-dire Dieu lui-même s'adressait à Moïse en lui promettant qu'il allait susciter un prophète comme lui, que Dieu mettra ses paroles dans sa bouche et que nous serons tous invités à l'écouter. Or, justement, lorsque le Père s'adresse à son Fils dans ce récit de la Transfiguration, dans l'Évangile selon saint Matthieu, il reprend exactement la parole qu'il lui avait déjà dite lors de son baptême, c'est-à-dire « Tu es mon Fils bien-aimé, en toi j'ai mis toute ma faveur ». Et à la Transfiguration, après cette phrase reprise vraiment textuellement, il y a juste un petit ajout qui est un clin d'œil au livre du Deutéronome. Écoutez-le. Voilà, donc une manière donc de dire que Jésus est le nouveau Moïse. Avec lui, nous sommes invités à vivre l'Exode, c'est-à-dire à passer non pas du pays d'Égypte à la terre d'Israël, mais du pays des sombres ténèbres, de nos misères et de nos péchés, à celui de la lumière, de nos corps endormis, à nos cœurs éveillés, du règne de la mort au règne de la vie, du royaume de Satan, comme dit saint Paul, comme dit Jésus à saint Paul dans son appel, dans les Actes des Apôtres, donc passer du royaume de Satan au règne de Dieu. Enfin voilà, c'est notre exode, c'est notre pèlerinage, c'est notre aventure spirituelle. Et bien sûr, nous avons besoin d'un guide, d'un bon pasteur qui est tout en même temps le chemin. C'est lui qui est venu à notre rencontre comme des brebis perdues, qu'il a pris sur ses épaules par la force de son esprit. C'est lui qui nous appelle jour après jour et qui nous dit « Suis-moi ». C'est lui qui sans cesse nous relève quand nous défaillons sur le chemin. C'est lui qui vient nous reprendre quand nous nous égarons. C'est lui qui nous relance quand on en a besoin. Et c'est lui qui marche devant nous en astre d'en haut, venu nous visiter pour nous donner de connaître le salut par la rémission de nos péchés. Autrement dit, nous avançons de miséricorde en miséricorde, et chaque expérience de miséricorde est une occasion supplémentaire pour prendre conscience de la primauté de Dieu dans nos vies, de toutes ses initiatives, de sa présence attentive et bienveillante qui nous garde, qui veille sur nous, et qui, en nous proposant une fois de plus le pardon de toutes nos fautes, nous permet de prendre conscience, peut-être qu'on ne s'était même pas rendu compte, qu'on était dans les ténèbres et qu'avec lui, on retrouve la lumière. Alors c'est notre chemin, c'est une manière de faire du Seigneur qui nous invite à la confiance et à l'abandon. Et puis on le laisse nous conduire, en espérant, bien sûr, hein, je pense que tout le monde l'espère, que ces temps de transfiguration seront les plus nombreux possibles, parce que c'est un bonheur, c'est un bonheur, c'est expérimenter la présence de la lumière dans notre vie, c'est vivre quelque part une expérience intense d'une vie toute particulière, où on est tout particulièrement éveillé en tout notre être, corps, âme et esprit. L'éveil intérieur, c'est quelque chose de fondamental. Prendre conscience qu'on a toute une dimension intérieure et profonde qui est habitée par la lumière et qui ne demande qu'à s'épanouir, c'est fondamental. Quantité de personnes vivent sans peut-être avoir encore pris conscience de cette dimension qui nous habite tous et qui ne demande qu'à se révéler, s'épanouir. Et quand le déclic se fait, on se dit « Attention, bon sang de bois, mais qu'est-ce qui se passe? Je vis quelque chose que je n'avais jamais vécu jusqu'à présent, et pourtant je suis toujours le même, bougue à moitié bancal, et, hein, mais je vis quelque chose, c'est vraiment très important. »
2: Pour poursuivre, on va proposer à nos auditeurs le texte de la Transfiguration avec saint Matthieu, et puis on le développera juste après. Évangile de Jésus-Christ selon saint Matthieu. En ce jour-là, Jésus prit avec lui Pierre, Jacques et Jean, son frère. Et il les emmena à l'écart sur une haute montagne. Il fut transfiguré devant eux. Son visage devint brillant comme le soleil et ses vêtements blancs comme la lumière. Voici que leur apparurent Moïse et Élie, qui s'entretenaient avec lui. Pierre alors prit la parole et dit à Jésus, « Seigneur, il est bon que nous soyons ici. Si tu le veux, je vais dresser ici trois tentes, une pour toi, une pour Moïse et une pour Élie. » Il parlait encore lorsqu'une nuée lumineuse les couvrit de son ombre. Et voici que de la nuée, une voix disait, « Celui-ci est mon fils bien-aimé, en qui je trouve ma joie. Écoutez-le. » Quand ils entendirent cela, les disciples tombèrent face contre terre et furent saisis d'une grande crainte. Jésus s'approcha, les toucha et leur dit « Relevez-vous et soyez sans crainte. » Levant les yeux, ils ne virent plus personne, sinon lui, Jésus, seul. En descendant de la montagne, Jésus leur donna cet ordre « Ne parlez de cette vision à personne, avant que le Fils de l'homme soit ressuscité. » d'entre les morts. Avec vous, Jacques, on va développer un petit peu ce texte de saint Matthieu, le chapitre 17, les versets 1 à 9.
3: Oui, alors de fait, on a terminé donc par cette injonction de Jésus qui invite ses disciples de ne rien dire à personne de ce qu'ils ont vu avant que le Fils de l'homme ne ressuscite d'entre les morts. Et juste avant notre passage de la Transfiguration, Jésus disait « Le Fils de l'homme doit venir dans la gloire de son Père, c'est-à-dire ressuscité d'entre les morts, avec ses anges, et alors il rendra à chacun selon sa conduite. En vérité, je vous le dis, il en est d'ici présent qui ne goûteront pas la mort avant d'avoir vu le Fils de l'homme venant avec son royaume. » Autrement dit, le passage de la Transfiguration est encadré par deux mentions de la mort, mais finalement précisé par ce mystère de la résurrection. Et là, nous sommes vraiment au cœur de l'aventure. Vous le disiez au tout début, lorsqu'en présentant la fête de la Transfiguration, qui va nous mener jusqu'à la fête de la Croix glorieuse, bien, il y a vraiment un lien entre cette lumière de Jésus et la croix. Et d'ailleurs, la Transfiguration vient juste après, dans les évangiles, juste après la première annonce de la passion que Jésus fait à ses disciples. En Matthieu, il vient de leur demander « Pour vous, qui suis-je ?» Et Pierre répond au nom de tous « Tu es le Christ, le Fils du Dieu vivant. » Bon, ce n'est pas encore tout à fait très clair dans sa tête, hein, ce qu'il est en train de dire, puisque après, lorsque justement Jésus va annoncer sa passion, il va dire « Ah ben non, jamais ça va t'arriver !» Et là, Jésus va le reprendre d'une manière assez forte. Mais la première étape de leur cheminement est quand même pas mal. Ils ont reconnu en lui le Christ, même si encore il faut préciser comment est-ce qu'il sera Christ. Et juste après cette première confession, eh bien Jésus va aller justement plus loin dans la révélation de son mystère. Oui, il est le Christ, oui, il est le Messie, mais il ne le sera pas à la manière humaine. Nous aimerions très bien, nous aimerions tellement que Jésus soit ce Christ triomphant, ce Christ glorieux qui élimine toutes les épreuves et toutes les souffrances de nos vies et que nous puissions, grâce à lui, éviter tel piège, telle maladie, tel problème. Et puis on se rend compte que, suivant le Christ ressuscité, eh bien, toutes les épreuves nous tombent dessus. Alors même qu'avec lui, on aurait tellement aimé en être préservé. Mais ce n'est pas non plus la vérité de la vie. Alors les disciples dans l'Évangile, comme nous aujourd'hui, on est exactement dans la même situation. Et donc Jésus commence à leur annoncer sa passion. Alors ça les déroute. Mais attention, il va encore plus loin jusqu'après, parce qu'il dit « Bon, et maintenant, si quelqu'un veut venir derrière moi, qu'il se renie lui-même, qu'il prenne sa croix chaque jour » et qu'ils me suivent. Ah, attention, jusqu'à présent, c'était pas au programme, tout ça. Hein. Donc là, les pauvres, ils sont totalement désorientés, totalement perdus. C'est vraiment pas une perspective très réjouissante, pour le coup. Alors, c'est la vérité de la vie, c'est la vérité de notre cheminement. Jésus sait très bien que c'est difficile pour nous d'entendre cela. Et juste après ces paroles dures, humainement parlant, il faut pas avoir peur, me semble-t-il, de souligner, c'est dur, humainement parlant. Tout comme Jésus va transpirer du sang et de l'eau au moment d'accepter la passion, avec énormément d'angoisse, c'est-à-dire dire oui à cette perspective d'une souffrance atroce qui se rapproche, ça a été très dur pour lui, humainement parlant. Donc nous sommes dans cette vérité. Juste après ces paroles dures, vient le temps de la consolation. Ah, il est heureux que nous soyons ici. Il est bon, on a entendu dans la traduction liturgique. Il est bon que nous soyons ici. C'est un petit clin d'œil, on peut penser au psaume 33, « Goûtez et voyez comme est bon le Seigneur ». Autrement dit, au moment où Pierre, Jacques et Jean voient le Christ ressuscité, ils goûtent au même moment à quel point est bon le Seigneur. Autrement dit, c'est une expérience qui est de l'ordre de la vie, mais qui est profondément heureuse. Et on redit ce qu'on disait au tout début, c'est-à-dire cette aventure qui est la leur dans ce passage les engage tout entiers. Corps, âme et esprit. Et d'ailleurs, à un moment donné, ils s'endorment et puis ils se réveillent. Et c'est là où ils le voient bien ressuscité. Un mystérieux sommeil qui est peut-être un clin d'œil au sommeil d'Adam. Lorsque Dieu fit tomber sur lui une torpeur, et c'est à ce moment-là qu'il va lui prendre une côte pour créer la femme qui sera chair de sa chair, os de ses os. Et ce sera un cri de bonheur de l'homme en regardant la femme. Eh bien, peut-être que nous avons ici un sommeil du même ordre, c'est-à-dire un sommeil créateur, un sommeil dans lequel l'homme est plongé, mais pour pouvoir mieux vivre ensuite, vivre plus pleinement ensuite, être plus attentif avec toutes les dimensions de son être. Il me semble que ce sommeil, on le vit assez souvent dans la liturgie, hein, notamment pendant l'homélie. Et puis, c'est l'Esprit Saint aussi qui nous apaise, qui nous aide à oublier tous nos soucis, qui nous recrée de l'intérieur. Et puis peut-être que le rôle premier de l'homélie, c'est de faire cette bonne petite berceuse, on plaisante, hein, pour permettre justement qu'on soit le mieux possible. Et puis ensuite, on se réveille et on vit bien à fond toute la suite de l'aventure. Il me semble que c'est vrai aussi quand on décide de vivre un temps de prière devant le Saint-Sacrement. Hein. On peut prendre la bonne résolution de vivre un temps d'oraison et puis ensuite, 10 minutes après, on se réveille. Mais ça fait partie de l'aventure, vraiment. Il me semble que c'est vraiment le repos du Seigneur, le repos que le Seigneur nous donne pour ensuite être plus attentif et mieux vivre ce qu'il nous donne de voir. Alors, il y a donc la croix, avec cette annonce de la croix de Jésus, cette annonce de la croix des disciples, c'est jamais agréable. On aimerait tellement qu'elle ne soit pas là. Et puis il y a la consolation, la lumière, la présence de la lumière, qui est une vie nouvelle, qui engage l'être tout entier. Et Pierre, Jacques et Jean goûtent pleinement ce qu'ils vivent. C'est un bonheur profond. Voilà les deux ensemble. Et bien quand on met les deux ensemble, on arrive à la croix glorieuse. La croix et la gloire, la souffrance et la joie, la déréliction et la consolation, la souffrance et le bonheur. Heureux ceux qui pleurent. Voilà, il y a les deux ensemble. C'est le paradoxal du chrétien. Même si, encore une fois, insistons, le chrétien n'est pas celui qui court après la souffrance, qui se réjouit de souffrir. « Oh mon Dieu, que je souffre, c'est bon !» Non, surtout pas. On n'est pas là. C'est inhumain. Donc, la vraie souffrance qui nous tombe dessus, c'est toujours celle qu'on ne voudrait pas vivre. Et la première réaction qu'on peut avoir quand elle nous arrive, c'est une réaction de rejet et de révolte, et c'est tout à fait normal. C'est humain. Et puis ensuite, le Seigneur nous aide à aller plus loin. Mais là, c'est un combat.

0: Alors, dans cette transfiguration, on dit que l'Esprit Saint apparut dans la nuée lumineuse.
1: Oui, alors, de fait, je crois que, soyons précis, hein, il me semble que le mot Esprit Saint n'intervient pas dans notre texte. On ne voit que Jésus, bien sûr qu'il est présent, hein, on ne voit que Jésus, alors qu'il les emmène sur une haute montagne, donc on l'a dit au tout début, clin d'œil vers la montagne où Moïse a reçu les 10 paroles. La montagne, c'est vraiment le lieu de la révélation et de la manifestation du Fils. On se souvient que dans les tentations, le démon a emmené Jésus sur une haute montagne, et c'était un peu le sommet du passage où Jésus s'est vraiment révélé comme la lumière qui règne sur les ténèbres, et donc qui remporte la victoire sur toute forme de mal. Bien, donc c'est vraiment le lieu symboliquement plus proche du ciel. Donc Jésus est transfiguré, c'est-à-dire que son mystère de vrai Dieu apparaît alors que Pierre, Jacques et Jean ont sous les yeux le vrai homme. Autrement dit, leurs yeux de chair regardent Jésus, vrai homme, et alors même qu'ils le regardent en vrai homme, il y a quelque chose de plus qui se manifeste, insistant sur la base du regard humain. Découvrir la profondeur spirituelle, découvrir les réalités spirituelles ne se font pas en fuyant les réalités matérielles. La vie spirituelle, ce n'est pas une vie dans les nuages, totalement déconnectée des réalités de ce monde. La vie spirituelle, c'est une vie humaine avec les pieds profondément sur terre, regardant le Jésus homme, regardant le pain consacré, pain, et puis discernant dans ce regard humain une présence qui n'est pas de ce monde. Alors c'est ce qu'ils vivent ici. Alors le visage de Jésus resplendit comme le soleil, et ses vêtements devinrent blancs comme la lumière. Alors déjà, on peut se rappeler une affirmation de saint Jean, Dieu est lumière. Mais aussi, Jésus à la Samaritaine, Dieu est esprit. Autrement dit, c'est la lumière de l'esprit. Donc c'est une lumière qui ne se laisse pas voir avec nos seuls yeux de chair. S'ils avaient pris une photo de Jésus transfiguré au sommet de la montagne, il n'y aurait eu que lui sur la photo avec peut-être un clin d'œil et un regard coquin. Comme on s'imagine que Jésus pouvait la voir souvent. Hein, et donc, réalité spirituelle. Et d'ailleurs, dans la description, on nous dit bien, son visage resplendit comme le soleil. Et ses vêtements devinrent blancs comme la lumière. Donc, ce n'est pas vraiment le soleil et ce n'est pas vraiment la lumière. Donc, ce sont des mots qui renvoient à une réalité spirituelle. Et là, on peut dire que prenons l'homme tel que la Bible le révèle, qui est tout à la fois corps, âme et esprit, tout en même temps. Et il est impossible de dissocier les trois. On ne sait pas ce que c'est qu'une âme sans corps. On ne sait pas ce que c'est qu'une âme sans corps. Et donc, corps, âme et esprit, avec leurs yeux de chair, avec les yeux du corps, ils voient le corps de Jésus. Mais toute leur personne est engagée dans l'aventure, toute leur âme est tournée vers Jésus, tout leur cœur est tourné vers Jésus. Et du plus profond de leur cœur, du plus profond de leur esprit, au plus profond de leur esprit, l'esprit de lumière s'unit à leur esprit. Et c'est dans ce mystère d'union et de communion qu'ils vont être rendus capables de voir la lumière de Jésus. Ils ont l'impression de la voir avec leurs yeux de chair, mais c'est en fait leur cœur qui voit à ce moment-là. Et comme le dit, c'est une très belle phrase de saint Paul, hein, on s'appuie sur la parole de Dieu hein, pour essayer d'en rendre compte, mais comme le dit saint Paul, eh bien, que le Père de la gloire vous donne un esprit de sagesse et de révélation, don de l'Esprit Saint, qui vous permette de le connaître vraiment, puisse-t-il illuminer les yeux de votre cœur pour vous faire voir quelle espérance vous ouvre son appel, quel trésor de gloire renferme son héritage parmi les saints. Trésor de gloire qui appartiennent à qui? À Jésus, vrai homme et vrai Dieu. Voilà ce qu'ils sont en train de voir, les trésors de gloire. Donc c'est vraiment le psaume 36, verset 10, « Par ta lumière, nous voyons la lumière. » Mais cette lumière jaillit du plus profond de leur cœur. Et si on prenait l'image, jaillissant du plus profond, elle passe par leurs yeux, c'est une image. Et leurs yeux, alors même qu'ils regardent la chair de Jésus, leur regard est plein de cette lumière. Et c'est ça qu'ils voient, et c'est ça qu'ils reconnaissent. Donc, comme cette lumière est la lumière de l'esprit, de ce que Dieu est en lui-même. Le mot esprit suffit à résumer tout ce que Dieu est en lui-même. Richesse infinie, hein. Alors on pourrait dire Dieu est esprit, Dieu est lumière, on vient de le dire, Dieu est amour. On pourrait dire aussi Dieu est paix, et puis Dieu est joie. Je vous dis cela, dit Jésus, pour que ma joie soit en vous et que votre joie soit parfaite. Et on se souvient qu'en Luc 10, Jésus tressaillit de joie sous l'action de l'Esprit-Saint. Donc la présence de l'Esprit est joie. Le fruit de l'Esprit est amour, joie, paix. Autrement dit, le cœur rempli par l'Esprit, cette lumière qui leur permet de voir la lumière, les disciples sont remplis de joie. C'est un énorme bonheur. Mais il est bon qu'on soit ici. Et on a envie que ça continue. Il est heureux. Alors quelque part, ils sont en train de goûter déjà sur terre à quelque chose de cette joie qui sera la leur en plénitude dans le ciel. Et ça rejoint l'annonce qu'on avait juste avant la transfiguration. Il y en a parmi vous qui ne vont pas goûter la mort avant d'avoir vu le Fils de l'homme venant avec son royaume. Autrement dit, voir le Christ transfiguré, c'est voir le royaume des cieux. C'est vivre le royaume des cieux. Et c'est quoi le royaume des cieux ? C'est un mystère de communion avec Dieu dans l'unité d'un même esprit, et donc dans l'unité d'une même lumière, et donc dans l'unité d'une même joie. Et c'est ce qu'ils vivent ici. Donc c'est vraiment l'accomplissement parfait de la vocation humaine qui, à travers Pierre, Jacques et Jean, nous est présenté. C'est-à-dire, nous avons tous été créés pour que notre cœur soit rempli par le don gratuit de l'amour. C'est encore la troisième affirmation de Saint Jean, Dieu est amour. Et rempli par le don gratuit de l'amour, c'est rempli par le don gratuit de l'Esprit-Saint. Si tu savais le don de Dieu, dit Jésus à la Samaritaine. Rempli par le don gratuit de l'Esprit-Saint. Et comblé de grâce, comblé par l'Esprit, comblé par la joie de l'Esprit, voilà le vrai bonheur. Autrement dit, nous ne trouverons notre bonheur qu'en accueillant le don de l'Esprit-Saint. Mais pour l'accueillir, nous devons d'abord nous tourner avec tout notre être, corps, âme et esprit, vers Dieu. Et puis, compter sur son amour, sa gratuité, nous abandonner entre ses mains. Il nous a créés pour ça. On ne crée pas une bouteille pour ensuite la laisser vide. Il nous a créés bouteille pour qu'on soit rempli à ras-bord. Alors, nos pauvres bouteilles bancales, déchirées, remplies par toutes sortes de trucs qui ne sont pas forcément très bons, offrons-les à Dieu et laissons-le nous remplir avec ce dont il veut nous remplir.
0: Alors, les disciples, avec Jésus, ils voient Moïse et Élie.
1: Oui, ils voient Moïse et Élie. Allons bon. Alors voilà, on pourrait dire, hein, Pierre, Jésus, Moïse, Élie. Ils sont quatre pour la belote, c'est bon. Donc, ils voient Moïse et Élie. Alors, indirectement, on découvre avec ce passage que déjà, le Christ n'est pas passé par la passion, il n'a pas connu la résurrection. Résurrection qui est prémisse de notre résurrection, qui est manifestation de ce que l'on est tous appelés à vivre plus tard, c'est notre espérance chrétienne. Mais il voit déjà Moïse. Mais alors, Moïse, il est ressuscité, il est toujours vivant. Élie aussi. Alors en fait, on se rend compte à travers eux que la mort, au sens où on l'entend souvent, c'est-à-dire la disparition de quelqu'un, la mort n'existe pas. J'entendais quelqu'un dire, il n'y a pas longtemps dans une formation, cette phrase qui m'a touché, « La mort n'existe pas. La mort n'existe pas. »
2: Elle a été vaincue, de toute façon.
1: Oui, elle a été vaincue. Et cette personne, eh bien, ajoutait juste après une citation de Sainte Thérèse de Lisieux, en disant, « Regardez Sainte Thérèse de Lisieux, je ne meurs pas, j'entre dans la vie. » Autrement dit, notre mort est une entrée dans la vie. Mais une entrée dans la vie de Dieu, dans la vie éternelle. Et donc, cette vie éternelle, nous la pressentons par un je ne sais quoi, un quelque chose qui nous est déjà donné dans la foi dès maintenant. Mais bien sûr, c'est une plénitude qui nous attend. Et là, de ces plénitudes, on n'en a pas idée. Mais on pressent qu'il y a un affaire, il y a un quelque chose. Et donc, ce petit quelque chose suffit déjà à notre bonheur et à notre paix intérieure ici-bas. Mais la mort n'existe pas. Et d'ailleurs, c'est profondément biblique, puisque si vous relisez le chapitre 5 de l'Évangile selon saint Jean, eh bien, Jésus évoque le jour de la résurrection. On peut peut-être lire ces quelques lignes. En vérité, Jean 5, 25, je vous le dis, l'heure vient, et c'est maintenant, où les morts entendront la voix du Fils de Dieu. Alors, les morts qui entendent, c'est les pécheurs sur cette terre, blessés à mort, c'est-à-dire privés d'une plénitude de vie par suite de leur faute, et qui entendent la voix du Fils de Dieu, une voix nouvelle, une voix qui est vie, un bonheur. Et ceux qui l'ont entendu vivront. Ah ben oui. Et puis, je saute un peu plus loin, n'en soyez pas étonnés, car elle vient l'heure où tous ceux qui sont dans les tombeaux, tous ceux qui sont dans les tombeaux, entendront la voix du Fils de l'homme et sortiront. Ceux qui auront fait le bien pour une résurrection de vie, je ne meurs pas, j'entre dans la vie. Ceux qui auront fait le mal pour une résurrection de jugement. Or, le jugement dans l'évangile de Jean, pour Dieu, hein, pas pour nous, pour Dieu, le jugement est synonyme de salut. C'est-à-dire, lorsque Dieu ne juge jamais au sens de condamner, pour lui, juger, c'est sauver. C'est-à-dire faire la vérité, que cette vérité soit acceptée et que sa miséricorde puisse triompher de tout le mal qui a habité notre vie. Donc, ces quelques lignes, qu'est-ce qu'elles nous disent ? Tous les morts ressusciteront, les bons comme les méchants, les justes comme les injustes. Ceux qui ont déjà accueilli le Christ de tout cœur dans leur foi, eh bien, c'est cette vie qui habite déjà leur cœur dans la foi qui va s'épanouir pleinement de l'autre côté. Donc, il y a continuité. Je ne meurs pas, j'entre dans la vie. Et quand Sainte Thérèse disait cela, elle n'était pas encore morte. Elle a vécu une extase qui a duré le temps d'un credo, où elle voyait déjà le ciel. Elle était toujours sur son lit d'infirmerie dans le Carmel de Lisieux. Je ne meurs pas, j'entre dans la vie. Et puis les méchants, les pécheurs, attention, on est tous des bons et des méchants en même temps, hein, des justes et des injustes, hein, tous. Eh bien, les méchants, les injustes vivront une résurrection, ressuscités, mais de jugement, c'est-à-dire une nouvelle possibilité d'accueillir le salut de Dieu en lui offrant de tout cœur. Ce sera peut-être plus dur parce que là apparaîtra pleinement dans la lumière tout ce qu'on a loupé. Et là, on sera peut-être désolé en disant « Bon sang de bois, mais alors quel gâchis ma vie, quel gâchis !» Mais bon, on sera invité à tout offrir et le Seigneur brûlera ce qui doit brûler, il purifiera ce qui doit être purifié. Et si nous nous abandonnons tous entre les mains de sa miséricorde, eh bien, nous nous retrouverons tous remplis par la même plénitude, tous lumière, tous heureux du don de Dieu, tous heureux de nous retrouver les uns les autres dans cette plénitude éternelle. Voilà, c'est l'espérance que nous ouvre notamment le texte de la Transfiguration.
0: La Transfiguration, c'est déjà la résurrection.
1: Oui, c'est déjà c'est une participation. Alors ici, on a vraiment une annonce de la résurrection de Jésus. Et puis on venait de le dire hein, avec Moïse et Élie. C'est là où on voit que toutes les générations qui ont vécu avant Jésus, qui n'ont pas connu Jésus, ne sont pas exclues du mystère du salut qui a été mis en œuvre par la mort et la résurrection du Christ. C'est vraiment toute l'humanité qui est appelée au salut. Hein. L'essentiel, c'est d'avoir un cœur de bonne volonté. C'est ça l'essentiel. La vérité, un cœur de bonne volonté. Et notre vérité, elle n'est pas toujours très glorieuse, contrairement à la transfiguration. Mais c'est la vérité. Et puis, on ne l'a pas dit, mais il y a aussi une nuance d'accomplissement dans la transfiguration. C'est-à-dire, tout ce qui avait été déjà dit précédemment dans l'Ancien Testament, avec le Christ, atteint une intensité inégalée, une plénitude incroyable. Et pour un juif, Moïse représente le don de la loi, donc à travers lui, ce sont les cinq premiers livres de la Bible, la Torah, la loi. Et puis Élie représente tout le mouvement prophétique, c'est un des prophètes les plus anciens et puis tellement fameux. Donc quelque part, avec Moïse et Élie, c'est toute la loi et tous les prophètes qui rendent témoignage à Jésus, c'est-à-dire tout l'Ancien Testament. Jésus est vraiment la révélation plénière de tout ce que Dieu voulait nous révéler, à tel point que ce n'est plus la peine maintenant d'attendre d'autres révélations, d'attendre d'autres manifestations. Comme disait Saint Jean de la Croix, je crois, si je ne me trompe pas, ou Saint Thomas d'Aquin, j'ai un doute, eh bien, peut-être les deux, eh bien, Dieu nous a tout dit en Jésus-Christ. Dieu nous a tout dit en Jésus-Christ. Maintenant, tout ce que nous avons à faire, c'est digérer.

0: chemin qui va mener à Jérusalem et à la passion du Christ. Donc c'est l'aventure de Pierre, Jacques et Jean, c'est aussi notre aventure. Eux, ils l'ont peut-être vécu en 3 ans, nous, on va peut-être la vivre en 70 ans, mais c'est la même aventure.
1: Dans ce passage de la Transfiguration, on a Jésus, on a dit que par la lumière, par le soleil, on a un peu l'Esprit Saint, et on a le Père aussi, puisqu'une voix se fait entendre.
0: Oui, alors là, peut-être que la Transfiguration insiste tout particulièrement sur la relation entre le Père et le Fils, puisque la voix du Père se fait entendre, et puis le Fils apparaît lumière, c'est-à-dire il apparaît dans sa dimension divine. Il est lumière née de la lumière, vrai Dieu né du vrai Dieu, disons-nous dans notre credo. Et cet engendré, non pas créé, et il est né du Père avant tous les siècles. Rappelons-nous ces formules essentielles, avant tous les siècles. Autrement dit, de toute éternité, le Fils, c'est celui qui se reçoit du Père. Le Père l'engendrant avant tous les siècles, c'est-à-dire le Père lui donnant d'être Dieu depuis toujours et pour toujours. Il y a un mouvement éternel en Dieu. Le Père qui se donne, le Fils qui se reçoit, le Fils qui n'est rien sans le Père. Et qu'est-ce que le Père donne? Il donne ce qu'il est en lui-même. Et qu'est-ce qu'il est en lui-même? Il est esprit, il est lumière. Alors il va donner au Fils d'être lui aussi esprit, d'être lui aussi lumière, lumière née de la lumière, vrai Dieu esprit comme Dieu est vraiment esprit. Donc c'est surtout ça qui est manifesté ici. Alors c'est vrai que l'Esprit Saint est présent, mais l'Esprit Saint en tant que troisième personne de la Trinité, on pourrait dire qu'il est peut-être présent en tant qu'artisan caché de la Transfiguration. Parce que toutes les grâces que nous recevons de Jésus et de Dieu notre Père nous sont communiquées par l'Esprit Saint qui est Seigneur et qui donne la vie. Toutes les grâces, l'Esprit Saint c'est vraiment le grand artisan de Dieu. Toutes les grâces nous viennent de l'Esprit Saint, troisième personne de la Trinité. Alors, en tant que tel, il n'apparaît pas. C'est le grand humble, le grand caché. Et c'est pourtant le grand lumière, et qui nous donne justement de voir la lumière. Alors ici, on ne parle que de Jésus transfiguré, mais en pensant au récit d'un pèlerin russe, qui est un bel ouvrage de la spiritualité orthodoxe, eh bien, des disciples se retrouvent autour de leur maître en prière, et puis ils parlent justement de la lumière. Et le maître se tourne vers les disciples en lui disant « Mais regardez-vous vous-même, vous aussi vous êtes lumière. » Donc ici, Pierre, Jacques et Jean, nul doute qu'ils étaient eux aussi transfigurés. Et alors ils ne se sont pas regardés les uns les autres, mais en se regardant les uns les autres, ils auraient vu la même lumière. Mais attention, cette lumière, elle éclatait de Jésus avec une intensité toute particulière. Mais là, on peut dire que les quatre, les cinq, les six avec Moïse et Élie, étaient lumière. Et le fait qu'ils soient lumière, c'est vraiment le fruit du travail tout particulier de l'Esprit Saint, qui est Seigneur et qui donne la vie. On va reprendre une expression de Saint Jean, qui est Seigneur et qui donne la lumière de la vie. Et en donnant la lumière de la vie, il nous donne, par ta lumière, de voir la lumière, comme le dit le psalmiste. Donc il est vraiment présent, mais comme le grand maître d'œuvre. C'est lui qui a permis que tout ceci soit vécu, mais c'est le grand maître d'œuvre. L'Esprit Saint est tout entier au service du Christ. C'est lui qui rend témoignage au Christ. L'Église, bien sûr, rend témoignage au Christ, mais l'Église, c'est blablabla. Tandis que l'Esprit Saint, c'est le seul à pouvoir rejoindre le cœur de chacun en lui communiquant une réalité spirituelle. Ça, bien sûr, ça, c'est pas de notre ressort. Nous, on ne peut que rendre témoignage à cette réalité spirituelle que nous avons nous-mêmes reçue en tant que pécheurs blessés, pardonnés, qui sommes passés des ténèbres à la lumière par la gratuité et l'amour de la miséricorde de Dieu. Mais c'est l'Esprit Saint qui travaille les cœurs et qui donne la lumière. Donc ici, l'Esprit Saint, il est celui qui rend témoignage à Jésus en mettant cette lumière qui est en plénitude dans le Fils, en mettant cette même lumière dans le cœur de Pierre, Jacques et Jean. Et grâce à cette lumière, ils pourront voir que Jésus est lumière. Tout le travail de l'Esprit Saint est au service de Jésus.
1: Merci beaucoup Jacques Fournier de nous avoir éclairé sur cette transfiguration du Seigneur. On aura sûrement l'occasion de se revoir dans 40 jours pour la croix glorieuse.
0: Avec plaisir, avec plaisir.

Merci au diacre Jacques Fournier pour avoir répondu à nos questions sur la transfiguration du Seigneur. Et on poursuit avec ce titre, Transfiguration.

0: Nous retrouvons à nouveau aujourd'hui Maureen pour le partage de l'évangile suivi d'une méditation. Elle est en compagnie de Yannick.
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Son visage devint brillant comme le soleil. Évangile de Jésus-Christ selon saint Matthieu, chapitre 17, versets 1 à 9. En ce temps-là, Jésus prit avec lui Pierre, Jacques et Jean son frère, et il les emmena à l'écart sur une haute montagne. Il fut transfiguré devant eux. Son visage devint brillant comme le soleil, et ses vêtements blancs comme la lumière. Voici que leur apparurent Moïse et Élie, qui s'entretenaient avec lui. Pierre alors prit la parole et dit à Jésus, « Seigneur, il est bon que nous soyons ici. Si tu le veux, je vais dresser ici trois tentes, une pour toi, une pour Moïse et une pour Élie. » Il parlait encore lorsqu'une nuée lumineuse les couvrit de son ombre, et voici que, de la nuée, une voix disait, « Celui-ci est mon fils bien-aimé, en qui je trouve ma joie. Écoutez-le. » Quand ils entendirent cela, les disciples tombèrent face contre terre et furent saisis d'une grande crainte. Jésus s'approcha, les toucha et leur dit, « Relevez-vous et soyez sans crainte. » Levant les yeux, ils ne virent plus personne. Selon lui, Jésus seul. En descendant de la montagne, Jésus leur donna cet ordre. Ne parlez de cette vision à personne, avant que le Fils de l'homme soit ressuscité d'entre les morts.

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1: Frères et sœurs, dans cet évangile, Jésus amène Pierre, Jacques et Jean sur une montagne où il est transfiguré devant eux. Moïse et Élie apparaissent à ses côtés. Puis, une voix venue du ciel déclare « Celui-ci est mon fils bien-aimé, écoutez-le. » Les disciples sont bouleversés, mais Jésus les rassure et leur demande de garder cet événement secret jusqu'à sa résurrection. La transfiguration est un moment où Jésus révèle aux disciples qui il est vraiment, le Fils de Dieu, rempli de lumière et de gloire. Cette expérience sur la montagne prépare les disciples à traverser l'épreuve de la passion. Avant de voir Jésus souffrir, ils reçoivent un signe d'espérance. Derrière la souffrance se trouve la victoire de la résurrection. Dans notre vie aussi, Dieu nous donne parfois des moments de lumière, une rencontre, une prière profonde, une parole qui nous touche, une présence qui nous relève. Ces moments nous fortifient pour continuer notre chemin lorsque viennent les difficultés. La voix du Père nous rappelle l'essentiel. Écoutez-le. Être disciple, c'est apprendre à reconnaître la voix de Jésus au milieu du bruit du monde et à lui faire confiance.
2: Prions. Seigneur Jésus, fais briller ta lumière dans ma vie. Quand les épreuves arrivent, rappelle-moi ta présence et ton amour. Apprends-moi à écouter ta parole, à marcher avec confiance derrière toi et à devenir, moi aussi, un témoin de ta lumière auprès des autres. Que ton visage transforme mon cœur et me conduise vers la joie de la résurrection. Amen.

Merci à Maureen et à Yannick pour le partage de l'évangile de ce jour. Et nous poursuivons avec la communauté de l'Emmanuel. Tu es mon fils bien-aimé.

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Merci à tous de votre fidélité. Un excellent réveil en ce jeudi matin et nous espérons que vous allez bien. Nous démarrons avec Emmanuel Musique. Esprit de Dieu, sois ma lumière.

0: Et nous retrouvons Jean avec le petit manger pour le cœur à l'évangile en créole. Nous sommes au chapitre 17 de l'évangile selon saint Matthieu. Ce sont les versets 1 à 9. Son visage devint brillant comme le soleil.
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2: Dans l'évangile de Jésus-Christ, voilà que ça, c'est Matthieu raconte. Alors le jour-là, Jésus prend son ami Pierre, Jacques et son frère Jean. Il les amène les autres à l'écart, chez une grande montagne. Et là, Jésus la change figuier devant les autres. Son figuier était brillant comme le soleil, son bon linge de l'avenir blanc comme la lumière. Et là, là apparaît Moïse ensemble Élie. Voilà tes causes ensemble Jésus. Arrive par devant, Pierre a dit ensemble Jésus. Ah, Seigneur, belle et bonne, lui, là, ben, si vous voulez, une adresse 3, vous comptez, là, un pour Moïse, un pour Élie. Puis, il y a des causes encore, là, un nuage, la lumière, la couvert azote, qui sont l'ombrage. Dans le nuage, un voile a dit, ça, mon garçon, ça, mon aimé, et qu'il me trouve tout mon contentement. Azote, écoute ça qu'il dit. On entend ça. Le bon disciple a tomaté, a figué dans la terre. Jésus, ils avaient peur, ils avaient peur. Jésus, l'a venu à tous les autres, l'a dit. Allez, les autres, pas besoin de la peur. Lève le yeux, ça t'a pu vivre peur, ça n'a pas Jésus tout seul. Et les autres, là, descendent la montagne. Jésus a fait aux autres son recommandation, là. Dis pas à personne, un mot aussi, ça toute la vie. Jusqu'à temps, le Fils de l'homme, la fine réussite en parmi bonne mort.
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1: Merci à Jean pour ce petit manger pour le cœur, l'Évangile en créole. Avant de retrouver Morissette et ses invités pour la séquence « Jésus est mon guide » avec le livre du prophète Daniel, en ce jour où nous fêtons la transfiguration du Seigneur, eh bien nous poursuivons avec Tib, Lumière.
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Bonjour à vous tous. En ce jeudi 6 août 2026, nous sommes très heureux de vous accueillir à la radio Arc-en-Ciel, sur YouTube et sur les réseaux sociaux. Toute l'équipe de Jésus et mon guide est la même pour, comme chaque jour, vous partager ce petit moment de prière. Et nous profitons pour vous souhaiter un très joyeux anniversaire à tous ceux qui le fêtent en ce jour. Nous fêtons ce jour la transfiguration du Seigneur. Eh bien, bonne fête de transfiguration. Et je vous propose, avant de commencer cette petite prière, ensemble, prions. Seigneur Jésus, en ce jour de ta transfiguration, fais remplir sur nous la lumière de ton amour. Transforme nos cœurs. Renouvelle notre foi et donne-nous la force de te suivre avec confiance. Que ta présence éclaire nos vies, nous remplisse de paix, d'espérance et de joie, afin que nous soyons, à notre tour, témoins de ta lumière auprès de nos frères et sœurs. Bénis nos familles, les personnes malades, isolées, les éprouvées, et accorde à chacun la grâce de sentir ton amour aujourd'hui. Amen. Maintenant, je vous propose d'écouter ce très beau chant Transfiguration pour préparer notre cœur à accueillir la parole de Dieu. Eh bien, bonne écoute à vous tous et toutes.

Lecture du livre du prophète Daniel, chapitre 7, versets 9, 10, 13, 14. La nuit, au cours d'une vision, moi, Daniel, je regardais. Des trônes furent déposés et un vieillard prit place. Son habit était blanc comme la neige et les cheveux de sa tête comme de la laine immaculée. Son trône était fait de flammes de feu avec des roues de feu ardent. Un fleuve de feu coulait qui jaillissait devant lui. Des milliers de milliers le servaient. Des myriades de myriades se tenaient devant lui. Le tribunal prit place et l'on ouvrit des livres. Je regardais au cours des visions de la nuit et je voyais venir avec les nuées du ciel comme un fils d'homme. Il parvint jusqu'au vieillard et on le fit avancer devant lui. Et lui fut donné domination, gloire et royauté. Tous les peuples, toutes les nations et les gens de toutes langues le servirent. Sa domination est une domination éternelle qui ne passera pas, et sa royauté, une royauté qui ne sera pas détruite. Parole du Seigneur. Nous rendons grâce à Dieu.

En lisant cet extrait, le prophète Daniel nous décrit un couronnement qu'il a dans une vision. Les personnages, un vieillard avec un grand V, qui depuis son trône fait de flammes de feu, entouré de serviteurs par milliers, de milliers, des myriades, de myriades, accueillant devant un tribunal avec des livres ouverts un fils d'homme pour lui donner domination, gloire et royauté sur les peuples de toutes nations. Le prophète Daniel, qui avait ce don de Dieu d'interpréter les visions et les rêves, nous décrit là certainement le couronnement de notre Christ roi. Pour moi, avec comme trésor des mâles débordant d'amour, des coffres de joie, des jarres de bonté, des tonneaux de paix. Alors viens, Seigneur Jésus, mon roi, viens régner en mon cœur. Enlève tout ce qui m'embarrasse. Mets ta joie, ton amour, ta paix, ta bonté en mon cœur. Ô Esprit Saint, nourris-moi de tes bienfaits. Ouvre mon intelligence aux saintes volontés de Dieu. Que Dieu nous bénisse. Merci, Esprit Saint.

Psaume 87, versets 7, 2, 4, 5, 69. Le Seigneur est roi, le Très-Haut sur toute la terre. Le Seigneur est roi, exulte la terre, joie pour les îles sans nombre. Ténèbres et nuées l'entourent, justice et droit sont l'appui de son trône.

quand ses éclairs illuminèrent le monde, la terre le vit et s'affola. Les montagnes fondaient comme cire devant le Seigneur, devant le Maître de toute la terre. Le Seigneur est roi, le Très-Haut sur toute la terre. Les cieux ont proclamé sa justice et tous les peuples ont vu sa gloire. Tu es, Seigneur, le Très-Haut sur toute la terre. Tu domines de haut tous les dieux. Le Seigneur est roi, le Très-Haut sur toute la terre.

Nous arrivons à la fin, les amis. Nous vous remercions infiniment de nous avoir écoutés. Merci Charlotte pour la belle méditation. Merci à Jean-Bernard pour la lecture. Et je vous propose, avant de nous quitter, ce très beau chant, « La joie est ici », chant de louange, choisi par Charlotte. Je vous souhaite à tous et toutes une excellente journée. Que Dieu vous bénisse et vous garde dans sa grâce et son amour. Et je vous dis à très bientôt. Au revoir. Bye bye.

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1: Nous retrouvons à nouveau aujourd'hui Maureen pour le partage de l'évangile suivi d'une méditation. Elle est en compagnie de Yannick.
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3: Le Verbe. Et le Verbe s'est fait chair. Il a fait son casque côté la note. La parole a mis un mot.

Ton visage devint brillant comme le soleil. Évangile de Jésus-Christ selon saint Matthieu, chapitre 17, versets 1 à 9. En ce temps-là, Jésus prit avec lui Pierre, Jacques et Jean son frère, et il les emmena à l'écart sur une haute montagne. Il fut transfiguré devant eux. Son visage devint brillant comme le soleil, et ses vêtements blancs comme la lumière. Voici que leur apparurent Moïse et Élie, qui s'entretenaient avec lui. Pierre alors prit la parole et dit à Jésus : Seigneur, il est bon que nous soyons ici. Si tu le veux, je vais dresser ici trois tentes, une pour toi, une pour Moïse et une pour Élie. Il parlait encore lorsqu'une nuée lumineuse les couvrit de son ombre, et voici que, de la nuée, une voix disait : Celui-ci est mon fils bien-aimé, en qui je trouve ma joie, écoutez-le. Quand ils entendirent cela, les disciples tombèrent face contre terre et furent saisis d'une grande crainte. Jésus s'approcha, les toucha et leur dit : Relevez-vous et soyez sans crainte. Levant les yeux, ils ne virent plus personne, selon lui, Jésus seul. En descendant de la montagne, Jésus leur donna cet ordre : Ne parlez de cette vision à personne, avant que le Fils de l'homme soit ressuscité d'entre les morts.

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1: Frères et sœurs, dans cet évangile, Jésus amène Pierre, Jacques et Jean sur une montagne où il est transfiguré devant eux. Moïse et Élie apparaissent à ses côtés. Puis, une voix venue du ciel déclare « Celui-ci est mon fils bien-aimé, écoutez-le. » Les disciples sont bouleversés, mais Jésus les rassure et leur demande de garder cet événement secret jusqu'à sa résurrection. La transfiguration est un moment où Jésus révèle aux disciples qui il est vraiment, le Fils de Dieu, rempli de lumière et de gloire. Cette expérience sur la montagne prépare les disciples à traverser l'épreuve de la passion. Avant de voir Jésus souffrir, ils reçoivent un signe d'espérance. Derrière la souffrance se trouve la victoire de la résurrection. Dans notre vie aussi, Dieu nous donne parfois des moments de lumière, une rencontre, une prière profonde, une parole qui nous touche, une présence qui nous relève. Ces moments nous fortifient pour continuer notre chemin lorsque viennent les difficultés. La voix du Père nous rappelle l'essentiel. Écoutez-le. Être disciple, c'est apprendre à reconnaître la voix de Jésus au milieu du bruit du monde et à lui faire confiance.
2: Prions. Seigneur Jésus, fais briller ta lumière dans ma vie. Quand les épreuves arrivent, rappelle-moi ta présence et ton amour. Apprends-moi à écouter ta parole, à marcher avec confiance derrière toi et à devenir, moi aussi, un témoin de ta lumière auprès des autres. Que ton visage transforme mon cœur et me conduise vers la joie de la résurrection. Amen.

Merci à Maureen et à Yannick de nous partager les textes d'évangile de cette semaine. Nous poursuivons avec Dan Luiten, tu es la lumière.

0: En ce 6 août, nous fêtons la transfiguration du Seigneur. Allons retrouver Frédéric dans le témoin de la foi de ce jour pour nous en parler.
1: Saint Marc, Saint Pierre, son nom était Jean. Sainte Marie, figure de la foi, témoin de l'Évangile. Elle se nommait Marie.
2: Saint Matthieu,
1: il s'appelait Jacques.

pas de saint à vous parler aujourd'hui en ce 6 août, mais une fête, celle de la transfiguration de notre Seigneur, un épisode évangélique qui nous est rapporté par les synoptiques. Le mont Tabor, où s'accomplit la transfiguration du Sauveur, est la plus haute montagne de la Galilée. On y jouit d'un magnifique panorama sur toute cette partie de la Terre Sainte. C'est là que Jésus manifesta sa gloire aux trois disciples qui devaient être témoins de sa douloureuse agonie au Jardin des Oliviers, Pierre, Jacques et Jean. Laissons la parole à l'évangéliste Marc, disciple de saint Pierre, témoin oculaire du miracle. Je cite, « Jésus prend avec lui Pierre, Jacques et Jean et les emmène seuls à l'écart sur une haute montagne. Et il fut transfiguré devant eux, et ses vêtements devinrent resplendissants, d'une blancheur extrême. Élie leur apparut avec Moïse, et tous deux s'entretenaient avec Jésus. Pierre, prenant la parole, dit à Jésus, « Rabbi, il est heureux que nous soyons ici. Faisons donc trois tentes, une pour toi, une pour Moïse et une pour Élie. » C'est qu'ils ne savaient que répondre, car ils étaient saisis de frayeur. Et une nuée survint, qui les prit sous son ombre, et une voix partit de la nuée. « Celui-ci est mon fils bien-aimé, écoutez-le. » Soudain, regardant autour d'eux, les disciples ne virent plus personne que Jésus seul avec eux. Comme ils descendaient de la montagne, Jésus leur recommanda de ne pas divulguer ce qu'ils avaient vu jusqu'à ce qu'il fût ressuscité. Les trois témoins gardèrent le secret, mais plus tard ce fait extraordinaire servit admirablement à tous les apôtres pour prouver la divinité du Sauveur. Il leur servit aussi pour supporter avec courage les épreuves de leur apostolat. Ce mystère confirme plusieurs articles de notre foi. La Trinité nous apparaît dans les trois personnes divines qui interviennent, le Père qui rend témoignage à son Fils, le Fils qui montre sa gloire, le Saint-Esprit

sous la forme d'une nuée resplendissante. Cet événement merveilleux a été célébré dès le 5e siècle par les Grecs sous le nom de métamorphose du Christ, ou encore par les Syriens au 8e siècle sous celui de fête du mont Tabor, et placé dans le calendrier au 6 août, soit 40 jours exactement avant la fête de l'exaltation de la Sainte Croix le 14 septembre. La transfiguration de notre Seigneur nous rappelle en effet comment le Christ a voulu préparer le cœur de ses disciples à surmonter le scandale de la croix. Ce fut le pape Calixte III qui l'étendit à toute l'Église romaine en 1457 en souvenir de la victoire remportée sur les Turcs à Belgrade par saint Jean de Capistran. Mentionnons, pour ceux qui veulent en savoir un peu plus sur cet épisode de la transfiguration de notre Seigneur, que Joseph Ratzinger, notre Saint-Père Benoît XVI, a donné son point de vue, une analyse extrêmement approfondie, dans son livre consacré à Jésus de Nazareth. Je vous propose, avant de nous quitter, cette pensée spirituelle extraite d'un sermon de Pierre le Vénérable, au moine du mont Tabor, qui vivait à l'emplacement du miracle de la transfiguration. Purifiez l'œil de votre cœur, tant par une intention droite que par les simples vertus, et vous mériterez de contempler le Christ sur sa montagne, transfiguré, non plus d'une gloire corporelle comme jadis, mais d'une gloire spirituelle, tandis que vous-même vous serez, en ce temps, transfiguré d'espérance et de charité, avant de le contempler face à face dans les siècles à venir.

Lumière du monde avec Sylvain Frémont et Louange Vivante. Et on poursuit avec Jean-Marie Tourbin, Dame de Lumière.

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1: Bien le bonjour si vous nous rejoignez sur les ondes de Radio Arc-en-Ciel et c'est là maintenant de retrouver la une de la presse de ce jour. On démarre avec le quotidien de la Réunion et l'océan Indien de ce jeudi. En une, on parle de science, l'île aux tortues géantes. Les scientifiques viennent de mettre à jour dans les hauts de Saint-Joseph les restes d'une tortue géante vieille de plus de 700 ans. Une découverte qui révèle une île autrefois peuplée de milliers de tortues du littoral jusqu'aux montagnes. On parle aussi de Saint-Pierre avec la mort atroce d'une gramoune. On parle aussi de collecte des déchets, fin de la grève chez Derichebourg. On parle aussi de théâtres départementaux, demander le programme et tour cycliste, l'étape pour Chamerat du Mont. La une, c'est aussi Réunion la Première qui nous parle de disparition de Quentin Dumontier. Un corps a été retrouvé dans la ravine du Trois-Bassins. On parle aussi de carte du tour de cyclisme et de la Réunion 2026, les coureurs à l'assaut du sud de l'île pour la troisième étape, 126 km entre le Tampon et Saint-Leu. L'autre actualité, c'est aussi l'info.re. En une, on parle pourquoi certaines personnes deviennent-elles plus anxieuses au coucher du soleil. C'est la question du jour. On pensait de grève chez Derichebourg, retour à la normale annoncé après le mouvement des agents de collecte. Et on termine avec Anthony, réunionnais de 23 ans, intègre la prestigieuse université de Stanford en Californie. C'était la une de la presse de ce jour et on poursuit avec la suite du programme.
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2: Merci à Didier pour la une numérique et de la presse écrite en ce jeudi matin. Avec le quotidien pour la presse écrite et Réunion la Première, l'info.re pour la presse numérique. Didier que l'on retrouve tout à l'heure à partir de 9h. Nous démarrons notre séquence spirituelle avec la communauté de l'Emmanuel, esprit de lumière, esprit créateur.

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1: C'était l'ensemble vocal dédicace avec le psaume de ce jour, le psaume 96. Nous vous proposons une rediffusion pour parler de la transfiguration du Seigneur. Nous avions rencontré le diacre Jacques Fournier.
2: Le 6 août, nous fêterons la transfiguration du Seigneur et nous commencerons une quarantaine liturgique qui nous emmènera vers la fête de la Croix Glorieuse le 14 septembre. Cette quarantaine nous fera approfondir le mystère du Christ, de la transfiguration à la croix. Et pour nous aider à comprendre que Jésus est le Seigneur, nous recevons le diacre Jacques Fournier. Jacques Fournier, bonjour.
3: Bonjour.
2: La transfiguration du Seigneur, l'Esprit qui apparaît dans une nuée lumineuse, la voix du Père qui se fait entendre, « Celui-ci est mon Fils bien-aimé, en qui j'ai mis tout mon amour, écoutez-le. » La transfiguration du Seigneur, c'est un moment, ou plutôt un temps, très important dans la liturgie.
3: Oui, de fait, puis c'est une fête de lumière, c'est une fête de révélation, de manifestation. Il est toujours heureux, comme Pierre, Jacques et Jean, de se retrouver avec le Seigneur sur la montagne. Donc c'est une grâce qui est donnée à toute l'Église pour que nous aussi, nous puissions vivre quelque chose de ce que Pierre, Jacques et Jean ont vécu, et que nous puissions nous aussi grandir dans la foi, nous affirmer dans la foi, être toujours de plus en plus sûrs et solides dans l'abandon et la confiance, parce qu'on sait très bien que la foi, ce n'est pas la pleine lumière tous les jours. Bien souvent, les vagues, les épreuves, les difficultés, mais ça c'est notre vie à tous. Mais au moins, le Seigneur construit nos fondations intérieures. Et certainement que la fête de la Transfiguration est une étape importante en ce sens.
2: Alors, on a vu tout à l'heure, juste dans une petite introduction, une quarantaine de jours de la Transfiguration à la Croix Glorieuse. C'est des moments importants, des étapes importantes que l'on voit dans la liturgie. C'est aussi 40 jours, pas forcément dans le temps de carême, mais on est aussi dans ce temps, dans un temps fort.
3: Oui, tout à fait. Le chiffre 40 est très symbolique dans la Bible, puisque les Israélites ont marché pendant 40 ans au désert. Jésus va être tenté pendant 40 jours. Enfin, il va jeûner pendant 40 jours, puis ensuite il va vaincre la tentation. Donc ce chiffre 40 est important et de fait, les allusions dans le texte de la transfiguration que nous allons entendre ce jour-là, dans l'évangile selon saint Matthieu, les allusions à l'Exode sont très nombreuses. Donc avec la figure de Moïse, avec la figure de la montagne, avec le nombre des disciples qui sont appelés comme lors de la conclusion de l'Alliance, on pourra le revoir. Donc les allusions sont très nombreuses et c'est une manière de faire un parallèle entre justement Jésus et Moïse. Alors c'est d'autant plus important pour la foi juive que dans le livre du Deutéronome, il y a une prophétie qui était essentielle pour eux, c'est-à-dire Dieu lui-même s'adressait à Moïse en lui promettant qu'il allait susciter un prophète comme lui, que Dieu mettra ses paroles dans sa bouche et que nous serons tous invités à l'écouter. Or, justement, lorsque le Père s'adresse à son Fils dans ce récit de la Transfiguration, dans l'Évangile selon saint Matthieu, il reprend exactement la parole qu'il lui avait déjà dite lors de son baptême, c'est-à-dire « Tu es mon Fils bien-aimé, en toi j'ai mis toute ma faveur ». Et à la Transfiguration, après cette phrase reprise vraiment textuellement, il y a juste un petit ajout qui est un clin d'œil au livre du Deutéronome. Écoutez-le. Voilà, donc une manière donc de dire que Jésus est le nouveau Moïse. Avec lui, nous sommes invités à vivre l'Exode, c'est-à-dire à passer non pas du pays d'Égypte à la terre d'Israël, mais du pays des sombres ténèbres, de nos misères et de nos péchés, à celui de la lumière, de nos corps endormis, à nos cœurs éveillés, du règne de la mort au règne de la vie, du royaume de Satan, comme dit saint Paul, comme dit Jésus, à saint Paul dans son appel, dans les Actes des Apôtres, donc passer du royaume de Satan au règne de Dieu. Enfin voilà, c'est notre exode, c'est notre pèlerinage, c'est notre aventure spirituelle. Et bien sûr, nous avons besoin d'un guide, d'un bon pasteur qui est tout en même temps le chemin. C'est lui qui est venu à notre rencontre comme des brebis perdues, qu'il a pris sur ses épaules par la force de son esprit. C'est lui qui nous appelle jour après jour et qui nous dit « Suis-moi ». C'est lui qui sans cesse nous relève quand nous défaillons sur le chemin. C'est lui qui vient nous reprendre quand nous nous égarons. C'est lui qui nous relance quand on en a besoin. Et c'est lui qui marche devant nous en astre d'en haut, venu nous visiter pour nous donner de connaître le salut par la rémission de nos péchés. Autrement dit, nous avançons de miséricorde en miséricorde et chaque expérience de miséricorde est une occasion supplémentaire pour prendre conscience de la primauté de Dieu dans nos vies, de toutes ses initiatives, de sa présence attentive et bienveillante qui nous garde, qui veille sur nous et qui, en nous proposant une fois de plus le pardon de toutes nos fautes, nous permet de prendre conscience, peut-être qu'on ne s'était même pas rendu compte, qu'on était dans les ténèbres et qu'avec lui, on retrouve la lumière. Alors c'est notre chemin, c'est une manière de faire du Seigneur qui nous invite à la confiance et à l'abandon. Et puis on le laisse nous conduire, en espérant, bien sûr, hein, je pense que tout le monde l'espère, que ces temps de transfiguration seront les plus nombreux possibles. Parce que c'est un bonheur, c'est expérimenter la présence de la lumière dans notre vie, c'est vivre quelque part une expérience intense d'une vie toute particulière, où on est tout particulièrement éveillé en tout notre être, corps, âme et esprit. L'éveil intérieur, c'est quelque chose de fondamental. Prendre conscience qu'on a toute une dimension intérieure et profonde qui est habitée par la lumière et qui ne demande qu'à s'épanouir, c'est fondamental. Quantité de personnes vivent sans peut-être avoir encore pris conscience de cette dimension qui nous habite tous et qui ne demande qu'à se révéler, s'épanouir. Et quand le déclic se fait, on se dit « Attention, bon sang de bois, mais qu'est-ce qui se passe? Je vis quelque chose que je n'avais jamais vécu jusqu'à présent, et pourtant je suis toujours le même, bougue à moitié bancal, et, hein, mais je vis quelque chose, c'est vraiment très important. »
2: Pour poursuivre, on va proposer à nos auditeurs le texte de la Transfiguration avec saint Matthieu, et puis on le développera juste après. Évangile de Jésus-Christ selon saint Matthieu. En ce jour-là, Jésus prit avec lui Pierre, Jacques et Jean, son frère. Et il les emmena à l'écart sur une haute montagne. Il fut transfiguré devant eux. Son visage devint brillant comme le soleil et ses vêtements blancs comme la lumière. Voici que leur apparurent Moïse et Élie, qui s'entretenaient avec lui. Pierre alors prit la parole et dit à Jésus, « Seigneur, il est bon que nous soyons ici. Si tu le veux, je vais dresser ici trois tentes, une pour toi, une pour Moïse et une pour Élie. » Il parlait encore lorsqu'une nuée lumineuse les couvrit de son ombre. Et voici que de la nuée, une voix disait, « Celui-ci est mon fils bien-aimé, en qui je trouve ma joie. Écoutez-le. » Quand ils entendirent cela, les disciples tombèrent face contre terre et furent saisis d'une grande crainte. Jésus s'approcha, les toucha et leur dit « Relevez-vous et soyez sans crainte. » Levant les yeux, ils ne virent plus personne, sinon lui, Jésus, seul. En descendant de la montagne, Jésus leur donna cet ordre « Ne parlez de cette vision à personne, avant que le Fils de l'homme soit ressuscité d'entre les morts. » Avec vous, Jacques, on va développer un petit peu ce texte de saint Matthieu, le chapitre 17, les versets 1 à 9.
3: Oui, alors de fait, on a terminé donc par cette injonction de Jésus qui invite ses disciples de ne rien dire à personne de ce qu'ils ont vu avant que le Fils de l'homme ne ressuscite d'entre les morts. Et juste avant notre passage de la Transfiguration, Jésus disait « Le Fils de l'homme doit venir dans la gloire de son Père, c'est-à-dire ressuscité d'entre les morts, avec ses anges, et alors il rendra à chacun selon sa conduite. En vérité, je vous le dis, il en est d'ici présent qui ne goûteront pas la mort avant d'avoir vu le Fils de l'homme venant avec son royaume. » Autrement dit, le passage de la Transfiguration est encadré par deux mentions de la mort, mais finalement précisé par ce mystère de la résurrection. Et là, nous sommes vraiment au cœur de l'aventure. Vous le disiez au tout début, lorsqu'en présentant la fête de la Transfiguration, qui va nous mener jusqu'à la fête de la Croix glorieuse, ben, il y a vraiment un lien entre cette lumière de Jésus et la croix. Et d'ailleurs, la Transfiguration vient juste après, dans les évangiles, juste après la première annonce de la passion que Jésus fait à ses disciples. En Matthieu, il vient de leur demander « Pour vous, qui suis-je ?» Et Pierre répond au nom de tous « Tu es le Christ, le Fils du Dieu vivant. » Bon, ce n'est pas encore tout à fait très clair dans sa tête, hein, ce qu'il est en train de dire, puisque après, lorsque justement Jésus va annoncer sa passion, il va dire « Ah ben non, jamais ça va t'arriver !» Et là, Jésus va le reprendre d'une manière assez forte. Mais la première étape de leur cheminement est quand même pas mal. Ils ont reconnu en lui le Christ, même si encore il faut préciser comment est-ce qu'il sera Christ. Et juste après cette première confession, eh bien Jésus va aller justement plus loin dans la révélation de son mystère. Oui, il est le Christ, oui, il est le Messie, mais il ne le sera pas à la manière humaine. Nous aimerions très bien, nous aimerions tellement que Jésus soit ce Christ triomphant, ce Christ glorieux qui élimine toutes les épreuves et toutes les souffrances de nos vies et que nous puissions, grâce à lui, éviter tel piège, telle maladie, tel problème. Et puis on se rend compte que, suivant le Christ ressuscité, eh bien, toutes les épreuves nous tombent dessus. Alors même qu'avec lui, on aurait tellement aimé en être préservé. Mais ce n'est pas non plus la vérité de la vie. Alors les disciples dans l'Évangile, comme nous aujourd'hui, on est exactement dans la même situation. Et donc Jésus commence à leur annoncer sa passion. Alors ça les déroute. Mais attention, il va encore plus loin jusqu'après, parce qu'il dit « Bon !» Et maintenant, si quelqu'un veut venir derrière moi, qu'il se renie lui-même, qu'il prenne sa croix chaque jour et qu'il me suive. Ah, attention, jusqu'à présent, c'était pas au programme tout ça. Hein. Donc là, les pauvres, ils sont totalement désorientés, totalement perdus. C'est vraiment pas une perspective très réjouissante pour le coup. Alors c'est la vérité de la vie, c'est la vérité de notre cheminement. Jésus sait très bien que c'est difficile pour nous d'entendre cela. Et juste après ces paroles dures, humainement parlant, il ne faut pas avoir peur, me semble-t-il, de souligner, c'est dur, humainement parlant. Tout comme Jésus va transpirer du sang et de l'eau au moment d'accepter la passion, avec énormément d'angoisse, c'est-à-dire dire oui à cette perspective d'une souffrance atroce qui se rapproche, ça a été très dur pour lui, humainement parlant. Donc nous sommes dans cette vérité. Juste après ces paroles dures, vient le temps de la consolation. Ah, il est heureux que nous soyons ici. Il est bon, on a entendu dans la traduction liturgique. Il est bon que nous soyons ici. C'est un petit clin d'œil, on peut penser au psaume 33. Goûtez et voyez comme est bon le Seigneur. Autrement dit, au moment où Pierre, Jacques et Jean voient le Christ ressuscité, ils goûtent au même moment à quel point est bon le Seigneur. Autrement dit, c'est une expérience qui est de l'ordre de la vie, mais qui est profondément heureuse. Et on redit ce qu'on disait au tout début, c'est-à-dire cette aventure qui est la leur dans ce passage les engage tout entiers, corps, âme et esprit. Et d'ailleurs, à un moment donné, ils s'endorment et puis ils se réveillent, et c'est là où ils le voient bien ressuscité, un mystérieux sommeil qui est peut-être un clin d'œil au sommeil d'Adam, lorsque Dieu fit tomber sur lui une torpeur, et c'est à ce moment-là qu'il va lui prendre une côte pour créer la femme qui sera chair de sa chair, os de ses os, et ce sera un cri de bonheur de l'homme en regardant la femme, eh bien peut-être que nous avons ici un sommeil du même ordre, c'est-à-dire un sommeil créateur, un sommeil dans lequel l'homme est plongé, mais pour pouvoir mieux vivre ensuite, vivre plus pleinement ensuite, être plus attentif avec toutes les dimensions de son être. Il me semble que ce sommeil, on le vit assez souvent dans la liturgie, hein, notamment pendant l'homélie. Et puis, c'est l'Esprit Saint aussi qui nous apaise, qui nous aide à oublier tous nos soucis, qui nous recrée de l'intérieur. Et puis peut-être que le rôle premier de l'homélie, c'est de faire cette bonne petite berceuse, on plaisante, hein, pour permettre justement qu'on soit le mieux possible. Et puis ensuite, on se réveille et on vit bien à fond toute la suite de l'aventure. Il me semble que c'est vrai aussi quand on décide de vivre un temps de prière devant le Saint-Sacrement. Hein. On peut prendre la bonne résolution de vivre un temps d'oraison et puis ensuite, 10 minutes après, on se réveille. Mais ça fait partie de l'aventure, vraiment. Il me semble que c'est vraiment le repos du Seigneur, le repos que le Seigneur nous donne pour ensuite être plus attentif et mieux vivre ce qu'il nous donne de voir. Alors, il y a donc la croix, avec cette annonce de la croix de Jésus, cette annonce de la croix des disciples, c'est jamais agréable. On aimerait tellement qu'elle ne soit pas là. Et puis il y a la consolation, la lumière, la présence de la lumière, qui est une vie nouvelle, qui engage l'être tout entier. Et Pierre, Jacques et Jean goûtent pleinement ce qu'ils vivent. C'est un bonheur profond. Voilà les deux ensemble. Et bien quand on met les deux ensemble, on arrive à la croix glorieuse. La croix et la gloire, la souffrance et la joie, la déréliction et la consolation, la souffrance et le bonheur. Heureux ceux qui pleurent. Voilà, il y a les deux ensemble. C'est le paradoxal du chrétien. Même si, encore une fois, insistons, le chrétien n'est pas celui qui court après la souffrance, qui se réjouit de souffrir. « Oh mon Dieu, que je souffre, c'est bon !» Non, surtout pas. On n'est pas là. C'est inhumain. Donc, la vraie souffrance qui nous tombe dessus, c'est toujours celle qu'on ne voudrait pas vivre. Et la première réaction qu'on peut avoir quand elle nous arrive, c'est une réaction de rejet et de révolte, et c'est tout à fait normal. C'est humain. Et puis ensuite, le Seigneur nous aide à aller plus loin. Mais là, c'est un combat.

0: Alors, dans cette transfiguration, on dit que l'Esprit Saint apparut dans la nuée lumineuse.
1: Oui, alors, de fait, je crois, soyons précis, hein, il me semble que le mot Esprit Saint n'intervient pas dans notre texte. On ne voit que Jésus, bien sûr qu'il est présent, hein, on ne voit que Jésus, alors qu'il les emmène sur une haute montagne, donc on l'a dit au tout début, clin d'œil vers la montagne où Moïse a reçu les 10 paroles. La montagne, c'est vraiment le lieu de la révélation et de la manifestation du Fils. On se souvient que dans les tentations, le démon a emmené Jésus sur une haute montagne, et c'était un peu le sommet du passage, où Jésus s'est vraiment révélé comme la lumière qui règne sur les ténèbres, et donc qui remporte la victoire sur toute forme de mal. Bien, donc c'est vraiment le lieu symboliquement plus proche du ciel. Donc Jésus est transfiguré, c'est-à-dire que son mystère de vrai Dieu apparaît alors que Pierre, Jacques et Jean ont sous les yeux le vrai homme. Autrement dit, leurs yeux de chair regardent Jésus, vrai homme, et alors même qu'ils le regardent en vrai homme, il y a quelque chose de plus qui se manifeste, insistant sur la base du regard humain. Découvrir la profondeur spirituelle, découvrir les réalités spirituelles ne se font pas en fuyant les réalités matérielles. La vie spirituelle, ce n'est pas une vie dans les nuages, totalement déconnectée des réalités de ce monde. La vie spirituelle, c'est une vie humaine, avec les pieds profondément sur terre, regardant le Jésus homme, regardant le pain consacré, pain, et puis discernant dans ce regard humain une présence qui n'est pas de ce monde. Alors c'est ce qu'ils vivent ici. Alors le visage de Jésus resplendit comme le soleil, et ses vêtements devinrent blancs comme la lumière. Alors déjà, on peut se rappeler une affirmation de Saint Jean, Dieu est lumière. Mais aussi, Jésus à la Samaritaine, Dieu est esprit. Autrement dit, c'est la lumière de l'esprit. Donc c'est une lumière qui ne se laisse pas voir avec nos seuls yeux de chair. S'ils avaient pris une photo de Jésus transfiguré au sommet de la montagne, il n'y aurait eu que lui sur la photo avec peut-être un clin d'œil et un regard coquin, comme on s'imagine que Jésus pouvait la voir souvent. Hein, et donc, réalité spirituelle, et d'ailleurs dans la description, on nous dit bien, son visage resplendit comme le soleil, et ses vêtements devinrent blancs comme la lumière. Donc ce n'est pas vraiment le soleil, et ce n'est pas vraiment la lumière. Donc ce sont des mots qui renvoient à une réalité spirituelle. Et là, on peut dire que, prenons l'homme tel que la Bible le révèle, qui est tout à la fois corps, âme et esprit, tout en même temps. Et il est impossible de dissocier les trois. On ne sait pas ce que c'est qu'une âme sans corps. On ne sait pas ce que c'est qu'une âme sans corps. Et donc, corps, âme et esprit, avec leurs yeux de chair, avec les yeux du corps, ils voient le corps de Jésus, mais toute leur personne est engagée dans l'aventure, toute leur âme est tournée vers Jésus, tout leur cœur est tourné vers Jésus. Et du plus profond de leur cœur, du plus profond de leur esprit, au plus profond de leur esprit, l'esprit de lumière s'unit à leur esprit. Et c'est dans ce mystère d'union et de communion qu'ils vont être rendus capables de voir la lumière de Jésus. Ils ont l'impression de la voir avec leurs yeux de chair, mais c'est en fait leur cœur qui voit à ce moment-là. Et comme le dit, c'est une très belle phrase de Saint Paul, on s'appuie sur la parole de Dieu hein, pour essayer d'en rendre compte, mais comme le dit Saint Paul, eh bien, que le Père de la gloire vous donne un esprit de sagesse et de révélation, don de l'Esprit Saint, qui vous permette de le connaître vraiment, puisse-t-il illuminer les yeux de votre cœur pour vous faire voir quelle espérance vous ouvre son appel, quel trésor de gloire renferme son héritage parmi les saints. Trésor de gloire qui appartiennent à qui? À Jésus, vrai homme et vrai Dieu. Voilà ce qu'ils sont en train de voir, les trésors de gloire. Donc c'est vraiment le psaume 36, verset 10, « Par ta lumière, nous voyons la lumière. » Mais cette lumière jaillit du plus profond de leur cœur. Et si on prenait l'image, jaillissant du plus profond, elle passe par leurs yeux, c'est une image, et leurs yeux, alors même qu'ils regardent la chair de Jésus, leur regard est plein de cette lumière. Et c'est ça qu'ils voient, et c'est ça qu'ils reconnaissent. Donc, comme cette lumière est la lumière de l'esprit, de ce que Dieu est en lui-même. Le mot esprit suffit à résumer tout ce que Dieu est en lui-même. Richesse infinie, hein. Alors on pourrait dire Dieu est esprit, Dieu est lumière, on vient de le dire, Dieu est amour. On pourrait dire aussi Dieu est paix, et puis Dieu est joie. Je vous dis cela, dit Jésus, pour que ma joie soit en vous et que votre joie soit parfaite. Et on se souvient qu'en Luc 10, Jésus tressaillit de joie sous l'action de l'Esprit-Saint. Donc la présence de l'Esprit est joie. Le fruit de l'Esprit est amour, joie, paix. Autrement dit, le cœur rempli par l'Esprit, cette lumière qui leur permet de voir la lumière, les disciples sont remplis de joie. C'est un énorme bonheur. Mais il est bon qu'on soit ici. Et on a envie que ça continue. Il est heureux. Alors quelque part, ils sont en train de goûter déjà sur terre à quelque chose de cette joie qui sera la leur en plénitude dans le ciel. Et ça rejoint l'annonce qu'on avait juste avant la transfiguration. Il y en a parmi vous qui ne vont pas goûter la mort avant d'avoir vu le Fils de l'homme venant avec son royaume. Autrement dit, voir le Christ transfiguré, c'est voir le royaume des cieux. C'est vivre le royaume des cieux. Et c'est quoi le royaume des cieux ? C'est un mystère de communion avec Dieu dans l'unité d'un même esprit, et donc dans l'unité d'une même lumière, et donc dans l'unité d'une même joie. Et c'est ce qu'ils vivent ici. Donc c'est vraiment l'accomplissement parfait de la vocation humaine qui, à travers Pierre, Jacques et Jean, nous est présenté. C'est-à-dire, nous avons tous été créés pour que notre cœur soit rempli par le don gratuit de l'amour. C'est encore la troisième affirmation de Saint Jean, Dieu est amour. Et rempli par le don gratuit de l'amour, c'est rempli par le don gratuit de l'Esprit-Saint. Si tu savais le don de Dieu, dit Jésus à la Samaritaine. Rempli par le don gratuit de l'Esprit-Saint. Et comblé de grâce, comblé par l'Esprit, comblé par la joie de l'Esprit, voilà le vrai bonheur. Autrement dit, nous ne trouverons notre bonheur qu'en accueillant le don de l'Esprit-Saint. Mais pour l'accueillir, nous devons d'abord nous tourner avec tout notre être, corps, âme et esprit, vers Dieu. Et puis, compter sur son amour, sa gratuité, nous abandonner entre ses mains. Il nous a créés pour ça. On ne crée pas une bouteille pour ensuite la laisser vide. Il nous a créés bouteille pour qu'on soit rempli à ras-bord. Alors nos pauvres bouteilles bancales, déchirées, remplies par toutes sortes de trucs qui ne sont pas forcément très bons, offrons-les à Dieu et laissons-le nous remplir avec ce dont il veut nous remplir.
0: Alors, les disciples, avec Jésus, ils voient Moïse et Élie.
1: Oui, ils voient Moïse et Élie. Allons bon. Alors voilà, on pourrait dire, hein, Pierre, Jésus, Moïse, Élie. Ils sont quatre pour la belote, c'est bon. Donc, ils voient Moïse et Élie. Alors, indirectement, on découvre avec ce passage que déjà, le Christ n'est pas passé par la passion, il n'a pas connu la résurrection. Résurrection qui est prémisse de notre résurrection, qui est manifestation de ce que l'on est tous appelés à vivre plus tard, c'est notre espérance chrétienne. Mais il voit déjà Moïse. Mais alors, Moïse, il est ressuscité, il est toujours vivant. Élie aussi. Alors en fait, on se rend compte à travers eux que la mort, au sens où on l'entend souvent, c'est-à-dire la disparition de quelqu'un, la mort n'existe pas. J'entendais quelqu'un dire, il n'y a pas longtemps dans une formation, cette phrase qui m'a touché, la mort n'existe pas. La mort n'existe pas.
0: Elle a été vaincue de toute façon.
1: Oui, elle a été vaincue. Et cette personne ajoutait juste après une citation de Sainte Thérèse de Lisieux. En disant, regardez Sainte Thérèse de Lisieux, je ne meurs pas, j'entre dans la vie. Autrement dit, notre mort est une entrée dans la vie. Mais une entrée dans la vie de Dieu, dans la vie éternelle. Et donc, cette vie éternelle, nous la pressentons par un je ne sais quoi, un quelque chose qui nous est déjà donné dans la foi dès maintenant. Mais bien sûr, c'est une plénitude qui nous attend. Et là, de cette plénitude, on n'en a pas idée. Mais on pressent qu'il y a un affaire, il y a un quelque chose. Et donc, ce petit quelque chose suffit déjà à notre bonheur et à notre paix intérieure ici-bas. Mais la mort n'existe pas. Et d'ailleurs, c'est profondément biblique, puisque si vous relisez le chapitre 5 de l'Évangile selon saint Jean, Jésus évoque le jour de la résurrection. On peut peut-être lire ces quelques lignes. « en vérité, Jean 5, 25, je vous le dis, l'heure vient, et c'est maintenant, où les morts entendront la voix du Fils de Dieu. » Alors les morts qui entendent, c'est les pécheurs sur cette terre, blessés à mort, c'est-à-dire privés d'une plénitude de vie par suite de leur faute, et qui entendent la voix du Fils de Dieu, une voix nouvelle, une voix qui est vie, un bonheur. Et ceux qui l'ont entendu vivront. Ah ben oui. Et puis, je saute un peu plus loin, n'en soyez pas étonnés, car elle vient l'heure où tous ceux qui sont dans les tombeaux, tous ceux qui sont dans les tombeaux, entendront la voix du Fils de l'homme et sortiront. Ceux qui auront fait le bien pour une résurrection de vie, je ne meurs pas, j'entre dans la vie, ceux qui auront fait le mal pour une résurrection de jugement. Or, le jugement dans l'évangile de Jean, pour Dieu, hein, pas pour nous, pour Dieu, le jugement est synonyme de salut. C'est-à-dire, lorsque Dieu ne juge jamais au sens de condamner, pour lui, juger, c'est sauver. C'est-à-dire faire la vérité, que cette vérité soit acceptée et que sa miséricorde puisse triompher de tout le mal qui a habité notre vie. Donc, ces quelques lignes, qu'est-ce qu'elles nous disent ? Tous les morts ressusciteront, les bons comme les méchants, les justes comme les injustes. Ceux qui ont déjà accueilli le Christ de tout cœur dans leur foi, eh bien, c'est cette vie qui habite déjà leur cœur dans la foi qui va s'épanouir pleinement de l'autre côté. Donc, il y a continuité. Je ne meurs pas, j'entre dans la vie. Et quand Sainte Thérèse disait cela, elle n'était pas encore morte. Elle a vécu une extase qui a duré le temps d'un credo, où elle voyait déjà le ciel. Elle était toujours sur son lit d'infirmerie dans le Carmel de Lisieux. Je ne meurs pas, j'entre dans la vie. Et puis les méchants, ben, les pécheurs, ben, attention, on est tous des bons et des méchants en même temps, hein, des justes et des injustes, hein, tous. Eh bien, les méchants, les injustes vivront une résurrection, ressuscité, mais de jugement, c'est-à-dire une nouvelle possibilité d'accueillir le salut de Dieu en lui offrant de tout cœur. Ce sera peut-être plus dur parce que là apparaîtra pleinement dans la lumière tout ce qu'on a loupé. Et là, on sera peut-être désolé en disant « Bon sang de bois, mais alors quel gâchis ma vie, quel gâchis !» Mais bon, on sera invité à tout offrir et le Seigneur brûlera ce qui doit brûler, il purifiera ce qui doit être purifié. Et si nous nous abandonnons tous entre les mains de sa miséricorde, eh bien, nous nous retrouverons tous remplis par la même plénitude, tous lumière, tous heureux du don de Dieu, tous heureux de nous retrouver les uns les autres, dans cette plénitude éternelle. Voilà, c'est l'espérance que nous ouvre notamment le texte de la Transfiguration.
0: La Transfiguration, c'est déjà la résurrection.
1: Oui, c'est déjà c'est une participation. Alors ici, on a vraiment une annonce de la résurrection de Jésus. Et puis on venait de le dire, hein, avec Moïse et Élie, qui c'est là où on voit que toutes les générations qui ont vécu avant Jésus, qui n'ont pas connu Jésus, ne sont pas exclues du mystère du salut qui a été mis en œuvre par la mort et la résurrection du Christ. C'est vraiment toute l'humanité qui est appelée au salut, hein. L'essentiel, c'est d'avoir un cœur de bonne volonté. C'est ça l'essentiel. La vérité, un cœur de bonne volonté. Et notre vérité, elle n'est pas toujours très glorieuse, contrairement à la transfiguration. Mais c'est la vérité. Et puis, on ne l'a pas dit, mais il y a aussi une nuance d'accomplissement dans la transfiguration. C'est-à-dire, tout ce qui avait été déjà dit précédemment dans l'Ancien Testament, avec le Christ, atteint une intensité inégalée, une plénitude incroyable. Et pour un juif, Moïse représente le don de la loi, donc ce sont, à travers lui, ce sont les cinq premiers livres de la Bible, la Torah, la loi, et puis Élie représente tout le mouvement prophétique, ça a été un des prophètes les plus anciens, et puis tellement fameux, donc quelque part, avec Moïse et Élie, c'est toute la loi et tous les prophètes qui rendent témoignage à Jésus, c'est-à-dire tout l'Ancien Testament. Jésus est vraiment la révélation plénière de tout ce que Dieu voulait nous révéler, à tel point que ce n'est plus la peine maintenant d'attendre d'autres révélations, d'attendre d'autres manifestations. Comme disait Saint Jean de la Croix, je crois, si je ne me trompe pas, ou Saint Thomas d'Aquin, j'ai un doute, peut-être les deux, Dieu nous a tout dit en Jésus-Christ. Dieu nous a tout dit en Jésus-Christ. Maintenant, tout ce que nous avons à faire, c'est digérer tout ce qui nous est déjà donné. C'est-à-dire prendre conscience de la richesse de la révélation qui nous a été faite et entrer dans cette révélation comme Pierre, Jacques et Jean sont entrés dans le mystère de la transfiguration. c'est-à-dire en compagnonnage avec ce Jésus qu'il connaissait déjà depuis des semaines, des mois et peut-être des années, en compagnonnage avec Jésus, eh bien, entrer dans cette lumière, prendre conscience de cette lumière, prendre conscience de cette richesse de vie qui nous est offerte, et compagnonnage sur la route. Hein, là, il monte sur une montagne, c'est sur la route, c'est sur le chemin qui va mener à Jérusalem et à la passion du Christ. Donc, c'est l'aventure de Pierre, Jacques et Jean, c'est aussi notre aventure. Eux, ils l'ont peut-être vécu en 3 ans, nous, on va peut-être la vivre en 70 ans, mais c'est la même aventure.
0: Dans ce passage de la Transfiguration, on a Jésus, on a dit que par la lumière, par le soleil, on a un peu l'Esprit-Saint, et on a le Père aussi, puisqu'une voix se fait entendre.
1: Oui, alors là, peut-être que la Transfiguration insiste tout particulièrement sur la relation entre le Père et le Fils, puisque la voix du Père se fait entendre, et puis le Fils apparaît lumière, c'est-à-dire il apparaît dans sa dimension divine. Il est lumière née de la lumière, vrai Dieu né du vrai Dieu, disons-nous dans notre credo. Et cet engendré, non pas créé, et il est né du Père avant tous les siècles. Rappelons-nous ces formules essentielles, avant tous les siècles. Autrement dit, de toute éternité, le Fils c'est celui qui se reçoit du Père, le Père l'engendrant avant tous les siècles, c'est-à-dire le Père lui donne

0: Saint en tant que troisième personne de la Trinité. On pourrait dire qu'il est peut-être présent en tant qu'artisan caché de la transfiguration. Parce que toutes les grâces que nous recevons de Jésus et de Dieu notre Père nous sont communiquées par l'Esprit Saint qui est Seigneur et qui donne la vie. Toutes les grâces, l'Esprit Saint c'est vraiment le grand artisan de Dieu. Toutes les grâces nous viennent de l'Esprit Saint, troisième personne de la Trinité. Alors, en tant que tel, il n'apparaît pas. C'est le grand humble, le grand caché, et c'est pourtant le grand lumière, et qui nous donne justement de voir la lumière. Alors ici, on ne parle que de Jésus transfiguré, mais en pensant au récit d'un pèlerin russe, qui est un bel ouvrage de la spiritualité orthodoxe, eh bien, des disciples se retrouvent autour de leur maître en prière, et puis ils parlent justement de la lumière. Et le maître se tourne vers les disciples en lui disant « Mais regardez-vous vous-même, vous aussi vous êtes lumière. » Donc ici, Pierre, Jacques et Jean, nul doute qu'ils étaient eux aussi transfigurés. Et alors ils ne se sont pas regardés les uns les autres. Mais en se regardant les uns les autres, ils auraient vu la même lumière. Mais attention, cette lumière, elle éclatait de Jésus avec une intensité toute particulière. Mais là, on peut dire que les quatre, les cinq, les six avec Moïse et Élie, étaient lumière. Et le fait qu'ils soient lumière, c'est vraiment le fruit du travail tout particulier de l'Esprit Saint, qui est Seigneur et qui donne la vie. On va reprendre une expression de Saint Jean, qui est Seigneur et qui donne la lumière de la vie. Et en donnant la lumière de la vie, il nous donne, par ta lumière, de voir la lumière, comme le dit le psalmiste. Donc il est vraiment présent, mais comme le grand maître d'œuvre. C'est lui qui a permis que tout ceci soit vécu, mais c'est le grand maître d'œuvre. L'Esprit Saint est tout entier au service du Christ. C'est lui qui rend témoignage au Christ. L'Église, bien sûr, rend témoignage au Christ, mais l'Église, c'est blablabla. Tandis que l'Esprit Saint, c'est le seul à pouvoir rejoindre le cœur de chacun en lui communiquant une réalité spirituelle. Ça, bien sûr, ça, c'est pas de notre ressort. Nous, on ne peut que rendre témoignage à cette réalité spirituelle que nous avons nous-mêmes reçue en tant que pécheurs blessés, pardonnés, qui sommes passés des ténèbres à la lumière par la gratuité et l'amour de la miséricorde de Dieu. Mais c'est l'Esprit Saint qui travaille les cœurs et qui donne la lumière. Donc ici, l'Esprit Saint, il est celui qui rend témoignage à Jésus en mettant cette lumière qui est en plénitude dans le Fils, en mettant cette même lumière dans le cœur de Pierre, Jacques et Jean. Et grâce à cette lumière, ils pourront voir que Jésus est lumière. Tout le travail de l'Esprit Saint est au service de Jésus.
1: Merci beaucoup Jacques Fournier de nous avoir éclairé sur cette transfiguration du Seigneur. On aura sûrement l'occasion de se revoir dans 40 jours pour la croix glorieuse.
0: Avec plaisir, avec plaisir.
1: Merci, au revoir. Merci.

Merci au diacre Jacques Fournier pour avoir répondu à nos questions sur la transfiguration du Seigneur. Et on poursuit avec ce titre, Transfiguration.

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2: Nous retrouvons à nouveau aujourd'hui Maureen pour le partage de l'évangile suivi d'une méditation. Elle est en compagnie de Yannick.
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4: il a habité parmi nous.
3: Le Verbe. Et le Verbe s'est fait chair. Il a fait son casque côté la note. La parole a mis un mot.

son visage devint brillant comme le soleil. Évangile de Jésus-Christ selon saint Matthieu, chapitre 17, versets 1 à 9. En ce temps-là, Jésus prit avec lui Pierre, Jacques et Jean son frère, et il les emmena à l'écart sur une haute montagne. Il fut transfiguré devant eux. Son visage devint brillant comme le soleil, et ses vêtements blancs comme la lumière. Voici que leur apparurent Moïse et Élie, qui s'entretenaient avec lui. Pierre alors prit la parole et dit à Jésus : « Seigneur, il est bon que nous soyons ici. Si tu le veux, je vais dresser ici trois tentes, une pour toi, une pour Moïse et une pour Élie. » Il parlait encore lorsqu'une nuée lumineuse les couvrit de son ombre, et voici que, de la nuée, une voix disait : « Celui-ci est mon fils bien-aimé, en qui je trouve ma joie. Écoutez-le. » Quand ils entendirent cela, les disciples tombèrent face contre terre et furent saisis d'une grande crainte. Jésus s'approcha, les toucha et leur dit : « Relevez-vous et soyez sans crainte. » Levant les yeux, ils ne virent plus personne. Selon lui, Jésus seul. En descendant de la montagne, Jésus leur donna cet ordre : ne parlez de cette vision à personne, avant que le Fils de l'homme soit ressuscité d'entre les morts.

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1: Frères et sœurs, dans cet évangile, Jésus amène Pierre, Jacques et Jean sur une montagne où il est transfiguré devant eux. Moïse et Élie apparaissent à ses côtés. Puis, une voix venue du ciel déclare « Celui-ci est mon fils bien-aimé, écoutez-le. » Les disciples sont bouleversés, mais Jésus les rassure et leur demande de garder cet événement secret jusqu'à sa résurrection. La transfiguration est un moment où Jésus révèle aux disciples qui il est vraiment, le Fils de Dieu, rempli de lumière et de gloire. Cette expérience sur la montagne prépare les disciples à traverser l'épreuve de la passion. Avant de voir Jésus souffrir, ils reçoivent un signe d'espérance. Derrière la souffrance se trouve la victoire de la résurrection. Dans notre vie aussi, Dieu nous donne parfois des moments de lumière, une rencontre, une prière profonde, une parole qui nous touche, une présence qui nous relève. Ces moments nous fortifient pour continuer notre chemin lorsque viennent les difficultés. La voix du Père nous rappelle l'essentiel. Écoutez-le. Être disciple, c'est apprendre à reconnaître la voix de Jésus au milieu du bruit du monde et à lui faire confiance.
2: Prions. Seigneur Jésus, fais briller ta lumière dans ma vie. Quand les épreuves arrivent, rappelle-moi ta présence et ton amour. Apprends-moi à écouter ta parole, à marcher avec confiance derrière toi et à devenir, moi aussi, un témoin de ta lumière auprès des autres. Que ton visage transforme mon cœur et me conduise vers la joie de la résurrection. Amen.

Merci à Maureen et à Yannick pour le partage de l'évangile de ce jour. Et nous poursuivons avec la communauté de l'Emmanuel. Tu es mon fils bien-aimé.

C'était Luc Dumont, Transforme-moi. 02 62 41 66 16 jusqu'à 8h40 pour un temps de prière, de méditation et de petits refrains. Allez-y, le standard est ouvert. Encore 20 petites minutes et nous vous y attendons au standard. Allez-y, c'est libre.

Vous êtes sûrement très très occupé en ce jeudi matin peut-être. Allez, on pose ce qu'on est en train de faire et on prend un petit temps pour partager ensemble une petite prière, un petit moment ou un petit refrain que vous avez envie de chanter ou peut-être d'écouter. Donc n'hésitez pas, 02 62 41 66 16. Nous sommes ensemble jusqu'à 8h40 où nous retrouverons le Timanger pour le cœur et le témoin de la foi de ce jour.

0: Et nous partons du côté du standard, le 02 62 41 66 16. Nous restons sur Saint-Denis et nous retrouvons Josiane. Josiane, bonjour.
1: Bonjour, ma femme.
0: Bonjour, c'est Josiane. Plaisir partagé.
1: De vous retrouver ce matin.
0: Merci.
1: Bonjour à toute l'équipe. Bonjour à Maria et puis à toute l'équipe et à tous nos fidèles auditeurs, auditrices.
0: Oui.
1: Bien, ce matin, je vais parler de la transfiguration.
0: Tout à fait.
1: Une prière sur la transfiguration. Et j'ai beaucoup apprécié le diacre Jacques Fournier, qui nous a parlé de la transfiguration d'ailleurs.
0: Tout à fait.
1: Ah, j'aurais bien voulu te voir, Jésus, dans une grande lumière, tout transfiguré, avec Moïse et Élie. Moïse, le libérateur d'un peuple esclave, Élie, un grand prophète. Tous deux avaient fait aussi l'expérience de se tenir en présence de Dieu. Dieu qui leur avait donné une mission. Dieu qui les avait réconfortés dans les difficultés. Dieu ton Père, Dieu notre Père. Toi, Jésus, tu avais besoin d'être encouragé et tes apôtres aussi, car bientôt tu allais mourir sur la croix. Ici, c'est comme si tu étais déjà ressuscité. Pourtant, tes apôtres ont eu peur. C'est normal, c'était trop. Moi aussi, ça me ferait peur, car je sens bien qu'il s'est passé quelque chose de grand, quelque chose qui nous dépasse. Alors, j'ai envie de rester en silence, tout simplement devant toi. J'ai envie de te dire, Jésus, tu es mon Seigneur. Tu es mon Dieu. Rassure-moi devant les difficultés. J'ai confiance en toi. Mets en mon cœur et sur mon visage ta grande lumière venue de Dieu. Donne-moi ton esprit. Merci Jésus. Amen. Merci madame de m'avoir écoutée. Et belle journée à vous et à tous. À bientôt madame.
0: Merci beaucoup Josiane.
1: Merci. Merci. Au revoir.
0: Merci, au revoir et très belle fête de la Transfiguration.
1: Merci, merci à vous aussi, à madame, à toute l'équipe, à Maria, belle fête de la Transfiguration et à tous nos fidèles auditeurs, auditrices.
0: Merci, au revoir.
1: Au revoir.
0: À bientôt, Josiane, à bientôt.
1: Merci.
0: C'était Josiane qui nous appelait de Saint-Denis. Nous allons à la plaine des Palmistes et nous retrouvons Ghislaine. Ghislaine, bonjour.
2: Bonjour.
0: Bonjour, comment allez-vous?
2: Oui, ça va.
0: Ça va.
2: Un petit peu grippée, mais sinon ça va. Je vais faire une petite prière à Marie.
0: Oui, on vous écoute.
2: Pour tous les malades, pour tous les enfants qui souffrent de la faim dans le monde, pour la guerre en ce moment. Pour que la paix revienne, pour tous les pays où il y a la pauvreté, la misère, pour toutes les personnes âgées, pour toute ma famille et pour la radio de la radio Arc-en-Ciel. Vierge Marie, au nom du Père, du Fils et du Saint-Esprit, Amen. Vierge Sainte, au milieu de vos joies glorieuses, n'oubliez pas les tristesses de la terre. Jetez un regard de bonté sur ceux qui sont dans la souffrance, qui luttent contre les difficultés et qui ne cessent de tromper leurs lèvres aux amertumes de la vie. Ayez pitié de ceux qui s'aimaient et qui ont été séparés. Ayez pitié de l'isolement du cœur. Ayez pitié de la faiblesse de notre foi, des objets de notre tendresse. Ayez pitié de ceux qui pleurent. Ayez pitié de ceux qui prient. Aie pitié de ceux qui souffrent et ceux qui craignent. Donnez à tous l'espérance et la paix. Amen. Notre Père qui es aux cieux, que ton nom soit sanctifié, que ton règne vienne, que ta volonté soit faite sur la terre comme au ciel. Donnez-nous aujourd'hui notre pain ce jour. Pardonnez-nous nos offenses comme nous pardonnons aussi à ceux qui nous ont offensés. Ne nous laisse pas entrer en tentation, mais délivre-nous du mal. Je vous salue Marie, pleine de grâce, le Seigneur est avec vous. Vous êtes bénie entre toutes les femmes, et Jésus, le fruit de vos entrailles, est béni. Sainte Marie, Mère de Dieu, priez pour nous pauvres pécheurs, maintenant et à l'heure de notre mort. Amen. Gloire au Père, au Fils et au Saint-Esprit, comme il était au commencement, maintenant et toujours, et dans les siècles des siècles. Amen.

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0: Lorraine. Bonne journée à vous tous. Merci bien, Radio Arc-en-Ciel, tout ce que vous faites pour nous. Merci beaucoup.
1: Merci, Ghislaine.
0: Au revoir.
1: À bientôt, au revoir.
0: Au revoir.
1: C'était Ghislaine qui nous appelait de la plaine des Palmistes. Et nous partons du côté de Beaumont et nous retrouvons Brigitte. Brigitte, bonjour.
2: Bonjour madame.
1: Bonjour Brigitte, oui ça va et vous?
2: Ça va, merci. Bonne fête de la Transfiguration.
1: Tout à fait, merci, vous aussi.
2: Et, ben, depuis elle a commencé, elle me tient mon ticket dans ma main.
1: Ah ben elle est bon, faut pas larguer. Lâche pas.
2: Un petit peu. Écoute, ben, bonjour Josiane, bonjour toute l'équipe, hein, monsieur Adrien, bonjour. Et frère Donné, tous mes amis qui écoutent Radio Arc-en-Ciel, bonjour tout le monde. Bien, on sort bonjour de la Transfiguration. Écoutons la voix divine et très sainte qui, comme d'en haut et du sommet de la montagne, nous convoque. Sur la montagne que nous cherchons, on dit qu'un astre brille.

conduis-nous vers toi. Et la transfiguration, Jésus dit, et Dieu le Père dit, Jésus, tu es mon fils bien-aimé, en toi j'ai mis tout mon amour. Jésus.

Seigneur. Seigneur Dieu, dans la transfiguration glorieuse de ton Fils unique, tu as confirmé par le témoignage de Moïse et d'Élie la vérité des mystères de la foi, et tu as donné à l'avance un signe merveilleux de notre pleine adoption filiale. Accorde à nous, à tes serviteurs, que nous sommes d'écouter la voix de ton Fils bien-aimé, afin de pouvoir devenir avec lui des héritiers. Lui qui te vit et règne avec toi dans l'unité du Saint-Esprit, toi le Dieu vivant, maintenant et pour les siècles des siècles. Amen. L'Esprit Saint apparut dans la nuée lumineuse, et la voix du Père se fit entendre. Celui-ci est mon Fils bien-aimé, en qui j'ai mis toute ma joie. Écoutez-le, écoute.

0: mais voilà. Montons sur la montagne, ou la montagne de notre cœur, pour que la transfiguration de Jésus, il transfigure notre cœur, toutes nos pensées, toutes nos intentions. Voilà, mais embrasse tout le monde, bonne journée, et puis laisse Didier la place maintenant.
1: Merci, merci Brigitte.
0: Et bisous, bisous. Prêtres, tous mes amis qui écoutent, coucou. Hein.
1: Merci.
0: Coucou Maria aussi, madame. Hein.
1: Oui, il n'y a pas de souci.

8h et 9h, où nous retrouverons Marie-Ange pour la séquence Lumière du cœur pour un arc-en-ciel de prière. Dans quelques minutes, on retrouve Didier, bien sûr, pour la suite du programme.

0: Merci pour ce temps de prière, de méditation et de petits refrains. Nous retrouvons Jean avec le Timangé pour le cœur, l'évangile en créole.
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2: Dans l'évangile de Jésus-Christ, voilà que ça, c'est Matthieu raconte. Alors le jour-là, Jésus prend son ami Pierre, Jacques et son frère Jean. Il les amène à l'écart, chez une grande montagne. Et là, Jésus la change figuier devant eux. Son figuier était brûlé comme soleil, son bon linge de l'avenir blanc comme la lumière. Et là, là apparaît Moïse en son mêlée. Voilà tes causes ensemble, Jésus. Arrive par devant, puis elle a dit ensemble, Jésus. Ah, Seigneur, belle et bonne, là, ben, si vous voulez, une adresse trois, vous comptez là, un pour Moïse, un pour Élie. Puis elle a des causes encore, elle a un nuage, la lumière, couvert à autres avec son ombrage. Dans le nuage, un voile a dit, ça, mon garçon, ça, mon aimé, et que lui, il trouve tout mon contentement. À autres, écoute ça qu'il dit. On entend ça? Le bon disciple a tomaté, a figué dans la terre. C'est Jésus, ils l'avaient peur, ils l'avaient peur. Jésus l'a venu à tous les autres, l'a dit. Allez, Azot, pas besoin de la peur. Lève le yeux, ça t'a pu vivre, ça n'a pas de Jésus tout seul. Et les autres, là, descendent la montagne. Jésus a fait à Azot son recommandation, là. Dis pas à personne, à un mot, si ça toute la vie. Jusqu'à temps. Le Fils de l'homme, la fine ressuscite en parmi bonne mort.
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1: Lumière avec Tib. Et merci à Jean pour ce petit manger pour le cœur, l'évangile en créole. On poursuit avec ce titre de Luce Rose, Jésus, tu es la lumière.

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1: En ce 6 août, nous fêtons la transfiguration du Seigneur. Allons retrouver Frédéric dans le témoin de la foi de ce jour pour nous en parler.
2: Saint Marc, Saint Pierre, son nom était Jean. Sainte Marie, figure de la foi, témoin de l'Évangile. Elle se nommait Marie.
3: Saint Matthieu,
2: il s'appelait Jacques.

pas de saint à vous parler aujourd'hui en ce 6 août, mais une fête, celle de la transfiguration de notre Seigneur, un épisode évangélique qui nous est rapporté par les synoptiques. Le mont Tabor, où s'accomplit la transfiguration du Sauveur, est la plus haute montagne de la Galilée. On y jouit d'un magnifique panorama sur toute cette partie de la Terre Sainte. C'est là que Jésus manifesta sa gloire aux trois disciples qui devaient être témoins de sa douloureuse agonie au Jardin des Oliviers, Pierre, Jacques et Jean. Laissons la parole à l'évangéliste Marc, disciple de saint Pierre, témoin oculaire du miracle. Je cite, « Jésus prend avec lui Pierre, Jacques et Jean et les emmène seuls à l'écart sur une haute montagne. Et il fut transfiguré devant eux, et ses vêtements devinrent resplendissants, d'une blancheur extrême. Élie leur apparut avec Moïse, et tous deux s'entretenaient avec Jésus. Pierre, prenant la parole, dit à Jésus, « Rabbi, il est heureux que nous soyons ici. Faisons donc trois tentes, une pour toi, une pour Moïse et une pour Élie. » C'est qu'ils ne savaient que répondre, car ils étaient saisis de frayeur, et une nuée survint, qui les prit sous son ombre, et une voix partit de la nuée. « Celui-ci est mon fils bien-aimé, écoutez-le. » Soudain, regardant autour d'eux, les disciples ne virent plus personne que Jésus seul avec eux. Comme ils descendaient de la montagne, Jésus leur recommanda de ne pas divulguer ce qu'ils avaient vu jusqu'à ce qu'ils fussent ressuscités. Les trois témoins gardèrent le secret, mais plus tard ce fait extraordinaire servit admirablement à tous les apôtres pour prouver la divinité du Sauveur. Il leur servit aussi pour supporter avec courage les épreuves de leur apostolat. Ce mystère confirme plusieurs articles de notre foi. La Trinité nous apparaît dans les trois personnes divines qui interviennent, le Père qui rend témoignage à son Fils, le Fils qui montre sa gloire, le Saint-Esprit sous la forme d'une nuée resplendissante. Cet événement merveilleux a été célébré dès le 5e siècle par les Grecs sous le nom de métamorphose du Christ, ou encore par les Syriens au 8e siècle sous celui de fête du mont Tabor, et placé dans le calendrier au 6 août, soit 40 jours exactement avant la fête de l'exaltation de la Sainte Croix le 14 septembre. La transfiguration de notre Seigneur nous rappelle en effet comment le Christ a voulu préparer le cœur de ses disciples à surmonter le scandale de la croix. Ce fut le pape Calixte III qui l'étendit à toute l'Église romaine en 1457 en souvenir de la victoire remportée sur les Turcs à Belgrade par saint Jean de Capistran. Mentionnons, pour ceux qui veulent en savoir un peu plus sur cet épisode de la transfiguration de notre Seigneur, que Joseph Ratzinger, notre Saint-Père Benoît XVI, a donné son point de vue, une analyse extrêmement approfondie, dans son livre consacré à Jésus de Nazareth. Je vous propose, avant de nous quitter, cette pensée spirituelle extraite d'un sermon de Pierre le Vénérable, au moine du mont Tabor, qui vivait à l'emplacement du miracle de la Transfiguration. Purifiez l'œil de votre cœur, tant par une intention droite que par les simples vertus, et vous mériterez de contempler le Christ sur sa montagne, transfiguré, non plus d'une gloire corporelle comme jadis, mais d'une gloire spirituelle, tandis que vous-même vous serez, en ce temps, transfiguré d'espérance et de charité, avant de le contempler face à face dans les siècles à venir. »

0: Nous nous séparons avec Dan Luiten, tu es la lumière, et nous retrouverons Didier dans quelques instants dès 9h pour la suite du programme. Excellente matinée à tous sur les ondes de Radio Arc-en-Ciel.
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Bien le bonjour si vous nous rejoignez sur les ondes de Radio Arc-en-Ciel et c'est là maintenant de retrouver la une de la presse de ce jour. On démarre avec le quotidien de la Réunion et l'océan Indien de ce jeudi. En une, on parle de science, l'île aux tortues géantes. Les scientifiques viennent de mettre à jour dans les hauts de Saint-Joseph les restes d'une tortue géante vieille de plus de 700 ans. Une découverte qui révèle une île autrefois peuplée de milliers de tortues du littoral jusqu'aux montagnes. On parle aussi de Saint-Pierre avec la mort atroce d'une gramoune. On parle aussi de collecte des déchets, fin de la grève chez Derichebourg. On parle aussi de théâtres départementaux, demander le programme et tour cycliste, l'étape pour Chamerat du Mont. La une, c'est aussi Réunion la Première qui nous parle de disparition de Quentin Dumontier. Un corps a été retrouvé dans la ravine du Trois-Bassins. On parle aussi de carte du tour de cyclisme de la Réunion 2026, les coureurs à l'assaut du sud de l'île pour la troisième étape, 126 km entre le Tampon et Saint-Leu. L'autre actualité, c'est aussi l'info.re. En une, on parle pourquoi certaines personnes deviennent-elles plus anxieuses au coucher du soleil. C'est la question du jour. On parle aussi de grève chez Derichebourg, retour à la normale annoncée après le mouvement des agents de collecte. Et on termine avec Anthony, réunionnais de 23 ans, intègre la prestigieuse université de Stanford en Californie. C'était la une de la presse de ce jour et on poursuit avec la suite du programme.

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3: Merci de nous accompagner sur les ondes de Radio Arc-en-Ciel. Bonnes histoires, Jean-Claude, n'avez un foie.
4: Histoires dehors. Comment l'a fait la terre avec de moon? Histoires, la gamme, la menterie. Ça l'a pas moins, ça y raconte la gamme. Ça l'a pas moins, ça y ramasse la menterie. Ça, bon vieux gramoun dans le temps longtemps.

Histoires dehors. Histoires 4 sous. Histoire en France. 16 histoires, un jeune garçon, il travaille dans une ferme. Quand il était fini de travailler pendant un an, le fermier l'a donné à lui un 4 sous. Le marmaille, la partie jette le 4 sous dans le fond un puits. En même temps, il a dit comme ça, ôté 4 sous. Si moi l'a bien travaillé, alors remonte à haut en l'air. Mais si moi l'a mal travaillé, alors reste dans le fond. Le 4 sous n'a pas remonté. Il a reste dans le fond le puits. Le jeune garçon l'a travaillé encore pendant un an dans la ferme. Quand l'année était finie, le fermier l'a donné aller un deuxième 4 sous. Le marmaille il apprend le 4 sous. Et il est parti jeter dans le fond le puits. En même temps, il a dit comme ça, « Ôté 4 sous, si moi l'a bien travaillé, alors remonte à haut en l'air. Mais si moi l'a mal travaillé, alors reste dans le fond. » Le 4 sous l'a pas remonté. Il a reste dans le fond le puits. Le jeune garçon l'a travaillé encore pendant un an dans la ferme. Quand l'année était finie, le fermier l'a donné à lui un troisième 4 sous. Le marmaille l'a prend le 4 sous et il est parti jeter dans le fond le puits. En même temps, il a dit comme ça, « Ôté 4 sous, si moi l'a bien travaillé, alors remonte à haut en l'air. Mais si moi l'a mal travaillé, alors reste dans le fond. » Et ah là là, le 3-4 sous l'a remonté en l'air. Le jeune garçon l'a mettre le 3-4 sous dans son poche-pantalon et il est parti visiter la terre. Dans le chemin, un tang l'a dit comme ça. « Jeune homme, donne-moi un 4 sous pour payer mon impôt. Un jour, c'est moins varana au service. » Le garçon l'a calculé. Pour acheter de salec de pain, au fond, 4 sous, 2-4 sous, il suffit. M'y boira pas de vin. Et il donne le tang un 4 sous. Le lendemain matin, le garçon la croise un camaron. Jeune homme, l'a dit le camaron, donne-moi un 4 sous pour payer mon impôt. Un jour, c'est moins varana au service. Le garçon l'a calculé. Pour acheter de pain, un 4 sous, il suffit. M'a supprime le sel. Et il la donne le camaron un 4 sous. Le soir là même, le garçon la bute chez un margouilla. Jeune homme, l'a dit le margouilla, donne-moi un 4 sous pour payer mon impôt. Un jour, c'est moins varana au service. Le garçon l'a calculé. Sûrement m'a trouve de monde pour donner à moi un bout de pain. Moi, l'a pas besoin d'argent. Et il la donne le margouilla, son dernier 4 sous. Le jeune garçon l'a marché. Il a marché toute la journée. Comme ça même, il arrive devant un palais. T'es le palais le roi. Et le roi n'avait une fille. Et la fille, le roi, t'y ria pas jamais. T'y sourit même pas. Alors, le roi l'a fait une proclamation. Sagvani Abou fait rire ma fille, ben elle y pourra marier sans mêle. Le garçon l'a calculé. À cette heure, on a plus un 4 sous dans mon poche. Mais ce manqué, mi gagne fait rire la princesse. Alors, il a créé le thon, le camaron, et le margouilla. Marmaille, je tenais un service pour en amoins. Il faut que tu viens à bout. Fait rire la fille le roi. Pas de problème, l'a dit le tang. Le margouilla va jouer la musique et il va chanter. Et moi, avec le camaron, nous va danser. Comme ça même zot l'a fait. Le margouilla l'a joué la musique et il l'a chanté. Et le camaron avec le tang l'a dansé. T'es si tant tellement comique. La princesse la pète à rire. Du coup, le roi la rit à lui aussi.
et toutes de mon autour. Comme ça même, malgré qu'il n'y avait point un 4 sous dans son poche, le jeune homme, la mariée, semble la fille le roi. Zotti voit la même que ça ou pour faire quand on a 2, 3, 4 sous dans notre poche. Oh yeah.

Oh, la Réunion. Oh, toute bonne talon, radio arc-en-ciel. 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Et puis, ben, peu sa classe pas gagné. 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Allez, nous la trouvons.

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1: Merci de nous accompagner. On poursuit avec la vie en question, une rediffusion du mois de novembre l'année dernière qui nous parlait du soleil et de la peau.
2: Bonjour Charles.
3: Bonjour Christine.
2: La vie en question avec Charles et Christine. Bonjour à tous ceux qui nous écoutent. Nous vivons dans un pays inondé de soleil, magnifique, où il fait bon tous les jours. Et pourtant, nous avons l'habitude de profiter de ce soleil, mais pourtant ce soleil qui nous réchauffe, qui nous gorge de vitamines, qui nous donne du peps, peut devenir dangereux pour notre santé. Nous recevons aujourd'hui le professeur Antoine Bertolotti, qui est professeur des universités et responsable de l'unité de dermatologie au CHU Réunion Sud, et secrétaire général de l'association Missoleray. Bonjour professeur.
4: Bonjour.
2: Et nous avons avec nous aussi Madame Tran, qui est maîtresse de conférence à l'université, gynécologue et obstétricienne.
5: Bonjour.
3: Bonjour. Bonjour Madame.
2: Alors justement, ce soleil, nous on l'aime. Il y a ceux qui se plaignent parce qu'ils n'en ont pas. Et nous, on va commencer à se plaindre, à nous plaindre parce que nous en avons trop. Comment faire ?
3: Il faut trouver le juste milieu. Je pense qu'on a une chance incroyable de vivre sur cette belle île. Et que le soleil, c'est hyper important, hein. Ça rythme nos vies, ça nous rend de bonne humeur. Voilà, puis ça permet de synthétiser la vitamine D. Donc ça a plein de choses très très positives, et sans soleil, il n'y aurait pas de vie. Maintenant, le souci, c'est que trop de soleil, ça peut entraîner des effets délétères. La première chose, c'est déjà le vieillissement de la peau. Hein. Il y a déjà eu des articles scientifiques qui ont rapporté la vie de deux sœurs jumelles ou de deux frères jumeaux, un qui a vécu dans une zone plutôt froide, plus ensoleillée, et un dans une zone plutôt ensoleillée. Et la différence après 20 ans, 30 ans d'exposition est de quasiment 10 ans ou 15 ans d'âge, différence d'apparence en lien avec les rides, en lien avec les taches solaires. Bon, ça, c'est finalement de l'esthétique. Mais d'un point de vue médical, le soleil, ça crée des lésions précancéreuses. Ça entraîne des cancers de la peau. Et à La Réunion, on a déjà publié des premières données qui ont montré qu'on avait un taux d'incidence du mélanome, hein, qui est un des cancers les plus dangereux au niveau de la peau, qui est quasiment deux fois supérieur à celui de la métropole et qui est plus proche de celui de l'Australie, où on sait qu'on a un taux de cancer cutané qui est très très important, que celui de la métropole. Donc ça, c'est un point important. Globalement, hein, on estime qu'on est à peu près à une centaine de nouveaux cas de mélanome par an. On est à peu près à 700 nouveaux cas de carcinome épidermoïde, hein, qui peuvent aussi donner des métastases. Et puis, on a à peu près 1600 carcinomes basocellulaires, qu'on appelle petits cancers dans le jargon médical, parce que ce sont des cancers qui ne vont pas donner de métastases, les gens n'en meurent pas, mais le problème, c'est que plus on attend et plus la chirurgie va être large. Et donc, plus la cicatrice va être importante. Et parfois, c'est comme ce sont des lésions qui sont situées sur les zones exposées au soleil, donc principalement le visage. Quand vous avez un carcinome basocellulaire sur le nez ou à côté de la paupière ou à côté de la bouche et qu'il faut reconstruire cette zone-là, ça fait tout de suite des chirurgies qui sont assez esthétiques, ouais, délabrantes. Ouais, tout à fait.
2: Alors, qu'est-ce qui est le plus dangereux, c'est la durée d'exposition ou alors le moment où on s'expose. Par exemple, il y a peut-être dans la journée des heures qui sont un petit peu plus dangereuses.
3: Oui. Alors, je pense qu'un bon indicateur objectif pour le comprendre, c'est ce qu'on appelle l'indice UV, donc l'indice ultraviolet. C'est la puissance, en fait, de ce que l'on reçoit du soleil. On classifie généralement en trois types d'UV, les UVA, les UVB, les UVC. Les UVC sont en grande partie quasiment totalement absorbée par la couche d'ozone, donc on les reçoit pas. Par contre, on reçoit les UVA et les UVB. Les UVA vont assez profondément dans la peau, et les UVB, par contre, c'est ceux qui vont vous donner la rougeur, le coup de soleil un peu rapide, immédiat. Les UVA vont plutôt vous donner les rides et vont, avec les UVB, entraîner tout ce qui est lésions précancéreuses. On considère qu'à partir d'un indice de 3, il faut commencer à se protéger. D'accord ? À partir de 7, ça commence à être vraiment nécessaire, très nécessaire de se protéger. À partir de 11, il faudrait quasiment pas sortir à l'extérieur. Il faut savoir qu'à La Réunion, en plein hiver austral, on est à midi, hein, on prend toujours midi comme repère, on est déjà à 6-7 En juillet, août, d'accord. Et en métropole, en plein été, au même moment, en juillet, eux, ils sont à leur maximum, ils sont à 8-9. D'accord. Mais par contre, nous, en janvier, en février, on est à 11, on est à 12, on est à 13, on est à 14. Vous montez au pas de Bellecombe, vous êtes à 18-19.
4: Ah bon, ça va jusqu'à 20, presque.
3: Ça va jusqu'à 20. Et en fait, ça, c'est lié à quoi? C'est lié à l'altitude. C'est-à-dire que cet indice UV n'est pas le reflet de la chaleur qu'on peut ressentir. Donc vous pouvez avoir une petite brise bien tranquille au pas de Bellecombe en train de faire le carry du week-end.
2: Un plafond de nuage.
3: Un petit plafond de nuage, alors pas gris noir, vous voyez, mais un nuage blanc ou un peu transparent, lui il va même augmenter l'intensité du soleil puisqu'il va faire une réverbération. Et alors là, c'est le coup de soleil assuré. Et même si on a un phototype foncé, vous savez, on catégorise la couleur de la peau en 6 catégories. Le 1, c'est très blanc, qui ne peut pas bronzer, qui prend tout de suite un coup de soleil, qui a les yeux très clairs en général. Et puis le 6, c'est la personne noire, qui ne prendra quasiment pas de coup de soleil. Bah, on sait qu'un phototype 4-5, qui en métropole ne prendrait jamais un coup de soleil, à La Réunion, au pas de Bellecombe, pendant la sortie du week-end, eh ben, il pourra prendre un coup de soleil parce que l'indice UV est extrêmement fort.
4: Même à l'abri d'un arbre.
3: Alors, tout ça va être lié en fait à la réverbération. C'est-à-dire qu'on a l'image du soleil qui nous tombe dessus depuis le ciel. Mais le meilleur exemple, c'est à la plage. Vous aurez beau être sous un parasol, vous prendrez quand même un coup de soleil. Pourquoi ? Parce que ça reflète sur l'eau, ça reflète sur le sable. Lumière. Et donc, si vous êtes effectivement en montagne et que vous avez un sentier qui est blanc et qui va réverber les UV, eh bien vous allez avoir en fait cet effet du soleil malgré tout.
2: Alors que l'on soit à la plage ou qu'on le soit à la montagne, il faudrait toujours être couvert.
3: C'est en tant que dermatologue, si vous voulez me donner un peu moins de travail en termes de chirurgie et d'opération derrière, on ne peut que recommander d'être suffisamment protégé. Et à la fois, je le répète, pour un côté esthétique, c'est-à-dire plus vous protégerez, moins vous aurez de taches solaires, moins vous aurez de rides. Et également pour un côté de cancer, j'ai pas parlé des yeux jusqu'à présent, mais les yeux, autant c'est vrai que la peau, les gens vont me dire, mais moi je suis de phototype foncé, je suis 5, 6, je prends pas de coup de soleil, j'ai aucun problème avec ça, je vais pas faire de cancer de la peau, je dis effectivement, vous avez pas tort, peut-être pour le phototype 4, 5 éventuellement, mais le 6 non, par contre une cataracte liée au soleil, ça il y aura pas de problème. Un ptérygion qui est une petite tumeur qui vient sur la conjonctive de l'œil et qui vient un petit peu déformer la zone de l'œil, eh bien ça c'est lié au soleil. Et justement, à travers l'association Mission Soleil Réunion qu'on a créée depuis 2017 et qui a pour vocation de faire de la prévention solaire initialement dans les écoles, on s'est rapidement rendu compte qu'en fonction de la couleur de sa peau, on était plus ou moins investi sur la protection solaire. Et donc ces dernières années, on a axé nos articles scientifiques plutôt sur la partie de la prévention des yeux avec les collègues ophtalmologues. Et donc là, on est en train de publier un papier, un premier article là-dessus, où on a montré que à La Réunion, on avait 7 fois plus d'opérations de ptérygion, donc de cette petite tumeur fibreuse, sur l'œil, qu'en métropole.
2: Donc il faut porter des lunettes de soleil dès qu'on est au soleil, même si on est un enfant.
3: Oui, et particulièrement quand on est un enfant. Que ce soit sur la peau, mais également sur l'œil, mais surtout sur la peau, on sait que le principal facteur de risque de développer un mélanome ou un cancer de la peau, c'est vraiment l'exposition solaire pendant l'enfance.
2: Et ça se déclare beaucoup d'années plus tard.
3: Exactement.
4: Est-ce que le cerveau est protégé ?
3: Oui, le cerveau est protégé.
2: Les lèvres, les oreilles ?
3: Les lèvres, non. Et donc, on a régulièrement des cancers qui peuvent apparaître sur les lèvres, qui peuvent être aussi liés au tabac éventuellement, des gens qui vont fumer, qui vont avoir des produits pro-carcinogènes. Hein, mais le soleil également, effectivement, au niveau des lèvres, peut donner du cancer.
2: Qu'est-ce que vous nous conseilleriez ? Comment on ferait pour vivre ? Puisque là, on est au soleil.
3: Je pense que, un, c'est d'essayer d'adapter ses horaires de sortie. Et donc ça, par exemple, cette discussion, on l'a de plus en plus dans le milieu professionnel. Je parlerai peut-être de quelques études qu'on a faites, mais la première préconisation, c'est d'essayer d'adapter ses horaires de sortie et d'éviter la zone de 10h à 14h à La Réunion. C'est là où l'indice UV va être le plus important. Deuxièmement, travailler plus tôt et finir plus tard et d'avoir une pause méridienne qui va être un peu plus longue éventuellement. Deuxièmement, c'est de prendre conscience déjà de ça et de faire avec, dans le sens avoir des vêtements qui vous protègent. La protection physique est la meilleure protection. Je suis pas un grand partisan de me faire appliquer un tube de crème solaire tous les jours. Je pense que la plupart des zones du corps peuvent être protégées. porter un pantalon ample, long, va permettre de protéger toute la partie des jambes. Porter,
2: pourquoi
3: par exemple, parce que souvent les gens disent ça me tient chaud, d'avoir des manches ça va me tenir chaud, etc. Non, bah porter quelque chose d'un peu ample, c'est pas très grave. Au niveau des avant-bras, dès qu'on va faire du sport, d'avoir des manchettes. On a vu le vainqueur du Grand Raid cette année dans ma fat, il avait, je sais pas si c'était un lycra qu'il avait ou c'était un t-shirt manche longue ou c'était des manchettes, mais il avait une protection optimale au niveau des avant-bras. Au niveau des mains, à titre personnel, quand je fais du trail, j'ai toujours des mitaines, j'ai mes gants de cycliste qui me permettent de m'accrocher dans les branches de la cala quand il faut pour pas se blesser. Quand on chute, et ça nous permet de pas se blesser et surtout on se protège complètement le dos des mains qui est une des zones qu'on opère le plus régulièrement en dermatologie.
2: C'est ce qu'on devrait faire peut-être aussi en voiture.
3: Alors éventuellement
2: aussi.
3: Si on
2: regarde en voiture, les mains sont au soleil.
3: Tout à fait. Après, sur le visage et le cou, le cou, vous avez des systèmes de buffs. On appelle ça des buffs. Hein, c'est des petites écharpes très légères que vous pouvez mettre à ce niveau-là pour protéger au niveau du cou. Et puis ensuite, au niveau du visage, c'est là où vous allez être un peu plus limité pour la protection. Soit vous allez porter, il y a maintenant des casquettes qui se font avec la visière antérieure et puis quelque chose qui va vous protéger le cou. Voilà, un rideau qui peut être antérieur. Mais après, vous avez aussi, moi j'ai pu trouver des protège-nez d'alpinisme que j'insère sur mes lunettes de soleil, par exemple. Et là, on est déguisé. Effectivement, ça peut faire sourire certaines personnes, mais quand le soir elles ont un gros coup de soleil et qu'elles commencent à avoir des cloques et à peler, elles se souviennent qu'elles se sont dit c'est vrai que la personne en question avait peut-être pas tort.
2: Cette tenue, elle serait adéquate si on fait du sport en pleine montagne, même au bord de la mer, si on court, etc. Mais dans la vie de tous les jours.
3: Oui. Dans la vie de tous les jours, ça dépend de votre travail. Ça dépend de ce que vous faites. Si vous allez à la boulangerie et qu'il y a une longue queue à la boulangerie, prenez une ombrelle ou revenez un peu
4: chapeau.
3: Plus tard. Mais voilà, un chapeau large.
4: Pour revenir au chapeau.
3: En Australie, par exemple, moi j'ai vécu quelques mois en Australie, mes enfants à l'école, ils avaient en tenue obligatoire le chapeau. S'ils n'avaient pas leur chapeau, ils n'avaient pas le droit de jouer dans la cour. L'autre élément aussi qui était intéressant, c'était la prise de conscience de ces éléments. En Australie, par exemple, la taille des préaux était beaucoup plus adaptée. À La Réunion, on est régi par des lois françaises dans la construction des bâtiments. Et donc là, on a commencé à travailler.

0: Surtout des vêtements de sport, vous verrez qu'il y a maintenant écrit protège contre les UV à 50% ou à
1: C'est pas
0: 100%.
1: l'épaisseur qui compte?
0: Non, c'est pas forcément l'épaisseur, ça va être la qualité du tissu et de l'étroitesse de la maille.
1: La couleur?
0: La couleur est également, il est plutôt préconisé de porter des couleurs claires que des couleurs sombres. Mais ça va être, en fait, voilà, c'est la qualité du vêtement. Si vous avez un filet, bah, vous allez avoir des coups de soleil à travers le filet sans nul doute.
2: Les bretelles.
1: Docteur Tran, vous faites beaucoup d'opérations donc d'esthétique pour enlever les cancers de la peau.
3: C'est pas forcément des opérations d'esthétique, mais on a mis en place un partenariat avec le professeur Bertolotti depuis quelques années, puisque les cancers de la peau vont se drainer au niveau des ganglions, qui sont des petites boules qui peuvent disséminer les maladies. Et les ganglions au niveau des mélanomes sont souvent soit au niveau axillaire, soit au niveau du pli inguinal. Et c'est des zones qu'on connaît bien de...
1: Donc l'aine.
3: Le niveau axillaire, ouais.
1: sous les selles
3: et puis au niveau de l'aine. Et ce sont des zones qu'on connaît bien en tant que gynécologue, puisqu'on opère les cancers du sein et aussi les cancers de la vulve et qui vont se drainer dans ces mêmes territoires. Donc effectivement, depuis quelques années, nous travaillons ensemble et nous prenons en charge les patients atteints de cancer de la peau, puisqu'il faut retirer la zone malade avec des marges de sécurité et retirer parfois ces ganglions qui sont malades aussi pour éviter que la maladie se dissémine.
1: Donc une toute petite tache peut engendrer une grande opération.
3: Tout à fait. Les marges de sécurité font que sur une petite lésion de quelques millimètres, s'il faut faire plus de 2 cm tout autour, ben on se retrouve avec un trou de 4 cm de diamètre et qu'il faut ensuite refermer et qui peut mettre du temps à cicatriser.
1: Et il y en a beaucoup ?
3: Oui,
0: on est à voilà, mélanome pour lesquels on est obligé de faire ce type d'opération. On est à une centaine de nouveaux cas par an ouais. À La Réunion. Ouais. Ce qui est plutôt quand même pas mal. Ouais.
1: Quand on pense que ce sont des mélanomes qui ont été créés 20 ans, 30 ans.
0: Ouais, souvent c'est ça. Les gens me disent je ne m'expose pas au soleil. Alors non, je ne m'expose pas au soleil. Il y a plusieurs éléments. Je ne m'expose plus au soleil, déjà d'une part, avec des gens qui ont été peut-être beaucoup à la plage. Et qui se sont beaucoup exposés à une époque, mais qui n'y vont plus. Bon, ok, mais ça, je leur dis, vous savez, on ne peut pas revenir en arrière. Et là, aujourd'hui, quand si vous protégez ce qui va se passer dans 10 ans ou dans 20 ans. Quoi.
2: L'enfant s'expose beaucoup pendant son enfance.
0: Tout à fait. Mais il y a quand même une sensibilisation. Enfin, moi, je suis quand même très optimiste par rapport à ça. Et depuis qu'on essaie de promouvoir nos différentes actions avec cette association Mission Soleil Réunion, à la fois dans les écoles, mais également sur les week-ends, vous avez probablement dû voir cette association proposer soit des activités même de dépistage des grains de beauté, soit des activités ludiques pour les enfants, pour les sensibiliser à la prévention solaire. On est actif sur des tournois de beach volley, de tennis,
1: de sport
0: en plein air pour pouvoir sensibiliser. Et on voit que les plages de La Réunion aujourd'hui sont déjà mieux protégées, c'est-à-dire que les enfants
1: ont
0: un lycra souvent, alors que vous allez sur une plage en métropole, la plupart n'ont aucun lycra.
1: On oublie les jambes, est-ce que c'est important?
0: Ah ben les jambes c'est très important aussi. On est
2: ça
0: un peu
2: une question.
0: On est un peu plus protégé au niveau des jambes de par la hauteur et que ça vient toucher d'abord les épaules. Mais si, c'est très important. Et alors, ce qui était pas mal, on a fait plusieurs études avec Mission Soleil Réunion. Il y avait une petite étude où on était intervenu dans différents établissements et d'autres qui étaient à peu près au même niveau dans lesquels on n'était pas intervenu. Et on avait constaté, après quelques mois, que 80% des enfants avaient pris l'habitude de porter la casquette pendant les cours de récréation, par exemple. Et donc, vous voyez qu'après juste une intervention dans un établissement, et ben, vous arriver à faire changer des comportements. Puis ce qui était aussi très intéressant, c'est que la deuxième étude, on avait été parti interroger les parents. Et on les avait interrogés 4-5 mois après, et ils avaient dit, dans près de 70% des cas, les parents rapportaient que les enfants leur avaient dit qu'ils avaient eu une action de prévention. Et surtout, 25% ne portaient pas du tout le lycra pendant les week-ends. Et dans les suites, 75% demandaient à leurs parents de commencer à porter des lycras. Alors moi, je n'ai pas de lien d'intérêt avec les différentes marques de commerce de sport. Mais voilà, là, c'est une vraie action de santé publique qui est très, très importante. Il faut qu'on aille davantage sur les chapeaux, on en parlait parlais tout à l'heure que sur les casquettes, pour avoir une meilleure protection au niveau des oreilles, au niveau de la nuque, qui sont des zones qu'on opère très régulièrement. On a parlé des yeux, et donc les lunettes de soleil sont vraiment primordiales, et donc on distribue aussi des lunettes de soleil. Et puis là, surtout, on a publié, ça date d'il y a un mois, où on a eu l'honneur de voir paraître une de nos plus grosses études scientifiques à La Réunion, avec 1400 enfants qui avaient été randomisés, c'est-à-dire qu'on avait proposé différents

0: schéma de prévention de contre le soleil. Et donc, elle a été acceptée. C'est une des plus grosses revues scientifiques au niveau international de dermatologie. Et on a pu publier le fait que l'action qu'on proposait était vraiment efficace en termes de connaissances, c'est-à-dire qu'on augmentait le niveau de connaissances des enfants et donc leur niveau de protection.
1: En fait, tout le monde a un rôle, aussi bien l'État, en essayant de mieux adapter les cours de récréation pour que les enfants soient en sécurité, ouais. les parents. Pour... Ouais. Informer les enfants aussi.
0: Alors, tout le monde a un rôle, et on l'avait aussi évalué, c'est une publication qu'on a faite en 2020, où on a interrogé des enfants, des parents, des enseignants, et en fait, ce dont on s'est rendu compte, c'est que chacun se renvoyait un peu la balle. Et donc ça, c'était un peu dommage, parce que bon, tout le monde était d'accord pour dire que l'État ne faisait pas assez, bon, d'accord, mais bon, après, on fait avec les moyens qu'on a, et puis on essaye de s'adapter au mieux avec ce que l'on a. Ça n'empêche pas d'aller demander plus de financement pour pouvoir mieux protéger les écoles d'un point de vue physique et bâtiment. Mais par exemple, les parents considéraient souvent que comme l'enfant était à l'école, c'était sous la responsabilité des enseignants, donc c'était l'enseignant de le protéger. Et les enseignants considéraient que c'était aux parents d'avoir mis de la crème solaire, d'avoir tout prévu pour les enfants. Donc, voilà, c'est un peu dommage d'être dans cette mauvaise spirale. Et du coup, l'enfant, il est entre les deux et il ne prend pas forcément les bonnes habitudes.
1: Mais moi qui étais enseignante il y a 20 ans, c'était même pas au sujet. C'était même pas un sujet. On n'y pensait pas. Quand l'enfant allait en récréation, ben on le laissait partir comme il était. Et je pense que maintenant, si déjà il a, lui, le geste ou que le maître lui rappelle qu'il faut mettre la casquette, c'est déjà un grand pas.
0: Bah, il faut l'espérer. En tous les cas, il n'y a pas de raison à ce qu'on n'y arrive pas. Mais encore une fois, ça demande beaucoup d'énergie. Et donc, j'invite effectivement tous les auditeurs à suivre les actions de Mission Soleil Réunion pour les retrouver les week-ends où ils sont en action. Et l'autre élément quand même qui est important à discuter, c'est surtout de la partie des professionnels exposés. Et donc, ces dernières années, on s'est pas mal intéressé à comment on pouvait améliorer cela. Et donc, le premier constat qu'on a fait, c'est que c'est une étude qu'on a publiée en début d'année. 37% des cancers cutanés que l'on voit en consultation, soit à l'hôpital, soit en ville, soit en médecine générale, sont liés à une exposition solaire professionnelle.
2: Les pêcheurs.
0: Les agriculteurs, les facteurs, les travaux de mairie, bâtiments, les gens des piscines municipales, etc. etc. 37%, c'est énorme.
2: C'est énorme,
0: c'est énorme 37%. Et la chose, c'est qu'aujourd'hui, les cancers de la peau ne sont pas dans les tableaux de reconnaissance de maladies professionnelles. Donc aujourd'hui, il faut faire une démarche extrêmement proactive pour pouvoir faire accepter que ça le soit. Et donc aujourd'hui, on travaille avec la Sécurité sociale, et je remercie d'ailleurs toutes les équipes avec qui on travaille sur ce sujet, pour essayer de faire avancer les choses là-dessus. Et ça commence à avoir même une répercussion au niveau national, puisque j'avais été audité il n'y a pas longtemps, pour faire part de ce retour d'expérience, parce qu'en plus, 37%, c'était une moyenne, on va dire, optimiste. On était plutôt à 48% quand on commençait à prendre un peu plus large en termes de patients. Et là, c'est une thèse qui a été soutenue il y a pas très longtemps, où on a, à travers ce travail de thèse, on a équipé de brassards, de dosimètres. En fait, c'est une petite montre qui capte les UV. C'est un travail qu'on fait avec une équipe allemande. Et on a fait porter une centaine de personnes, à la fois des sportifs et à la fois des travailleurs de l'extérieur, pour essayer de quantifier un peu mieux ce taux d'UV qu'ils reçoivent au quotidien. Et c'est colossal.
1: Du moins réalisé.
0: On est à 4 fois, 5 fois, 6 fois supérieur à ce qu'on devrait recevoir au maximum.
1: Parce que je pense que l'enfant, il est plus sensibilisé, on va l'habiller, on en parle beaucoup plus avec les enfants. Mais les adultes, non. En fait, c'est rentré dans les mœurs, on est comme on est, on vit comme on est.
2: Moi qui suis âgé, il y a eu une époque où franchement, on insistait, on portait le casque pour aller à l'école.
0: Ouais.
2: Donc il y a une période quand même où surtout les gens qui venaient d'Inde et tout ça étaient très marqués par le soleil.
0: Ouais.
2: Et puis ça s'est perdu. À Madagascar, on portait des petits chapeaux en paille qui ne correspondaient à rien.
0: Ouais.
2: Et ça a été fini. Mais moi, je me souviens, mon père, il ne sortait jamais sans mettre son chapeau. Puis il fallait avoir le chapeau.
1: Il faut relancer la mode.
2: Il y avait une terreur du soleil.
0: Mais les agriculteurs ont souvent un joli chapeau aussi. De paille. Hein.
2: Ouais.
1: bien large en plus.
0: Bien large, hein, bien sûr.
2: Ils sont bien bronzés.
0: Mais ils prennent quand même le soleil par la réverbération, donc par en dessous, et il faudrait qu'ils aient un système. Et aujourd'hui, il existe du matériel. Hein. J'avais assisté à une conférence là-dessus avec des grosses boîtes du BTP et de tous les travaux sur les routes. Et ils ont commencé à constituer des habits de vraiment de bonne qualité, suffisamment aérés pour pas avoir trop chaud, avec des choses où on peut mettre des glaçons aussi derrière la casquette. Donc il y a vraiment du matériel qui est en train de se développer. Il y a des choses à faire sur ce sujet.
1: Il faut communiquer. On n'a pas parlé des crèmes du tout.
0: Non.
1: On n'en met pas.
0: Si, il faut en mettre sur les zones qu'on peut difficilement protéger. Voilà, donc le nez qui est extrêmement important parce que c'est un peu en amont et donc le soleil vient taper dessus, puis surtout en termes de reconstruction chirurgicale, c'est jamais simple. Donc le nez principalement, les oreilles, la nuque,
1: les lèvres
0: éventuellement, les pieds si on est en savate, effectivement. Mais oui, la crème solaire, effectivement, elle va avoir un intérêt. Alors, les petits conseils que je peux donner sur les crèmes solaires, c'est que soyez vraiment attentifs à ce qu'il y a écrit en termes de protection. Elles ne sont pas toutes équivalentes et donc il faut que vous assuriez que dessus, il y a bien écrit protection contre les UVA, contre les UVB et même maintenant contre la lumière du visible, puisqu'il y a des études récentes qui ont montré que même la lumière du visible... Donc le spectre de la lumière, hein, c'est 400 à 800 nanomètres entre le violet et le rouge. Les ultraviolets, on est un peu au-delà de ce spectre. Cette lumière du visible, elle a une action, et entre autres sur le mélasma. Le mélasma, c'est le masque de grossesse, souvent comme on l'appelle, cette pigmentation qui apparaît sur le visage. Et en fait, il faut, si on met de la crème solaire, il faut s'assurer qu'il y ait tout ça. Donc généralement, les crèmes des entreprises françaises sont quand même plutôt assez bien faites. Il y a quand même une culture dermatologique avec des grands laboratoires pharmaceutiques sur ce sujet. Et donc, je trouve qu'ils sont quand même plutôt assez à la pointe. Et pour aller de temps en temps aux États-Unis, quand je vois la qualité des crèmes qu'ils ont, c'est quand même bien moindre, avec pas mal de constituants qui ne sont pas forcément adaptés, qui, nous, ont déjà été éliminés de crèmes solaires. Donc, voilà, moi, je n'ai pas de marque principale à préconiser.
2: Mais... renouveler ?
0: Alors, ça, c'est une très bonne question. C'est préconisé de renouveler toutes les deux heures. Maintenant, j'avoue que...
2: 2 heures au soleil ?
0: Ouais, alors déjà, il ne faut pas être 2 heures au soleil. Donc, je ne sais pas si c'est vraiment nécessaire de renouveler. Maintenant, c'est vrai que quand on s'est baigné, on sait qu'on va avoir un peu moins de crème qui va persister. En tous les cas, encore une fois, je ne peux pas préconiser aux gens
1: une
0: de passer... une crème, mais surtout, je ne peux pas préconiser aux gens de passer leur journée au soleil. Donc, il faut...
1: Même les
0: faut
1: bébés. Les bébés,
0: surtout les bébés. Surtout les bébés.
2: Pour les crèmes, on voit des lettres SPF ou je ne sais plus quelle lettre, mais ça veut dire quoi exactement ?
0: Donc ça, c'est normalement, c'est le temps de protection. Et donc SPF 30, ça va être normalement 30 minutes de protection. SPF 50, ça va être 50 minutes de protection. Donc il faut prendre effectivement du 50 et pas moins.
2: Et surtout, 30, encore une fois, 30 minutes.
0: Donc globalement, c'est ça. Je caricature un peu, mais c'est ça.
2: Oui, non, c'est intéressant. Mmh.
1: Donc le soleil nous apporte beaucoup de choses, mais il faut apprendre à vivre avec lui pour se protéger et ne pas en pâtir. Je vous rappelle que nous recevions professeur Antoine Bertolotti, qui est professeur d'université et responsable de l'unité de dermatologie au CHU Réunion et secrétaire général de l'association Missolré. Merci beaucoup.
0: Merci.
1: Et puis nous recevions aussi docteur Tran, qui est maître de conférence à l'université, gynécologue et obstétricienne. Merci docteur Tran.
3: Merci beaucoup.
2: Merci beaucoup.
1: Passez donc une bonne journée. Protégez-vous si vous allez au soleil.
2: Au revoir tout le monde.
1: Bonne journée. Au revoir.
0: Au revoir.
1: Au revoir.

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1: Merci à l'équipe de La Vie en Question pour cette émission Le Soleil et la Peau en Question, en projet avec Aurélie Sane. À partir de 10h, nous retrouverons le flash en direct avec RCF et Radio Notre-Dame.

0: Merci de nous accompagner sur les ondes de Radio Arc-en-Ciel. Aurel San, 2,5. Et c'est le moment de retrouver RCF Radio Notre-Dame pour le flash en direct.
1: À la une, Mathias, un plan global, canicule, sécheresse, incendie pour aider les agriculteurs.
2: La ministre de l'Agriculture ne veut laisser aucun agriculteur seul face au réchauffement climatique. Un plan en dessous des attentes, disent déjà certains syndicats. Faut-il interdire le réseau social X le temps de la campagne présidentielle ? Oui, répond la chef des écologistes Marine Tondelier. Alors que Gabriel Attal est devenu le troisième candidat pour 2027, visé par une campagne d'ingérence russe. Double incident à l'aéroport de Leipzig, un drone explosif retrouvé dans ce hub logistique pour l'OTAN, puis un avion dérouté qui percute un objet non identifié. L'Allemagne évoque une attaque hybride. Et puis la FIFA admet des erreurs qui ne se reproduiront plus, mea culpa de l'instance du foot après le scandale de la société commerciale.
1: Merci beaucoup Mathias, soyez les bienvenus sur RCF Notre-Dame. L'information se poursuit avec vous, Mathias Troud, et le gouvernement français annonce un plan global pour ne laisser aucun agriculteur seul.
2: Seul face aux canicules, à la sécheresse et aux incendies, le gouvernement veut répondre aux alertes lancées par le monde agricole qui n'a pas fini de compter ses pertes. Des mesures d'urgence, surtout pour soulager la trésorerie des exploitations et adapter la gestion de l'eau au cas par cas. Le président de la coordination rurale déplore un plan, je cite, « trop léger ». Quel rôle jouera le Kremlin dans nos élections présidentielles ? Les ingérences étrangères avaient déjà touché les municipales. Eh bien, un troisième candidat pour 2027 a fait l'objet d'une opération de désinformation russe. Le macroniste Gabriel Attal succède à Édouard Philippe et Raphaël Glucksmann. L'écologiste Marine Tondelier veut interdire le réseau social X et son algorithme qu'elle juge pipé.
1: Une attaque hybride sur l'aéroport de Leipzig hier.
2: Le ministre de l'Intérieur allemand alerte sur un nouveau type de risque. La sécurité a découvert un drone explosif. Alors que l'aéroport est un hub logistique pour l'OTAN dans son soutien à l'Ukraine, l'ambassadeur ukrainien en Allemagne pointe du doigt Moscou. L'OTAN, justement, qui tente urgemment de fournir des défenses aériennes à l'Ukraine, le secrétaire général de l'Alliance en a assuré Volodymyr Zelensky. 17 personnes sont mortes hier dans des frappes russes sur la région de Kiev. Aucun missile n'a pu être intercepté.
1: La météo, Mathias, et cette chaleur qui se déplace vers le pourtour méditerranéen.
2: Il fera à nouveau très chaud sur le long du Rhône et dans le Var autour des 35 degrés. Partout ailleurs, on devrait rester sous les 30 degrés, sauf peut-être en remontant la Saône. Le ciel sera couvert ce matin dans le quart nord-ouest, mais il se dégagera dans la journée. Il fera 23 degrés à Lille, 24 à Paris et 27 à Orléans.
1: Merci Mathias, c'est maintenant presque 8 heures.
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Merci à la rédaction de RCF et Radio Notre-Dame pour ce flash en direct. On poursuit Taylor Swift sur nos ondes de Radio Arc-en-Ciel. À ce du programme, nous allons rencontrer sur nos ondes les apprentis d'Auteuil au micro de Cimentef. Comme tous les jeudis, et pendant ces périodes de vacances, nous retrouvons ces rencontres. Et à la rentrée, à la mi-août, nous retrouverons le retour de Conseil des maillages avec Annick.

0: Merci de nous accompagner. Rencontre tout de suite des apprentis d'Auteuil avec Simon Def.
1: Nous sommes sur Radio Arc-en-Ciel. Merci de vous joindre à nous. Cette semaine, allons au port, à la découverte du collectif des apprentis d'Auteuil au sein du lycée Saint-François-Xavier. Un collectif offrant accompagnement et soutien aux élèves au parcours scolaire atypique. Les apprentis d'Auteuil, c'est une grande association, en activité depuis plusieurs années, aussi bien en France qu'à La Réunion. Pour en parler plus en détail et retracer un peu son histoire, nous avons avec nous Guillaume Jeux, directeur général des apprentis d'Auteuil. Associé à lui, le témoignage de Clara, une élève du campus Élie, qui a accepté de nous partager son vécu au sein de l'établissement et du lycée Saint-François-Xavier.
2: Oui, bonjour à toutes et à tous. Guillaume Jeux, directeur général d'Apprentis d'Auteuil Océan Indien.
3: Monsieur Guillaume Jeux, est-ce que vous pourriez nous parler un peu plus de l'histoire des Apprentis d'Auteuil et de quels sont les objectifs derrière l'institution et derrière même le campus dans lequel nous nous trouvons?
2: Apprentis d'Auteuil Océan Indien commence à La Réunion il y a 50 ans maintenant, en 1975. Et la fondation Apprentis d'Auteuil, qui est la fondation mère, décide de s'impliquer et de déployer son projet dans la région océan Indien, en commençant ici à La Réunion. Et commençant par le cœur de métier à l'époque, qui est la protection de l'enfance et la formation à des métiers, menuiserie, métiers du bâtiment, etc., destinés à des jeunes en situation d'exclusion, en situation de danger, en situation de, liée à l'aide sociale à l'enfance, donc sous la protection de l'enfance. Et on commence à La Montagne, sur le site à Saint-Denis, le grand site que beaucoup de Réunionnais connaissent et que nous avons quitté il y a 2 ans maintenant, mais qui est un grand pan de l'histoire d'Apprentis d'Auteuil ici à La Réunion, connu autrement sous le nom de La Ruche. Le projet de la Fondation Apprentis d'Auteuil et d'Apprentis d'Auteuil de façon générale, c'est un projet qui, cette année, a fêté ses 160 ans. En 2026. Ça fait 160 ans que la Fondation Apprentis d'Auteuil existe et déploie son projet partout où elle est appelée, où la mission trouve son sens. Et quand on est appelé à un endroit, on est appelé aussi à évoluer avec les besoins sociaux, avec la fréquentation des sites, avec le contexte économique global, etc. C'est pas un projet figé, c'est un projet vivant. Et cette mission qui s'est déployée ici à La Réunion depuis 50 ans, elle a beaucoup évolué. Et il s'avère que ces dernières années, on constatait des problématiques de fréquentation, de taux de remplissage et de fréquentation du site La Montagne, peut-être plus difficile d'accès au fur et à mesure que les années passées et que le public qui fréquentait ce lycée évoluait. Et pour coller, pour être au plus près du besoin des jeunes élèves que nous accueillons au lycée professionnel, bien nous avons constaté que c'était plus forcément sur le site à La Montagne que le projet avait gardé sa pertinence. Et donc, pour viser de façon plus large, mon prédécesseur, directeur général Philippe Rose, a souhaité engager ce projet de déménagement du site en essayant de trouver un lieu qui permette d'ouvrir à l'extérieur le site, le lycée, ne plus en faire un site fermé sur lui-même, mais ouvert aussi au partenariat, inscrit dans un environnement économique et social plus large et répondant à des besoins dans un bassin de vie, à des besoins sociaux, éducatifs, économiques, plus large et plus en phase avec la redéfinition ou la définition nouvelle du projet ici à La Réunion d'Apprentis d'Auteuil. Et la ville du port a trouvé, en tout cas, on a trouvé du sens à déménager dans la ville du port parce qu'elle réunissait toutes ces dimensions, tous ces critères économiques, sociaux, avec la dimension d'ouverture, sa dynamique particulière économique, le lien avec les choix de formation professionnelle que nous souhaitions accroître en service à la personne, sécurité, bâtiment. Et donc le lieu où le campus Elie s'est installé, où on a élu en tout cas cette résidence, remplit aujourd'hui tous ces critères que nous nous sommes donnés lors de la décision du déménagement.
3: Donc ça fait 50 ans qu'on a les apprentis d'Auteuil à la Réunion. Est-ce que durant ces 50 années, est-ce qu'elle a connu des évolutions sur, sur ses objectifs, ses capacités d'accueil, les profils qu'ils recueillissaient, ou la façon de procéder, ou vraiment les rôles? Est-ce qu'elle a étendu, changé sa perspective?
2: Absolument. Quand on commence avec un lieu unique qui s'appelait La Ruche, à l'époque, dans les années 70, on a eu une époque où la fondation Apprenti d'Auteuil a à peine 1000 ou 2000 jeunes au total. On est dans des dimensions qui n'ont rien à voir aujourd'hui avec les dizaines de milliers que la fondation d'Auteuil accueille et les plus de 8000 salariés qu'elle a aujourd'hui. Donc il faut bien se rendre compte que la croissance de la fondation a été constante depuis ces années, et c'est également le cas ici en Océan Indien à La Réunion. Jusqu'en 2000, plus exactement, il y a eu une augmentation de l'offre en protection de l'enfance qui a suivi la professionnalisation du secteur, en particulier dans les années 90. Et entre 2000 et 2008, il y a eu une année plutôt de mise entre parenthèses de la présence d'apprentis d'Auteuil ici à La Réunion. Et on est revenu en lien notamment avec le conseil départemental qui, de nouveau, nous a réexprimé sa confiance à la fin des années 2000 pour rouvrir, ou en tout cas ouvrir, à Saint-André la case soleil. Donc on revient avec un programme d'offres en protection de l'enfance dédié aux jeunes de l'aide sociale à l'enfance. Durant cette période de mise entre parenthèses, nous avons conservé quelque chose qui est extrêmement important pour le projet d'apprenti d'Auteuil, ici à La Réunion en particulier, c'est le lien de confiance et de fidèle amitié avec les anciens. Et les anciens, c'est-à-dire ceux qui sont passés en tant que jeunes à la ruche, à la montagne, mais aussi les anciens éducateurs ou ceux qui se sont impliqués en tant qu'éducateurs, travailleurs sociaux auprès de cette jeunesse réunionnaise. On a gardé cette activité qui est un indicateur un élément de la carte d'identité d'Apprenti d'Auteuil et de son projet. On dit que c'est l'ADN d'Apprenti d'Auteuil, d'être en fidèle amitié avec les anciens. Et ça, c'est aujourd'hui quelque chose aussi de très vivant, qui perdure et qui a été précieux durant cette période, entre parenthèses. L'évolution un peu plus récente qu'on a connue à partir des années 2010 et 2015-2016, c'est autour de la prévention, c'est-à-dire l'aide à la parentalité. On s'est occupé des familles cette fois. À partir de 2016, les familles en difficulté, l'accompagnement à la parentalité avec une première maison des familles à La Source que nous avons ouverte. Et puis, à partir de 2019, un programme pour les jeunes NEETS que mentionnait ma collègue Pauline Marteille tout à l'heure, les jeunes de 16 à 29 ans, en situation de difficulté d'insertion, d'éloignement de l'emploi. Et c'est en 2019 que nous commençons à ouvrir l'offre d'insertion.
3: Pour revenir sur les apprentis d'Auteuil en eux-mêmes, comment vous décririez la situation actuelle des apprentis d'Auteuil, votre appréciation sur cette situation? Est-ce que vous avez vous voyez déjà un peu le futur, quand vous projetez la suite?
2: Aujourd'hui, la situation, elle est. Il y a une année charnière, en tout cas, que nous venons de vivre, 2025. C'est une année où on a dû se redéfinir sous contrainte de baisse de financement public. De façon globale, l'économie sociale et solidaire en France, les Outre-mer n'y échappent pas, en France, subissent la contraction de financement public. L'activité dite d'insertion en a subi un contre-coup immédiat dès fin 2024 et début 2025. Ça nous amène à beaucoup d'agilité, de réactivité et de proactivité également. Pour éviter de subir la situation, il faut savoir réagir vite et se redéfinir. Donc il y a une dimension gestion, organisation et projet. Dans la dimension gestion, il faut trouver des sources de financement alternatives. Il faut trouver des modèles économiques plus hybrides entre des financements privés et des financements publics. Il faut se renouveler. Voilà, ça c'est l'aspect bonne gestion. Et puis trouver tous les coûts cachés, essayer de faire des économies, etc. En termes d'organisation, faut prêter attention à ce qui est notre force et notre actif principal, si je peux m'exprimer ainsi, que sont les salariés, les travailleurs sociaux, les formateurs, les éducateurs, toutes les fonctions support, qui sont eux la richesse de l'association. Tout à l'heure, en introduction, vous disiez qu'on était des personnes centrales de l'association. Je pense que les personnes centrales, c'est avant tout ceux qui sont sur le terrain et ceux qui font fonctionner l'association chaque jour, au quotidien. Nous, on est là pour piloter, gérer, quelquefois orienter les prises de décision, mais c'est avant tout nos collègues sur le terrain qui sont au cœur de la dimension du déploiement du projet de la Fondation. Et c'est au service des jeunes. Et donc, dans ce contexte-là, l'année charnière 2025, c'était sous contrainte garder le sens du projet, le sens de la mission d'apprenti d'Auteuil ici, à La Réunion, dans ce contexte extrêmement tendu. Et garder le sens, c'est dire les choses de façon claire, sans faux-semblant aux équipes, parfois aux jeunes et aux familles que l'on accueille, et puis essayer de faire en sorte que le management intermédiaire soit aussi convaincu de l'orientation, de la direction que l'on conserve. On est toujours au service des plus exclus, des plus en difficulté, des jeunes en situation de danger, des jeunes qui ont besoin de construire leur projet professionnel. Donc ça, on le garde comme point d'horizon, comme ligne d'horizon. On va le garder pour la suite. Les années à suivre. On va essayer d'enrichir notre offre en protection de l'enfance, d'établir des relations avec le conseil départemental qui nous a de nouveau fait confiance fin 2024 avec une expérimentation à Saint-Pierre pour des jeunes en situation complexe. On sait que le conseil départemental a des besoins extrêmement, très importants vis-à-vis de la jeunesse en difficulté, de la jeunesse sous protection de l'enfance. Et nous faisons partie nous sommes un des acteurs en capacité de répondre à ces besoins-là. Ensuite, les alternatives à l'insertion, il y en a plusieurs. Il y a par exemple le logement social. On sait que la question du logement des étudiants, des jeunes de 16 à 29 ans, par exemple, ou des jeunes majeurs, est un sujet que nous devons creuser. Voilà, c'est une piste de réflexion très sérieuse que nous avons entamée dès fin 2025. Ça fait partie de deux pistes de réflexion qui sont au programme les années à venir, sans oublier bien sûr le renouvellement constant de notre carte de formation.
3: Et bien on vous souhaite en tout cas de bien poursuivre.
2: Voilà, et comme la confiance peut sauver l'avenir, hein, c'est notre slogan à la Fondation Apprenti d'Auteuil. C'est pas parce que on vit des années compliquées, une année charnière comme nous le disions, qu'on baisse les bras et qu'on n'est pas à la hauteur en tout cas des enjeux et aussi de la mission qui nous a été confiée par les pères fondateurs il y a 160 ans. Et depuis 50 ans ici à La Réunion, et les liens de fidèle amitié que je mentionnais avec les anciens sont aussi extrêmement importants pour nous, pour guider notre action dans les années à venir.
3: Merci. On espère que les années à venir seront encore bien enrichissantes et florissantes. Est-ce que vous souhaiteriez dire un dernier mot, un dernier message pour les auditeurs qui nous écoutent, qui découvrent les apprentis d'Auteuil, ou qui en avaient seulement entendu parler mais qui n'avaient pas une image assez précise?
2: Venez, n'hésitez pas à taper à la porte lorsque vous êtes à côté d'un de nos sites, que ce soit Campus Élie au Port, la Maison des Familles de la Source, Maison des Familles de Basse-Terre, que ce soit la Case Soleil de Saint-André ou l'accueil Saint-Benoît à Saint-Benoît, et en plus nos dispositifs à Saint-Paul, réseau accueil relais, maison de développement familial, et sans oublier la Maison Saint-Joseph des anciens au Moufia. Ça fait partie des lieux, des 11 lieux emblématiques que nous avons, importants ici à La Réunion et que les équipes que je remercie encore font vivre au quotidien au service des jeunes et des familles que nous accueillons.

0: Je m'appelle Cara, je suis actuellement en deuxième année de BPATPS.
1: Ton BPATPS, c'est dans la formation sécurité, c'est ça?
0: Oui, c'est ça.
1: Comment tu as découvert les apprentis d'Auteuil à la toute base? C'était quoi un peu ton parcours avant ça et comment tu as découvert?
0: Mon parcours avant ça, j'étais en CAP agent de sécurité à Saint-Denis. Et c'est ma professeure, enfin mon ancienne professeure, qui m'a fait découvrir le BP. Avant d'intégrer le BP, on passe un entretien.
1: Donc là, tu as suivi la formation pendant 2 ans. Et comment tu décrirais ce quotidien au niveau de la formation, de l'ambiance, des relations entre les autres élèves ou avec les étudiants, les enseignants, pardon. Oui, avec les enseignants. Comment tu décrirais ton ressenti et ton expérience de tout ça, à titre personnel?
0: On s'entend tous bien entre nous. Les enseignants et les formateurs sont là pour nous. Ils nous aident, ils nous écoutent si on a des doutes, si on a des problèmes ou même des questions. Oui, on est beaucoup accompagnés. Ils nous posent souvent des questions, comment ça se passe en entreprise, s'il y a le même problème, eux ils sont là pour en parler avec l'entreprise et aussi en parler avec nous pour que tout va bien dedans.
1: Et les stages en eux-mêmes du coup que tu as suivi, c'était enrichissant en général, c'était comment, c'était ou c'était pas forcément intéressant? Parce que tu en as suivi un ou plusieurs, comment tu as vécu ces stages?
0: J'ai très bien vécu mes stages, j'ai fait plusieurs sites aussi, du coup ça m'a permis de m'enrichir sur plusieurs sites, et voilà, mais c'était bien.
1: Qu'est-ce que tu comptes faire toi après une fois que tu auras obtenu ton diplôme là à la fin de l'année?
0: Je vais directement dans la vie professionnelle.
1: Et pour t'y lancer, comment tu fais? T'as des professeurs qui te soutiennent aussi, qui t'aident à trouver des chemins à suivre après, ou c'est plus toi ton travail personnel pour trouver?
0: Non, c'est plus moi-même qui cherche.
1: D'accord. Si tu devais résumer le campus, les apprentis d'Auteuil, c'est quelque chose que tout le monde ne connaît pas forcément. Il y a des gens, peut-être, il y a des auditeurs actuellement qui nous écoutent et qui peut-être avaient jamais entendu parler des apprentis d'Auteuil, ou qui en avaient entendu parler mais que brièvement et qui ont du coup une image incomplète, peut-être même encore maintenant alors qu'ils nous écoutent. Et qu'est-ce que tu pourrais dire sur l'établissement pour ces personnes-là qui sont curieuses d'en connaître plus?
0: L'établissement est très solidaire. Il nous aide, il nous accompagne tout au long de notre parcours et même après aussi. Ils peuvent nous accompagner, ils prennent des nouvelles aussi et ça c'est bien.
2: Merci Simon Def pour cette rencontre pour ce que Gabi Hartmann sur nos ondes de Radio Arc-en-Ciel.

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0: Et on poursuit avec Célina Samos, des raisons d'espérer.
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4: Et on poursuit sur nos ondes d'arc-en-ciel avec Ocean, en visage.

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0: Et on poursuit avec Halte spirituelle à la liberté de conscience à travers Franz Jagenstatter sur nos ondes de radio arc-en-ciel.
1: Qu'est-ce qui fait que Franz Jagenstatter, cet Autrichien paysan catholique, a réussi à dire non au régime nazi? C'est la question qui vous a intéressé, Père Mathieu Haine. Bonjour.
2: Bonjour Madeleine.
1: Vous êtes curé du diocèse de Lille et vous avez cherché à comprendre comment Franz Jagenstatter a tenu sa décision avec ses convictions, avec sa foi, avec ses lectures et qu'il a réussi à dire non au régime nazi. Il y a un conseil que Franz Jagenstatter va donner à son cousin. Ne renonce pas à la prière afin de ne pas te laisser emporter par cette faiblesse qu'est la peur des hommes. Je voudrais, Père Mathieu Haine, qu'on s'arrête sur la peur. En quoi est-ce qu'elle vient troubler justement notre conscience ?
2: La peur, elle vient troubler notre conscience tout simplement parce que le fait d'abandonner ses proches, ceux qu'on aime, le fait de souffrir, le fait de souffrir physiquement, moralement, tout cela nous fait fuir d'une certaine manière, nous fait renoncer à quelque chose qu'on a profondément en nous, mais qui devient entre guillemets de moindre importance au vu du concret qui est là devant nous.
1: Mais on pourrait vous objecter que la peur, on ne la maîtrise pas, elle nous saisit. Et notre conscience n'est plus aussi attentive à ce que pourrait nous dire Dieu. Comment faire ?
2: Alors c'est pour ça que pour Franz, il faut vraiment nourrir son attrait des choses éternelles. Évidemment, la douleur et la peine, par exemple, de quitter ses filles, de quitter son épouse et autres choses qui sont nombreuses, restera toujours aiguë. Ça ne va pas amoindrir. Mais c'est dans sa manière de nourrir son amour du ciel, de nourrir son amour de la vie éternelle, qu'il va trouver cette force. Il va dire, si il y en a qui arrivent à mourir pour Hitler, combien plus nous devrions-nous arriver à mourir pour le Christ ? C'est très intéressant. C'est-à-dire qu'il va comparer l'énergie que sont capables de mettre les nazis pour faire le mal, et dire, et moi ? Et moi, est-ce que je mets la même énergie pour servir le bien ? Est-ce que je suis prêt à donner ma vie ? C'est d'ailleurs une de ces questions que l'on a régulièrement et que posera Jésus. C'est les fils des ténèbres sont capables d'être malins pour organiser le mal, et vous, les fils de la lumière, êtes-vous capables d'être aussi malins pour organiser la venue de la lumière ? Enfin, je le dis avec mes mots, mais c'est un peu ça. Et Franz va être attiré et va avoir vraiment cette conscience qu'il faut nourrir son désir de la vie éternelle.
1: La peur pour Franz Jagenstatter, elle est clairement liée aussi à la souffrance, vous le disiez, la souffrance de quitter ses filles, la souffrance aussi face à l'incertitude aussi de ce qui l'attend. Et je vous propose d'écouter justement un extrait d'une lettre qu'il écrit à son cousin Franz Huber. Et on est en 1942, il écrit à son cousin qui a été blessé durant une des batailles. C'est un texte lu par Hugo Vincent.
3: Parfois, nous avons des peurs stupides. Au fond, tant que nous n'offensons pas Dieu, nous n'avons rien à craindre. La mort ne nous sera en aucun cas épargnée, elle peut juste arriver plus ou moins tard. Cela vaut pour toi aussi. Les attaques russes ne sont pas si dangereuses au fond, car elles ne peuvent tuer que le corps. Les attaques invisibles des camarades qui veulent nous arracher du cœur ce que nous avons de meilleur sont beaucoup plus dangereuses. Contre ces attaques, il faut se battre avec héroïsme et... D'après ce que tu me dis, tu as su résister avec courage, ce qui me réjouit beaucoup, car seulement ainsi nous pouvons espérer nous revoir.
1: Alors il y a ce climat de peur, on va le retrouver d'ailleurs sur les intimidations qui sont menées, notamment contre les prêtres, cette propagande contre l'Église, la confiscation des biens, la surveillance, les restrictions, les arrestations des prêtres. Ça crée un climat de tension, un climat de peur aussi parce qu'on est croyant.
2: 8 des 10 prêtres de la région de Franz Jagenstatter seront arrêtés pour des sermons qui étaient contre le régime. C'est pour vous redire à la fois combien il est dans un contexte qui est plutôt anti-national-socialisme, mais combien il va être aussi soutenu par les prêtres qui vont l'aider.
1: Mais aussi combien autour de lui, des actes d'arrestation, c'est fort et c'est très intimidant.
2: C'est très intimidant. D'autant plus que, à l'époque, personne n'ose lever le petit doigt. Quand on est convoqué, on est convoqué. D'ailleurs, Franz Jagenstatter va penser qu'il est le seul à résister et à dire non à cette convocation. Alors ça va être un grand soulagement quand il va arriver en prison, d'ailleurs, puisqu'il va retrouver un prêtre qui lui-même a fait ce choix et qui a accompagné plus de 200 catholiques qui ont eux-mêmes refusé Hitler. En réalité, il va non seulement rencontrer ce prêtre, il va en rencontrer d'autres. Il va rencontrer une centaine de témoins de Jéhovah qui, eux aussi, vont refuser ça. Voilà, c'est toujours un peu étonnant. Et pour la première fois, il ne va pas se sentir seul.

0: Alors, il ne va pas se sentir seul. C'est important que vous souligniez ça parce que, notamment dans ceux qui vont un peu le décourager dans son idée de refuser le nazisme, l'argument qui est invoqué, c'est celui que son sacrifice, s'il va jusqu'à la mort, ne sera de toute façon pas connu, ne changera pas le monde. C'est une grande question, c'est-à-dire est-ce qu'un acte personnel, le fait d'aller jusqu'au bout, c'est vraiment évangélique, c'est-à-dire de perdre sa vie alors que, au final, peut-être que ça effectivement ne changera pas le monde. En tout cas, c'est ce dont est convaincu son entourage.
1: Et lui, ce dont il est convaincu, c'est que son sacrifice peut être non seulement spirituel, mais il va dire cette phrase qui est étonnante et belle, absolument extraordinaire, à l'aumônier qui justement l'a tant marqué parce que lui aussi est en train de refuser d'accompagner dans la prison où il est tous les objecteurs de conscience, pourrait-on dire, et il lui dit ceci: « Il est clair que je ne peux rien changer au cours des choses. Je veux être au moins le signe que tous ne se laissent pas emporter par le courant. » C'est magnifique. Voilà, il pose contre. C'est peut-être inutile ce que je fais, mais au moins j'aurais été le signe de cela. Aimons nos ennemis, bénissons ceux qui nous maudissent, prions pour ceux qui nous persécutent, car l'amour triomphera et subsistera durant toute l'éternité. Heureux ceux qui vivent et meurent dans l'amour de Dieu.
0: Ça, c'est une lettre qu'il écrit à nouveau à son épouse.
1: Exactement. Et ça, c'est absolument extraordinaire. C'est-à-dire qu'il vient dire à travers ça, mais moi, ce qui est en jeu, c'est que je puisse aimer dans l'éternité. Et donc, c'est de cela dont il s'agit, et non pas seulement de « c'est utile, c'est pas utile, ça sert à rien, ça sert à quelque chose ». Il dit « moi, je suis un signe, et mon objectif, c'est d'aimer ». Alors, ceci étant, il a conscience du sacrifice, mais il ne va pas rester sans essayer de trouver des solutions. Par deux fois, il va proposer d'être ambulancier, sans avoir à signer l'acte d'affiliation à Éclair. Deux fois, ça lui sera refusé. Et à quelques mois, il y a quelques jours de son procès, il va dire « bon, finalement, je veux bien signer ». Il va dire ça. « Mais je serai ambulancier ». Et c'est là qu'on va lui refuser. Et c'est là qu'on va dire « il y aura une fin de non-recevoir ».
0: Ça répond un peu à la question du martyr qu'on évoquait. Ça vient soutenir le fait qu'il n'a pas souhaité être martyr. Pourquoi c'est important pour l'Église catholique, ça ?
1: Il n'a pas souhaité être martyr, il a souhaité être témoin. Témoin de ce qu'il y avait dans sa conscience auprès des autres. Il a essayé de chercher une solution à un moment où peut-être il cherchait, un peu comme Jeanne d'Arc, juste avant d'être jugée et brûlée sur le bûcher, va se rétracter deux jours avant, puis après elle va redire sa position. Voilà, il y a ce moment où finalement on essaye de dire, de faire une proposition au bon Dieu d'une certaine manière. Voilà, il a conscience que c'est peut-être comme ça et c'est le signe pour lui qu'il faut qu'il aille jusqu'au bout.
0: Alors vous évoquez le sacrifice, c'est vrai que Franz Jägerstätter, il a aussi une attirance pour les héros. Il a un sens de ce qu'est un héros. Alors qu'est-ce qu'un héros pour Franz Jägerstätter ?
1: Un héros, c'est certainement pas quelqu'un d'orgueilleux en tout cas. C'est pas quelqu'un qui va se montrer, etc. D'ailleurs, à sa femme, il dira « ne dis rien au village sur le choix que j'ai fait, va plutôt leur dire que j'ai été convoqué et que je suis entré dans l'armée ». En réalité, finalement, ça va finir par savoir. Et alors, Franz Jägerstätter écrira « tu le dis et tu le dis aux enfants aussi pour que ce soit clair ». Et que voilà, si je suis prisonnier, ce n'est pas en raison de mes faits que j'ai commis. Mais c'est parce que j'ai refusé d'aller servir. Mais au début, au village, il leur dit, mais s'il vous plaît, ne dites rien. C'est une manière de se poser, de dire un peu la discrétion qu'il voulait. Ouais. Donc un héros, c'est certainement pas quelqu'un d'orgueilleux, c'est quelqu'un qui est attaché au Christ et d'une manière fondamentale. Je rappelle ce qu'il disait qui est très intéressant. S'il y en a qui sont capables de donner leur vie pour Hitler, combien plus un chrétien doit-il être capable de donner sa vie pour Dieu ?
0: Et on est à l'époque aussi des surhommes, où justement l'homme parfait est valorisé. Ça, c'est intéressant aussi, cette humilité dans ce contexte-là.
1: L'homme parfait, et puis l'homme un peu qui suit et qui obéit d'une manière un peu automatique. Et ici, on voit qu'il garde les pieds sur terre. Il garde les pieds sur terre et il est dans le réel, plus que n'importe qui d'ailleurs.
0: Je cite simplement, pour terminer, un extrait d'un carnet de notes pendant les premières années de guerre où il explique ce qu'est pour lui la sainteté. À tout cela, donc c'est tous ceux qui portent leur croix en fait, qui traversent des épreuves, à tout cela, Dieu n'a sans doute pas imposer la paix, eux aussi ont dû parfois lutter avec acharnement pour avoir raison du monde, Père Mathuen. Avoir raison du monde, qu'est-ce que ça veut dire?
1: Avoir raison du monde, c'est se dire qu'il y a des choses que on ne peut pas accepter dans notre conscience et dans ce qui est en train de se vivre. Il y a forcément un moment ou un autre, pour le chrétien, l'occasion de mener une vie différente de ce que lui propose le monde. Et il faut, comme dirait Thérèse d'Avila, un mal courage. Alors c'est avec ces mots du XVIe siècle, mais un mal courage pour pouvoir lutter et pour pouvoir résister. Alors c'est probablement de ça dont il s'agit.
0: Merci beaucoup, Père Mathuen, d'être avec nous et de nous parler toute cette semaine de Franz Jägerstätter, figure de la résistance autrichienne durant la Seconde Guerre mondiale. Merci à vous.
1: Merci.

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1: Et on poursuit après ce halte spirituel avec RCF Radio Notre-Dame, Los Solenos, Cascada. 11h30, nous retrouvons le chapelet.

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4: Et c'est l'heure de retrouver le chapelet de ce jeudi, le mystère lumineux.

0: Bonjour à toutes et à tous. L'apostolat du rosaire vous propose de prier aujourd'hui les mystères lumineux et de les offrir pour la sanctification des prêtres du diocèse en charge de nous transmettre les moyens de notre salut.
1: Au nom du Père, et du Fils et du Saint-Esprit. Amen. Je crois en Dieu, le Père Tout-Puissant, Créateur du ciel et de la terre, et en Jésus-Christ, son Fils unique, notre Seigneur, qui a été conçu du Saint-Esprit, est né de la Vierge Marie, a souffert sous Ponce Pilate, a été crucifié et mort, et a été enseveli, est descendu aux enfers, le troisième jour est ressuscité des morts, est monté aux cieux, est assis à la droite de Dieu, le Père Tout-Puissant, d'où il viendra juger les vivants et les morts. Je crois en l'Esprit Saint, à la Sainte Église catholique, à la communion des saints, à la rémission des péchés, à la résurrection de la chair, à la vie éternelle. Amen.
2: Notre Père qui es aux cieux, que ton nom soit sanctifié, que ton règne vienne, que ta volonté soit faite sur la terre comme au ciel.
1: Donne-nous aujourd'hui notre pain de ce jour. Pardonne-nous nos offenses, comme nous pardonnons aussi à ceux qui nous ont offensés. Et ne nous laisse pas entrer en tentation, mais délivre-nous du mal.
2: Amen. En l'honneur du Père éternel, notre Créateur, qui vous a élu, je vous salue, Marie pleine de grâce. Le Seigneur est avec vous. Vous êtes bénie entre toutes les femmes. Et Jésus, le fruit de vos entrailles, est béni.
1: Sainte Marie, Mère de Dieu, priez pour nous pauvres pécheurs, maintenant et à l'heure de notre mort. Amen.
2: En l'honneur du Verbe de Dieu, notre Sauveur, qui vous a aimé, je vous salue, Marie pleine de grâce. Le Seigneur est avec vous. Vous êtes bénie entre toutes les femmes. Et Jésus, le fruit de vos entrailles, est béni.
1: Sainte Marie, Mère de Dieu, priez pour nous pauvres pécheurs, maintenant et à l'heure de notre mort. Amen.
2: En l'honneur du Saint-Esprit, notre Consolateur, qui vous a sanctifié, je vous salue, Marie pleine de grâce. Le Seigneur est avec vous. Vous êtes bénie entre toutes les femmes, et Jésus, le fruit de vos entrailles, est béni.
1: Sainte Marie, Mère de Dieu, priez pour nous pauvres pécheurs, maintenant et à l'heure de notre mort. Amen.
2: Gloire au Père, au Fils et au Saint-Esprit,
1: comme il était au commencement, maintenant et toujours, et dans les siècles des siècles. Amen.
3: Premier mystère lumineux, le baptême de Jésus. D'un hymne de saint Éphrem. Au commencement, l'Esprit féconda et couva les eaux. Elles conçurent. Seigneur, par le baptême de ton Fils, tu nous as rendus conformes à lui. Envoie ton Esprit à tous les baptisés, que nous vivions selon notre dignité de chrétiens.
2: Notre Père, qui es aux cieux, que ton nom soit sanctifié, que ton règne vienne, que ta volonté soit faite sur la terre comme au ciel. Donne-nous aujourd'hui notre pain de ce jour. Pardonne-nous nos offenses, comme nous pardonnons aussi à ceux qui nous ont offensés. Et ne nous laisse pas entrer en tentation, mais délivre-nous du mal.
1: Je vous salue, Marie, pleine de grâce. Le Seigneur est avec vous. Vous êtes bénie entre toutes les femmes. Et Jésus, le fruit de vos entrailles, est béni. Sainte Marie, Mère de Dieu, priez pour nous pauvres pécheurs, maintenant et à l'heure de notre mort. Amen. Je vous salue, Marie, pleine de grâce. Le Seigneur est avec vous. Vous êtes bénie entre toutes les femmes. Et Jésus, le fruit de vos entrailles, est béni. Sainte Marie, Mère de Dieu, priez pour nous pauvres pécheurs, maintenant et à l'heure de notre mort. Amen. Je vous salue, Marie, pleine de grâce.
4: Le Seigneur est avec vous. Vous êtes bénie entre toutes les femmes. Et Jésus, le fruit de vos entrailles, est béni. Sainte Marie, Mère de Dieu, priez pour nous pauvres pécheurs, maintenant et à l'heure de notre mort. Amen. Je vous salue Marie, pleine de grâce. Le Seigneur est avec vous. Vous êtes bénie entre toutes les femmes. Et Jésus, le fruit de vos entrailles, est béni. Sainte Marie, Mère de Dieu, priez pour nous pauvres pécheurs, maintenant et à l'heure de notre mort. Amen. Je vous salue Marie, pleine de grâce. Le Seigneur est avec vous. Vous êtes bénie entre toutes les femmes. Et Jésus, le fruit de vos entrailles, est béni. Sainte Marie, Mère de Dieu, priez pour nous pauvres pécheurs, maintenant et à l'heure de notre mort. Amen. Je vous salue Marie, pleine de grâce. Le Seigneur est avec vous. Vous êtes bénie entre toutes les femmes. Et Jésus, le fruit de vos entrailles, est béni. Sainte Marie, Mère de Dieu, priez pour nous pauvres pécheurs, maintenant et à l'heure de notre mort. Amen. Je vous salue Marie, pleine de grâce. Le Seigneur est avec vous. Vous êtes bénie entre toutes les femmes. Et Jésus, le fruit de vos entrailles, est béni. Sainte Marie, Mère de Dieu, priez pour nous pauvres pécheurs, maintenant et à l'heure de notre mort. Amen. Je vous salue Marie, pleine de grâce. Le Seigneur est avec vous. Vous êtes bénie entre toutes les femmes. Et Jésus, le fruit de vos entrailles, est béni. Sainte Marie, Mère de Dieu, priez pour nous pauvres pécheurs, maintenant et à l'heure de notre mort. Amen. Je vous salue Marie, pleine de grâce. Le Seigneur est avec vous. Vous êtes bénie entre toutes les femmes. Et Jésus, le fruit de vos entrailles, est béni. Sainte Marie, Mère de Dieu, priez pour nous pauvres pécheurs, maintenant et à l'heure de notre mort. Amen. Je vous salue Marie, pleine de grâce. Le Seigneur est avec vous. Vous êtes bénie entre toutes les femmes. Et Jésus, le fruit de vos entrailles, est béni. Sainte Marie, Mère de Dieu, priez pour nous pauvres pécheurs, maintenant et à l'heure de notre mort. Amen.
1: Gloire au Père, au Fils et au Saint-Esprit, comme il était au commencement, maintenant et toujours, et dans les siècles des siècles. Amen.
3: Deuxième mystère lumineux, les noces de Cana. Par le Christ, l'eau des patriarches et des prophètes devient pour nous le vin des noces éternelles. Le Seigneur appelle à lui son épouse et nous invite à sa rencontre à travers sa parole révélée en son Fils. Seigneur, donne-nous de pouvoir nous enivrer de ta parole. Aide-nous à toujours mieux te contempler dans la Sainte Écriture.
2: Notre Père, qui es aux cieux, que ton nom soit sanctifié, que ton règne vienne, que ta volonté soit faite sur la terre comme au ciel. Donne-nous aujourd'hui notre pain de ce jour. Pardonne-nous nos offenses, comme nous pardonnons aussi à ceux qui nous ont offensés. Et ne nous laisse pas entrer en tentation, mais délivre-nous du mal.
1: Amen. Je vous salue, Marie, pleine de grâce.
4: Le Seigneur est avec vous. Vous êtes bénie entre toutes les femmes. Et Jésus, le fruit de vos entrailles, est béni. Sainte Marie, Mère de Dieu, priez pour nous pauvres pécheurs, maintenant et à l'heure de notre mort. Amen.
1: Je vous salue, Marie, pleine de grâce.
4: Le Seigneur est avec vous. Vous êtes bénie entre toutes les femmes. Et Jésus, le fruit de vos entrailles, est béni. Sainte Marie, Mère de Dieu, priez pour nous pauvres pécheurs, maintenant et à l'heure de notre mort. Amen. Je vous salue Marie, pleine de grâce. Le Seigneur est avec vous. Vous êtes bénie entre toutes les femmes. Et Jésus, le fruit de vos entrailles, est béni. Sainte Marie, Mère de Dieu, priez pour nous pauvres pécheurs, maintenant et à l'heure de notre mort. Amen. Je vous salue Marie, pleine de grâce, le Seigneur est avec vous. Vous êtes bénie entre toutes les femmes, et Jésus, le fruit de vos entrailles, est béni. Sainte Marie, Mère de Dieu, priez pour nous pauvres pécheurs, maintenant et à l'heure de notre mort. Amen. Je vous salue Marie, pleine de grâce, le Seigneur est avec vous. Vous êtes bénie entre toutes les femmes, et Jésus, le fruit de vos entrailles, est béni. Sainte Marie, Mère de Dieu, priez pour nous pauvres pécheurs, maintenant et à l'heure de notre mort. Amen. Je vous salue Marie, pleine de grâce, le Seigneur est avec vous. Vous êtes bénie entre toutes les femmes, et Jésus, le fruit de vos entrailles, est béni. Sainte Marie, Mère de Dieu, priez pour nous pauvres pécheurs, maintenant et à l'heure de notre mort. Amen. Je vous salue Marie, pleine de grâce, le Seigneur est avec vous. Vous êtes bénie entre toutes les femmes, et Jésus, le fruit de vos entrailles, est béni. Sainte Marie, Mère de Dieu, priez pour nous pauvres pécheurs, maintenant et à l'heure de notre mort. Amen. Je vous salue Marie, pleine de grâce, le Seigneur est avec vous. Vous êtes bénie entre toutes les femmes, et Jésus, le fruit de vos entrailles, est béni. Sainte Marie, Mère de Dieu, priez pour nous pauvres pécheurs, maintenant et à l'heure de notre mort. Amen. Je vous salue Marie, pleine de grâce, le Seigneur est avec vous. Vous êtes bénie entre toutes les femmes, et Jésus, le fruit de vos entrailles, est béni. Sainte Marie, Mère de Dieu, priez pour nous pauvres pécheurs, maintenant et à l'heure de notre mort. Amen. Je vous salue Marie, pleine de grâce, le Seigneur est avec vous. Vous êtes bénie entre toutes les femmes, et Jésus, le fruit de vos entrailles, est béni. Sainte Marie, Mère de Dieu, priez pour nous pauvres pécheurs, maintenant et à l'heure de notre mort. Amen.
1: Gloire au Père, au Fils et au Saint-Esprit, comme il était au commencement, maintenant et toujours, et dans les siècles des siècles. Amen.
3: Troisième mystère lumineux, l'annonce du royaume.

0: notre pain de ce jour. Pardonnez-nous nos offenses, comme nous pardonnons aussi à ceux qui nous ont offensés. Et ne nous laisse pas entrer en tentation, mais délivre-nous du mal.
1: Amen. Je vous salue, Marie, pleine de grâce.
0: Le Seigneur est avec vous. Vous êtes bénie entre toutes les femmes. Et Jésus, le fruit de vos entrailles, est béni. Sainte Marie, Mère de Dieu, priez pour nous pauvres pécheurs, maintenant et à l'heure de notre mort. Amen.
1: Je vous salue, Marie, pleine de grâce.
0: Le Seigneur est avec vous. Vous êtes bénie entre toutes les femmes. Et Jésus, le fruit de vos entrailles, est béni. Sainte Marie, Mère de Dieu, priez pour nous pauvres pécheurs, maintenant et à l'heure de notre mort. Amen. Je vous salue, Marie, pleine de grâce. Le Seigneur est avec vous. Vous êtes bénie entre toutes les femmes. Et Jésus, le fruit de vos entrailles, est béni. Sainte Marie, Mère de Dieu, priez pour nous pauvres pécheurs, maintenant et à l'heure de notre mort. Amen. Je vous salue, Marie, pleine de grâce. Le Seigneur est avec vous. Vous êtes bénie entre toutes les femmes. Et Jésus, le fruit de vos entrailles, est béni. Sainte Marie, Mère de Dieu, priez pour nous pauvres pécheurs, maintenant et à l'heure de notre mort. Amen. Je vous salue, Marie, pleine de grâce. Le Seigneur est avec vous. Vous êtes bénie entre toutes les femmes. Et Jésus, le fruit de vos entrailles, est béni. Sainte Marie, Mère de Dieu, priez pour nous pauvres pécheurs, maintenant et à l'heure de notre mort. Amen. Je vous salue, Marie, pleine de grâce. Le Seigneur est avec vous. Vous êtes bénie entre toutes les femmes. Et Jésus, le fruit de vos entrailles, est béni. Sainte Marie, Mère de Dieu, priez pour nous pauvres pécheurs, maintenant et à l'heure de notre mort. Amen. Je vous salue, Marie, pleine de grâce. Le Seigneur est avec vous. Vous êtes bénie entre toutes les femmes. Et Jésus, le fruit de vos entrailles, est béni. Sainte Marie, Mère de Dieu, priez pour nous pauvres pécheurs, maintenant et à l'heure de notre mort. Amen. Je vous salue, Marie, pleine de grâce. Le Seigneur est avec vous. Vous êtes bénie entre toutes les femmes. Et Jésus, le fruit de vos entrailles, est béni. Sainte Marie, Mère de Dieu, priez pour nous pauvres pécheurs, maintenant et à l'heure de notre mort. Amen. Je vous salue, Marie, pleine de grâce. Le Seigneur est avec vous. Vous êtes bénie entre toutes les femmes. Et Jésus, le fruit de vos entrailles, est béni. Sainte Marie, Mère de Dieu, priez pour nous pauvres pécheurs, maintenant et à l'heure de notre mort. Amen. Je vous salue, Marie, pleine de grâce. Le Seigneur est avec vous. Vous êtes bénie entre toutes les femmes. Et Jésus, le fruit de vos entrailles, est béni. Sainte Marie, Mère de Dieu, priez pour nous pauvres pécheurs, maintenant et à l'heure de notre mort. Amen.
1: Gloire au Père, au Fils et au Saint-Esprit, comme il était au commencement, maintenant et toujours, et dans les siècles des siècles. Amen.
2: Quatrième mystère lumineux, la transfiguration. Quand Jésus fut transfiguré, la loi, les prophètes et l'évangile se rencontrent dans l'unique gloire de Dieu, celle de son Église en marche vers le ciel. Seigneur, rassemble ton Église, étends la toile de sa tente sur tous les hommes, pour que nous puissions être comptés au nombre des justes lorsque tu reviendras juger les vivants et les morts.
3: Notre Père, qui es aux cieux, que ton nom soit sanctifié, que ton règne vienne, que ta volonté soit faite sur la terre comme au ciel. Donne-nous aujourd'hui notre pain de ce jour. Pardonne-nous nos offenses, comme nous pardonnons aussi à ceux qui nous ont offensés. Et ne nous laisse pas entrer en tentation, mais délivre-nous du

0: Je vous salue, Marie, pleine de grâce.
1: Le Seigneur est avec vous. Vous êtes bénie entre toutes les femmes. Et Jésus, le fruit de vos entrailles, est béni. Sainte Marie, Mère de Dieu, priez pour nous pauvres pécheurs, maintenant et à l'heure de notre mort. Amen.
0: Je vous salue, Marie, pleine de grâce.
1: Le Seigneur est avec vous. Vous êtes bénie entre toutes les femmes. Et Jésus, le fruit de vos entrailles, est béni. Sainte Marie, Mère de Dieu, priez pour nous pauvres pécheurs, maintenant et à l'heure de notre mort. Amen. Je vous salue, Marie, pleine de grâce. Le Seigneur est avec vous. Vous êtes bénie entre toutes les femmes. Et Jésus, le fruit de vos entrailles, est béni. Sainte Marie, Mère de Dieu, priez pour nous pauvres pécheurs, maintenant et à l'heure de notre mort. Amen. Je vous salue, Marie, pleine de grâce. Le Seigneur est avec vous. Vous êtes bénie entre toutes les femmes. Et Jésus, le fruit de vos entrailles, est béni. Sainte Marie, Mère de Dieu, priez pour nous pauvres pécheurs, maintenant et à l'heure de notre mort. Amen. Je vous salue, Marie, pleine de grâce. Le Seigneur est avec vous. Vous êtes bénie entre toutes les femmes. Et Jésus, le fruit de vos entrailles, est béni. Sainte Marie, Mère de Dieu, priez pour nous pauvres pécheurs, maintenant et à l'heure de notre mort. Amen. Je vous salue, Marie, pleine de grâce. Le Seigneur est avec vous. Vous êtes bénie entre toutes les femmes. Et Jésus, le fruit de vos entrailles, est béni. Sainte Marie, Mère de Dieu, priez pour nous pauvres pécheurs, maintenant et à l'heure de notre mort. Amen. Je vous salue, Marie, pleine de grâce. Le Seigneur est avec vous. Vous êtes bénie entre toutes les femmes. Et Jésus, le fruit de vos entrailles, est béni. Sainte Marie, Mère de Dieu, priez pour nous pauvres pécheurs, maintenant et à l'heure de notre mort. Amen. Je vous salue, Marie, pleine de grâce. Le Seigneur est avec vous. Vous êtes bénie entre toutes les femmes. Et Jésus, le fruit de vos entrailles, est béni. Sainte Marie, Mère de Dieu, priez pour nous pauvres pécheurs, maintenant et à l'heure de notre mort. Amen. Je vous salue, Marie, pleine de grâce. Le Seigneur est avec vous. Vous êtes bénie entre toutes les femmes. Et Jésus, le fruit de vos entrailles, est béni. Sainte Marie, Mère de Dieu, priez pour nous pauvres pécheurs, maintenant et à l'heure de notre mort. Amen. Je vous salue, Marie, pleine de grâce. Le Seigneur est avec vous. Vous êtes bénie entre toutes les femmes. Et Jésus, le fruit de vos entrailles, est béni. Sainte Marie, Mère de Dieu, priez pour nous pauvres pécheurs, maintenant et à l'heure de notre mort. Amen.
0: Gloire au Père, au Fils et au Saint-Esprit, comme il était au commencement, maintenant et toujours, et dans les siècles des siècles. Amen.
2: Cinquième mystère lumineux, l'institution de l'Eucharistie. Mystère de lumière par excellence, par l'Eucharistie, le Christ se fait nourriture sous les signes du pain et du vin, donnant jusqu'au bout le témoignage de son amour pour l'humanité, pour le salut de laquelle il s'offre en sacrifice. Seigneur, apprends-nous à toujours mieux te reconnaître dans le mystère de la Sainte Communion.
0: Notre Père, qui es aux cieux, que ton nom soit sanctifié, que ton règne vienne, que ta volonté soit faite sur la terre comme au ciel. Donne-nous aujourd'hui notre pain de ce jour. Pardonne-nous nos offenses, comme nous pardonnons aussi à ceux qui nous ont offensés. Et ne nous laisse pas entrer en tentation, mais délivre-nous du mal. Je vous salue, Marie, pleine de grâce.
1: Le Seigneur est avec vous. Vous êtes bénie entre toutes les femmes. Et Jésus, le fruit de vos entrailles, est béni.
3: Sainte Marie, Mère de Dieu, priez pour nous pauvres pécheurs, maintenant et à l'heure de notre mort. Amen.
4: Je vous salue Marie, pleine de grâce, le Seigneur est avec vous. Vous êtes bénie entre toutes les femmes, et Jésus, le fruit de vos entrailles, est béni. Sainte Marie, Mère de Dieu, priez pour nous pauvres pécheurs, maintenant et à l'heure de notre mort. Amen.
5: Je vous salue Marie, pleine de grâce, le Seigneur est avec vous. Vous êtes bénie entre toutes les femmes, et Jésus, le fruit de vos entrailles, est béni. Sainte Marie, Mère de Dieu, priez pour nous pauvres pécheurs, maintenant et à l'heure de notre mort. Amen.
6: Je vous salue Marie, pleine de grâce, le Seigneur est avec vous. Vous êtes bénie entre toutes les femmes, et Jésus, le fruit de vos entrailles, est béni. Sainte Marie, Mère de Dieu, priez pour nous pauvres pécheurs, maintenant et à l'heure de notre mort. Amen.
7: Je vous salue Marie, pleine de grâce. Le Seigneur est avec vous. Vous êtes bénie entre toutes les femmes, et Jésus, le fruit de vos entrailles, est béni.
8: Sainte Marie, Mère de Dieu, priez pour nous pauvres pécheurs, maintenant et à l'heure de notre mort. Amen.
9: Je vous salue Marie, pleine de grâce. Le Seigneur est avec vous.
10: Vous êtes bénie entre toutes les femmes, et Jésus, le fruit de vos entrailles, est béni.
11: Sainte Marie, Mère de Dieu, priez pour nous pauvres pécheurs, maintenant et à l'heure de notre mort. Amen.
12: Je vous salue Marie, pleine de grâce. Le Seigneur est avec vous.
13: Vous êtes bénie entre toutes les femmes, et Jésus, le fruit de vos entrailles, est béni.
14: Sainte Marie, Mère de Dieu, priez pour nous pauvres pécheurs, maintenant et à l'heure de notre mort. Amen.
15: Je vous salue Marie, pleine de grâce. Le Seigneur est avec vous.
16: Vous êtes bénie entre toutes les femmes, et Jésus, le fruit de vos entrailles, est béni.
17: Sainte Marie, Mère de Dieu, priez pour nous pauvres pécheurs, maintenant et à l'heure de notre mort. Amen.
18: Je vous salue Marie, pleine de grâce. Le Seigneur est avec vous.
19: Vous êtes bénie entre toutes les femmes, et Jésus, le fruit de vos entrailles, est béni.
20: Sainte Marie, Mère de Dieu, priez pour nous pauvres pécheurs, maintenant et à l'heure de notre mort. Amen.
21: Je vous salue Marie, pleine de grâce. Le Seigneur est avec vous.
22: Vous êtes bénie entre toutes les femmes, et Jésus, le fruit de vos entrailles, est béni.
23: Sainte Marie, Mère de Dieu, priez pour nous pauvres pécheurs, maintenant et à l'heure de notre mort. Amen.
24: Gloire au Père, au Fils et au Saint-Esprit, comme il était au commencement, maintenant et toujours, et dans les siècles des siècles. Amen.
25: Prière à Notre-Dame au parasol.
26: Ô Notre-Dame, qui par votre saint parasol accordez à la Réunion votre maternelle protection des laves du volcan, de l'ardeur du soleil, de la violence des tempêtes, des fortes pluies et de la destruction des cyclones. Ô Vierge Immaculée, qui par votre talon écrasez la tête de l'antique serpent, secourez-nous face à la tentation et au péché. Ô Maman Marie, protégez-nous de la maladie, secourez-nous de toutes les épidémies, guerres, catastrophes naturelles et persécutions au nom de la foi.
27: Notre-Dame au parasol, veillez sur nous, gardez-nous maintenant, aujourd'hui et toujours, à l'ombre de votre parasol. Amen.
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0: C'était à l'instant le chapelet, la suite du programme au Carillon de 12h, la une de la presse de ce jour.
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Bien le bonjour si vous nous rejoignez sur les ondes de Radio Arc-en-Ciel et c'est là maintenant de retrouver la une de la presse de ce jour. On démarre avec le quotidien de la Réunion et l'océan Indien de ce jeudi. En une, on parle de science, l'île aux tortues géantes. Les scientifiques viennent de mettre à jour dans les hauts de Saint-Joseph les restes d'une tortue géante vieille de plus de 700 ans. Une découverte qui révèle une île autrefois peuplée de milliers de tortues du littoral jusqu'aux montagnes. On parle aussi de Saint-Pierre avec la mort atroce d'une gramoune. On parle aussi de collecte des déchets, fin de la grève chez Derichebourg. On parle aussi de théâtres départementaux, demander le programme et tour cycliste, l'étape pour Chamerat du Mont. La une, c'est aussi Réunion la Première qui nous parle de disparition de Quentin Dumontier. Un corps a été retrouvé dans la ravine du Trois-Bassins. On parle aussi de carte du tour de cyclisme de la Réunion 2026, les coureurs à l'assaut du sud de l'île pour la troisième étape, 126 km entre le Tampon et Saint-Leu. L'autre actualité, c'est aussi l'info.re. En une, on parle pourquoi certaines personnes deviennent-elles plus anxieuses au coucher du soleil? C'est la question du jour. On parle aussi de grève chez Derichebourg, retour à la normale annoncée après le mouvement des agents de collecte. Et on termine avec Anthony, réunionnais de 23 ans, intègre la prestigieuse université de Stanford en Californie. C'était la une de la presse de ce jour et on poursuit avec la suite du programme.

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0: Merci de nous accompagner sur les ondes de Rose Arc-en-Ciel. Après EOM, on poursuit Famille Mariam Bethléem. La suite du programme au carré en 12h15, nous retrouverons la rédaction de Vatican et le journal.
1: Moi, Yahvé, votre Dieu, je vais rassembler mon peuple de tous les pays. Je les ferai demeurer en sécurité. Alors ils seront mon peuple et je serai leur Dieu. Je leur donnerai un seul cœur et une seule manière d'agir. Je conclurai avec eux une alliance éternelle. Je ne cesserai pas de les suivre pour leur faire du bien. Je trouverai ma joie à leur faire du bien de tout mon cœur et de toute mon âme.

0: Parti en hélicoptère du Vatican il y a une trentaine de minutes maintenant, le pape Léon XIV est sur le point d'arriver à Assise pour une visite pastorale sur les traces de Saint François. Avant d'y célébrer la messe de la transfiguration du Christ, le pape rencontrera des jeunes franciscains. Dans notre dossier, nous donnons la parole à cette génération pour qui Saint François incarne la simplicité et la radicalité. Uruguay, Argentine, Pérou, du 7 au 17 novembre, Léon XIV se rendra pour la première fois en tant que pape en Amérique du Sud. La joie des églises locales est immense, notamment au Pérou, où il fut missionnaire et évêque. Nous entendrons l'archevêque de Lima en début de ce journal. Dans l'actualité internationale, de nouveaux bombardements russes dans la région de Kharkiv. Moscou affirme de son côté avoir abattu 605 drones ukrainiens. La Corée du Nord intensifie ses critiques envers le Japon, dont les récents essais d'un missile de croisière américain sont jugés menaçants. Et puis depuis son exil en Inde, l'ancienne première ministre du Bangladesh prépare son retour. Correspondance à New Delhi à suivre.
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0: Bonjour à tous. L'hélicoptère de Léon XIV devrait atterrir d'ici peu à Assise, non loin de la basilique Sainte-Marie des Anges, là où le pape célébrera à 10h la messe de la transfiguration du Seigneur. Avant cela, le pape sera accueilli par l'archevêque de la ville d'Ombry et les autorités locales. Il échangera ensuite avec des jeunes, des représentants des ordres franciscains et des évêques italiens. La visite pastorale du pape à Assise est à suivre, bien sûr, en direct commentée en français dès maintenant sur notre site, notre chaîne YouTube et notre page Facebook. Un deuxième direct débutera à 10h, également commenté en français. L'actualité au Vatican, c'est aussi l'annonce officielle hier du voyage apostolique en Amérique du Sud. Du 6 au 17 novembre, le pape se rendra tour à tour en Uruguay, en Argentine et au Pérou. Pérou, terre de mission et patrie d'adoption de Léon XIV. Le souverain pontifie fera étape du 11 au 17 novembre à Lima, Cusco, Pucallpa et Chiclayo, ville dont il a été évêque. Depuis hier, l'église et le peuple péruvien expriment leur joie, dont se fait le porte-voix le cardinal Carlos Castillo, archevêque de Lima, on l'écoute.
2: Recibimos esta noticia como iglesia peruana con no solamente sumo agrado.
3: Nous, l'église péruvienne, nous avons accueilli cette nouvelle avec une immense joie et un élan d'encouragement qui nous prépare à un engagement profond et généreux envers notre foi. Nous l'accueillons avec joie afin de vivifier notre expérience chrétienne et catholique et de servir tout particulièrement les personnes les plus démunies en ces temps difficiles pour notre pays où, comme vous le savez, les assassinats commandités, l'extorsion et d'autres formes de violence affectent durement la vie des gens. Nous espérons pouvoir résoudre ces problèmes progressivement, malgré les difficultés considérables qui restent à surmonter. La présence du pape peut nous aider à réfléchir et à vivifier un peuple qui possède déjà cette force. Notre peuple a toujours eu à cœur de vivre pleinement sa foi et son amour pour le Seigneur. C'est pourquoi nous accueillons cette nouvelle avec une joie immense.
2: Et pour eso entonces recibimos con una alegría inmensa.
0: Des propos recueillis par Patricia Inestrosa de la rédaction hispanophone. On l'entend, la joie de l'église péruvienne. Les réactions sont également nombreuses en Uruguay où le pape se rendra du 6 au 8 novembre à Montevideo, Paysandú et à Florida. Et puis en Argentine aussi où Léon XIV est attendu à Buenos Aires, Córdoba et Luján du 8 au 11 novembre. Le président de la conférence épiscopale en Argentine a déclaré souhaiter que la venue du pape porte un message de paix, de dignité humaine, de renouveau ecclésial et d'espérance. Toutes ces réactions de ces églises sont bien sûr à retrouver sur notre site internet vaticannews.va. Dans l'actualité internationale, la Russie dit avoir abattu dans la nuit 605 drones ukrainiens. Côté ukrainien, trois personnes ont été tuées la nuit dernière dans des bombardements russes à Balaklia, une localité de la région de Kharkiv. Depuis le début de l'été, les frappes s'amplifient des deux côtés de la ligne de front et les civils en paient le prix. La capitale ukrainienne est également particulièrement visée depuis plusieurs jours. Correspondance en Ukraine d'Emmanuel Chaz.
4: Kiev continue d'être visé par Moscou de façon quotidienne et les frappes de missiles et de drones russes sont particulièrement meurtrières. La dernière attaque de grande ampleur a vu la Russie lancer 28 missiles et 115 drones contre la capitale ukrainienne. Et si l'Ukraine arrive à intercepter autour de 90% des drones, le pays manque toujours de systèmes de défense antiaérienne pour stopper les missiles russes. Cette fois, les bombes visaient principalement des entrepôts civils, supermarchés, marchés, magasins de bricolage et dépôts de poste. Parmi les 17 morts, 8 civils ont été frappés sur un quai de gare dans la région de Kiev alors qu'ils attendaient leur train. Depuis l'intensification des frappes, beaucoup de victimes sont tuées alors qu'elles sont à la recherche d'un abri. Et Vitali Klitschko, le maire de Kiev, qui assure conduire des inspections régulières des quelques 4000 abris de la capitale, est sous pression pour en installer d'autres au plus vite dans les zones résidentielles les plus dépourvues. Le long de la ligne de front, Moscou continue également ses frappes contre les civils. Une vidéo montrant un drone FPV pourchassant un vieil homme sur un stand de marché à Kherson a largement circulé, tandis qu'à Odessa, des missiles ont également frappé un autre marché fermier ces derniers jours. Emmanuel Chaz, Kharkiv, RFI pour Radio Vatican.
0: Reprise des discussions entre Israël et le Liban ce jeudi à Rome. Discussion pour aboutir à la paix entre les deux pays. Mais parallèlement, l'armée israélienne a mené hier des frappes dans le sud du Liban qui ont fait un mort et 11 blessés. Israël a su répondre à une violation du cessez-le-feu par le Hezbollah. Deux soldats réservistes israéliens ont par ailleurs été tués hier, une première depuis un mois. Sur le front américano-iranien, Téhéran annonce s'être accordé hier avec le sultanat d'Oman sur un nouvel itinéraire de transit des navires dans le détroit d'Ormuz. Mais toute réouverture de cette voie maritime dépendra des actions de Washington, ont affirmé des sources iraniennes auprès de médias locaux. L'Iran et Oman seraient en train de travailler sur une déclaration conjointe concernant la circulation dans le détroit. Pendant ce temps-là, en mer Rouge, les Houthis du Yémen, soutenus par l'Iran, ont déclaré hier avoir attaqué deux pétroliers saoudiens. Ces frappes contre la flotte de Riyad se multiplient depuis la fin du mois de juillet. Direction l'Asie du Nord-Est à présent. La tension monte entre Pyongyang et Tokyo. Le régime nord-coréen a qualifié son voisin japonais d'état belliqueux. En cause, la révision de la stratégie japonaise et les récents exercices de son armée avec les États-Unis, perçus comme des menaces par la Corée du Nord. La correspondance à Séoul de Célio Fioretti.
5: La Corée du Nord intensifie ses critiques envers le Japon. Kim Yo-jong, sœur du dirigeant Kim Jong-un et figure haut placée du régime, a publié une déclaration dénonçant ce qu'elle appelle des capacités de frappe préventive développées par Tokyo, qu'elle juge menaçantes pour la paix régionale. Elle vise notamment les récents essais du missile de croisière américain Tomahawk par les forces maritimes japonaises, ainsi que des exercices conjoints avec les États-Unis aux Philippines. Pyongyang cible aussi la révision de la stratégie de sécurité nationale japonaise et l'accuse de se transformer en état belliqueux. Une rhétorique qui sert au régime pour justifier le développement de son programme nucléaire, tout en resserrant les liens avec la Chine et la Russie face à l'axe Séoul-Tokyo-Washington. Des menaces qui pourraient marquer le début d'une intensification des provocations militaires du régime nord-coréen envers le Japon, comme au travers de tirs de missiles dans la mer du Japon. C'est le Fioretti, Séoul, Radio Vatican.
0: L'ancien chef de la junte birmane, devenu président via les élections contestées en avril, débute ce jeudi une visite officielle en Thaïlande. Marginalisée par la communauté internationale depuis le coup d'état de 2021, la Birmanie est en quête de réhabilitation diplomatique. Min Aung Hlaing s'est rendu ces derniers mois déjà au Laos, en Chine et en Inde. L'Inde, où l'ancienne première ministre du Bangladesh a tenu une conférence de presse hier depuis New Delhi, Sheikh Hasina a annoncé son intention de revenir dans son pays en décembre. Elle est exilée en Inde depuis son renversement par des manifestations il y a maintenant 2 ans. Les précisions de notre correspondant sur place, Emmanuel Derville.
6: Sheikh Hasina n'avait qu'un message à faire passer aux journalistes mardi, son désir de rentrer au pays pour, a-t-elle dit, retourner auprès de mon peuple. Elle, qui avait été chassée du pouvoir par une révolution étudiante en 2024, a dénoncé la politique du chef du gouvernement, Tariq Rahman, élu en février. À l'entendre, l'actuel Premier ministre est incapable de redresser l'économie. Sheikh Hasina a été condamné à mort par contumace l'an dernier. La répression des manifestations populaires en juillet et août 2024 avait fait 1400 morts, d'après une enquête du Haut Commissariat de l'ONU aux droits de l'homme. Durant ces 15 années à la tête du Bangladesh, le gouvernement de Sheikh Hasina a utilisé la torture, la corruption et le clientélisme pour se maintenir au pouvoir, truquant notamment les législatives. Des pratiques documentées par plusieurs organisations de défense des droits de l'homme. Mardi, Sheikh Hasina n'a présenté aucune excuse durant sa conférence de presse. Son fils a estimé qu'elle n'avait aucun remords à avoir. New Delhi, Emmanuel Derville, Radio Vatican.
0: Depuis la RDC, où il était en visite hier, le directeur général de l'OMS, l'Organisation mondiale de la santé, a appelé à intensifier la riposte contre Ebola, mais aussi à mieux protéger les personnes en première ligne. Depuis le début de la 17e épidémie d'Ebola dans l'Est et le Nord-Est du pays, au moins 1752 personnes ont perdu la vie. Et puis avant de passer à notre dossier, nous vous invitons, chers auditeurs, à nous écrire à l'adresse mail français-sans-ccd@vaticannews.va. Partagez-nous vos retours et vos envies, nous aurons grand plaisir à vous lire. On en parlait en début de journal, Léon XIV est aujourd'hui en visite pastorale à Assise, où il vient tout juste d'arriver. Parmi les temps forts de cette matinée à Assise, sa rencontre avec les jeunes. Ils sont plus de 2000 âgés de 18 à 33 ans à s'être inscrits à l'événement Go Franciscan Youth Meeting, organisé du 3 au 6 août dans la ville de Saint-François. Et leur rencontre avec le pape conclut donc 4 jours d'ateliers et d'échanges entre eux. Le saint d'Assise est une figure de référence pour cette jeune génération. Elle incarne de nombreux thèmes qui leur tiennent à cœur, dont la protection de l'environnement, la radicalité de la relation avec le Christ ou encore la charité envers les plus démunis. Saint-François aborde des thèmes très contemporains et le témoignage de sa vie fait écho à la quête de profondeur que les jeunes portent en eux. C'est en tout cas ce que nous ont confié deux membres de la jeunesse franciscaine de Lyon, Clotilde et Augustin, tous deux âgés de 26 ans. Notre journaliste Cécile Mérieux leur a demandé qui était Saint-François pour eux.
7: Pour moi, Saint-François, oui, c'est vraiment quelqu'un qui est un peu comme un grand frère, mais du coup beaucoup plus vieux que moi, et dont la vie, dont l'exemple et les paroles peuvent vraiment concrètement m'amener à Jésus.
8: Pour moi, c'est une personne qui, en toute obéissance à l'Église, a su pointer du doigt les incohérences et les évolutions qu'il pouvait y avoir à son époque, qui a su initier la mise en œuvre de ces incohérences, et puis apporter un beau message à la population, même à toutes les strates sociales.
9: Qu'est-ce que Saint François a à dire à notre société contemporaine ?
7: Peut-être le fait de reconnaître que Dieu est notre Père, fondamentalement. S'il est notre Père qui nous aime, alors il y a une forme d'abandon qui peut se vivre, de confiance. Et on est quand même dans une époque et d'une société où on est très marqué par l'anxiété. Avec Saint François et dans ce regard du Père, on sort vraiment d'une relation de domination par peur. En fait, si Dieu est mon père et qu'il me donne tout et qu'il m'a donné ses frères, je suis plus dans la position où j'ai peur de tout perdre. Et du coup, pour ne pas tout perdre, j'accumule pour pouvoir me défendre. Et les autres, du coup, sont des ennemis. Et là, on sort de cette logique-là. Et ça amène aussi à se faire tout petit face aux autres, à reconnaître le trésor que l'autre est. C'est vraiment Dieu me donna des frères. Enfin, le Seigneur me donna des frères, comme dit François dans son testament.
8: Je pense qu'il y a un message tout à fait actuel et intéressant au vu des blessures de la société, en tout cas que moi je connais en France. C'est-à-dire réapporter de la simplicité dans la vie, dans le quotidien, de la joie simple, de la joie véritable et de la joie profonde, malgré la réalité qui nous entoure. Malgré les aléas de la vie, les blessures qui sont quasi omniprésentes aujourd'hui dans les familles, dans l'entourage de chacun.
10: Être émerveillé continuellement par le simple fait que les choses qui nous entourent existent et qu'elles sont belles, et de ne pas chercher un bonheur parce qu'on pourrait avoir, parce qu'il nous manquerait. Chaque personne, chaque chose qui nous entoure, chaque beauté qu'on peut voir dans l'architecture et dans ce que l'homme a créé est un témoignage de Dieu. Tout ce rapport à la création est ultra actuel.
9: Est-ce que Saint François est un modèle inspirant pour les jeunes ? Comment s'adresse-t-il directement à eux ?
7: François, c'est beau, il a cette confiance dans le Père. Et ça, je pense que fondamentalement, quand on est jeune, pour conduire et construire sa vie, ça change tout. Cette audace de vouloir faire le bien, de vouloir faire les choses, et notamment aujourd'hui, les jeunes sont beaucoup dans une question de comment est-ce qu'on va pouvoir repenser la société, l'améliorer, aller vers plus de bien commun aussi. Et Saint-François, il a eu cette audace de se dire « Ok, je suis dans une église dans laquelle les choses sont vraiment pas toutes saintes, vraiment pas toutes faciles. » Et lui, il se dit pas « Ok, je vais tout lâcher, le monde est nul. » Il se dit, d'accord, ben avec Dieu, j'ai la confiance et l'audace de croire qu'on peut avancer vers le mieux. Ça, je pense que ça peut vraiment inspirer les jeunes aussi. Et également cette dimension de la fraternité que j'évoquais tout à l'heure. On est quand même dans une recherche en ce moment chez les jeunes de ce lien fraternel. Je pense que Saint-François, il peut vraiment nous aider à avancer là-dedans.
10: La radicalité et puis l'exigence qu'il propose parle aux jeunes.
0: Voilà, vous l'entendez, l'héritage laissé par Saint François d'Assise aux jeunes d'aujourd'hui, des témoignages recueillis par Cécile Mérieux pour Radio Vatican.

0: Et on poursuit avec le béaba du christianisme. Que signifie se marier à l'église pour les catholiques?
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2: Bonjour à tous, bienvenue dans le béaba du christianisme sur RCF Notre-Dame. Aujourd'hui, nous allons parler d'un sacrement qui touche à la fois à l'intime, à la vie quotidienne et à un engagement profond, le mariage. Souvent perçu comme une célébration d'amour, un moment festif entouré de proches, le mariage chrétien est bien plus qu'un simple oui échangé devant témoins. Mais que signifie vraiment se marier à l'église? En quoi le mariage est-il un sacrement? Quelle est sa place dans le chemin de foi d'un chrétien? On en parle cette semaine dans le béaba du christianisme avec Frédéric Poulet, docteur en théologie, professeur au Collège des Bernardins. Frédéric Poulet, bonjour.
3: Bonjour Pauline.
2: Alors pourquoi déjà le mariage est-il considéré comme un sacrement?
3: Alors c'est quelque chose qui n'a pas été évident aux origines de l'Église, parce que le mariage c'est d'abord une réalité, je dirais, humaine, quasi naturelle, et on a mis beaucoup de temps à le considérer comme un sacrement. Il a fallu tout un cheminement dans l'Église. À l'origine, c'était le baptême qui faisait du mariage une réalité entre deux baptisés qui prenaient un chemin spécifique. Et puis, petit à petit, on a commencé à échanger les consentements en présence du prêtre. Et puis, on a, avec beaucoup plus tard, essayé de penser le mariage comme un sacrement. On a commencé à le dire sacrement au partir du XIIe, XIIIe siècle. Saint Thomas en parle dans la liste des sept sacrements. Donc, ça intervient comme étant un sacrement. Et puis, le Concile de Trente va définir la forme, je dirais, de ce sacrement avec la présence des deux témoins. Hein, et cela, c'était à l'origine pour éviter les mariages clandestins. Parce qu'il suffisait qu'il y ait un échange d'un consentement entre une baptisée et un baptisé. Et le mariage était là. Et donc, à partir du moment où il n'y avait pas de témoins, on pouvait avoir des problèmes de ce qu'on appelait les mariages clandestins. Et c'est ainsi qu'au Concile de Trente, on a commencé à exiger d'avoir des témoins de mariage. Peu de gens savent, quand ils sont demandés comme témoins, que c'est un rôle important.
2: Et que ça vient du Concile de Trente.
3: Et que ça vient du Concile de Trente, et ce, pour éviter les mariages clandestins.
2: Alors, que promettent concrètement les époux lors d'un mariage à l'église, Frédéric Poulet?
3: Alors, je dirais, la promesse qui se fait, c'est dans l'échange des consentements qu'on va la retrouver, c'est d'abord un don de soi-même, et puis un accueil. Je me donne à toi et je te reçois, voilà, et puis un chemin qui s'ouvre pour t'aimer tout au long de notre vie, et puis on ajoute la question de la fidélité. Donc, c'est se donner mutuellement, c'est se recevoir aussi de l'autre. J'aime bien définir le mariage comme la rencontre de quelqu'un qui est un cadeau que Dieu me fait pour cheminer dans la foi avec cette personne. Voilà, c'est l'autre est un don de Dieu qui va me permettre, dans la vocation commune qu'est le mariage, d'avancer ensemble dans le chemin de sainteté qui nous est offert à tous les deux. Et je trouve que c'est, à mon avis, le plus important dans le sacrement du mariage.
2: Et alors, que signifie l'engagement pour la vie? C'est jusqu'à ce que l'on meure?
3: Oui, alors c'est ce que dit le droit canonique, hein, c'est jusqu'à ce que l'on décède, l'un des deux époux décède. C'est-à-dire, c'est un engagement pour un chemin de vie. En même temps, la perspective eschatologique, c'est-à-dire le fait de penser à la vie éternelle, elle est là. C'est-à-dire que si on s'est aimé fidèlement toute une vie, on peut difficilement imaginer que dans l'au-delà, il n'y ait pas un lien spécifique, privilégié, avec la personne que l'on a choisie pour s'aimer et pour cheminer ensemble vers Dieu. Donc, évidemment, le contrat, si vous voulez, hein, de mariage va s'arrêter avec la mort d'un des deux époux. Mais je dirais, spirituellement, il y a un engagement qui va au-delà de la mort.
2: Et justement, c'est ma question suivante. Alors, quelle est la place de Dieu dans l'union des époux?
3: Alors, je dirais que le mariage, c'est le don de Dieu, une consécration. C'est d'abord une consécration. C'est une façon de vivre la consécration baptismale. c'est la consécration d'un lien par l'Esprit Saint. D'ailleurs, dans le rituel du mariage, dans le nouveau rituel du mariage, il y a une épiclèse. C'est-à-dire qu'on appelle l'Esprit Saint sur les époux. On demande à l'Esprit de venir consacrer ce lien pour justement qu'il devienne un lieu où Dieu est rencontré, un lieu où Dieu est prié. Voilà. Et c'est un don de Dieu. Dieu va venir, si vous voulez, consacrer ce lien et donner sa grâce pour que jour après jour, l'amour grandisse entre les époux, ce qui n'est pas toujours évident. Et donc, la difficulté, tout le monde la connaît. Il suffit de se tenir dans le métro et d'écouter les conversations de tel ou tel couple pour se dire « Oh mon Dieu, que c'est difficile de pouvoir vivre ensemble ce chemin du mariage. » Et la grâce de Dieu va venir, je dirais, informer, consacrer, donner la force pour vivre ce cheminement ensemble et va venir transformer ce lien.
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2: Et cette semaine sur RCF Notre-Dame, je reçois Frédéric Poulet, docteur en théologie, professeur au Collège des Bernardins, pour parler du sacrement du mariage. Justement, Frédéric Poulet, quels sont les piliers du mariage chrétien? On peut peut-être le rappeler.
3: Alors, les piliers du mariage chrétien, moi je dirais, c'est d'abord une vocation. C'est de regarder le chemin qui s'ouvre comme une vocation. Et ce chemin, il va prendre des aspects différents. C'est-à-dire qu'il va y avoir évidemment, j'ai parlé déjà de la fidélité. Ce chemin, il faut aussi qu'il y ait la communauté de vie, parce que c'est quand même ça qui va définir en particulier le mariage, de vivre dans la communauté de vie, et une communauté qui fait grandir les époux. Et une communauté de vie qui est fructueuse, donc qui va s'ouvrir à la vie. Voilà. Et donc, c'est, je dirais, ainsi qu'on peut définir la vocation du mariage, qui n'est pas un examen à passer, hein, c'est pas quelque chose qui est donné une fois pour toutes. On est marié, on n'a pas été marié. Enfin, vous voyez ce que je veux dire? C'est-à-dire que c'est une vocation.

0: j'étais un contrat, et les théologiens disaient qu'il devenait indissoluble à partir du moment où il y avait le don des corps. Voilà. Donc l'indissolubilité, moi j'ai été longtemps aumônier d'étudiants, je préparais des jeunes qui me disaient qu'ils allaient se marier. Je disais souvent, on ne se donne pas à l'essai. On ne se donne pas à l'essai et on ne se donne pas en pensant qu'on va se reprendre. Parce qu'autrement, le don n'est pas un véritable don. Et je pense que c'est comme ça qu'on peut expliquer l'indissolubilité. On se donne complètement, avec la grâce de Dieu, pour toute la vie. Et c'est vrai que ça peut être un engagement qui est lourd de sens, qui doit se penser, se préparer, parce que ce n'est pas rien que de avancer ainsi.
1: Frédéric Poulet, est-ce que l'on peut se marier à l'Église sans être croyant ou pratiquant? Est-ce que c'est possible ça?
0: Alors, le seul droit au mariage, finalement, c'est d'être baptisé. Si on est baptisé, on peut tout à fait se marier à l'Église en ayant une foi imparfaite. C'est-à-dire qu'on ne va pas marier que des super croyants. Certains sont en cheminement, certains découvrent, certains vont redécouvrir la foi, vont retrouver le chemin de l'Église avec le mariage, en particulier la préparation au mariage, qu'on a même parfois appelé nouveau catéchuménat, puisqu'il y a un texte qui s'appelle chemin catéchuménaux pour la vie conjugale. Donc ça veut dire que l'Église a bien pensé qu'il n'y a pas forcément besoin d'être un croyant très pratiquant pour pouvoir se marier à l'Église. Donc c'est une réalité. Et puis l'Église, elle est aussi un hôpital de campagne. Et elle accueille en son sein des baptisés qui sont très convaincus, d'autres qui sont plus en recherche, d'autres qui sont sur le bord du chemin, mais tous font partie du corps du Christ. Et il est tout à fait possible de se marier avec des doutes, avec une foi hésitante. L'Église accueille, elle est une mère, et elle accueille en son sein les baptisés, quel que soit leur degré de foi.
1: Et alors justement, Frédéric Poulet, vous êtes docteur en théologie, professeur au Collège des Bernardins. En quoi, finalement, ce oui entre époux, entre l'homme et la femme qui choisissent de se marier, est un acte libre et responsable? Parce que c'est important aussi d'être libre dans ce choix.
0: Il est tout à fait important d'être libre et responsable. La liberté, je dirais, on l'acquiert aussi, parce que qui de nous peut dire qu'il a fait un choix de vie libre, en toute liberté? C'est quelque chose qui s'acquiert. Bien sûr, on ne se marie pas sous la pression, on ne se marie pas pour faire plaisir à quelqu'un, on se marie parce que Dieu nous appelle à vivre ce chemin de vie avec cette personne-là. Et à chaque Eucharistie vécue ensemble, on va renouveler ce don total de l'être à celui ou à celle qu'on a choisi lors du sacrement de mariage. C'est un don, voilà, on apprend à se donner avec le Christ qui s'est livré pour nous. Quand on entend ceci, mon corps livré pour vous, vous voyez qu'il y a vraiment quelque chose qui prend une coloration très particulière pour les époux. Voilà. Se donner, voilà, c'est quelque chose qui s'apprend, et on n'est pas un époux parfait. On peut être très amoureux au début, on n'est pas forcément l'époux ou l'épouse parfaite. C'est quelque chose qui va s'acquérir tout doucement et qui va permettre de grandir.
1: Et alors, c'est ce que j'allais vous poser comme question. Quand on se prépare au mariage chrétien, c'est important de donner tous ces éléments-là. Qu'est-ce qui est important dans la préparation au mariage?
0: Alors, je dirais, dans la préparation au mariage, je crois que c'est d'abord de prendre conscience que l'amour est plus grand que nous. C'est souvent une découverte pour des jeunes. D'où vient cet amour? Et puis, la question aussi de ce mystère de l'autre. Pourquoi elle, pourquoi lui? Et donc c'est un mystère de rencontre d'une personne à une autre personne, et qu'on plonge dans le mystère de Dieu. Recevoir l'autre comme un don de Dieu et s'accueillir mutuellement pour la vie.
1: Frédéric Poulet, merci beaucoup d'être venu nous éclairer sur le sacrement du mariage. Je rappelle que vous êtes docteur en théologie, professeur au Collège des Bernardins. Vous pouvez évidemment retrouver cette émission sur le site de RCF Notre-Dame, rcf.fr, et sur toutes les plateformes. Merci, à bientôt.
0: À bientôt.

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2: Bonjour à tous, bienvenue dans le studio de RCF Notre-Dame pour cette nouvelle édition des Racines du présent en partenariat avec le quotidien La Croix. Ces temps-ci, vous l'avez noté, on voit se multiplier les films consacrés à l'occupation. On parle de Charles de Gaulle, de Jean Moulin, on reparle beaucoup de la collaboration. Pour notre part, aux Racines du présent, nous allons nous intéresser à celui qui fut l'un des seuls hommes politiques de la Troisième République à avoir vu venir la catastrophe de 1940. Georges Mandel, collaborateur de Clémenceau, élu de la Gironde, ministre efficace, nous allons le voir, il a alerté très tôt sur la menace hitlérienne. Nous partons donc aujourd'hui à la rencontre de Georges Mandel qui finira assassiné par la milice, elle-même téléguidée par les nazis le 7 juillet 1944. Nous nous demanderons peut-être jusqu'à quel point Georges Mandel peut-il être un exemple aujourd'hui pour notre 5e République si fatiguée. Nous sommes en compagnie de l'historien Hugo Cognez. Bonjour.
3: Bonjour et merci de votre invitation.
2: Merci beaucoup d'être avec nous. Je rappelle que vous êtes normalien, Hénard, que vous travaillez au Sénat. Nous vous avions reçu il y a quelque temps pour votre livre précédent chez Perrin, La mort de la Troisième République, qui détaillait les semaines qui ont précédé la mort en mai-juin 1940 de la Troisième République. Aujourd'hui, vous signez à nouveau chez Perrin une biographie tout à fait passionnante intitulée « Georges Mandel, le premier résistant ». Et donc ce sera le thème de notre édition. Georges Mandel, un modèle politique pour aujourd'hui.
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2: Alors Georges Mandel, je l'ai rappelé en introduction, est mort en martyr. Pourtant, il n'a jamais cessé toute sa vie d'être l'objet de controverses. Et sa vie est passionnante pour nous parce qu'elle retrace ce que fut la Troisième République, ce qu'était le contexte politique, idéologique de l'époque. Georges Mandel, Hugo Cognez, est né Louis Rothschild.
3: Tout à fait, ce n'est pas son vrai nom, Georges Mandel, voilà. C'est un pseudonyme qu'il choisit lorsqu'il se lance tout jeune dans le journalisme.
2: Alors Louis Rothschild, sans aucun rapport avec la famille.
3: Sans aucun rapport avec la famille de banquiers.
2: Voilà.
3: Mais sans la particule.
2: Voilà, cet homme est issu du monde juif, des mondes juifs.
3: D'une famille juive, donc par son père des immigrés bavarois venus en France sous la monarchie de Juillet, par sa mère des juifs alsaciens qui ont choisi la France après 1970.
2: Voilà, c'est ce qu'on appelait les optants.
3: Exactement.
2: Ceux qui ont opté.
3: Exactement, un milieu d'un très grand patriotisme.
2: Voilà, de quelle manière cette ascendance a-t-elle modelé sa vie ? Hugo Cognez, a-t-elle modelé la vie de Georges Mandel ?
3: Il a d'abord été victime toute sa vie d'attaques antisémites très fortes. Mm-hmm. C'est aussi pour ça qu'il ne prend pas le nom de Rothschild, qui quitte ce nom pour éviter tout équivoque. Au moment de l'affaire Dreyfus, le nom de Rothschild n'est pas facile à porter.
2: Il faut rappeler que l'antisémitisme était une sorte de cancer courant dans la vie politique de cette époque.
3: Une sorte d'antisémitisme culturel,
2: oui.
3: Effectivement, qui est répandu un peu partout, plutôt à droite qu'à gauche.
2: Mmh.
3: Georges Mandel va faire carrière plutôt à droite, politiquement, mais ne sera jamais un homme de droite classique, notamment en raison de cette ascendance juive. Par ailleurs, cet israélitisme, comme on l'appelle à l'époque, l'israélitisme français,
2: ah oui.
3: C'est sans doute la matrice de son patriotisme.
2: Et donc de
3: ses choix ultérieurs. C'est-à-dire qu'on a des juifs français qui se détachent progressivement de la religion de leurs aïeux, et qui transfèrent, c'est une simplification que de dire cela, mais ce n'est pas tout à fait inexact quand même, qui transfèrent cette foi sur la patrie française, qui réagissent par un surcroît d'amour de la France, sa littérature, son art de vivre. Et Mandel sera toujours patriote.
2: C'est alors Georges Mandel,
3: d'un itinéraire assez.
2: Il est patriote, on va le voir. Il est aussi passionné par la politique. C'est vraiment une vocation pour lui. Vous nous apprenez, Hugo Cognez, dans votre livre Georges Mandel, le premier résistant, publié chez Perrin, que très jeune, Georges Mandel était abonné au Journal officiel.
3: Oui, d'après la tradition familiale. Il aurait demandé à l'âge de 13 ans à son père, qui souhaitait le récompenser de quelques succès scolaires, un abonnement au Journal officiel. C'était véritablement sa passion. Il lisait. Elle était beaucoup plus répandue à l'époque qu'aujourd'hui. On lisait beaucoup plus les comptes rendus des débats parlementaires qu'on ne le fait aujourd'hui. Peut-être a-t-on tort, d'ailleurs, aujourd'hui, de ne pas s'y référer davantage. En tout cas, lui était véritablement passionné par l'éloquence parlementaire, par les discours, par les grands tribuns de l'époque, et notamment par Clémenceau.
2: Il était hyper mnésique. Il retenait tout. C'était une base de données à lui tout seul, dès le plus jeune âge.
3: Absolument. Mandel a un côté encyclopédie politique.
2: Oui.
3: Il était capable, en effet, de retracer de mémoire l'itinéraire de telle ou telle personnalité, de savoir avec combien de voix il avait été élu, dans telle circonscription, ce qu'il avait dit, ses prises de position, ses grands discours. C'était assez impressionnant.
2: Et alors, Georges Mandel a commencé sa carrière professionnelle comme journaliste et vous brossez un tableau du monde médiatique sous la Troisième République est absolument hallucinant. On n'est pas très loin de Balzac et des Illusions perdues. Les fonds secrets circulent. Mmh. Tout le monde est corrompu par tout le monde. C'est quand même une drôle d'ambiance, Hugo Cognet, sous la Troisième République.
3: Mais tout à fait. La presse est d'une incroyable, d'une abominable vénalité, oui, dit-on. Vous avez évoqué en préambule les films qui sont consacrés aujourd'hui à cette période. Il y en a évidemment très, très célèbre, hein, auquel nous pensons tous.
2: Jean Luchaire.
3: Jean Luchaire, voilà.
2: Des ombres et des lumières.
3: Des lumières et des ombres, et oui, ça montre bien, en effet, ce climat. Pour le rappeler rapidement, enfin, si vous le souhaitez, on a une presse qui n'est pas rentable, sauf quelques quotidiens qui touchent un large public. Une presse qui n'est pas rentable. Énormément de titres qui doivent trouver une façon de se financer et qui sont soutenus par différents hommes, par des hommes politiques et leur entourage, qui sont soutenus par le patronat, qui sont soutenus aussi parfois par les puissances étrangères via des subventions occultes.
2: Déjà.
3: Tout ça se circule.
2: Tout ça circule en cash, en billets, en valises de billets.
3: Exactement. À l'époque, il n'y a aucune façon de tracer.
2: Alors, donc, nous avons ce jeune Louis Rothschild, qui se fait appeler donc Georges Mandel, passionné par la vie politique, journaliste, très fin connaisseur des institutions. Il est passionné de l'histoire de France aussi.
3: Tout à fait, notamment des grands hommes de l'histoire de France, Richelieu et Talleyrand.
2: Voilà.
3: Qui sont ses auteurs de prédilection. Ils s'intéressent moins à la littérature et à la philosophie, sauf peut-être Machiavel, qui l'a lu aussi avec attention.
2: Et là, vous brossez le cadre un peu de l'activité de Georges Mandel. On a pu dire de lui qu'il était un mélange de Fouché et de Talleyrand et qu'il suscitait une crainte mêlée de fascination. C'était un maître chanteur, au fond, en tant que journaliste?
3: Non, chanteur, c'est beaucoup dire. Oui. Mais c'est un adepte des méthodes machiavéliennes, surtout quand il se trouve au pouvoir. Et il considère que pour gouverner, il y a deux facteurs qui sont efficaces, la peur et la corruption. Et effectivement, ça marche très bien, notamment quand, autour de Clémenceau, il est aux affaires entre 1917 et 1919.
2: Alors, vous le dites, Hugo Cognet, très très vite, donc Georges Mandel va s'inscrire dans le sillage de celui qui sera son maître toute sa vie, Georges Clémenceau, avec ses différents fondements, disons, le patriotisme, le dreyfusisme, l'anticléricalisme et le sens de l'État.
3: Exactement, une conception un peu jacobine, finalement, de la nation.
2: Donc Mandel était curieux de tous les secrets des autres. Certains l'ont appelé, je cite, le Saint-Simon du ghetto.
3: Ça, c'est une expression d'ailleurs assez antisémite que Clémenceau lui lance. Puisque Clémenceau est très dur avec ses collaborateurs.
2: C'était affectueux ou c'était...
3: Je crains malheureusement que ce ne soit pas seulement affectueux. Clémenceau était très dur avec ses collaborateurs. Tous ses collaborateurs, y compris Mandel, qui encaissaient. C'est l'une de ses grandes caractéristiques. Il encaisse, il ne dit rien.
2: Il a toujours été fidèle.
3: Il a toujours été fidèle. Le lendemain, il revient, même après s'être fait terriblement houspiller par Clémenceau. Le lendemain matin, il revient comme si de rien n'était. Mais... Et c'est ainsi qu'il finit par s'imposer, entre autres.
2: Voilà, on dit de lui, et vous nous le rappelez, Hugo Cognet, dans votre livre « Georges Mandel, le premier résistant chez Perrin », on dit de lui qu'à une époque, il était à la fois, peut-être, le véritable maître du pays entre les deux guerres, et aussi l'homme le plus détesté de France. Où se situe la vérité, Hugo Cognet?
3: Il ne faut pas exagérer. Clémenceau n'est pas gâteux. Il prend toutes les décisions. Mais c'est un homme âgé qui a tendance, notamment pour toutes les affaires intérieures, à se défausser sur celui qui est devenu son chef de cabinet dès novembre 1917, et qui est Mandel, dans une époque de renforcement du pouvoir exécutif, du pouvoir du président du Conseil, qu'on appelle la dictature Clémenceau. Donc Mandel a d'énormes pouvoirs. Et l'usage qu'il en fait, à tort ou à raison, lui crée des ennemis, beaucoup d'ennemis. Il y a déjà tous les vieux ennemis de Clémenceau qu'il a un peu,
2: qui sont nombreux,
3: hérités, puisque Clémenceau n'a pas toujours un caractère facile. Et il s'en fait de nouveau, d'ailleurs parfois de sa faute, par une attitude. C'est quand même encore un très jeune homme, il a 32 ans quand il a la responsabilité. Très doué, sûr de lui, avec sans doute une image assez favorable de lui et de ses capacités, pas totalement fausse, mais en tout cas qui est perçue parfois comme une forme d'arrogance. Il va se faire beaucoup d'ennemis, notamment parce que Clémenceau le charge d'écraser ce qu'il appelle les défaitistes, c'est-à-dire ceux qui, en 1917-1918, rêvent de conclure une paix de compromis avec l'Allemagne.
2: Aristide Briand.
3: Et avant lui, Caillaud, Malvy, qui sont arrêtés, envoyés en haute cour, et Caillaud, finalement, n'évite que de très peu le peloton d'exécution. Donc tout ça va créer des haines, si vous voulez, qui sont plus viscérales, que des haines politiques classiques, qui sont véritablement existentielles, tout à fait.
2: Véritablement. Alors, Georges Mandel va aussi mettre le pied dans le marigot politique. Il va devenir élu local en Gironde, dans le Médoc. Il est plutôt centre-droit républicain. Mais en vous lisant, on comprend, Hugo Cognès, que Georges Mandel a carrément ou quasiment acheté son siège.
3: Acheté, il a sans fort. Doute... en 1919, il est élu dans la vague du clémencisme, sans difficulté, un scrutin départemental. En 1924, il est battu et il est réélu de justesse à chaque fois en 1928 et en 1932. Sans doute avec des fraudes électorales, en effet, c'est parti de ce que j'ai découvert.
2: Voilà.
3: Oui, parce qu'on n'a évidemment pas la preuve, mais il y a un très fort faisceau d'indices qui tente à prouver qu'il y a un certain nombre d'irrégularités ont été commises dans cette circonscription du Médoc. Mais bon, après tout, il fallait que les idées de Mandel soient représentées à la Chambre, on va le dire comme ça.
2: Et puis,
3: par ailleurs, la pratique n'est pas si rare dans les années 30. Vous avez d'autres hommes politiques qui bourrent les urnes.
2: Quel monde ! On bourre les urnes, on corrompt la presse. Voilà. On peut difficilement dire, quand on voit les mœurs politiques d'aujourd'hui, à quel point ils sont cadrés et sous l'œil de la justice, on peut difficilement dire que c'était mieux avant.
3: Absolument. Vous n'avez pas d'encadrement public des dépenses de campagne, par exemple, ce qui donne lieu évidemment à divers excès.
2: Et puis, Georges Mandel rentre non seulement dans la vie politique, où il est déjà bien introduit, on l'a vu, mais il prend des responsabilités. Il devient ministre des PTT. On a l'impression que ministre des PTT, à l'époque, c'est pas grand-chose. En fait, c'est un centre de pouvoir absolument exceptionnel, Hugo Cognès.
3: C'est un centre de pouvoir, c'est une administration à l'époque très importante, très nombreuse numériquement, beaucoup d'agents, ce qui lui permet de peser sur la vie de la nation. Les postes sont très présents dans l'existence quotidienne des Français et de procéder à des recrutements importants aussi. Et puis, enfin, de se livrer à quelques écoutes téléphoniques. C'était son péché mignon depuis la Grande Guerre.
2: On dit de lui que c'était le Napoléon des PTT.
3: Oui, c'est un surnom qui lui a été donné parce que sa gestion du ministère est extrêmement autoritaire. Il va remettre son administration ou pas, s'en faire obéir véritablement, briser un certain nombre de grèves.
2: Il va la terroriser.
3: Il va la terroriser, notamment c'est les principaux responsables de l'administration qui tremblent devant lui. Hein. Sa grande formule, c'est « vous êtes révoqué ». Il a révoqué beaucoup de monde.
2: Du jour au lendemain, d'une minute à l'autre, d'une seconde à l'autre.
3: Ouais. Absolument. Il a un côté un peu directorial et très vite, donc, personne ne bronche et il peut mener les réformes qu'il souhaite. Parce qu'il y a aussi chez Mandel un côté modernisateur, ce qu'on appelle la modernité conservatrice.
2: Alors, à la faveur de cette position de ministre des PTT, c'est lui qui lance la télévision en France.
3: Absolument. Il va aider l'ingénieur René Barthélémy qui développe ses travaux. Il se trouve qu'à l'époque, la France a du retard par rapport aux nations européennes et aux États-Unis. Mandel ne peut pas le supporter. Il va presser Barthélémy d'accélérer ses travaux. Il va lui donner les moyens nécessaires. Et les premières émissions, à l'époque captées seulement par quelques dizaines, quelques centaines de personnes, sortent lors de son passage au ministère. Et c'est sa compagne, Béatrice Bretty,
2: qui était une comédienne à la Comédie française,
3: qui est la première speakerine de l'histoire de France.
2: Et il lance l'aviation postale intérieure. Quelle belle expression.
3: Tout à fait. Air Bleu qui va transporter le courrier.
2: Air Bleu, c'était le nom.
3: Oui, tout à fait. Oui. Du nom du Petit Bleu, des Petits Bleus, qui était le télégramme de l'époque. Et il va accélérer ainsi la diffusion du courrier en métropole comme dans l'Empire.

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1: Au micro Frédéric Mounier, nous scrutons aujourd'hui la carrière d'un homme politique qui a fini assassiné par les nazis, par la milice de Vichy en juillet 1944, mais qui avant a vécu une carrière politique tout à fait passionnante qui est retracée par notre invité aujourd'hui, Hugo Cognez, historien. Nous parlons donc de Georges Mandel, Georges Mandel, le premier résistant. C'est le titre de votre livre, Hugo Cognez, publié chez Perrin. Nous en arrivons au moment où Georges Mandel devient ministre des colonies. Alors je voudrais vous faire écouter, Hugo Cognez, ce qu'étaient les colonies françaises. Je voudrais vous faire écouter la bande-annonce d'un film intitulé « La France est un empire ». Nous sommes en 1939, voilà comment nous voyions au passé nos possessions coloniales.
2: Dans ce film, ce qu'étaient ces pays avant la colonisation et l'existence difficile et cruelle des indigènes. Vous comprendrez l'ampleur de l'œuvre accomplie par nos soldats, par nos explorateurs, par nos colons. Vous admirerez le magnifique apostolat de nos missionnaires qui, précédant parfois soldats et administrateurs, pénétrèrent là où personne n'osait aller et y firent connaître et respecter le nom de la France. Vous réaliserez la lutte gigantesque entreprise par nos médecins et nos savants pour combattre tous les maux physiques afin de créer des races saines et fortes.

0: Voilà, nous étions à la veille de la Deuxième Guerre mondiale. Voilà comment on parlait des colonies en France. C'est à cette époque-là. Donc, en quelle année Georges Mandel a-t-il pris la tête du ministère ?
1: 1938.
0: Voilà, en 1938, ministère des colonies. Alors, on le sous-entend dans cette bande-annonce d'un film consacré aux colonies françaises. Les colonies étaient profondément un réservoir de ressources militaires à l'époque. Il y avait 600 000 hommes qui étaient disponibles.
1: Oui, Mandel a pour principal souci de préparer la guerre, qu'il sait inévitable. Donc, en utilisant les ressources de l'Empire, ressources naturelles, mais aussi ressources humaines, et en aidant l'Empire à se défendre, éventuellement tout seul, face à des attaques italiennes, par exemple, ou japonaises, d'ailleurs.
0: Oui, parce que
1: l'Indochine en situation de défense.
0: La Deuxième Guerre mondiale a commencé
1: en Mandchourie.
0: En Mandchourie.
1: En 1931.
0: Et donc, l'Indochine française a été concernée. On dit de Georges Mandel qu'il fut le Lafayette de la Chine, c'est bien ça, Hugo Cognez ?
1: Oui, parce qu'il a aidé Chiang Kai-shek, qui d'ailleurs l'avait remercié personnellement de son aide. C'est un aspect assez peu connu. Il a de sa propre initiative, et d'ailleurs, malgré le ministre des Affaires étrangères de l'époque, Georges Bonnet, qui est plutôt un partisan de l'apaisement face aux puissances totalitaires, autoritaires, il a donc de sa propre initiative assuré des livraisons d'armes importantes via l'Indochine et la piste du Yunnan au nord à Chiang Kai-shek.
0: Fascinant. On attend le film sur cet épisode. Georges Mandel a également signé des décrets alors qu'il était ministre des colonies à la veille de la Deuxième Guerre mondiale. Les fameux décrets Mandel qui réglementent les liens entre l'État français et les cultes. Et vous nous rappelez, Hugo Cognez, ce qu'on a complètement oublié, c'est que ces décrets Mandel sont toujours en vigueur en Polynésie et en Calédonie. Que disposent-ils ?
1: Tout à fait, ce sont des décrets qui s'inscrivent dans une politique plus générale de soutien aux missionnaires, soutien à l'Église catholique. Mandel donc est juif agnostique. Il a commencé sa carrière dans la presse anticléricale, mais par réalisme, il estime que la présence coloniale doit s'appuyer sur l'Église, sur la foi, et donc il va faciliter de toutes les façons l'action du clergé dans les colonies, quitte à donner une sorte de coup de canif dans la loi de 1905.
0: C'était quoi ? C'était une sorte de concordat ?
1: Oui, on peut voir les choses comme ça, tout à fait. Reconnaissance officielle.
0: Et comment expliquer que tout cela est encore en vigueur aujourd'hui ?
1: De même que le concordat
0: est encore... Vous qui suivez l'actualité législative.
1: Il y a effectivement un certain nombre de parlementaires qui dénoncent encore aujourd'hui ces textes, mais jusqu'à présent, ils ont perduré en réalité sous la protection, derrière le bouclier du régime qui s'applique en Alsace-Moselle. Mm-hmm. Les remettre en cause, ce serait implicitement fragiliser le régime d'Alsace-Moselle.
0: Un jeu de domino qui mettrait...
1: Donc, politiquement, voilà, ça n'a jamais été possible aujourd'hui.
0: Très très sensible. Vous êtes bien sur RCF Notre-Dame, vous écoutez Les Racines du Présent, au micro Frédéric Mounier. Nous sommes en conversation avec l'historien Hugo Cognez, qui publie une biographie d'un homme méconnu, peut-être oublié, Georges Mandel, le premier résistant, s'est publié chez Perrin. Nous venons de voir que Georges Mandel était un homme politique très en vue sous la Troisième République. Son maître était Georges Clemenceau. Il a été un ministre des PTT hyperactifs. Il a lancé la télévision en France, l'aviation postale intérieure sous le nom de Air Bleu. Puis il a été ministre des colonies. Alors nous arrivons, Hugo Cognez, à un moment essentiel de la vie politique française et de la vie politique de Georges Mandel. Il fut l'un des acteurs essentiels du drame de 1940. Dès 1933, Georges Mandel a alerté sur l'ampleur du réarmement allemand. Il a lu Mein Kampf, avant beaucoup d'autres, en version originelle en allemand. Il s'est opposé à la réoccupation de la Rhénanie et il disait à l'époque « il faut être contre Hitler ». Avec n'importe qui. Il était un peu seul à l'époque, Hugo Cognez.
1: Il était très seul, pas complètement seul, mais assez seul. Il faut bien voir que l'hostilité à l'Allemagne fait partie des constantes de la pensée de Georges Mandel. Il se méfie de l'Allemagne, et donc il s'en méfie a fortiori quand elle devient nazie à partir de 1933. Et il est l'un des premiers à alerter, en effet, dans un grand discours à la Chambre, en novembre 1933, sur le danger que l'Allemagne fait courir, puisque l'Allemagne se réarmait en fait depuis le milieu des années 20, mais à partir de 1933, elle le fait encore plus nettement, encore plus ouvertement, et il fait prendre conscience à ses collègues de l'écart qui est en train de se creuser, sans malheureusement susciter de réaction, véritablement.
0: Il a prêché dans le désert ?
1: Il a prêché dans le désert pendant des années.
0: Oui, a-t-il rencontré à cette époque le colonel de Gaulle qui lui-même s'inquiétait de ce réarmement ?
1: C'est une des grandes questions. Ça, Mandel et De Gaulle se sont ratés en réalité. Il semble qu'ils se soient fréquentés, qu'il y ait eu un dîner entre les deux, à une date difficilement déterminée, à la fin des années 30. Donc c'est le premier moment où ils se rencontrent. Mais De Gaulle mise tout sur Reynaud.
0: Paul Reynaud, oui, qui était président du Conseil.
1: Qui est l'autre grande figure de ce qu'on appelle les durs, c'est-à-dire des partisans de la résistance à l'Allemagne et à l'Italie à la fin des années 30. Il néglige en quelque sorte Mandel, puisque donc, quand il rencontre Paul Reynaud, il essaye d'avancer ses idées, notamment la constitution de corps blindés, de corps de cuirassés, de division cuirassée. Reynaud lui dit « J'ai beaucoup de travail, vous savez, mais je vais vous trouver un collègue à la Chambre qui suit ces questions. » Il se penche sur l'annuaire de la Chambre et De Gaulle lui dit « Non, ce sera vous, personne. »
0: Voilà.
1: Donc une espèce de coup de foudre, ou en tout cas De Gaulle va tout miser sur Reynaud, ce qui va lui permettre de devenir in fine sous-secrétaire d'État à la guerre en 1940.
0: En juin 40,
1: mais il va négliger Mandel, qui pourtant a des contacts dans les hiérarchies militaires, avec Delattre de Tassigny par exemple, qui a beaucoup d'informateurs, notamment dans les services de renseignement français et alliés, belges, britanniques. Alors pourquoi on ne sait pas trop. A-t-il été sensible à la mauvaise réputation de Mandel? On peut voir les choses soit en positif, soit en négatif. On peut considérer que Reynaud offre effectivement plus de garanties, il est plus brillant, il est plus avancé dans la carrière. L'un n'a été que ministre des Postes, l'autre a déjà été garde des Sceaux, ministre des Finances. Donc soit positivement un acte d'adhésion à Reynaud, soit négativement une façon de se méfier de Mandel. De Gaulle n'était pas clémenciste en 1920. Il s'est réjoui de la victoire de Deschanel, par exemple, et de la défaite de Clémenceau.
0: Donc on peut dire qu'il s'agit d'une sorte de, peut-être de choix stratégique, à tout le moins tactique, de Charles de Gaulle à l'époque.
1: Oui, qui va
0: en tout cas, on ne réécrit pas l'histoire.
1: Pendant un certain temps, mais peut-être qu'au moment de la crise de 1940, il se rend compte qu'il a eu tort, et que le plus ferme des deux, c'était Mandel.
0: Alors voilà, nous en arrivons à la crise de 1940. Georges Mandel se situe comme un dur face au mou. Vous décrivez, Hugo Cognez, un déjeuner qui a eu lieu le 3 juin 1940, un déjeuner entre Philippe Pétain et Georges Mandel. Et vous décrivez les dédicaces que les deux convives laissent sur le livre d'or du Café de Paris, ce 5 juin 1940. Tout est dit, c'est tout à fait fascinant. Philippe Pétain fait la première signature, 5 juin 1940, premier bombardement de Paris, commencement de la fin. Il s'écarte, on peut imaginer les deux hommes, et Georges Mandel, sur le même livre d'or, écrit « 5 juin 1940, premier bombardement de Paris, enfin, commencement du redressement, les Français n'avaient pas compris, ils vont maintenant savoir souffrir ». Tout est dit, Hugo Cognez,
1: oui,
0: pour cette double dédicace.
1: Tout est dit, effectivement, j'ai trouvé une source inédite, en l'occurrence les archives, dans les archives de Max Brusset, qui était le collaborateur de Mandel, un texte dans lequel Brusset relate cet entretien auquel il a assisté, puisque c'est lui, en tant que collaborateur de Mandel, qui a fait la réservation au Café de Paris, et il a assisté à l'entretien, il en a fait la transcription, et il affirme que c'est une transcription parfaitement exacte, que cet instant est resté gravé dans ses souvenirs. Et effectivement, Mandel a bien senti que Pétain était sur la voie de l'armistice, déjà, sur la voie du renoncement. Il le rencontre à deux reprises, il y a deux déjeuners consécutifs, où il essaie de lui insuffler un esprit de résistance, de combativité, en vain. C'est un dialogue de sourds entre les deux hommes. Qui vont bientôt s'affronter.
0: Voilà, qui vont s'affronter. Et nous rentrons donc dans cette période extrêmement troublée de mai-juin 40, que vous avez décrit dans votre précédent livre « La mort de la Troisième République » chez Perrin, Hugo Cognez, qui montre bien l'extrême fragilité des institutions à l'époque. Georges Mandel refuse l'armistice et demande le départ des pouvoirs publics vers l'Afrique du Nord. Nous sommes à Bordeaux. À l'époque, la situation est très incertaine.
1: À Tours, puis à Bordeaux, voilà. Il tient cette ligne.
0: Le gouvernement recule vers le sud-ouest. Les moyens de communication sont très, très imparfaits, pour le moins. Personne ne sait trop ce qui se passe. La France est laminée par un exode massif.
1: Oui, qui ruine le moral des
0: voilà.
1: Ministres.
0: Mais qu'est-ce qui se passe à Bordeaux pour Georges Mandel?
1: Une lutte d'influence entre donc les partisans de l'armistice et ceux qui veulent au contraire partir pour l'Afrique du Nord. Et Mandel va essayer d'organiser ses réseaux. Les autres en font autant, mais ce sont les partisans de l'armistice, d'ailleurs le maréchal avec derrière lui Laval, le maire de Bordeaux, Adrien Marquet, et un certain nombre d'autres personnes.
0: Pierre Laval, que Georges Mandel connaissait bien.
1: Qui connaît très bien, tout à fait, et dont il était l'ami, d'ailleurs.
0: Oui.
1: Ça paraît un peu surprenant,
0: voilà.
1: Là aussi, ça fait partie des choses qui changent. C'est Mandel, auprès de Clémenceau, qui a repéré Laval, qui a senti qu'il y avait derrière cette personnalité ambitieuse des choses à tirer, qui a pour diviser les socialistes, pour le rapprocher des clémencistes en 1917. et en le faisant bénéficier d'ailleurs lui aussi d'un certain nombre de fonds secrets. Les deux hommes sont très différents physiquement. Mandel est toujours tiré à quatre épingles, Laval est plutôt débraillé. Laval, c'est la cravate blanche, Mandel, c'est la cravate noire. Mais à l'époque, donc dans leur jeunesse commune, à l'année 1910-1920, ils partagent un même coup de l'intrigue parlementaire, l'intrigue complexe.
0: Ce sont deux intrigants.
1: Voilà.
0: Et, deux joueurs de poker, d'une certaine façon.
1: On peut les voir ainsi, en effet. Et la même ambition. Ce sont deux ambitieux qui vont se soutenir l'un l'autre, se faire la courte échelle à différents moments de leur carrière, jusqu'au milieu des années 30. Et là, il y a une rupture à ce moment-là. Puisque Mandel ne supporte pas l'attitude de Laval et cette faiblesse de Laval vis-à-vis de l'Allemagne. Et il va contribuer, d'ailleurs, alors qu'il est au sein du gouvernement Laval, il va contribuer à le faire tomber son propre gouvernement, en donnant à des parlementaires radicaux des ébauches de discours pour attaquer Laval. Ce que Laval ne sait pas, d'ailleurs, ne saura sans doute jamais.
0: Et nous sommes en juin 1940, et là, tout va se jouer, le sort de la France va basculer.

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1: Au micro, Frédéric Mounier, nous sommes aujourd'hui en conversation avec l'historien Hugo Cognez, qui publie chez Perrin une biographie tout à fait passionnante de Georges Mandel, sous titre Le Premier Résistant. Nous venons de voir durant les premières minutes de cette édition des Racines du Présent que Georges Mandel ne fut pas uniquement le premier résistant, nous allons y venir. Il fut également ministre des PTT, ministre des Colonies, il fut l'ombre portée de Georges Clemenceau. À travers cette biographie, Hugo Cognez, vous décrivez le monde politique de la Troisième République. Et nous en sommes arrivés à ces moments absolument fascinants de juin 40, où la République va basculer, la République va se dissoudre, va se vaporiser. Et on voit cette opposition frontale entre Georges Mandel, donc ministre de l'Intérieur, et Philippe Pétain. Georges Mandel explique « Le défaitiste de 1918 est devenu le traître de 1940 ». Et là, en quelques heures, tout va basculer. Georges Mandel va être arrêté. Le ministre de l'Intérieur va être arrêté. Hugo Cognez, alors, racontez-nous.
2: Il est ancien ministre de l'Intérieur, puisque le 16 au soir, Reynaud jette l'éponge, accablé de fatigue, de pression contradictoire, et surtout ne parvenant pas à décider les militaires à gagner l'Afrique du Nord, il démissionne et il fait pire que ça, puisqu'il suggère au président Lebrun d'appeler le maréchal à la présidence du Conseil.
1: Dont tout le monde savait qu'il souhaitait signer une armistice.
2: Oui, tout à fait. Il avait sans doute une forme de majorité, ou en tout cas une minorité très forte au sein du Conseil des ministres. Mais le prestige du chef militaire, le prestige du vainqueur de Verdun, emporte tout. Et dès ce moment-là, donc, quand Pétain devient président du Conseil, l'atmosphère change très très vite, le régime républicain commence à vaciller, et dès le lendemain, le 17, Mandel est arrêté, en effet publiquement, dans un grand restaurant de Bordeaux, le Chapon Fin.
1: Sur ordre de qui ?
2: Sur ordre de Raphaël Alibert, qui est le collaborateur principal de Pétain, qui est un antisémite notoire, qui a reçu de vagues dénonciations impliquant Mandel dans un complot contre Pétain, et qui donc le fait arrêter publiquement par le colonel de la gendarmerie.
1: Dans un grand restaurant à Bordeaux.
2: Enfin, dans un restaurant à Bordeaux, Mandel ne se décompose pas, Mandel reste calme et répond dédaigneusement à l'officier de gendarmerie, vous me laisserez bien finir mes cerises. Termine ses cerises, se lève, fait un baise-main à sa compagne et suit les gendarmes. Cette affaire suscite évidemment beaucoup de réactions, notamment de la part des diplomates étrangers, mais aussi d'un certain nombre d'hommes politiques républicains. Le moment n'est pas encore mûr pour de telles méthodes. Donc Pétain est obligé de reculer. Dans l'après-midi même, en fin d'après-midi, Mandel est libéré. Et donc il se retrouve face au maréchal. Et là, il lui tient un langage extrêmement dur, il le secoue littéralement.
1: On imagine cette conversation.
2: Comme personne n'avait jamais parlé, en tout cas depuis Pétain, qui était un vieux monsieur apparemment très respectable et donc que chacun traitait avec la plus grande vénération.
1: Alors que lui dit Mandel ?
2: Que son attitude est inacceptable et il l'oblige à signer que ce n'est pas à lui de s'excuser, mais à vous, monsieur le maréchal, et il l'oblige à signer une première lettre d'excuse et même une seconde lettre d'excuse. Mmh. Et à la surprise des témoins, d'un certain nombre de ministres qui sont là, le maréchal s'exécute. Le maréchal est fatigué, le maréchal est... Et c'est aussi une façon de montrer, pour Mandel, une façon de montrer que le maréchal est gâteux, finalement, qu'il est le jouet des pressions de son entourage.
1: Mais cette lettre...
2: Il va garder cette lettre sur lui, il va faire des copies, il gardera sur lui, elle sera retrouvée au moment de sa mort, tachée de sang.
1: Voilà, c'est ça qui est absolument fascinant, c'est qu'il arrive à obtenir du vainqueur de Verdun une lettre d'excuse pour l'avoir arrêté, et ensuite, ce document manuscrit, il le garde sur lui, presque jour et nuit, vous décrivez ça, Hugo Cognez, dans votre livre publié chez Perrin, Georges Mandel, le premier résistant, jusqu'au moment où, nous allons y arriver dans quelques instants, il est exécuté sommairement en juillet 1944 dans la forêt de Fontainebleau, il a toujours cette lettre manuscrite de Philippe Pétain dans sa poche.
2: Il y voit une sorte de sauf-conduit.
1: Oui. D'amulette, en quelque sorte.
2: En réalité, cet épisode ne fait qu'accroître l'hostilité de Pétain et de son entourage à son encontre. Et après cette arrestation, Mandel choisit de partir pour l'Afrique du Nord, pour le Massilia. Il aurait pu gagner Londres. Pendant quelques jours, le destin hésite.
1: Oui. Alors, il aurait pu gagner Londres. Il a rencontré Charles de Gaulle.
2: Il a rencontré Charles de Gaulle.
1: Il y a un entretien que vous décrivez à ce moment-là.
2: Quelques jours plus tôt, en effet.
1: Racontez-nous.
2: On revient un peu en arrière, mais c'est un élément intéressant. À Tours, de Gaulle connaît une phase de dépression ou d'une sorte de coup de mou. Mm-hmm. Il se rend compte que Reynaud ne veut pas vraiment résister. Et même Churchill le déçoit à ce moment-là. Donc il décide un peu sur un coup de tête de démissionner et d'aller combattre avec ses hommes. Il est un peu lassé, agacé de ce monde politique qu'il juge corrompu et incompétent.
1: C'est juste avant la bataille de Montcornet, donc.
2: C'est après.
1: Après juste Montcornet. Après.
2: Il est au gouvernement. Il est sous secrétaire d'État. Et il se trouve que le directeur de cabinet de Gaulle connaît celui de Mandel. Ce sont deux inspecteurs des finances. Donc il en parle à son collègue qui avertit Mandel. Et Mandel reçoit dans son bureau. Il est ministre de l'Intérieur à Tours.
1: Alors que se disent-ils ?
2: Alors on ne sait pas parce qu'on a essentiellement le récit, le très beau récit qu'en donne de Gaulle dans ses mémoires. Mais qui est un récit sans doute enjolivé. D'après de Gaulle, Mandel lui aurait dit « Vous êtes un homme neuf ». La France compte sur vous, en gros. Il est peu probable qu'il se soit considéré lui-même comme un homme usé et qu'il ait transmis ainsi le flambeau de la résistance. Ça, c'est une recréation de Gaulle. Mais il est probable qu'il lui a dit « Tout n'est pas perdu, il faut se battre jusqu'au bout. Peut-être arriverons-nous à transférer les pouvoirs publics en Afrique du Nord. » Et peut-être même secouer les puces sur le thème « C'est pas le moment de faire un caprice.
1: Oui.
2: Ressaisissez-vous. » Et ça marche, puisque de Gaulle retire sa démission, il continue à servir. Et Mandel, d'ailleurs, conseille à Reynaud, le soir même, de l'envoyer à Londres, auprès de Churchill. Ce qui va avoir un effet décisif sur le destin du général.
1: Vous écrivez Hugo Cognez, et c'est une forme d'uchronie peut-être fascinante, vous écrivez « Georges Mandel aurait pu gagner Londres par le même avion que Charles de Gaulle ». Et vous poursuivez « Mandel aurait pris la tête de la France libre, il aurait relégué Charles de Gaulle à un rôle militaire et les institutions de la France seraient aujourd'hui sensiblement différentes ».
2: On peut l'imaginer. En effet, il a plusieurs occasions de gagner Londres dans l'avion du général Spears dès le 16. Spears vient le voir et lui dit « Partez avec moi ». Et puis dans les jours suivants, notamment après cette fatale arrestation du 17, on sent bien quand même que l'ambiance devient très hostile. Et on lui propose d'embarquer sur un destroyer. Mais il s'y refuse. Il s'y refuse constamment. Et là, il passe à côté de son destin. Effectivement, le sort de la France aurait été différent parce qu'il aurait été reconnu par Churchill, qui connaissait bien depuis des années, beaucoup plus facilement que ne l'a été de Gaulle, et il aurait pris la tête de la France libre.
1: Oui, la relation entre de Gaulle et Churchill c'était avant tout une friction.
2: Elle a été difficile, et Churchill à plusieurs reprises, au cours de la Seconde Guerre mondiale, exprime le regret de ne pas avoir pu faire venir Mandel.
1: Voilà, donc nous ne réécrirons pas l'histoire, il faut savoir qu'il y a comme ça des cliquets, à certains moments, l'histoire se fait ou ne se fait pas. Et donc, vous le disiez, Hugo Cognez, Georges Mandel embarque avec plusieurs dizaines de parlementaires, il embarque sur le Massilia.
2: Sur le Massilia, ce qui se révèle un piège.
1: C'était quoi l'idée de s'embarquer sur le Massilia, donc dans l'estuaire de la Gironde, il s'agissait de gagner...
2: Le Maroc. Le 17, même dès le 16 à minuit, Pétain demande l'armistice, mais les Allemands ne répondent pas pendant plusieurs jours et continuent d'avancer vers Bordeaux. Donc beaucoup pensent qu'il n'y aura pas d'accord allemand ou que les conditions d'armistice seront tellement inacceptables que le gouvernement devra reprendre la lutte. C'est ce climat d'incertitude qui fait qu'il n'est pas facile de choisir.
1: Mais oui.
2: Donc Mandel considère que son rôle est de rester au plus près des pouvoirs publics, à Bordeaux d'abord, et puis à un moment où on commence à envisager quand même un repliement, il décide de gagner le Maroc avec d'autres parlementaires, et notamment d'autres parlementaires partisans de la résistance, de la lutte, et ça se révèle un piège, puisque une fois parti en haute mer, l'armistice est signé, et ces gens se retrouvent prisonniers. Dès leur arrivée au Maroc, ils sont arrêtés, de fait, et Mandel ne retrouvera plus la liberté. Alors pourquoi ce choix ? C'est toujours facile, évidemment, a posteriori, de dire qu'il aurait dû gagner Londres plutôt que partir pour l'Afrique du Nord. Mais il faut bien voir qu'il était ancien ministre des colonies. Il avait contribué, comme on l'a vu, à
1: une forme de réarmement
2: et à réarmer l'Empire. Donc il était naturellement attiré par l'Afrique du Nord. Son patriotisme même fait qu'il considère qu'il vaut mieux être à Alger qu'à Londres. C'est tout de même une attitude plus digne pour un État indépendant. Puis il y a un autre élément, ce sont peut-être ses origines juives. Mandel ne veut pas donner, va avoir l'air de fuir. De fuir, d'avoir peur des nazis.
1: Et puis il est
2: fidèle à son personnage aussi. Il a été le dernier à quitter Paris, dernier ministre à quitter Tours. Il ne peut pas être le premier à quitter Bordeaux. Et malheureusement, tout cela le conduit à sa perte.
1: Il faut rappeler qu'à ce moment-là, également, a lieu un drame qui laisse des traces, qu'on a un peu oublié aujourd'hui. C'est le bombardement de la flotte française par la marine britannique à Merselkébir. 1200 morts.
2: Tout à fait. Là, on est début juillet.
1: Oui.
2: Mandel est à Alger, il a été transféré à Alger, il est un peu prisonnier avec les autres, en tout cas sous une surveillance étroite. Il ne peut pas regagner la métropole. Et lui, Albi, malgré Merced Kepir, continue de dire il faut soutenir l'Angleterre, il faut rester du côté de l'Angleterre, à ses collègues parlementaires.
1: Ce qui était une position difficile à tenir.
2: Difficile, c'est celle du général de Gaulle au même moment, depuis Londres, avec beaucoup plus de liberté, bien sûr. Mais c'est une position, en effet, courageuse et très minoritaire à ce moment-là.
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1: Aujourd'hui, les racines de notre vie politique, peut-être à travers la personnalité méconnue de Georges Mandel. Georges Mandel, le premier résistant, c'est le titre de la biographie publiée par Hugo Cognez, notre invité aujourd'hui, publiée chez Perrin. Nous retraçons en compagnie de Hugo Cognez cette vie politique tout à fait passionnante qui commence dans le sillage de Georges Clemenceau. Et puis nous avons assisté à l'ascension politique de Georges Mandel, élu de la Gironde, élu du Médoc, ministre des PTT, ministre des colonies. Nous venons de voir comment, à travers plusieurs rencontres avec Philippe Pétain et Charles de Gaulle, eh bien, s'est joué le destin de Georges Mandel. Nous sommes avec lui en ce moment sur le Massilia. Il vient de débarquer en Afrique du Nord. Il est de fait mis en détention. Il va être jugé au Maroc. Hugo Cognez, par quelle autorité ?
2: Alors, il y a différents projets de la part de Vichy et on envisage de l'inculper pour trahison, de lui reprocher sa proximité avec l'Angleterre. On monte une opération, on monte un dossier, mais qui est totalement inconsistant, et il apparaît très vite impossible de le poursuivre sérieusement pour ce dossier. Il y a un juge d'instruction, d'ailleurs, tout à fait courageux, qui le disculpe complètement à cet égard.
1: Et pourtant, il reste détenu. Il va commencer une longue itinérance de prisonnier à travers la France occupée.
2: Absolument. Il ne sera jamais jugé. Donc, il ne participera pas au procès de Rion. D'ailleurs, il sera mis à l'écart. Mais il est détenu arbitrairement pendant 4 ans avec des lieux de détention successifs, assez nombreux d'ailleurs.
1: En Ardèche.
2: En Ardèche, notamment, où on change de prison régulièrement. Au gré des révolutions de balai à Vichy ou de l'instabilité ministérielle qui caractérise ce régime, mais aussi sans doute pour le briser moralement. Il y a quand même une volonté de le faire souffrir en le déplaçant régulièrement, ce qui oblige ses proches à le suivre dans son itinérance carcérale.
1: Il sera détenu au fort du Portalet, fort de sinistre réputation, un lieu tout à fait sinistre.
2: Tout à fait, ne pouvant le faire condamner par un tribunal, le maréchal Pétain use d'un artifice et de sa propre autorité sur le fondement d'un texte constitutionnel assez douteux. Il le condamne, donc sans jugement, à une peine de détention de forteresse indéfinie. Et il le fait transférer au fort du Portalet, qui est dans les Pyrénées, à côté d'Urdos, qui est un endroit tout à fait sinistre. Et la cellule de Mandel, qui se visite encore aujourd'hui d'ailleurs, est une véritable cul-de-basse fosse, face à une muraille, sans vraiment de lumière.
1: L'histoire retiendra que quelques années plus tard, Philippe Pétain lui-même sera incarcéré dans ce même lieu.
2: Absolument, pendant quelques mois, avant d'obtenir, pour des raisons humanitaires, d'être transféré à l'île Dieu.
1: C'est au Portalet que Georges Mandel poursuit un certain nombre de relations personnelles. Il fait la rencontre d'un frère dominicain qui nous a été tout à fait contemporain et qui était à l'époque très jeune, le frère Ambroise-Marie Carré. Racontez-nous ces rencontres.
2: Tout à fait. Qui lui avait présenté, donc c'était l'aumônier des milieux artistiques à Paris, il lui est présenté par Béatrice Bretty.
1: Qui était sa compagne,
2: donc sociétaire à la Comédie-Française. Donc Mandel est agnostique, Bretty, elle, davantage catholique, et peut-être pour lui faire plaisir d'ailleurs au début, il accepte de rencontrer ce père dominicain. Ils ont un certain nombre de conversations. Est-ce que Mandel s'est rapproché du catholicisme, lui qui avait été un journaliste anticlérical féroce au tout début du siècle,
1: mais favorable au rétablissement des relations diplomatiques avec le Saint-Siège, vous le rappelez dans votre livre.
2: En 1919, tout à fait, en partie pour des raisons tactiques. C'est difficile à dire. Il accepte de porter une médaille qui lui est offerte à ce moment-là. Est-ce que c'est pour faire plaisir à Bretty ? Est-ce que c'est aussi un homme qui est profondément déprimé et qui va trouver un soutien à ce moment-là dans ses conversations.
1: Dans ses conversations avec le père Carré, dont on sait
2: qui semble quand même plus politique que spirituel.
1: Voilà. Le père Carré, dont on sait qu'il deviendra membre de l'Académie française, et d'une certaine façon, aumônier de l'Académie française. Alors, Georges Mandel est victime du statut des Juifs, on s'y attend. Il est déchu de son mandat parlementaire. Et puis, à l'occasion de l'annulation de la ligne de démarcation, l'invasion de la zone non occupée, le 11 novembre 1942. À ce moment-là, les choses deviennent encore plus sérieuses. C'est-à-dire que Georges Mandel devient en quelque sorte l'otage des Allemands. Il est transféré à Oranienburg, de sinistre réputation. Il fait connaissance avec une version, disons, adoucie de l'univers concentrationnaire, mais quand même très difficile.
2: Tout à fait, il est abandonné littéralement par Vichy au moment où les Allemands occupent la zone sud. Les Allemands le font prisonnier, d'ailleurs sans en avertir vraiment les autorités de Vichy, hein, qui ne le sauront que quelques mois plus tard. Il le transfère avec Paul Reynaud, d'abord à Oranienburg, près de Berlin, où il est mis à l'isolement pendant des mois. C'est une période extrêmement difficile pour lui, dans une cellule du camp. Et ensuite, il le transfère dans une annexe du camp de Buchenwald. Une petite maison. Alors, ce n'est pas le camp de concentration lui-même. C'est un régime relativement plus favorable, privilégié par rapport à la masse des détenus du camp. Une petite maison, la maison du Fauconnier, où il cohabite avec Léon Blum. Il retrouve Léon Blum, qui a été arrêté lui aussi par les Allemands entre-temps. En fait, les Allemands concentrent un certain nombre de détenus et de prisonniers, d'otages français sur leur territoire et ont décidé de regrouper les Ariens avec les Ariens et les Juifs avec les Juifs. Donc c'est pour ça qu'il est séparé de Paul Reynaud qui le suivait jusqu'à présent dans ses...
1: Et nous sommes à la lisière du camp de Buchenwald.
2: Avec Blum.
1: Et donc c'est le lieu de ce dialogue avec Léon Blum, alors qui a fait l'objet d'un dialogue imaginaire écrit par l'historien Jean-Noël Jeannet. Nous pouvons renvoyer nos auditeurs à cette pièce. C'est L'un de nous deux, ça a été mis en scène par Jean-Claude Hidé. C'est Christophe Barbier, notre confrère journaliste, qui joue le rôle de Georges Mandel, le comédien Emmanuel de Chartres dans celui de Blum. C'est l'occasion d'un dialogue de haute tenue entre ces deux hommes, Léon Blum et Georges Mandel, Hugo Cognez, à la lisière du camp de Buchenwald.
2: Tout à fait, et à travers eux,

0: Donc l'appartenance à une même communauté juive ne suffit pas, en mm-hmm. quelque sorte, d'ailleurs, à les rapprocher à cette époque.
1: Mais ils se parlent donc.
0: Alors même si, en politique étrangère, ils adoptent de plus en plus des positions communes, puisque Blum fait partie de la faction dure, comme on dit, de la SFIO, donc de ceux qui veulent résister à la, en 38-39. Et à Bordeaux, ils se voient, ils coordonnent leur action dans cette lutte d'influence que j'évoquais tout à l'heure contre les partisans de l'armistice. Mais donc ce sont des contacts qui ont bien eu lieu, qui tendaient à s'intensifier, mais qui restent assez superficiels en réalité.
1: Et dans la maison du Fonds Caudier.
0: Et là, ils cohabitent.
1: De fait, ouais. Oui, tout c'est à pas fait. Toujours facile matériellement. On le
0: d'autant
1: voit
0: que Blum,
1: en prison, Gauconnès.
0: Blum est rejoint par oui. Sa compagne, donc il va l'épouser à Buchenwald, hein, Jeanne. Et donc, on a un couple et Mandel tout seul, un peu à l'écart et tout ça,
1: difficile,
0: juste des frictions.
1: Difficile. Alors, nous arrivons donc au mois de juin 1944, le débarquement en Normandie. En juillet 1944 a lieu un événement qui joue son rôle dans la destinée de Georges Mandel. On va écouter cette archive sonore qui nous raconte les funérailles nationales de Philippe Henriot. Philippe Henriot, vous nous en direz plus dans quelques instants. Hugo Cognès, c'était un homme important du régime de Vichy, mais on va se replonger dans cette ambiance de début juillet 1944.
2: Une grande voix française, la grande voix de Philippe Henriot s'est tue à jamais. Devant le ministère de l'Information, la foule s'est massée. Nombreux sont les Parisiens qui ont voulu voir une dernière fois celui qu'ils entendaient chaque jour sans le connaître et qui est mort ici, à son poste, lâchement assassiné sous les yeux de sa femme. Place de l'Hôtel de Ville, le lendemain. Devant le catafalque, où a été placé le corps du ministre, durant tout l'après-midi, la foule lentement défile à nouveau. Foule innombrable, foule anonyme, où se mêlent toutes les classes. Ils sont venus, ceux que sa parole avait su convaincre, aussi bien que ses adversaires d'hier, qui avaient senti que chaque accent, chaque parole de Philippe Henriot était dictée par le plus sincère amour de la France. Ils ont réalisé toute l'horreur d'un crime sur lequel pèsera le jugement de l'histoire. 21h, en présence de Madame Philippe Henriot, de ses enfants et des membres du gouvernement, a lieu la levée du corps. Minute poignante. Le cercueil est porté à bras jusqu'à Notre-Dame de Paris.
1: Jusqu'à Notre-Dame de Paris, où le cardinal Achevic de Paris va présider la célébration des funérailles de Philippe Henriot. Nous sommes en juillet 1944. Un mois plus tard, c'est la libération. Charles de Gaulle va s'opposer à la présence du cardinal Archevêque de Paris dans sa cathédrale parce qu'il garde en tête le fait que l'archevêque de Paris avait présidé cette célébration de funérailles. Rappelez-nous, Hugo Cognès, qui était Philippe Henriot ?
0: Philippe Henriot est député de la Gironde, comme Mandel. Il a été d'ailleurs partisan de Mandel. En 1919, il a appelé à voter pour lui. C'est un ancien régent de collège catholique. Qui dérive peu à peu, si on peut dire, dans l'entre-deux-guerres, vers des positions anti-parlementaires et plus radicales. Et après 1940, il va rejoindre la collaboration et, grâce à ses talents oratoires qui sont incontestables, devenir, l'extrait l'a rappelé, la grande voix de la propagande.
1: La grande voix radiophonique.
0: Et évidemment, cette présence médiatique, cet impact, puisqu'il est assez bon dans son domaine, finalement, lui valent des haines importantes et la résistance décide de l'éliminer. Il est assassiné dans son appartement de fonction du ministère de l'Information, qui se trouve rue de Solferino.
1: Rue de Solferino, pour l'anecdote, ce fut le siège du Parti Socialiste.
0: Absolument.
1: Jusqu'à il y a peu de temps.
0: Il y a peu. On vient le chercher chez lui et il est abattu par un groupe de résistants. Cette cérémonie à Notre-Dame est effectivement le chant du cygne, en quelque sorte, du Paris vichiste et collaborationniste.
1: Et d'une certaine façon, cette exécution par la résistance va peut-être décider du sort de Georges Mandel. Où est Georges Mandel à ce moment-là, en juillet 1944 ?
0: À Buchenwald, avec Blum. Mm-hmm. Décide de son sort, oui et non, puisque depuis déjà quelque temps, les nazis cherchaient un prétexte pour Vichy, toute partie des dirigeants de Vichy ne rejoignent les alliés au moment du débarquement qu'on savait.
1: C'était ça l'inquiétude des nazis.
0: Ils voulaient, ils avaient peur, alors qu'en réalité le risque était très faible, d'une sorte d'accord de dernière minute entre Pétain et son ancien protégé de Gaulle. Ou d'une mauvaise manière de Laval, qui est effectivement quelqu'un d'un peu ondoyant. Et donc l'idée est de créer un fleuve de sang entre Paris

0: obligé.
1: Un fleuve de sang, oui.
0: Oui, c'est-à-dire obliger Vichy à verser le sang pour le solidariser encore plus dans cette bataille finale qui s'annonce avec le Reich.
1: Donc là, les nazis prennent en main le destin de Georges Mandel. Il est transféré en France, sur le territoire français. Que se passe-t-il ensuite?
0: Tout à fait, d'ailleurs, les Allemands l'annoncent à Laval au moment des funérailles d'Henriot. Laval n'est pas du tout ravi. Hein, quel cadeau vous me faites. Il est transféré, rendu à la prison de la Santé. Et quelques heures après, un groupe de miliciens vient le chercher dans cette prison. Le met dans une voiture. Officiellement, il s'agit de le transférer au château de Brosse, qui est le centre de la milice dans l'Allier. Mais les arrière-pensées sont différentes. Les miliciens lui font le coup de la panne dans la forêt de Fontainebleau. Tout le monde descend du convoi et l'un des miliciens, Jean Mansuit, tire sur Mandel et le tue.
1: Au grand étonnement de ses compères.
0: Au grand étonnement de ses compères, apparemment, qui ne s'attendaient pas à cette issue, qui n'étaient pas au courant.
1: Cette exécution a-t-elle été improvisée ou a-t-elle été réalisée sur ordre, Hugo Cognez?
0: Sur ordre, évidemment. Mansuit n'aurait jamais pris une telle initiative. Mm-hmm. Et il a été grassement payé pour cela. Alors, a-t-il agi sur ordre de la hiérarchie milicienne, d'Arnan, Knipping, etc., ou des nazis? On tente à penser plutôt que la hiérarchie milicienne est restée dans l'ignorance de ce crime et qui a été téléguidé par les nazis, puisqu'il se trouve que Mansuit était un agent double de l'Allemagne, de la SS.
1: Quelle histoire. Il aurait dit, au moment de l'exécution, il aurait dit, des deux côtés, ils sont d'accord.
0: Alors, il y a quand même cette phrase, effectivement, qui laisse planer le doute. Il n'est pas impossible que Knipping, qui dirigeait la milice en zone nord, même s'il affirmait le contraire à son procès, il n'est pas impossible qu'il ait été au courant. On ne sait pas. Le plus probable semble tout de même que les nazis craignaient que la milice n'exécute pas Mandel. Il est jugé en quelque sorte trop mou, et donc ils auraient activé cet agent double pour un peu les contraindre, leur forcer la main. Bon, de toute façon, on a là une véritable interpénétration en ce moment-là entre la SS et la milice. Donc distinguer ce qui revient aux uns et aux autres est un peu vain.
1: Voilà, nous arrivons à la fin de cet itinéraire mémoriel consacré à Georges Mandel. Georges Mandel dont vous écrivez, Hugo Cognez, qu'il fut le premier résistant. Alors, nous savons que Marc Bloch, grand historien, rentre au Panthéon. Peut-être Georges Mandel, dont certains disent qu'il fut le Churchill français, mais qu'il a manqué son rendez-vous avec l'histoire. Pour vous, Hugo Cognez, qu'il connaissait maintenant intimement, puisque vous publiez cette biographie, Georges Mandel doit-il, devrait-il, pourrait-il un jour rentrer au Panthéon?
0: Je pense qu'il le pourrait, non pas en raison de son statut de victime. Il n'aurait sans doute pas aimé être reconnu pour cela, mais grâce à la force de caractère qu'il a témoigné tout au long de sa vie, au moment de son martyre républicain dans les dernières années, mais aussi tout au long des années 30, quand avec une extrême lucidité, il a averti avant, en vain, inutile qu'à cendre, du danger allemand.
1: Inutile qu'à cendre.
0: Oui, comme disait Chateaubriand.
1: Est-ce qu'il y a un mouvement en faveur de la panthéonisation aujourd'hui de Georges Mandel?
0: Quelques voix, en effet.
1: On se souvient que Nicolas Sarkozy, alors qu'il était ministre de l'Intérieur, a participé à la rédaction d'un livre signé de Jean-Michel Gaillard, je crois, sur Georges Mandel.
0: Tout à fait, ce qui a contribué à remettre Mandel sur le devant de la scène, à rappeler cette figure qui était un petit peu oubliée peut-être au début des années 1990. Mais c'est à double tranchant, puisque Mandel aurait ensuite été associé en quelque sorte à Sarkozy, ce qui expliquerait que le président Hollande en particulier n'ait pas voulu le panthéoniser, c'est ce que l'on dit.
1: Voilà, les échos de l'histoire.
0: Le pauvre Mandel n'aura pas eu de chance.
1: Les échos de l'histoire. Alors, avant de rendre l'antenne à Hugo Cognez, quelques mots peut-être sur le... Que peut-on retenir de la vie de Georges Mandel aujourd'hui? En quoi pourrait-il être un modèle pour aujourd'hui? Vous évoquez au fil de votre livre son patriotisme intransigeant, sa fidélité constante à Clémenceau, son goût de l'effort, sa capacité à prendre des risques. Georges Mandel peut-il être une référence en période de crise, y compris celle que nous vivons aujourd'hui, Hugo Cognez?
0: Oui, j'aurais même tendance à dire qu'il est surtout une référence en période de crise. Mandel a des aspects négatifs, je n'ai pas à chercher à les dissimuler.
1: Oui.
0: On a évoqué, son goût de l'intrigue, un rapport à l'argent peut-être discutable. Mais
1: ça n'était pas un saint. Ce fut un martyr, mais ce n'était pas un saint.
0: Absolument, oui. Absolument. Mais après tout, chacun d'entre nous est fait de zones d'ombre et de zones de lumière. Mais ça reste une volonté extraordinaire. Et justement, il a, grâce à son mauvais caractère, grâce aussi parfois à une forme d'absence de scrupules, la capacité de s'affirmer pendant les crises et d'arrêter les ennemis de la République, notamment, les ennemis de la France.
1: Vous qui êtes un fin observateur de la vie politique française, Hugo Cognez, il nous manque un Georges Mandel aujourd'hui ?
0: Peut-être, les circonstances diront s'il émerge.
1: S'il émerge,
0: cas échéant.
1: Un grand merci à vous, Hugo Cognez. Je rappelle que vous êtes historien, normalien à Hénard, que vous travaillez aujourd'hui au Sénat. Vous avez publié il y a quelques années La mort de la Troisième République, c'est chez Perrin. Et toujours chez Perrin, vous publiez aujourd'hui Georges Mandel, le premier résistant. Peut-être une toute dernière question avant de nous quitter, Hugo Cognez. Quel conseil vous donneriez aujourd'hui à un jeune qui veut s'engager dans la vie politique de lire cette biographie de Georges Mandel?
0: Ben écoutez, je ne peux pas lui conseiller de ne pas lire cette biographie. Naturellement, oui, parce que ça montre que la vie politique, justement, est faite de zones d'ombre et de zones de lumière, et qu'il faut être capable d'embrasser les deux pour avoir un destin politique.
1: Tout en restant nourri par un patriotisme intransigeant.
0: Un patriotisme intransigeant et une connaissance de l'histoire aussi, puisque Mandel est quelqu'un qui inscrit son action, notamment diplomatique. Dans les années 30, il ne cesse de réclamer la conclusion d'alliances avec l'Europe orientale et même avec l'Union soviétique contre l'Allemagne nazie. Donc une vision de réelle politique enracinée dans une histoire longue, celle de l'alliance de revers depuis François Ier, Louis XIV, etc. Et ça montre bien comment, mais c'était aussi le cas du général de Gaulle finalement à la même époque, comment la connaissance du passé nourrit l'action et l'inspire.
1: Voilà, c'est exactement l'inspiration de notre émission Les Racines du Présent. Merci beaucoup, Hugo Cognez, d'avoir accepté notre invitation. J'incite vivement nos lecteurs à se plonger dans cette biographie de Georges Mandel. Un grand merci également à notre réalisateur Cédric Coba. Vous pouvez retrouver cette émission ainsi que les références des livres de Hugo Cognez sur le site de RCF Notre-Dame, rcfnotredame.fr. Un grand merci à vous tous pour votre fidélité. Nous vous disons à la semaine prochaine.

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1: 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La suite du programme à 14h, nous retrouvons Mazam.

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0: Bonsoir à vous tous, chers auditeurs et auditrices de Radio Arc-en-Ciel. C'est un plaisir de vous retrouver ce soir pour notre émission Fais entendre ta foi. Et nous sommes avec Émilie. Émilie, bonsoir.
1: Bonsoir.
0: Nous sommes avec Ophélie. Ophélie, bonsoir.
2: Bonsoir.
0: C'est un plaisir de vous retrouver, les filles. Vous allez bien, hein?
1: Super bien.
0: La journée s'est bien passée, la semaine aussi.
1: Super bien. Très épuisante, mais on est là.
0: Super. Ben, j'espère que pour vous aussi, chers auditeurs, ça s'est bien passé la journée, la semaine également. On aura le plaisir de retrouver tout à l'heure quelques prières avec nos petits invités qui, voilà, vont découvrir un peu l'émission de ce soir avec vous, chers auditeurs. Donc, comme vous le saviez peut-être ou pas, demain, la fête d'un saint qui est...
1: Saint Ignace de Loyola.
0: Saint Ignace de Loyola. Saint Ignace qui a fondé la compagnie des Jésuites, les compagnons de Jésus. On aura l'occasion d'en découvrir un petit peu plus sur l'histoire de Saint Ignace. Mais tout d'abord, nous allons démarrer à présent avec un chant à l'Esprit Saint du groupe Glorious. Esprit Saint.

0: Tu descends avec le groupe Glorious. N'hésitez pas, chers auditeurs, à composer le 02 62 41 66 16 pour participer avec nous à ce temps d'émission sur Saint-Ignace de Loyola.
1: Alors, en parlant de Saint-Ignace de Loyola, alors qui est-il? Pour comprendre Saint-Ignace de Loyola, il faut d'abord comprendre qu'il n'est pas né saint. Comme chacun de nous, il a connu des rêves, des ambitions, des erreurs et des épreuves. Né en 1491 dans une famille noble du Pays Basque, en Espagne, Ignace grandit dans un monde marqué par les guerres, les chevaliers et le désir de gloire. Jeune homme, il est courageux, intelligent et passionné. Son plus grand rêve est de devenir un grand chevalier, reconnu pour ses exploits militaires et admiré de tous. Il cherche le prestige, les honneurs et la réussite. Mais Dieu avait un autre projet pour lui. En 1521, lors du siège de Pampelune, un boulet de canon lui brise la jambe. Cette blessure marque un tournant décisif. Pendant sa longue convalescence, il lit « La vie du Christ » et « La légende dorée ». Ces lectures éveillent en lui un désir nouveau. Imiter le Christ et les saints plutôt que les héros, militaires. Cette période ouvre une profonde conversion intérieure. Ignace découvre que Dieu parle dans ses désirs, ses émotions, ses élans. Il commence à discerner ce qui le conduit vers la paix et ce qui l'en éloigne. Après sa conversion, Ignace mène une vie de pèlerin. Il vit une année d'ascèse à Manresa, où il fit l'expérience fondatrice de Dieu et commence à rédiger des exercices spirituels, un guide de prière unique dans l'histoire chrétienne. Il part en Terre Sainte, puis étudie à Barcelone, Alcala, Salamanque et Paris. À Paris, il rassemble autour de lui des compagnons comme François Xavier et Père Favre. Ensemble, ils prononcent le vœu de Montmartre en 1534. Pauvreté, chasteté, mission. En 1540, le pape Paul III approuve officiellement la compagnie de Jésus. Ignace en devient le premier supérieur général. Sous sa direction, l'ordre se développe vite. 12 provinces, des collègues et maisons dans toute l'Europe.
2: Des collèges.
1: Un dynamisme missionnaire immense en Inde orientale, en Afrique et en Amérique du Sud. Ignace meurt à Rome le 31 juillet 1556 et il est canonisé en 1622. En résumé, Saint Ignace de Loyola a su transformer une blessure en une mission, a donné à l'Église une méthode de discernement unique, a fondé un ordre qui a façonné la pensée et la mission catholique, et enfin il a montré que la foi peut être vivante, intelligente, incarnée et engagée. Et voilà, c'est tout pour Saint Ignace de Loyola.
2: Parcours très inspirant en tout cas.
0: Oui, très inspirant.
2: Partir d'un esprit guerrier, combatif, voilà, le grand missionnaire qui va défendre son pays, à finalement, créer une communauté, quoi. Oui. Donc finalement, pas du tout utiliser la même arme.
0: Non, c'est une arme, mais ça sert pas pareil.
2: Ouais, c'est clair.
0: Mais c'est sa façon de partir d'un point A pour arriver à un point Z, en gros.
2: Tout à fait, t'as totalement raison. D'ailleurs, chers éditeurs, si vous aussi vous connaissez des choses pour compléter cette biographie de Saint Ignace de Loyola, n'hésitez pas à nous contacter au 02 62 41 66 16.
0: Oui, n'hésitez pas, chers auditeurs, et nous allons poursuivre avec ce chant du groupe Hillsong. Prends courage, car Saint Ignace aussi avait besoin de courage.

0: Oui, le Seigneur a triomphé. Prends courage, c'était le groupe Hillsong. N'hésitez pas, chers auditeurs, le 02 62 41 66 16.
1: Et oui, là nous entrons maintenant dans cette profondeur. Qui est Saint Ignace? On l'a très bien compris par son parcours. Merci Ophélie. Donc c'était un jeune qui est en quête de sens, qui cherche finalement et qui, au final, a réussi à créer des exercices spirituels et qui en découle donc cette spiritualité que nous retrouvons dans la communauté des Jésuites. Et on va voir un peu comment Saint Ignace s'en est imprégné, de quel point de départ il est parti finalement pour arriver là où nous tous nous le connaissons. Alors, effectivement, avant d'être saint, c'était un jeune comme nous. Eh bien oui, il était égaré, perdu, déboussolé. Il était heureux, il n'était pas heureux. Bon, voilà, il était blessé aussi et en recherche également. Mais il était d'abord un jeune chevalier. Donc forcément, qui dit chevalier dit aller à la guerre, rêver de gloire, monter, vivre de grandes aventures, mais aussi beaucoup de reconnaissance. Mais malheureusement, effectivement, il a connu un événement tragique, sa grande blessure à la jambe, lors d'une bataille. Donc il est immobilisé, chose qu'il ne connaît pas, qui est nouveau, comme tout être vivant qui finalement se retrouve en situation d'handicap finalement, à un moment donné de sa vie. Et il doit faire face à lui-même finalement. Et pendant cette convalescence-là, il va lire effectivement la vie des saints dans les évangiles. Et c'est là que toute la magie va s'opérer. Et oui, il va découvrir quoi? Que les rêves de Dieu rendent plus heureux. Et que, plus heureux que quoi?
0: Que la gloire.
1: Ben bien sûr que la gloire. Très bien, Maria. C'est ça. Les rêves de Dieu rendent plus heureux que les rêves de la gloire. Alors, il va donc réaliser quelque chose d'essentiel à ce moment-là, que les rêves de gloire le laissaient vide. Voilà, c'est-à-dire que c'est un désir qui arrive et qui disparaît, qui n'est pas constant dans le temps et qui finalement il va encore vouloir encore plus en fait finalement hein. Il aura une soif de pouvoir et de gloire en fait à chaque fois il sera jamais satisfait tandis que grâce par ces discernements-là il apprend à reconnaître ce qui construit finalement l'homme et ce qui va l'épuiser en fait et il y a là un grand message pour nous les jeunes. Donc Ignace n'est pas né saint, c'est important de le dire parce que beaucoup idéalisent ces saints en pensant que c'était des personnes parfaites depuis le départ, alors que finalement non, c'était des gens comme nous, des êtres humains comme nous, qui finalement à l'instant T ont eu une prise de conscience et comme on dit le zèle de l'Esprit Saint. Petit clin d'œil au diacre Bernard. Donc et il a cherché, il s'est trompé. Il a recommencé et sa conversion commence quand il ose se poser la question, qu'est-ce qui me rend vraiment heureux? Et moi, je vous pose la question ce soir, qu'est-ce qui vous rend vraiment heureux, chers auditeurs? N'hésitez pas à nous appeler au 02 62 41 66 16, le temps que Maria et Ophélie réfléchissent à leur réponse.
0: Ah là là.
1: Alors les filles, ben oui, qu'est-ce qui vous rend vraiment heureuse?
0: Après toi.
1: Après l'argent.
0: Après toi, Maria. Après moi, oh là. Qu'est-ce qui me rend vraiment heureux? Oh, c'est la question à un champion, c'est ça?
1: Non, mais après, il n'y a pas forcément de réponse attendue. Effectivement, Saint Ignace, il a pris un moment avant de pouvoir y répondre. Hein. Il fallait quand même qu'il soit isolé, qu'il soit là, qu'il lise des livres pour comprendre finalement qu'est-ce qui me rend réellement heureux, en fait. Donc là, je vous la balance comme ça, mais voilà. Mais
0: Ça tombe bien, j'aime bien lire aussi.
1: ben voilà, il a lu deux livres là. C'était le livre doré, c'est ça?
0: Et la Bible.
1: Et en plus, la vie des saints. Donc voilà. Donc s'il y a des auditeurs qui nous écoutent et qui ont eu cette expérience, ce moment de réflexion où voilà, qu'est-ce qui vous a rendu vraiment heureux? Ben n'hésitez pas à nous dire. Moi personnellement, je peux dire que ce qui m'a vraiment rendue heureuse, c'est mon entourage familial. Ce cercle familial qui est un soutien, qui est un rempart et qui m'aide à aller de l'avant. Et le fait d'avoir rencontré le Christ, en plus de ça, crée vraiment une unité, en fait, dans la famille. Tu sais? Et Et c'est là que tu vois vraiment l'œuvre de Dieu. Finalement, je me dis en fait ben, que j'ai de l'argent, que j'ai pas, je m'en fiche. J'ai ma famille à côté de moi, j'ai ma maman surtout à côté de moi.
0: Le
1: Et
0: soutien,
1: ça me
0: ouais.
1: suffit en fait, je grandis très bien, voilà, je m'épanouis. Enfin, voilà quoi. Enfin, moi, le fait de savoir que voilà, que j'ai une famille qui est proche de moi, que le Christ est avec nous, c'est tout quoi.
0: Ouais, amen, hein. Je vais poursuivre, hein,
1: Oui,
0: mais qu'est-ce qui me rend heureux?
1: vas-y.
0: Je vais répondre. En fait, je pense que ce qui me rend le plus heureux, c'est de pouvoir être encore présent sur cette terre pour constater tout ce que le Seigneur accomplit chaque jour. Et on va dire que avec tous les difficultés de la vie qui peuvent essayer de t'empêcher d'avancer, il y a toujours quelque chose, un clin d'œil du Seigneur pour te dire, hey, là, il y a des cailloux, et là, c'est du plat. Va là-bas, va prendre le chemin là-bas. Et ça, je trouve que c'est beau et je pense que c'est ça, vraiment de voir les merveilles de Dieu.
1: Exactement. Et je pense que même les jeunes aujourd'hui, enfin en tout cas ce soir pour ceux qui nous écoutent, ils ont l'opportunité donc de nous entendre ce soir parler de ça et éviter d'attendre un drame dans leur vie pour pouvoir finalement se rapprocher de Dieu. Parce que souvent c'est ça en fait, hein. C'est souvent quand on est au plus bas que là on se tourne vers Dieu. Mais quand tout va bien, bah tout va bien quoi. Et ça c'est dommage parce que finalement c'est lui notre source, c'est lui notre rempart et c'est lui qui nous guide encore aujourd'hui. Donc Saint Ignace l'a très bien compris. Et d'ailleurs, bah, chers auditeurs, n'hésitez pas à nous partager votre parcours. Et bah voilà, qu'est-ce qui vous rend heureuse? En tout cas, si vous appelez pas, vous n'osez pas, posez-vous la question chez vous. Voilà, qu'est-ce qui vous rend vraiment heureux? Et Ophélie, du coup, j'ai pas le retour.
0: Ouais, on n'a pas eu, Ophélie.
2: Bah, ça va rejoindre un petit peu ce que Maria a dit. Ce qui me rend heureuse aujourd'hui, c'est d'être toujours là, debout sur mes deux pieds, même après toutes les épreuves que je suis passée, par où je suis passée déjà, que j'ai jamais renoncé, même si on va dire que à un moment donné, tous les dos se sont retournés, que je me suis retrouvée un peu toute seule et tout. Je suis heureuse d'être encore là aujourd'hui, bien debout sur mes deux pieds, on va dire. Et être là bien présente et d'avoir jamais renoncé à ce que je voulais vraiment faire, quoi.
1: Amen.
0: Amen.
1: Amen,
0: Amen.
1: amen,
0: Merci beaucoup, Ophélie. Vraiment, oh là, chers auditeurs, n'hésitez pas, composez le numéro. On va prier, on va cheminer pour savoir qu'est-ce qui nous rend vraiment heureux. Et cette manière de se retrouver dans la lumière du Christ va nous aider à lâcher prise. Alors, on va poursuivre avec Hillsong, Lâche prise.

0: reprise avec le groupe Ils sont, nous partons au standard et nous retrouvons Marie-Lorraine. Marie-Lorraine, bonsoir.
1: Bonsoir, toute l'équipe arc-en-ciel.
2: Bonsoir.
1: J'ai entendu que vous dites qu'est-ce qui vous rend heureux.
2: Oui, madame.
1: Moi, personnellement, mes parents ont eu 12 enfants. Et moi, j'ai occupé. J'avais pas beaucoup d'argent. Mm-hmm. Et pour être heureuse, ben, j'occupais mamie, maman, papa et ma tante. Ça, c'est mon plus gros bonheur dans toute ma vie.
2: Amen, madame. Waouh. Sur les 12, vous êtes la seule qui vous occupez de tout ce monde?
1: Oui, j'ai occupé ma mamie, je vous répète, j'ai occupé ma mamie et la maman, papa, 86 ans. Mmh. Elle est décédée en 90.
2: D'accord.
1: Au bout de 6 ans, maman, elle est malade, je l'occupe. Mmh. 96 années 2003, c'était mon père, âgé, 76 ans.
2: 76 ans, ok.
1: 2003, année 2010, c'est la sœur de mon papa, elle avait 105 ans. Ça, je suis fière de moi.
2: 105 ans? Waouh! Wow. J'espère vieillir autant qu'elle, madame.
1: Le remède, c'est la prière, c'est le chapelet, Marie, notre dévotion.
2: Amen. Vous êtes très dévouée à la Vierge Marie?
1: Beaucoup, beaucoup, beaucoup.
2: En tout
1: cas... C'est elle qui nous aide, hein, c'est elle qui m'aide. J'ai beaucoup, beaucoup des épreuves.
2: Ah.
1: Et je prie. Je dis, Marie, j'ai plus de père, j'ai plus de mère. Hmm. Auprès de moi, j'ai plus rien. C'est toi, ma forteresse.
2: Amen. Amen. Et vous connaissez Saint Ignace, madame?
1: Saint Ignace, pas tellement, mesdames.
2: D'accord, il n'y a pas de souci, madame. Il n'y a pas de honte à avoir, au contraire. On découvre ensemble.
1: Oui.
0: En tout cas, merci beaucoup pour votre témoignage, madame Marie-Lorraine. Oui. Merci beaucoup.
1: Et surtout pour vous, hein, restez la radio encore en ciel. Là.
0: Amen.
2: Amen, on restera. On est missionnaire là, madame Marie-Lorraine.
1: Si vous êtes missionnaire, moi je devrais aller en guerre.
2: Ouh. À la manière d'Ignace, hein, de manière spirituelle.
1: Est-ce que vous pouvez mettre la chanson Esprit de lumière, parce que ma soeur, elle avait un an.
0: Il n'y a pas de souci, on va vous la passer, Marie-Lorraine.
1: Oui, et bonne soirée et restez comme vous êtes.
0: Merci beaucoup.
1: Maria, oui? Embrasse bien ta mère, ma chérie.
0: Pas de souci, je lui dirai.
1: Au revoir.
2: Au revoir. Bonne soirée.
0: Merci beaucoup, Marie-Lorraine. Et on va vous passer la chanson Esprit de Lumière de la communauté de l'Emmanuel.

0: Esprit créateur de la communauté de l'Emmanuel qui nous avait été demandé par Marie-Lorraine. Merci beaucoup Marie-Lorraine.
1: Et oui, merci Marie-Lorraine d'avoir répondu à cette fameuse question que s'est posée aussi Saint Ignace. Qu'est-ce qui me rend vraiment heureux aujourd'hui? Maintenant, nous allons nous intéresser un petit peu plus à ce qui nous a laissé Saint Ignace, sa spiritualité ignatienne. Effectivement, c'est pas un petit truc ou une méthode qui date de Mathusalem et qu'on a oublié. Non, c'est bien quelque chose qui nous concerne encore aujourd'hui.
0: Oui.
1: Voilà. Ignace, il fonde donc cette belle communauté que nous connaissons avec la belle résidence à Saint-Denis, la résidence des
0: Des
1: Jésuites.
0: Jésuites.
1: Et oui, un ordre qui est tourné vers l'action, c'est-à-dire l'éducation, la mission, la justice, mais aussi l'accompagnement, puisqu'ils font régulièrement des
0: Des accompagnements
1: spirituels,
0: spirituels.
1: exactement. Donc, si vous êtes intéressé, rapprochez-vous de cette résidence. Donc, la devise de cet ordre, c'est Ad Majorem Dei Gloria. J'ai bien prononcé, Maria?
0: Gloriam. Oui.
1: Gloriam, oui. Qui signifie tout pour la plus grande gloire de Dieu. Donc, c'est-à-dire qu'on donne le meilleur de soi, là où on est, comme on est, pour la gloire de Dieu. Et il nous invite à être contemplatifs dans l'action. C'est-à-dire qu'on ne fait pas pour faire, mais de chercher Dieu. Que ce soit dans nos études, dans le sport, dans nos amitiés, nos relations, dans nos projets aussi, et partout en fait, hein. Et il encourage, pardon, à s'engager pour un monde plus juste. Il est là-dedans, c'est-à-dire qu'il vise le fait de vouloir défendre les plus fragiles, de lutter contre les injustices, d'être des bâtisseurs de paix. Voilà comment penser un petit peu Saint-Ignace dans cette spiritualité-là. Et elle est donc finalement, vous le constatez, très positive. Voilà, si on était tous comme ça, on serait dans un monde parfait. N'êtes-vous pas d'accord avec moi? Malheureusement, ce n'est pas le cas. Voilà. Donc ici, Dieu est dans le réel. Pour lui, c'est vraiment au quotidien qu'on doit œuvrer. Voilà. Et il vous dit aussi, Saint Ignace, à ceux qui nous entendent, tu peux changer le monde, tu peux trouver Dieu dans ta vie, tu peux devenir quelqu'un de grand en aimant et en servant. C'est important, je vais la relire. Ignace, Saint Ignace de Loyola vous dit, tu peux changer le monde, tu peux trouver Dieu dans ta vie, tu peux devenir quelqu'un de grand en aimant et en servant.
0: C'est costaud.
1: C'est costaud.
0: C'est costaud, mais c'est ce qu'il faut.
1: C'est ce qu'il faut, tout à fait. Pourquoi? Parce que souvent, c'est simple, hein? Avoir que ce soit dans des concours ou autre aujourd'hui, c'est toujours le meilleur, il faut écraser l'autre, voilà, trop concurrentiel. Et finalement, là, ce qu'il nous dit, Saint Ignace, c'est qu'en fait, on peut être très élevé, c'est-à-dire aussi haut qu'un roi, en aimant notre prochain, en le servant. Il y a beaucoup qui vont dire, elle est folle celle-là. Non, Jésus lui-même a été le premier exemple.
0: Je vous rassure, chers auditeurs, on n'est pas folle.
1: Non, on n'est pas folle. D'ailleurs, s'il y a des personnes qui ont déjà fait l'expérience de cette spiritualité ignatienne, n'hésitez pas à nous appeler pour nous partager un peu votre ressenti dessus, sur la manière, sur la méthode
0: De Saint-Ignace.
1: de Saint-Ignace et peut-être convaincre ceux qui ne sont pas convaincus. Donc, au 02 62 41 66 16.
0: Exactement. Et nous allons poursuivre avec un chant du groupe Be Witness qui nous dit que tout soit un.

0: Et oui, pour que tout soit un, c'était de Be Witness. Alors, nous allons poursuivre avec l'explication un petit peu de cette spiritualité de Saint Ignace. Parce que, d'accord, on a su à peu près qu'est-ce que ça voulait dire, qu'est-ce que Saint Ignace en a voulu expliquer aussi, mais comment vraiment le prier ? Bon, je ne suis pas une grande spécialiste, mais j'espère ne pas me tromper.
1: Au pire, vous vous rapprocherez des jésuites de la résidence de Saint-Denis.
0: Exactement, exactement. Alors, Saint Ignace, comme on l'a dit, a fait des exercices spirituels, qui, durant son chemin de prière, il a discerné. Il a discerné pour créer ces exercices qui est une manière de, comment pourrais-je dire, de rentrer, on va dire, dans le texte qu'on va lire ou qu'on va étudier. Quand je dis un texte, généralement c'est le texte biblique. Hein. Je reste dans le cadre. Hein. Alors, pour ceux qui connaissent ou qui ne connaissent pas, il y a le principe et fondement, qui veut dire tout simplement, une phrase, chercher et trouver Dieu en toutes choses. Pour Saint Ignace, Dieu est présent dans toute notre vie. Ça, on l'a très bien compris. Mmh. Que ce soit dans nos joies, nos difficultés, nos rencontres ou nos décisions. Et l'objectif de ces exercices est de répondre à un questionnement, on va dire, personnel. Par exemple, Seigneur, que veux-tu que je fasse de ma vie pour aimer et te servir davantage ? Déjà, là, elle est assez pointilleuse. Servir et aimer le Seigneur davantage dans notre vie. Après, il peut y en avoir d'autres. Hein. Qu'est-ce que Dieu veut réellement que je fasse ? Qu'est-ce que Dieu a prévu pour moi ? Donc, plein de questionnements. Mais on va avoir la réponse, on va dire, dans les exercices de Saint Ignace.
1: Mais du coup, Maria, ces questions-là sont forcément une demande qu'on fait à Saint Ignace ou ça peut être autre chose telle que discerner ou...
0: C'est une demande personnelle que toi, que ça vient de ton cœur, en fait. Par exemple, si tu prends un texte biblique, mais attention, hein, il ne faut pas prendre n'importe quel texte. Mm-hmm. Il faut commencer par le Nouveau Testament. C'est
1: d'accord.
0: Déjà. Et en gros, quand tu vas lire le texte, par exemple, je prends l'exemple de Jésus qui a choisi ses douze disciples. Ben, tu peux par exemple te poser comme question, Seigneur, qu'est-ce que j'aurais fait à la place en fait ? Si tu m'avais choisi, comment j'aurais réagi ? Qu'est-ce que j'aurais pu te dire ?
1: Je me projette en fait à leur époque, à cet instant du texte en fait.
0: Tu te projettes dedans.
1: D'accord. Okay.
0: C'est ce que Saint Ignace, en gros, veut nous faire comprendre.
1: Ça, c'est le premier principe. Enfin,
0: voilà.
1: Okay.
0: C'est cette rencontre en fait de, on va dire, de l'amour de Dieu et de sa miséricorde quand tu commences à rentrer dans le texte.
1: D'accord. Donc là, ça, c'est pendant la lecture. Et ensuite, je me projette dans le texte. Je me pose des questions. Qu'est-ce que j'aurais fait à la place d'un tel ? Ou est-ce que pourquoi il a réagi ainsi ? Enfin, je peux me poser des questions comme ça.
0: Tu te mets à la place de la personne. Tu peux te mettre à la place de Pierre, par exemple.
1: D'accord.
0: Dans un texte où Pierre t'a renié 3 fois Jésus. Et moi, qu'est-ce que j'aurais fait ? Je t'aurais renié ? Je t'aurais pas renié ? Est-ce que j'aurais jugé Pierre ou pas ?
1: Voilà. D'accord.
0: C'est des questions qu'on peut se poser en lisant le texte. Bon.
1: Et quand j'ai terminé ma lecture ensuite, du coup, les prochaines étapes ?
0: Ouais. Les prochaines étapes, en théorie. Enfin, je dis bien en théorie. Je ne suis pas experte. Je redis bien, chers auditeurs. Hein. Ça s'appelle la relecture. Alors, la relecture, c'est que quand tu t'es posé les questions et que forcément, au bout de la question, il y a une réponse, quand tu relis le texte, tu te dis en gros que, cette réponse-là, elle correspond bien en fait avec la question que je me suis posée.
1: D'accord.
0: Tu relis le texte et tu te dis, bah vraiment, c'est... Des fois, tu te dis même au départ, bah, le texte là, je ne l'aime pas, je ne comprends pas, je n'arrive pas à rentrer dedans. Et au final, la relecture, ah bah, en fait, elle était carrément pour moi, le texte. C'est, c'est moi, en fait. Oui. C'est...
1: Ça m'est déjà arrivé. Toi aussi, Ophélie?
0: Je pense qu'on s'est tous, à un moment donné, retrouvés dans cette situation. Mais il ne faut pas paniquer. Hein. Ce n'est pas parce que, voilà, c'est, on va dire, ça nous projette vraiment ce que les disciples ou ce que Marie ou ce que Pierre ou ce que... Voilà, peu importe la personne, on va dire, du passage ou d'une phrase qui nous a touchés, c'est... Ils ont eu le même, on va dire, le même questionnement, en fait.
1: D'accord.
0: Comment expliquer ? Si par exemple Pierre avait dit quelque chose et que Matthieu était là, Matthieu il s'est sûrement posé la même question. Et si Jésus en fait il s'était adressé à moi au lieu de Pierre, est-ce que j'aurais répondu pareil ou pas ?
1: D'accord.
0: Donc vraiment c'est, tu te projettes. C'est très compliqué au début quand on connaît pas.
1: Oui, effectivement,
0: pas.
1: C'est très technique.
0: Mais bon, comme je le disais, je ne suis pas experte.
1: Oui, mais après, j'imagine que quand on démarre ce genre de spiritualité-là, enfin, ce parcours, on est suivi aussi.
0: Oui, voilà. C'est pour ça. C'est pour ça qu'il est conseillé, quand on veut commencer, par exemple, la spiritualité de Saint Ignace, de demander un accompagnateur ou d'aller demander conseil à un prêtre. Donc, vraiment, c'est... Faut pas se lancer voilà dans tout seul dans le chemin, voilà, c'est, tu te jettes pas dedans, tu es aidé et même Saint Ignace, tu le pries, il va t'aider à cheminer dans ces exercices parce qu'il va pas t'envoyer à la, voilà, comme comment on dit
1: à la guerre sans les armes.
0: Voilà, exactement. Il ne va pas t'envoyer sur le champ de bataille.
1: C'est pas grave, ça passe voilà. Quand même.
0: Il ne va pas t'envoyer sur le champ de bataille sans l'armure, sans le casque, sans le bouclier, sans l'épée. Et qu'est-ce que je pourrais rajouter ? Donc, le discernement. Alors, peut-être deux mots qu'on a peut-être déjà entendus, mais sans comprendre. Il y a la consolation et la désolation. Est-ce que vous savez ou pas la consolation et la désolation ?
1: Consolation, consoler. Donc, consoler, je me sens bien. Désolation, je suis désespérée, je suis dépitée. Enfin, si je prends les mots. Hein.
0: C'est exactement ça. Tu l'as bien résumé. Okay. C'est exactement ça. C'est ce qui peut nous arriver pendant la période des exercices. On peut être consolé. Voilà, un texte m'a fait du bien, un texte m'a rendue joyeuse. Voilà, j'ai des paroles qui m'ont touchée, j'ai des paroles qui m'ont apporté beaucoup d'amour. Voilà. Et la désolation, bah, le texte là, pourquoi il a dit ça, pourquoi le Seigneur à travers le texte veut me faire comprendre ça, ou

0: le texte le matin. Tu viens de te réveiller, voilà, tu es
1: Ah,
0: bien,
1: ok.
0: tu es réveillé, tu vas lire un texte, tu vas commencer à réfléchir durant la journée, à, bah, y a une phrase là qui m'a frappée, ah oui, ça me refait penser à ça, qu'est-ce que j'ai vécu, machin. Donc voilà, et durant la fin de journée, donc tu vas relire le texte. Tu vas te rendre compte que, ah oui, le Seigneur, il avait dit ça, il m'est arrivé à peu près le même sentiment et tout. Et le soir, bah, tu vas, en gros, tu vas reprendre tes réponses et tu vas, au final, te dire, bah oui, le Seigneur, en fait, il avait pas tort, hein, quand il a dit, faut pas faire ça, faut pas faire
1: Ok.
0: ci, toi, c'est pareil.
1: Donc ça serait lecture finalement du texte le matin.
0: Ouais.
1: Voilà, une bonne lecture, bien poser les mots, repérer ce que voilà, me poser mes questions. Et ensuite, le soir, en fin de journée, je reprends allez, 10 à 20, 10, 15 à 20
0: 15 à 20
1: minutes,
0: minutes,
1: c'est
0: ouais.
1: ça, le soir avant de m'endormir, par exemple, où ben voilà, je repasse ma journée en faisant attention, du coup, ces choses qui m'ont consolé, à la consolation, désolation, voilà, ce qui sont,
0: Voilà.
1: est-ce que c'est bien passé, ce qui est mal
0: Mais tu peux
1: passé,
0: pas
1: et faire le
0: savoir à la...
1: lien avec
0: Ouais.
1: ce que j'ai lu ce matin, quoi.
0: C'est ça. Mais tu peux pas
1: D'accord.
0: savoir à l'avance si tu vas être consolé ou la consolation ou la désolation.
1: D'accord.
0: C'est le moment venu, en fait, quand tu vas lire un texte. Si le texte là, bah, il faut vraiment que tu te projettes dans le texte. C'est au que tu ressens en fait les paroles, que tu t'imagines. Par exemple, Jésus, il marche dans le désert. Faut que tu t'imagines, bah, Jésus en train de marcher. Tu entends des bruits de pas. Tu entends le sable. Tu entends le vent dans le sable. Ou tu peux sentir la soif aussi dans le désert. Il y a pas d'eau. Il y a pas rien. Mais tu faut que tu re... Vraiment, c'est une projection. C'est comme si tu essayais d'imaginer à l'intérieur de ta tête le texte.
1: D'accord. Et du coup, par rapport à la Lectio Divina, enfin ça j'avais déjà vu, où on est ensemble, on lit le texte et bah, chacun donne son interprétation. Là, c'est vraiment personnel, là, du coup.
0: C'est personnel, c'est...
1: D'accord, il n'y a pas de moment où je rencontrais, par exemple, si je fais bah, cette retraite spirituelle, tu
0: Si.
1: l'as fait, et à aucun moment on va se croiser pour en parler, par exemple.
0: Bah, durant la retraite, s'il y a une retraite, on peut, mais c'est
1: C'est
0: plus
1: pas le
0: à la
1: but.
0: fin. Ce que toi tu as ressenti, la personne par exemple, elle a peut-être pas encore lu le texte là, et si tu lui dis, elle va pas forcément, elle va plus se dire, ah bah, Émilie m'a dit ça, donc moi je veux ressentir ça aussi. Donc c'est pas forcément le but.
1: D'accord, donc
0: C'est
1: c'est
0: vraiment,
1: vraiment une rétrospection sur moi-même en fait.
0: c'est,
1: Là, je me concentre sur moi si
0: voilà.
1: je suis cette spiritualité de ignatienne.
0: Voilà, et tu peux
1: D'accord.
0: demander
1: Ok. Bah,
0: conseil à un prêtre spirituel ou un accompagnateur pour t'aider à guider.
1: en tout cas, c'est très intéressant. Moi, je
0: C'est...
1: l'ai jamais fait. J'ai jamais. Bon, donc ça, je trouve ça intéressant, surtout par les temps qui courent où on est tout le temps à droite, à gauche. Là, ça nous permet de nous poser à un moment de la journée, se concentrer sur soi, en fait, finalement, toutes nos frustrations, les émotions qui ont été ressenties durant la journée, qu'on n'arrive pas forcément à évacuer. Et c'est peut-être par ce moyen-là qu'on peut finalement mettre des mots, pleurer s'il faut pleurer.
0: Ah oui, tout à fait, hein, parce que
1: Voilà.
0: mais je dirais sincèrement, si on veut commencer, pour une personne qui l'a jamais fait, si la personne veut vraiment commencer ça, il faut qu'elle se dise que à la fin, elle va être une autre personne, parce que c'est vraiment, y a un prêtre jésuite qui avait dit ça une fois, si on commence les exercices spirituels de Saint-Ignace, faut se dire que bah on va être changé du tout au tout, parce que des fois c'est dangereux en fait.
1: Ah.
0: Pas dangereux dans le sens, pas
1: Oui.
0: dangereux dans le sens où voilà, je vais être attaqué de partout. C'est possible aussi spirituellement, bah c'est, il faut avoir la foi forte, parce que ça peut arriver qu'on a envie de, ah ben non, j'ai pas envie de le faire aujourd'hui, ou au final, bah non, c'est pas fait pour moi, j'arrête. Et on a commencé un truc, on finit pas. Donc il faut vraiment avoir cette foi forte. Et se dire que, d'accord, je vais commencer ça, je sais que je vais avoir des difficultés, il y a plein de choses qui vont me tomber dessus, mais Saint-Ignace, lui, il a réussi avec une jambe.
1: C'est vrai, avec une
0: Une
1: jambe.
0: jambe.
1: Et on parle toujours de lui actuellement.
0: Et oui.
1: Alors que ça s'est passé en 1500 et des
0: Exactement.
1: poussières.
0: Lui, il a réussi, donc moi, je vais réussir aussi. Et c'est pas grave si, voilà, j'ai des difficultés et tout, il faut aller jusqu'au bout, et justement à la fin, c'est

0: Comme si tu avais une résurrection intérieure.
1: D'accord.
0: Je pourrais pas dire autre chose que ça.
1: Je renais de mes cendres.
0: Exactement.
1: T'es à la phénix.
0: Phénix, oui, peut-être, mais tu brûles pas.
1: Si, je brûle d'Esprit Saint. Pour aller en mission.
0: Aller en mission, ça, oui. Donc, j'espère que ça a été un peu clair pour vous aussi, chers auditeurs. Mais si vous avez plus besoin d'informations, il ne faut pas hésiter à aller voir les prêtres jésuites. Ils peuvent vous conseiller là-dessus. Donc, il n'y a pas de souci. Et nous allons poursuivre un peu en musique avec Laurent Gibouski, qui a très bien mis la prière de Saint-Ignace en chanson. Donne-moi seulement de t'aimer.

0: De t'aimer, de Laurent Giboski.
1: Et nous nous mettons en prière, au nom du Père, du Fils et du Saint-Esprit. Amen. Saint Ignace, compagnon du Christ, apprends-moi à chercher Dieu dans ma vie quotidienne. Aide-moi à reconnaître ce qui me donne la paix et à m'éloigner de ce qui me ferme le cœur.
2: Guide mes choix, éclaire mes désirs, rends-moi libre pour aimer et servir. Que ma vie soit pour la plus grande gloire de Dieu, dans la simplicité, la joie et la confiance.
3: Saint Ignace, aide-moi à chercher et trouver Dieu en toutes choses. Apprends-moi à écouter mes désirs, à reconnaître ce qui me donne la paix et à choisir ce qui me conduit vers une vie plus libre et plus aimante.
1: Amen. Au nom du Père, du Fils et du Saint-Esprit. Amen.
2: Et nous allons bientôt conclure cette émission. Et avant la clôture de cette émission, nous passons aux annonces. Alors, le frère Paul Adrien vient à La Réunion. Il y aura deux rencontres avec la jeunesse réunionnaise. Le 12 août 2026 à 14h à l'église du centre-ville de Saint-André et le 14 août 2026 à 14h à l'étang Sadé Léo à la salle du Pèlerin. Il y aura aussi trois conférences ouvertes à tous. Le 12 août à l'église de la Trinité à Saint-Denis à 19h, le 14 août à l'église du Bon Pasteur à Saint-Pierre à 19h, le 15 août à la Vierge au Parasol à Sainte-Rose à 10h. Et excusez-moi, il y a encore des annonces. Le mardi, le 4 août 2026, à la paroisse du Plat à Saint-Leu, sera célébrée la fête du Sacré d'Ars avec au programme chapelet médité, messe présidée par Mgr Pascal Janteng, animation et adoration. Une vente de repas sur place est prévue. Et enfin, le samedi 15 août à Saint-Rose sera célébrée la fête de la Vierge au Parasol. Soyez tous au rendez-vous. C'était tout pour les annonces.
0: Merci beaucoup Ophélie pour les annonces. Nous arrivons au terme de notre émission. Merci à vous tous pour ce temps de prière. Nous avons un peu expliqué à notre manière Saint Ignace. Donc n'hésitez pas, si vous avez besoin de plus d'informations, à aller voir les prêtres jésuites, les compagnons de Jésus à la résidence du Sacré-Cœur. Et nous vous donnons rendez-vous tous les jeudis soirs.
1: Et bonne fête pour demain à ceux qui fêtent la fête de Saint-Ignace. D'ailleurs, il y aura une messe à...
0: La messe est à 17h30.
1: À la résidence, pour ceux qui veulent fêter cette petite fête.
0: Merci beaucoup, Émilie, pour avoir donné l'information. Donc... nous vous souhaitons une très belle soirée et nous vous disons à très vite tous les jeudis soirs de 19h à 20h et...

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0: Excellent après-midi à tous, il est 15h sur les ondes de Radio Arc-en-Ciel et nous retrouvons Jean-Claude avec l'émission Jazz et Poésie.
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Aujourd'hui, émission spéciale en hommage à Barbara. Témoin dans la ville, hommage à Barbara, lettre à Jacques Brel. Il pleut sur l'île d'Ivaoa. Le vent, sur les longs arbres verts, jette des sables d'ocre mouillés. Il pleut sur un ciel de corail, comme une pluie venue du nord qui délave les ocres rouges et les bleus violets de Gauguin. Il pleut. Les marquises sont devenues grises. Le zéphyr est un vent du nord ce matin-là sur l'île qui sommeille encore. Il a dû s'étonner, Gauguin, quand ces femmes aux yeux de velours ont pleuré des larmes de pluie qui venaient de la mer du Nord. Il a dû s'étonner, Gauguin, quand il t'a vu débarquer comme un grand danseur fatigué avec ton regard de l'enfance. Bonjour, monsieur Gauguin, faites-moi place. Je suis un voyageur lointain. J'arrive des brumes du nord et je viens dormir au soleil. Faites-moi place. Tu sais, ce n'est pas que tu sois parti qui m'importe. D'ailleurs, tu n'es jamais parti. Ce n'est pas que tu ne chantes plus qui m'importe. D'ailleurs, tu chantes encore. Mais pensez qu'un jour, les vents que tu aimais te deviendraient contraires. Pensez que plus jamais tu ne naviguerais ni sous le soleil, ni sur la mer. Plus jamais en avril toucher le lilas blanc, plus jamais voir le ciel au-dessus du canal. Mais qui peut dire? Moi, qui te connais bien, je suis sûr qu'aujourd'hui, Gauguin peint Amsterdam. Vous regardez ensemble se lever le soleil au-dessus des lagunes où galopent des chevaux blancs. Et ton rire me parvient en cascade, en torrent, et traverse la mer et le ciel et les vents, et ta voix chante encore. Il a dû s'étonner, Gauguin, quand ces femmes aux yeux de velours, on pleurait des larmes de pluie qui venaient de la mer du Nord. Il a dû s'étonner, Gauguin. Souvent, je pense à toi, qui a longé les dunes et traversé le Nord pour aller dormir au soleil, là-bas, sous un ciel de corail. C'était ta volonté. Sois bien. Dors bien. Souvent, je pense à toi. Je signe Léonie. Toi, tu sais qui je suis. Dors bien. Lettre à Jacques Brel de Barbara. Liza Hilton au piano.

More Than Another Day, plus qu'un autre jour, par Liza Hilton. Témoin dans la ville, hommage à Barbara, dit, quand reviendras-tu? Voilà combien de jours, voilà combien de nuits, voilà combien de temps que tu es reparti. Tu m'as dit, cette fois, c'est le dernier voyage pour nos cœurs déchirés, c'est le dernier naufrage. Au printemps, tu verras, je serai de retour. Le printemps, c'est joli pour se parler d'amour. Nous irons voir ensemble les jardins refleuris et déambulerons dans les rues de Paris. Dis, quand reviendras-tu? Dis, au moins le sais-tu, que tout le temps qui passe ne se rattrape guère, que tout le temps perdu ne se rattrape plus. Le printemps s'est enfui depuis longtemps déjà. Craquent les feuilles mortes, brûlent les feux de bois. À voir Paris si beau en cette fin d'automne, soudain je m'alanguis, je rêve, je frissonne, je tangue, je chavire, et comme la rengaine, je vais, je viens, je vire, je me tourne, je me traîne, ton image me hante, je te parle tout bas, et j'ai le mal d'amour, et j'ai le mal de toi. 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Je reprendrai la route, le monde m'émerveille, j'irai me réchauffer à un autre soleil. Je ne suis pas de celle qui meurt de chagrin, je n'ai pas la vertu des femmes de marin. Dis, quand reviendras-tu? Dis, au moins le sais-tu, que tout le temps qui passe ne se rattrape guère, que tout le temps perdu ne se rattrape plus. Une voix, Dinah Crolle.

Bye bye Blackbird, Merle, au revoir, par Dinah Kroll. Témoin dans la ville, hommage à Barbara, Perlin Pimpin. Pour qui, comment, quand et pourquoi, contre qui, comment, contre quoi, c'en est assez de vos violences. D'où venez-vous? Où allez-vous? Qui êtes-vous? Qui priez-vous? Je vous prie de faire silence. Pour qui, comment, quand et pourquoi, s'il faut absolument qu'on soit contre quelqu'un ou quelque chose, je suis pour le soleil couchant en haut des collines désertes, je suis pour les forêts profondes, car un enfant qui pleure, qu'il soit de n'importe où, est un enfant qui pleure. Car un enfant qui meurt au bout de vos fusils est un enfant qui meurt. Que c'est abominable d'avoir à choisir entre deux innocences, que c'est abominable d'avoir pour ennemi les rires de l'enfance. Pour qui, comment, quand et combien, contre qui, comment et combien? Le goût de l'eau, le goût du pain, et celui du perlimpinpin dans le square des Batignolles, mais pour rien, mais pour presque rien, pour être avec vous, et c'est bien. Et pour une rose entrouverte, et pour une respiration, et pour un souffle d'abandon, et pour ce jardin qui frissonne, rien à voir, mais passionnément, ne rien se dire éperdument, mais tout donné avec ivresse et riche de dépossession, n'avoir que sa vérité, posséder toutes les richesses, ne pas parler de poésie, ne pas parler de poésie en écrasant les fleurs sauvages et faire jouer la transparence au fond d'une cour au mur gris où l'aube n'a jamais sa chance. Contre qui? Comment? Contre quoi? Pour qui? Comment? Quand? Et pourquoi? Pour retrouver le goût de vivre, le goût de l'eau, le goût du pain et celui du perlimpinpin dans le square des Batignolles. Contre personne et contre rien. Contre personne et contre rien. Mais pour toutes les fleurs ouvertes, mais pour une respiration, mais pour un souffle d'abandon, et pour ce jardin qui frissonne, et vivre passionnément, et ne se battre seulement qu'avec les feux de la tendresse, et, riche de dépossession, n'avoir que sa vérité, posséder toutes les richesses, ne plus parler de poésie, ne plus parler de poésie, mais laisser vivre les fleurs sauvages, et faire jouer la transparence au fond d'une cour au mur gris où l'aube aurait enfin sa chance. Vivre, vivre avec tendresse, vivre et donner avec ivresse. Perlimpinpin de Barbara. Nina Simone au piano.

Mood Indigo, ambiance indigo, par Nina Simone. Témoin dans la ville, hommage à Barbara, Verlaine et Rimbaud. Ils buvaient de l'absinthe comme on boirait de l'eau. L'un s'appelait Verlaine, l'autre c'était Rimbaud. Pour faire des poèmes, on ne boit pas de l'eau. Toi, tu n'es pas Verlaine. Toi, tu n'es pas Rimbaud. Mais quand tu dis je t'aime, oh mon Dieu, que c'est beau, bien plus beau qu'un poème de Verlaine ou Rimbaud. Pourtant, que j'aime entendre encore et puis encore la chanson des amours quand il pleut sur la ville, la chanson des amours quand il pleut dans mon cœur et qu'on a l'âme grise et que les violons pleurent. Pourtant, je veux l'entendre encore et puis encore. Tu sais qu'elle m'enivre, la chanson de ceux-là qui s'aiment et qui en meurent. Et si j'ai l'âme grise, tu sécheras mes pleurs, car je voudrais connaître ces alcools mordorés qui leur grisaient le cœur et qui saoulaient leur peine. Oh, fais-les-moi connaître ces alcools mordorés qui nous grisent le cœur et coulent dans nos veines et versement à boire encore et puis encore. Voilà que je m'enivre, je suis ton bateau ivre, avec toi je dérive et je t'aime et j'en meurs. Les vapeurs de l'absinthe m'embrument le cerveau, je vois des fleurs qui grimpent au velours des rideaux. Quelle est donc cette plainte lourde comme un sanglot? Ce sont eux qui reviennent au vent glacé d'hiver. Entends-les qui se traînent, les pendus de Verlaine, les noyés de Rimbaud, que la mort a figés aux eaux noires de la Seine. J'ai mal de les entendre encore et puis encore. Oh, que le bateau ivre nous mène à la dérive, qu'il sombre au fond des eaux et qu'avec toi je meurs. 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Oh mon Dieu, que c'est beau, bien plus beau qu'un poème de Verlaine ou Rimbaud. Verlaine et Rimbaud de Barbara. Rachel Place à l'harmonica. Aimé de vous. Jean-Claude au micro. À bientôt.

0: Merci à Jean-Claude pour son émission Jazz et Poésie. Et nous vous proposons eh bien, de retrouver nos confrères de RCF et de Radio Notre-Dame avec le magazine Portez-vous bien. Le cancer colorectal, comment bien le dépister ?
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2: Eh bien, bonjour à toutes et à tous. On connaissait Octobre Rose pour le dépistage du cancer du sein. Eh bien, mars est devenu bleu pour sensibiliser au cancer colorectal. Le cancer colorectal, avec un peu plus de 47 500 cas par an en France, eh bien, c'est le troisième le plus fréquent chez l'homme et le deuxième pour la femme. Un cancer qui se développe pourtant silencieusement. Alors, comment le dépister, justement? En quoi consiste le test? Qui est concerné? Et puis, quoi faire si celui-ci se révèle positif? Eh bien, c'est ce qu'on va voir aujourd'hui avec notre invité. Bonjour professeur Mathieu Poirch.
3: Bonjour.
2: Merci d'être avec nous. Alors vous êtes hépato-gastro-entérologue aux Hospices Civils de Lyon et vous êtes à l'origine d'une bande dessinée très pédagogique, Protégeons notre côlon, hein, c'est son titre, qui vous explique ce qu'est une lésion colorectale et puis la façon de les dépister. Il y avait vraiment un besoin de sensibiliser à ce test, cette forme de prévention à travers cette bande dessinée?
3: Oui, bien sûr, on va le voir, la participation est assez faible pour différentes raisons. Une des raisons avancées, c'est la méconnaissance finalement de ces lésions colorectales et de la possibilité de les dépister et de les traiter très très tôt dans leur process, bien avant qu'elles soient un cancer. Eh bien, vu que la génération qui est actuellement à 50 ans connaît très bien la BD depuis plusieurs dizaines d'années, on s'est dit que c'était peut-être un moyen qui parle à cette génération de 50 ans. Elle est traduite en 10 langues pour les gens qui sont plus à l'aise avec une langue d'origine qui fait qu'ils comprennent assez mal l'invitation. Et nos objectifs étaient ceux-là, améliorer la connaissance, bien repartir sur le fait que cette lésion, elle commence au moins 10 ans avant le cancer déclaré et que cette fenêtre de 10 ans peut vous permettre d'être sauvé par un dépistage.
2: Alors justement, avec vous, on va voir plus précisément ce qu'est le cancer colorectal, comment bien réaliser ce fameux test et puis quelle suite si malheureusement il est positif. Mars, on passe au bleu, c'est parti.
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4: C'est un cancer qui me préoccupe comme d'autres, mais enfin particulièrement aussi.
2: Pourquoi ?
4: Mais je ne sais pas, peut-être par les médias, on entend parler beaucoup de choses de ce cancer. Et donc je viens d'avoir une tante aussi qui vient d'être opérée de ce cancer-là. Pour le moment, son cancer est en voie de guérison, mais bon, vaincu, pas sûr.
2: Voilà, pas inquiet, Pierre, 58 ans, mais il s'interroge quand même sur ce cancer, vu les antécédents familiaux. Alors justement, cancer colorectal, de quoi est-ce qu'on parle? D'abord, professeur Pioche, il serait bien de resituer plus précisément les zones concernées, leurs fonctions. Côlon, rectum, peut-être un petit rappel SVT, s'il vous plaît?
3: Aucun problème. Donc, le côlon, c'est un organe essentiel, puisque vous savez que quand on mange quelque chose, il est d'abord digéré, coupé en petits morceaux, récupéré par l'intestin grêle. Mais tout ne peut pas être exploité par l'intestin grêle, par exemple certaines vitamines, certaines protéines, etc. Et c'est notre côlon qui abrite des millions de bactéries, qu'on appelle le microbiote, qui est le dernier tuyau dont le rôle va être de récupérer tout ce que le grêle n'a pas pu absorber. Donc, côlon, organe essentiel, organe qui nous permet de faire cohabiter des millions d'agents qui nous servent au quotidien, mais organe qui, malheureusement, sous l'effet de cette exposition à plein d'aliments, va de temps en temps aussi avoir des réactions qui sont inflammatoires, qui peuvent déclencher un certain nombre de réactions cellulaires et qui, du coup, sous l'effet de ces réactions cellulaires, peuvent possiblement développer d'abord un petit polype qu'on appelle souvent adénome, la nature la plus fréquente qu'on retrouve. Et cet adénome, en une quinzaine d'années, il peut, dans un petit nombre de cas, heureusement 5%, devenir un cancer avancé. Mais du coup, en fait, si on voit un cancer à 65 ans, souvent il a commencé par un petit adénome plutôt vers 50 ans. C'est pour ça que le dépistage vous est proposé bien avant l'âge moyen du cancer.
2: Voilà, donc si on a bien compris ce que vous nous dites, ça commence par la formation d'un petit polype qui se développe donc sur les parois du côlon et puis du rectum. D'où donc l'importance du test dont on va parler dans quelques instants. Mais 47 500 nouveaux cas par an, qui est concerné, professeur Pioche? Est-ce qu'on peut dire que c'est autant les hommes que les femmes, que c'est un cancer finalement paritaire?
3: Oui, c'est un cancer paritaire à peu près. Hein. Il y a pas du tout de raison parce qu'on est une femme ou un homme de ne pas faire le test. Bien sûr, dans des familles à risque, on va avoir des dépistages encore plus poussés que la population générale, mais personne n'est à l'abri de développer un cancer colorectal et donc personne ne devrait justement s'éviter le test.
2: Les modes de vie, est-ce que c'est un facteur aussi à risque? Parce que on parle souvent de l'alimentation, de consommation élevée de viande rouge, de bœuf, de porc, de charcuterie et d'alimentation pauvre en fibres. Est-ce que ça s'est démontré comme facteur de risque pour un cancer colorectal?
3: Oui, alors ce qui est très difficile en fait, c'est de faire la part de chacun des éléments que vous venez de citer dans son rôle pour développer le cancer colorectal. Mais globalement, manger beaucoup d'aliments ultra transformés, consommer du tabac, consommer de l'alcool, avoir peu d'activité physique, manger peu de fibres, c'est associé avec une incidence de cancer colorectal plus élevée que les patients qui sont moins exposés à ces facteurs.
2: On évoque aussi les maladies inflammatoires chroniques de l'intestin, ce qu'on appelle les MICI, les maladies de Crohn, et puis également les rectolites hémorragiques. Hein. Est-ce que là aussi, c'est un facteur de risque important ?
3: Oui, bien sûr, mais c'est des populations extrêmement spécifiques qui sont dépistées de manière spécifique et qui ne sont pas concernées par le test. Donc, on n'est pas du tout dans la même chose et c'est des gens qui sont déjà suivis par un gastro-entérologue, donc qui vont entendre parler de leurs risques spécifiques.
2: Je voudrais qu'on revienne sur l'hérédité. On entendait tout à l'heure le témoignage de Pierre qui avait une tante qui était atteinte de cancer colorectal. L'hérédité des prédispositions génétiques aussi, c'est un facteur important dans la survenue d'un cancer colorectal ?
3: Oui, vous avez raison, et c'est pour ça que les gens qui ont un antécédent au premier degré, c'est-à-dire leurs frères et sœurs, leurs parents ou éventuellement leurs enfants de cancer colorectal, on va les dépister, eux, par coloscopie plutôt, directement pour aller chercher carrément les lésions primitives, les petites lésions. Mais ça peut concerner tout le monde, encore une fois. C'est pas parce que personne n'en a eu dans la famille que vous n'êtes pas concerné par le test de dépistage.
5: Faut que j'aille faire mon dépistage du cancer colorectal.
6: Mais j'en ai pas pour longtemps. Hein. Voilà, je me dépêche.
7: Allez. Vous n'êtes pas obligé de faire votre dépistage le jour de votre anniversaire. Mais dès 50 ans, faites-le tous les 2 ans chez vous avant tout symptôme. C'est le meilleur moyen de s'assurer qu'il n'y a rien ou de traiter un cancer colorectal précoce.
8: Eh ben moi, c'est dans 2 semaines.
2: Eh bien, bienvenue au club. Extrait d'un spot télé diffusé en 2024 pour promouvoir justement ce fameux test de dépistage concernant le cancer colorectal. Ce test, professeur Pioche, en fait, il existe depuis combien de temps ?
3: Alors, ça devait être aux alentours de 2008 ou 2009, peut-être, en France, avec les régions de test. Oui. Alors, c'était la première version du test qui nécessitait 3 prélèvements, qui était un peu plus compliqué, qui cherchait du sang de n'importe quel type. Et donc, malheureusement, il fallait faire un régime pour ne pas avoir de sang animal avant. Le test a beaucoup évolué quand même. C'est un test maintenant qui est spécifique de l'hémoglobine humaine. Et donc, c'est votre propre sang qu'il cherche dans des traces infimes. Il n'y a pas besoin de faire de régime avant. Un seul prélèvement dans les selles suffit. Alors bien sûr, ce n'est pas très ragoûtant hein, de prendre un tout petit peu de sel, mais on s'essuie quand même tous les fesses tous les jours. On a quand même l'habitude de venir toucher avec quelque chose des matières fécales. Ce n'est pas si grave que ça. Mais par contre, ça peut être un petit drapeau rouge 15 ans avant les ennuis. Quoi.
2: Ce test, d'abord, comment est-ce qu'on peut se le procurer ? Est-ce que c'est l'assurance maladie qui vous l'envoie ou il faut le demander à son médecin ou à son pharmacien ?
3: Alors maintenant, vous avez plein de moyens. Bien sûr, on conseille plutôt le passage par votre médecin généraliste parce que, à l'occasion d'une consultation de prévention, il va pouvoir vous parler du cancer colorectal, mais aussi vérifier que vous n'avez pas d'autres préventions à faire sur le plan cardiovasculaire, etc. Donc, si vous ne voyez pas régulièrement un médecin, ça peut quand même être une occasion de faire une consultation de prévention générale. Mais pour les gens qui n'ont pas le temps, la possibilité de voir leur médecin généraliste, le pharmacien peut vous le remettre ou même tout simplement maintenant, il est possible de le télécharger directement sur Internet en tapant recherche de test fit et vous le recevrez alors directement à la maison. Dans la bande dessinée, dont le lien vous sera également fourni, vous avez via le QR code aussi la possibilité de le commander directement.
2: En pratique, alors concrètement, pour celles et ceux qui ne l'auraient jamais fait, comment se présente ce test ? D'abord, c'est sous une forme d'une enveloppe bleue qu'on ouvre et à l'intérieur, il y a plusieurs éléments. Est-ce que vous pourriez nous dire eh bien, de quoi il s'agit précisément ?
3: Alors, donc, dans les éléments, il y a le système kit qui vous permet de prélever les selles. Il y a une espèce de petite panière qui va devoir être mise dans la cuvette des toilettes pour que les selles ne tombent pas dans l'eau immédiatement et qu'elles s'arrêtent. vous puissiez ensuite la prélever assez simplement. Il y a une petite baguette qui ensuite se met dans un pot fermé, étanche, il n'y a aucune odeur. Et après, vous avez simplement un document administratif pour bien tracer qui vous êtes et comment relier le test à vous. L'ensemble doit être mis dans cette enveloppe bleue qui est assez épaisse. Encore une fois, il n'y a pas d'odeur. Et ensuite, vous pouvez la poster pour qu'elle parte directement au laboratoire. L'ensemble est déjà
2: prépayé,
3: fourni avec des étiquettes qui vous permet de l'envoyer vers le bon endroit.
2: Voilà, mettre le prélèvement dans l'enveloppe et envoyer le tout au centre de dépistage pour analyse. Bien veiller aussi à remplir toutes les étiquettes et dates du prélèvement. En général, c'est lorsqu'on vous le donne nominativement, c'est déjà indiqué, mais il vaut mieux quand même vérifier que tout soit bien contrôlé. Une petite précaution aussi, ne pas l'envoyer la veille d'un week-end ou d'un jour férié. Ça, c'est important.
3: Oui, bien sûr, il faut qu'il soit traité par le laboratoire assez rapidement pour pas qu'il se dégrade. Donc, mais tout ça est bien expliqué dans la fiche qui est fournie à l'intérieur de l'enveloppe. Il faut le faire, quoi.
2: Ouais.
3: Il faut pas trouver plein non plus d'excuses pour le repousser et oublier de le faire à la fin. Parce que cette enveloppe bleue, on sait par nos questionnaires qu'elle finit très souvent sur le buffet du salon et qu'on la regarde des mois avant de réellement la considérer.
2: Quand est-ce qu'on aura le résultat de ce test ?
3: Alors, rapidement, en général, sous 10 jours, on va commencer à avoir le résultat. Et lorsqu'il est négatif, eh bien, il faut se dire que c'est vrai à un instant T, mais que l'invitation 2 ans plus tard devra, elle aussi, conduire à un nouveau test.
2: Alors justement, ce test est envoyé, on le fait tous les 2 ans, mais est-ce qu'un cancer colorectal ne peut pas se développer entre les deux ?
3: Alors, 2 ans, probablement non. Bien sûr, tout est possible, vous entendrez des gens dire qu'ils ont eu malheureusement une lésion trouvée, etc. Mais dans une population, il n'y a pas mieux que le test en termes de nombre de participants, d'efficacité pour trouver des cancers colorectaux actuellement.
2: Si on ne fait pas ce test, quels seraient alors les signes d'alerte qui pourraient vraiment commencer à inquiéter professeur Pioche ?
3: Alors, le plus important de ces signes d'appel, c'est le sang. Le sang sur l'anus à l'essuyage, le plus souvent, il est lié à des pathologies plutôt hémorroïdaires. Mais si du sang est mélangé à vos selles dans les toilettes, là, il faut consulter rapidement. Il ne faut pas mettre sur le compte des hémorroïdes un saignement qui s'est modifié, qui a évolué, etc. Et toujours aller traquer éventuellement un cancer colorectal qui pourrait lui aussi donner du sang.
2: Est-ce qu'il y aurait d'autres signes aussi qui pourraient alerter, comme des troubles du transit par exemple, des diarrhées, des constipations de plus en plus fréquentes ?
3: Oui, mais c'est un signe vraiment très tardif. Et malheureusement, il y a plein d'autres raisons d'avoir des troubles du transit par modification de son alimentation, de son activité sportive, etc. Donc oui, mais trop tardif. Faites le test avant, quoi. Pas attendre d'avoir une lésion qui vous bouche le côlon pour que les symptômes soient corrélés à une situation très avancée.
2: Cela dit, s'il n'y a pas ces symptômes et que vous avez envoyé votre prélèvement dans les temps, quelles sont les suites en fonction du résultat ? On va en parler dans quelques instants. Ce sera juste après une petite pause musicale. Il y a eu pas mal de célébrités qui ont été touchées par un cancer colorectal. On peut citer par exemple Johnny Hallyday, Clémentine Célarier, le footballeur Pelé et puis Daniel Lévy, chanteur. C'était l'un des piliers de la comédie musicale Les 10 Commandements avec ce fameux tube L'envie d'aimer, dont on entend quelques notes.

0: personnes entre 50 et 74 ans. On a donc fait ce test. Quel résultat ça peut donner? Si c'est négatif, c'est au revoir et à dans 2 ans, si je résume.
1: Tout à fait. Et vous pouvez quand même vous considérer en sécurité, puisque la maladie met au moins 10 ans à se développer. Donc même si elle était minuscule et qu'elle ne pouvait pas positiver le test, elle le fera dans 2 ans, il sera encore temps de trouver quelque chose de très précoce pour vous en débarrasser.
0: Par contre, si c'est positif, c'est-à-dire qu'on a remarqué du sang dans les selles, qu'est-ce qui va se passer? Est-ce que c'est la panique générale à ce moment-là?
1: Non, pas du tout. Quand le test est positif, on ne va trouver soit pas de lésion, à peu près 50% des coloscopies qui vont être pratiquées pour test positif. On va trouver des lésions précancéreuses dans à peu près 40% et les enlever va vous protéger du risque de développer un cancer futur. Et on ne trouvera finalement de lésions cancéreuses, souvent à un stade précoce, encore facilement traitable, que dans environ 8% des cas. Donc non, quand on a un test positif, dans plus de 90% des cas, il n'y a pas de cancer. Par contre, il y a un moyen de l'éviter ensuite en enlevant les lésions qui pourraient le devenir progressivement.
0: Alors justement, c'est le but de la coloscopie. La coloscopie qu'on peut vous proposer donc si le test est positif. En quoi ça consiste précisément? Comment se pratique l'examen?
1: Alors, c'est un examen qui dure pour un test positif environ 30 minutes. Cet examen, il se fait en France la plupart du temps sous une très légère anesthésie de sédation. C'est un geste qui se fait dans l'immense majorité des cas en ambulatoire. Donc vous venez le matin, l'examen est fait et vous ressortez immédiatement après. Ça ne demande qu'une seule journée d'hospitalisation sans impact sur les jours suivants. Il demande par contre de nettoyer son côlon, donc ça demande une préparation avant parce qu'on ne peut pas détecter des lésions dans un côlon sale. Donc vous aurez à boire une purge la veille et le matin de l'intervention, sous la forme, en gros, de 2 litres maintenant de boisson la veille et 2 litres le matin. Il n'y a quasiment jamais de complications à cause de ces coloscopies diagnostiques. Le risque est vraiment extrêmement faible, à 4 pour 100 000 d'abîmer le côlon en faisant cette coloscopie. Et par contre, dans plus de 50% des cas, il va vous enlever des lésions qui pourraient devenir un cancer.
0: Coloscopie, on ne va pas se mentir quand même, professeur Pioche, ce n'est pas forcément une partie de plaisir. Il y a toute cette préparation avant pour bien vider l'intestin. Il peut y avoir aussi un sentiment d'inconfort après, des ballonnements, des crampes. Et pourtant, des progrès ont été faits en la matière, hein, si je puis dire. Écoutez, le professeur Gilles Boschetti, les chefs de service d'hépato-gastro-entérologie et assistant nutritionnel à l'hôpital Lyon-Sud.
2: Alors, les nouveautés, elles sont principalement de deux ordres. Il y a pour le patient, la préparation elle est plus facile. En fait, hein, des nouveaux produits qui sont plus concentrés. Parfois, on est jusqu'à seulement 2 verres du produit à boire, contrairement à 4 litres auparavant. Donc ça, c'est déjà un élément important. Après, l'autre élément, c'est aussi faciliter le geste pour nous. En fait, quand on fait un examen d'endoscopie, on insuffle de l'air ou de l'eau. Les techniques à l'eau ou les techniques au CO2 permettent en fait d'avoir un confort au réveil plus important. La personne, en fait, elle est moins ballonnée, elle a moins mal au ventre, elle est dans un confort tout à fait bon, elle remange très rapidement après son geste et elle peut sortir très vite. Donc ça lui permet de rester moins hospitalisée et ça, c'est quand même son souhait, évidemment, on est mieux chez soi.
0: Est-ce qu'il y a d'autres mesures aussi qui vous ont aidé ces dernières années?
2: Alors clairement, c'est aussi la qualité des endoscopes. Hein. On est passé sur des endoscopes de haute définition qui sont excellents en termes des lésions. Et on a une meilleure image, hein. Très clairement, il y a eu un gros progrès là-dessus. La flexibilité des endoscopes, etc. Et un autre point que je n'ai pas abordé, c'est l'intelligence artificielle. En fait, on a un logiciel qui nous permet de nous aider à la détection des polypes. Sur l'image, sur notre écran, en fait, on a une alerte quand l'IA reconnaît quelque chose qu'elle pense, en tout cas, être un polype. Donc, ça nous permet d'avoir un autre œil artificiel, mais pour détecter ces polypes. Alors, évidemment, on est aguerri à la vision des polypes, donc on les voit en général, mais parfois, l'IA nous permet de rattraper des polypes qu'on n'aurait pas vus. Et surtout, ce qui est clair, c'est que ça va progresser énormément dans les années à venir. C'est du traitement d'image, donc ça va progresser beaucoup, beaucoup là-dessus.
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0: Voilà de quoi rassurer un petit peu plus si vous devez faire une coloscopie. Alors le professeur Boschetti parlait de l'utilisation de l'intelligence artificielle dans le repérage des lésions. C'est vraiment une aide devenue précieuse, professeur Pioche?
1: Tout à fait. Malgré tout, Elle n'est pas absolument indispensable actuellement. Ce que je veux dire, c'est que les bénéfices, pour vous donner un ordre d'idée, sont de l'ordre de 2 ou 3% de plus de coloscopie avec adénome, qui est bien sûr positif et pour lequel beaucoup de centres sont en train de s'équiper, mais qui n'est pas l'essentiel de la détection. Comme l'a dit le professeur Boschetti, l'ensemble des endoscopistes, en particulier dans notre région où l'école d'endoscopie est très forte, sont particulièrement aguerris.

0: à la détection sans IA et avec IA.
1: Coloscopie donc pour repérer les polypes hein, susceptibles de se transformer en lésions cancéreuses et qu'on peut donc déjà commencer à enlever dans une première coloscopie. Si cette coloscopie était normale, donc rien d'inquiétant, mais qu'est-ce qui se passe? Quel va être le suivi si la maladie est beaucoup plus avancée avec une partie cancéreuse? Quelle va être la prise en charge et les traitements dont on dispose aujourd'hui, professeur Pioche?
0: Alors, tout dépend vraiment de l'avancée de la lésion. L'immense majorité des lésions trouvées tôt, le fait d'enlever la lésion par endoscopie va suffire à vous guérir. L'étape d'après, pour des lésions un tout petit peu plus avancées mais intermédiaires, va être la chirurgie. Et à ce moment-là, on va guérir le patient en enlevant le bout de côlon et les ganglions qui sont autour. Et ce n'est que pour des stades encore plus avancés, souvent plus tardifs aussi, hein, en âge également, qu'on va avoir besoin de traitements plus lourds comme des chimiothérapies, des combinaisons de traitements, des traitements maintenant par immunothérapie, etc., qui sont des choses plus complexes, plus lourdes, plus impactantes, mais qui ne devraient pas survenir si vous faites votre dépistage.
1: Voilà, on en revient toujours à ce fameux test. Quelles conséquences quand même quand le rectum doit être enlevé? On parle souvent d'anus artificiel. Est-ce que c'est une solution qui est souvent envisagée?
0: Alors, non, les choses ont beaucoup, beaucoup évolué et la chirurgie du rectum, déjà, est moins fréquente puisque maintenant, par des traitements de combinaison, de rayons, de chimiothérapie, on arrive à faire de la préservation d'organes beaucoup plus souvent que ça n'était par le passé. Maintenant, dans une très faible proportion de cas, ce n'est pas possible et effectivement, il reste encore certains patients qui ont besoin d'une poche, ce qu'on appelle éventuellement anus artificiel, mais c'est une proportion quand même relativement faible aujourd'hui, compte tenu des avancées des traitements médicaux, des nouvelles chirurgies et de cette volonté de préserver au maximum cette fonction.
2: Ça pourrait vous sauver la vie et c'est un conseil plutôt simple. Allez aux toilettes. La Ligue contre le cancer a dévoilé lundi 23 février sa campagne pour le dépistage du cancer du côlon. Baptisée Vachier, l'affichage démarra à l'occasion du début de Mars Bleu, le mois consacré à la sensibilisation au cancer colorectal.
1: Voilà, Vachier, hein. C'est pas moi qui le dis, mais c'est le titre de cette nouvelle campagne originale lancée pour le dépistage du cancer colorectal qui a été amorcée en ce mois de mars bleu par la Ligue française contre le cancer et soutenue par diverses personnalités. Sur les affiches, vous pourrez peut-être reconnaître Franck Dubosc ou encore la chroniqueuse Mademoiselle Agnès. Alors, on l'a entendu, des traitements particulièrement lourds hein, quand le cancer est avancé, d'où encore une fois le recours à ce fameux test de dépistage. Il y a quand même plusieurs remarques à faire, professeur Pioche. Ce test est proposé aux hommes et aux femmes de 50 à 74 ans. Pourquoi pas avant et puis surtout à pas après 74 ans? Est-ce que ça veut dire qu'il y a moins de risques à partir de 74 ans ou c'est simplement une question de coût?
0: Alors, pour la première partie de votre question, pourquoi pas avant 50 ans, les choses sont en train d'être réévaluées parce que du fait probablement hein, de l'exposition à certains polluants, à nos modes de vie, aux aliments ultra transformés, on voit une augmentation de la fréquence des cancers du jeune aux alentours de 50 ans ou même avant 50 ans. Donc, il y a beaucoup de travaux de recherche actuellement pour déterminer si l'âge de ce test doit être diminué et ça viendra peut-être prochainement. Donc ça, c'est la première problématique. Pourquoi pas après 74 ans? Il y a une question de coût, c'est vrai, mais il y a surtout une question de logique liée au développement. Si on n'a pas une lésion avancée à 74 ans qui est positif, le dernier test qu'on vous propose, on estime qu'il faudra encore 10 ans de séquence pour que la lésion devienne quelque chose d'embêtant. Et donc, ça devient aussi une problématique de santé publique. Est-ce qu'on doit continuer à aller dépister des gens pour une maladie potentielle qui dépasse l'espérance de vie pour plein d'autres maladies que sont les pathologies cardiovasculaires, etc. Donc, ce n'est pas qu'une logique de coût. Le test coûte pas extrêmement cher à maintenir après 74 ans. C'est aussi une logique qui est liée à cette séquence de dégénérescence très longue qui font que les ennuis apparaissent au moins 10 ans après le test positif dans la plupart des cas.
1: Mais si on a 74 ans, rien n'empêche de continuer à faire ce test, hein, professeur Pioche.
0: Non, et tout à fait, et vous avez raison. Et les gens en parfait état général qui n'ont pas d'autres problèmes de santé après 74 ans continuent d'être dépistés de manière individuelle.
1: Autre question, et cette fois-ci sur le taux de participation, ce test, il a été simplifié, il est gratuit, il est plus efficace. Et pourtant, selon les derniers chiffres de Santé publique France, le taux de participation, même s'il a un peu augmenté l'an dernier sur le plan national, reste seulement à 30,7%, soit bien inférieur au niveau européen de 45%. Comment est-ce qu'on peut l'expliquer? Est-ce que c'est certaine méconnaissance encore de la maladie? Est-ce que c'est le test qui est jugé quand même assez peu ragoûtant? Ou est-ce que c'est aussi la peur de la coloscopie?
0: Je pense que les trois sont vrais. On a ce côté peut-être de méconnaissance du côlon, de dégoût vis-à-vis des selles, qui est pas forcément vrai dans tous les pays européens en fonction des cultures. Je suis toujours assez frappé. Je vais faire des cours à l'école de mes enfants. Dès qu'on parle de caca, il y a une espèce de ragoût général, alors que quand même, ça fait partie de nous. C'est quelque chose qu'on gère tous les jours. On a tous changé les couches de nos enfants, pour ceux qui ont des enfants. Donc, ce rapport au caca qui est dégoûtant quand on parle, en réalité, on le gère très bien au quotidien. Donc, il y a ce problème sociétal en France de lien avec les matières fécales qui est assez particulier. Il y a aussi cette espèce de volonté française de ne pas se faire dicter ce qu'on veut faire, qui n'est pas forcément vrai dans les pays du nord de l'Europe, où la participation est beaucoup plus forte, hein, jusqu'à 60% dans certains pays. Et cette peur de la coloscopie, elle existe. Hein. C'est vrai qu'un examen sous anesthésie générale, ça attire personne, mais ça reste un impact extrêmement faible et ça n'est vrai que pour ceux qui ont un test positif. Je rappelle que quand même presque 96% des gens qui font le test auront un résultat négatif et seront seulement rassurés.
1: En attendant, est-ce qu'en dehors de ces tests, il y aurait des moyens de prévention au quotidien pour ne pas être à risque, hein ? On peut rappeler, arrêter de fumer, limiter l'alcool, manger peut-être plus équilibré, surtout bouger plus ?
0: Oui, mais pas pour ceux de 50 ans. Je veux dire, le risque, il existe déjà. Et donc c'est vrai que arrêter l'alcool, par exemple, c'est un bon moyen. Mais ça n'annihilera pas le risque. C'est pas parce que vous allez vous mettre à courir qu'il ne faut pas faire le test. Il ne faut pas entendre ce mauvais message. Il faut faire le test absolument parce que tout le monde est concerné, même le plus sportif d'entre nous. Et par contre, à l'échelle sociétale et pour protéger vos enfants, bah bien sûr, manger plus de fibres, moins fumer, moins boire d'alcool, plus faire du sport, ça diminuera l'incidence, mais plus tard. C'est quelque chose qui se détermine à long terme.
1: Voilà, message essentiel, à partir de 50 ans, faites donc ce fameux test. Hein. On pourra terminer là-dessus, professeur Pioche.
0: Oui, tout à fait. Et encore une fois, toucher son caca une fois, tous les deux ans certes, peut vous sauver la vie, vous faire découvrir une petite lésion qui après lance une alerte pour toute votre famille pour qu'elle soit mieux dépistée à l'avenir. Dire même à l'échelle familiale, vous pouvez être le lanceur d'alerte qui protège toutes les générations à venir de votre famille. C'est quelque chose qui est important et qui est le but aussi du lanceur d'alerte familial dans ces situations particulières.
1: Eh bien voilà, on est arrivé au terme de cette émission. Merci professeur Pioche d'y avoir participé. Je rappelle que vous êtes hépato-gastro-entérologue aux Hospices Civils de Lyon et que vous avez participé à cette bande dessinée de vulgarisation « Protégeons notre côlon ». Plus d'infos à retrouver sur le site de l'assurance maladie amélie.fr en indiquant « Dépistage du cancer colorectal ». Merci également à Christophe Morague pour sa manipulation tout en douceur des manettes de la régie technique. En attendant, on va se quitter avec la citation du jour. Elle est tirée de l'écrivain Georges Simenon, la liberté et la santé se ressemblent, on n'en connaît le prix que lorsqu'elle vous manque. Alors prenons soin des deux et à la semaine prochaine.
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1: Bonjour à tous. L'hélicoptère de Léon XIV devrait atterrir d'ici peu à Assise, non loin de la basilique Sainte-Marie des Anges, là où le pape célébrera à 10h la messe de la transfiguration du Seigneur. Avant cela, le pape sera accueilli par l'archevêque de la ville d'Ombry et les autorités locales. Il échangera ensuite avec des jeunes, des représentants des ordres franciscains et des évêques italiens. La visite pastorale du pape à Assise est à suivre, bien sûr, en direct commentée en français dès maintenant sur notre site, notre chaîne YouTube et notre page Facebook. Un deuxième direct débutera à 10h, également commenté en français. L'actualité au Vatican, c'est aussi l'annonce officielle hier du voyage apostolique en Amérique du Sud. Du 6 au 17 novembre, le pape se rendra tour à tour en Uruguay, en Argentine et au Pérou. Pérou, terre de mission et patrie d'adoption de Léon XIV. Le souverain pontifie fera étape du 11 au 17 novembre à Lima, Cusco, Pucallpa et Chiclayo, ville dont il a été évêque. Depuis hier, l'église et le peuple péruvien expriment leur joie, dont se fait le porte-voix le cardinal Carlos Castillo, archevêque de Lima. On l'écoute.
2: Recibimos esta noticia como iglesia peruana con no solamente sumo agrado.
3: Nous, l'église péruvienne, nous avons accueilli cette nouvelle avec une immense joie et un élan d'encouragement qui nous prépare à un engagement profond et généreux envers notre foi. Nous l'accueillons avec joie afin de vivifier notre expérience chrétienne et catholique et de servir tout particulièrement les personnes les plus démunies en ces temps difficiles pour notre pays où, comme vous le savez, les assassinats commandités, l'extorsion et d'autres formes de violence affectent durement la vie des gens. Nous espérons pouvoir résoudre ces problèmes progressivement, malgré les difficultés considérables qui restent à surmonter. La présence du pape peut nous aider à réfléchir et à vivifier un peuple qui possède déjà cette force. Notre peuple a toujours eu à cœur de vivre pleinement sa foi et son amour pour le Seigneur. C'est pourquoi nous accueillons cette nouvelle avec une joie immense.
2: Et pour eso entonces recibimos con una alegría inmensa.
1: Des propos recueillis par Patricia Inestrosa de la rédaction hispanophone. On l'entend, la joie de l'église péruvienne. Les réactions sont également nombreuses en Uruguay où le pape se rendra du 6 au 8 novembre à Montevideo, Paysandú et à Florida. Et puis en Argentine aussi où Léon XIV est attendu à Buenos Aires, Córdoba et Luján du 8 au 11 novembre. Le président de la conférence épiscopale en Argentine a déclaré souhaiter que la venue du pape porte un message de paix, de dignité humaine, de renouveau ecclésial et d'espérance. Toutes ces réactions de ces églises sont bien sûr à retrouver sur notre site internet vaticannews.va. Dans l'actualité internationale, la Russie dit avoir abattu dans la nuit 605 drones ukrainiens. Côté ukrainien, 3 personnes ont été tuées la nuit dernière dans des bombardements russes à Balaklia, une localité de la région de Kharkiv. Depuis le début de l'été, les frappes s'amplifient des deux côtés de la ligne de front et les civils en paient le prix. La capitale ukrainienne est également particulièrement visée depuis plusieurs jours. Correspondance en Ukraine d'Emmanuel Chaz.
4: Kiev continue d'être visé par Moscou de façon quotidienne et les frappes de missiles et de drones russes sont particulièrement meurtrières. La dernière attaque de grande ampleur a vu la Russie lancer 28 missiles et 115 drones contre la capitale ukrainienne. Et si l'Ukraine arrive à intercepter autour de 90% des drones, le pays manque toujours de systèmes de défense antiaérienne pour stopper les missiles russes. Cette fois, les bombes visaient principalement des entrepôts civils, supermarchés, magasins de bricolage et dépôts de poste. Parmi les 17 morts, 8 civils ont été frappés sur un quai de gare dans la région de Kiev alors qu'ils attendaient leur train. Depuis l'intensification des frappes, beaucoup de victimes sont tuées alors qu'elles sont à la recherche d'un abri. Et Vitali Klitschko, le maire de Kiev, qui assure conduire des inspections régulières des quelques 4000 abris de la capitale, est sous pression pour en installer d'autres au plus vite dans les zones résidentielles les plus dépourvus. Le long de la ligne de front, Moscou continue également ses frappes contre les civils. Une vidéo montrant un drone FPV pourchassant un vieil homme sur un stand de marché à Kherson a largement circulé, tandis qu'à Odessa, des missiles ont également frappé un autre marché fermier ces derniers jours. Emmanuel Chaz, Kharkiv, RFI pour Radio Vatican.
1: Reprise des discussions entre Israël et le Liban ce jeudi à Rome. Discussions pour aboutir à la paix entre les deux pays. Mais parallèlement, l'armée israélienne a mené hier des frappes dans le sud du Liban qui ont fait un mort et 11 blessés. Israël a su répondre à une violation du cessez-le-feu par le Hezbollah. Deux soldats réservistes israéliens ont par ailleurs été tués hier, une première depuis un mois. Sur le front américano-iranien, Téhéran annonce s'être accordé hier avec le sultanat d'Oman sur un nouvel itinéraire de transit des navires dans le détroit d'Ormuz. Mais toute réouverture de cette voie maritime dépendra des actions de Washington, ont affirmé des sources iraniennes auprès de médias locaux. L'Iran et Oman seraient en train de travailler sur une déclaration conjointe concernant la circulation dans le détroit. Pendant ce temps-là, en mer Rouge, les Houthis du Yémen, soutenus par l'Iran, ont déclaré hier avoir attaqué deux pétroliers saoudien. Ces frappes contre la flotte de Riyad se multiplient depuis la fin du mois de juillet. Direction l'Asie du Nord-Est à présent. La tension monte entre Pyongyang et Tokyo. Le régime nord-coréen a qualifié son voisin japonais d'état belliqueux. En cause, la révision de la stratégie japonaise et les récents exercices de son armée avec les États-Unis, perçus comme des menaces par la Corée du Nord. La correspondance à Séoul de Célio Fioretti.
5: La Corée du Nord intensifie ses critiques envers le Japon. Kim Yo-jong, sœur du dirigeant Kim Jong-un et figure haut placée du régime, a publié une déclaration dénonçant ce qu'elle appelle des capacités de frappe préventive développées par Tokyo, qu'elle juge menaçantes pour la paix régionale. Elle vise notamment les récents essais du missile de croisière américain Tomahawk par les forces maritimes japonaises, ainsi que des exercices conjoints avec les États-Unis aux Philippines. Pyongyang cible aussi la révision de la stratégie de sécurité nationale japonaise et l'accuse de se transformer en état belliqueux, une rhétorique qui sert au régime pour justifier le développement de son programme nucléaire, tout en resserrant les liens avec la Chine et la Russie face à l'axe Séoul-Tokyo-Washington. Des menaces qui pourraient marquer le début d'une intensification des provocations militaires du régime nord-coréen envers le Japon, comme au travers de tirs de missiles dans la mer du Japon. C'est le Fioretti, Séoul, Radio Vatican.

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1: Merci à la rédaction de Vatican pour ce journal. On poursuit avec Halte spirituelle, la liberté de conscience.
2: Qu'est-ce qui fait que Franz Jägerstätter, cet Autrichien paysan catholique, a réussi à dire non au régime nazi? C'est la question qui vous a intéressé, Père Mathieu Haine, bonjour.
3: Bonjour Madeleine.
2: Vous êtes curé du diocèse de Lille et vous avez cherché à comprendre comment Franz Jägerstätter a tenu sa décision avec ses convictions, avec sa foi, avec ses lectures, et qu'il a réussi à dire non au régime nazi. Il y a un conseil que Franz Jägerstätter va donner à son cousin: ne renonce pas à la prière afin de ne pas te laisser emporter par cette faiblesse qu'est la peur des hommes. Je voudrais, Père Mathieu Haine, qu'on s'arrête sur la peur. En quoi est-ce qu'elle vient troubler justement notre conscience?
3: La peur, elle vient troubler notre conscience tout simplement parce que le fait d'abandonner ses proches, ce qu'on aime, le fait de souffrir, le fait de souffrir physiquement, moralement, tout cela nous fait fuir d'une certaine manière, nous fait renoncer à quelque chose qu'on a profondément en nous, mais qui devient, entre guillemets, de moindre importance au vu du concret qui est là devant nous.
2: Mais on pourrait vous objecter que la peur, on ne la maîtrise pas, elle nous saisit. Et notre conscience n'est plus aussi attentive à ce que pourrait nous dire Dieu. Comment faire?
3: Alors c'est pour ça que pour Franz, il faut vraiment nourrir son attrait des choses éternelles. Évidemment, la douleur et la peine, par exemple, de quitter ses filles, de quitter son épouse et autres choses qui sont nombreuses, restera toujours aiguë. Ça ne va pas amoindrir. Mais c'est dans sa manière de nourrir son amour du ciel, de nourrir son amour de la vie éternelle, qu'il va trouver cette force. Il va dire, si il y en a qui arrivent à mourir pour Hitler, combien plus nous devrions-nous arriver à mourir pour le Christ? C'est très intéressant. C'est-à-dire qu'il va comparer l'énergie que sont capables de mettre les nazis pour faire le mal, il va dire, et moi, est-ce que je mets la même énergie pour servir le bien? Est-ce que je suis prêt à donner ma vie? C'est d'ailleurs une de ces questions que l'on a régulièrement et que posera Jésus. C'est les fils des ténèbres sont capables d'être malins pour organiser le mal, et vous, les fils de la lumière, êtes-vous capables d'être aussi malins pour organiser la venue de la lumière? Enfin, je le dis avec mes mots, mais c'est un peu ça. Et Franz va être attiré et va avoir vraiment cette conscience qu'il faut nourrir son désir de la vie éternelle.
2: La peur pour Franz Jägerstätter, elle est clairement liée aussi à la souffrance, vous le disiez, la souffrance de quitter ses filles, la souffrance aussi face à l'incertitude aussi de ce qui l'attend. Et je vous propose d'écouter justement un extrait d'une lettre qu'il écrit à son cousin Franz Huber. Et on est en 1942, il écrit à son cousin qui a été blessé durant une des batailles. C'est un texte lu par Hugo Vincent.
4: Parfois, nous avons des peurs stupides. Au fond, tant que nous n'offensons pas Dieu, nous n'avons rien à craindre. La mort ne nous sera en aucun cas épargnée, elle peut juste arriver plus ou moins tard. Cela vaut pour toi aussi. Les attaques russes ne sont pas si dangereuses au fond, car elles ne peuvent tuer que le corps. Les attaques invisibles des camarades qui veulent nous arracher du cœur ce que nous avons de meilleur sont beaucoup plus dangereuses. Contre ces attaques, il faut se battre avec héroïsme et... D'après ce que tu me dis, tu as su résister avec courage, ce qui me réjouit beaucoup, car seulement ainsi nous pouvons espérer nous revoir.
2: Alors il y a ce climat de peur, on va le retrouver d'ailleurs sur les intimidations qui sont menées, notamment contre les prêtres, cette propagande contre l'Église, la confiscation des biens, la surveillance, les restrictions, les arrestations des prêtres. Ça crée un climat de tension, un climat de peur aussi parce qu'on est croyant.
3: 8 des 10 prêtres de la région de Franz Jägerstätter seront arrêtés pour des sermons qui étaient contre le régime. C'est pour vous redire à la fois combien il est dans un contexte qui est plutôt anti-national-socialisme, mais combien il va être aussi soutenu par les prêtres qui vont l'aider.
2: Mais aussi combien autour de lui, des actes d'arrestation, c'est fort et c'est très intimidant.
3: C'est très intimidant. D'autant plus que, à l'époque, personne n'ose lever le petit doigt. Quand on est convoqué, on est convoqué. D'ailleurs, Franz Jägerstätter va penser qu'il est le seul à résister et à dire non à cette convocation. Alors ça va être un grand soulagement quand il va arriver en prison, d'ailleurs, puisqu'il va retrouver un prêtre qui lui-même a fait ce choix et qui a accompagné plus de 200 catholiques qui ont eux-mêmes refusé Hitler. En réalité, il va non seulement rencontrer ce prêtre, il va en rencontrer d'autres. Il va rencontrer une centaine de témoins de Jéhovah qui, eux aussi, vont refuser ça. Voilà, c'est toujours un peu étonnant. Et pour la première fois, il ne va pas se sentir seul.

0: Alors, il ne va pas se sentir seul. C'est important que vous souligniez ça parce que, notamment dans ceux qui vont un peu le décourager dans son idée de refuser le nazisme, l'argument qui est invoqué, c'est celui que son sacrifice, s'il va jusqu'à la mort, ne sera de toute façon pas connu, ne changera pas le monde. C'est une grande question, c'est-à-dire est-ce qu'un acte personnel, le fait d'aller jusqu'au bout, c'est vraiment évangélique, c'est-à-dire de perdre sa vie alors que, au final, peut-être que ça effectivement ne changera pas le monde. En tout cas, c'est ce dont est convaincu son entourage.
1: Et lui, ce dont il est convaincu, c'est que son sacrifice peut être non seulement spirituel, mais il va dire cette phrase qui est étonnante et belle, absolument extraordinaire, à l'aumônier qui justement l'a tant marqué parce que lui aussi est en train de refuser d'accompagner dans la prison où il est tous les objecteurs de conscience, pourrait-on dire, et il lui dit ceci: « Il est clair que je ne peux rien changer au cours des choses. Je veux être au moins le signe que tous ne se laissent pas emporter par le courant. » C'est magnifique. Voilà, il pose contre. C'est peut-être inutile ce que je fais, mais au moins j'aurais été le signe de cela. Aimons nos ennemis, bénissons ceux qui nous maudissent, prions pour ceux qui nous persécutent, car l'amour triomphera et subsistera durant toute l'éternité. Heureux ceux qui vivent et meurent dans l'amour de Dieu.
0: Ça, c'est une lettre qu'il écrit à nouveau à son épouse.
1: Exactement. Et ça, c'est absolument extraordinaire. C'est-à-dire qu'il vient dire à travers ça, mais moi, ce qui est en jeu, c'est que je puisse aimer dans l'éternité. Et donc, c'est de cela dont il s'agit, et non pas seulement de « c'est utile, c'est pas utile, ça sert à rien, ça sert à quelque chose ». Il dit « moi, je suis un signe, et mon objectif, c'est d'aimer ». Alors, ceci étant, il a conscience du sacrifice, mais il va pas rester sans essayer de trouver des solutions. Par deux fois, il va proposer d'être ambulancier, sans avoir à signer l'acte d'affiliation à Hitler. Deux fois, ça lui sera refusé. Et à quelques mois, il y a quelques jours de son procès, il va dire, bon, finalement, je veux bien signer. Il va dire ça. Mais je serai ambulancier. Et c'est là qu'on va lui refuser. Et c'est là qu'on va dire, en fait, il y aura une fin de non-recevoir.
0: Ça répond un peu à la question du martyr qu'on évoquait. Ça vient soutenir le fait qu'il n'a pas souhaité être martyr. Pourquoi c'est important pour l'Église catholique, ça ?
1: Il n'a pas souhaité être martyr, il a souhaité être témoin. Témoin de ce qu'il y avait dans sa conscience auprès des autres. Il a essayé de chercher une solution à un moment où peut-être il cherchait, un peu comme Jeanne d'Arc, juste avant d'être jugée et brûlée sur le bûcher, va se rétracter deux jours avant, puis après elle va redire sa position. Voilà, il y a ce moment où finalement on essaye de dire, de faire une proposition au bon Dieu d'une certaine manière. Voilà, il a conscience que c'est peut-être comme ça et c'est le signe pour lui qu'il faut qu'il aille jusqu'au bout.
0: Alors vous évoquez le sacrifice, c'est vrai que Franz Jägerstätter, il a aussi une attirance pour les héros. Il a un sens de ce qu'est un héros. Alors qu'est-ce qu'un héros pour Franz Jägerstätter ?
1: Un héros, c'est certainement pas quelqu'un d'orgueilleux en tout cas. C'est pas quelqu'un qui va se montrer, etc. D'ailleurs, à sa femme, il dira « ne dis rien au village sur le choix que j'ai fait, va plutôt leur dire que j'ai été convoqué et que je suis entré dans l'armée ». En réalité, finalement, ça va finir par savoir. Et alors, Franz Jägerstätter écrira « tu le dis et tu le dis aux enfants aussi pour que ce soit clair ». Et que voilà, si je suis prisonnier, ce n'est pas en raison de mes faits que j'ai commis. Mais c'est parce que j'ai refusé d'aller servir. Mais au début, au village, il leur dit, mais s'il vous plaît, ne dites rien. C'est une manière de se poser, de dire un peu la discrétion qu'il voulait. Ouais. Donc un héros, c'est certainement pas quelqu'un d'orgueilleux, c'est quelqu'un qui est attaché au Christ et d'une manière fondamentale. Je rappelle ce qu'il disait qui est très intéressant. S'il y en a qui sont capables de donner leur vie pour Hitler, combien plus un chrétien doit-il être capable de donner sa vie pour Dieu ?
0: Et on est à l'époque aussi des surhommes, où justement l'homme parfait est valorisé. Ça, c'est intéressant aussi, cette humilité dans ce contexte-là.
1: L'homme parfait, et puis l'homme un peu qui suit et qui obéit d'une manière un peu automatique. Et ici, on voit qu'il garde les pieds sur terre. Il garde les pieds sur terre et il est dans le réel, plus que n'importe qui d'ailleurs.
0: Je cite simplement, pour terminer, un extrait d'un carnet de notes pendant les premières années de guerre où il explique ce qu'est pour lui la sainteté. À tout cela, donc c'est tous ceux qui portent leur croix en fait, qui traversent des épreuves, à tout cela, Dieu n'a sans doute pas imposer la paix, eux aussi ont dû parfois lutter avec acharnement pour avoir raison du monde. Père Mathuen, avoir raison du monde, qu'est-ce que ça veut dire?
1: Avoir raison du monde, c'est se dire qu'il y a des choses que on ne peut pas accepter dans notre conscience et dans ce qui est en train de se vivre. Il y a forcément un moment ou un autre, pour le chrétien, l'occasion de mener une vie différente de ce que lui propose le monde. Et il faut, comme dirait Thérèse d'Avila, un mal courage. Alors c'est avec ces mots du XVIe siècle, mais un mal courage pour pouvoir lutter et pour pouvoir résister. Alors c'est probablement de ça dont il s'agit.
0: Merci beaucoup, Père Mathuen, d'être avec nous et de nous parler toute cette semaine de Franz Jägerstätter, figure de la résistance autrichienne durant la Seconde Guerre mondiale. Merci à vous.
1: Merci.

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Bon, l'année l'école avec l'année travail, l'a fini. 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Et puis, ben, peu ça qu'a pas gagné. Bon, nous retrouvons l'année prochaine pour mettre la fin en place. 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
1: Adieu, va vanguer. Va vanguer, ils ont dit, donc nous connaissons Fonker, encore, parce que la Nourante, dans le printemps des poètes, l'a commencé hier, et à soir, justement, la bibliothèque départementale, on a un grand cabaret Fonker, justement, avec Cosman, Tapis Mendiant. Et nous, nous reçoit deux Mouniam Lomo, nous sommes dans le sud, justement, écoute un peu, qu'est-ce qu'il fait là-bas, qu'est-ce qu'il dit là-bas, et avec Fabienne et Alexandre. Et nous commençons par un hommage avec Souk Denis Payette, justement. C'était la quitte à nous, c'était en 2021, c'était le mois de mars, c'était le 12 mars. Nous écoutons un morceau de lit.

0: secousse Denis Payette. Comme dit aux autres un soir, on a fonqué une histoire pour lancer le printemps des poètes à la bibliothèque départementale. Donc, on aura Cosmant Tapis Mendiant, un livre édité par Ludir avec des histoires nouvelles, fonqué. Et Nana se fonqué là-dedans. Isabelle Lebon, histoire d'enfant.
1: Missa Liazot, un fonqueur, il appelle Histoires enfants, comme on l'a écrit donc dans l'atelier organisé par Ludir.
2: Où qu'il est fonqueur, fonqueur.
1: Ou menti, l'écrit à moi, son tête devant, son yeux dehors. Mon sang par devant derrière déviré. Mon cœur, couleur pas crête l'audrie. Mon langue dans mon bouche calée. Vaut mieux des fois, histoires enfants, à garde pas grand monde. Malisez papa, sous bassement l'amandosé. Malisez maman, fil rouge gâtiré. Zot vie, un goût margose à meilleur coulé. Franche vérité, histoires enfants, comme tapis mendiant. Cœur en point de croix serré. L'amour, si bord son loul phare langué. L'écrit son bande, figure levée. Mon famille, bateau fou, où ça ban là ira la moins. Se manquer, fouque sentiment là, il dira pas. À moins, enfants marmaille, mis sa palanque bateau là, pour un meilleur, dans le bar d'zour. Quand ça, zordi?
0: Voilà, ça c'est Isabelle Lebon. Cosmos Enfants, c'est un texte qui donne le livre Cosmant Tapis Mendiant.
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4: Le danger pour moi aujourd'hui, c'est que nous prenons ben mots qui sont dehors, partout. Mais nous créolisons plus. Pour moi, ça, c'est un danger parce que nous risquons demain d'avoir une langue qui est beaucoup plus la langue française.
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5: Fin val, la tristesse, chagrin. 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On la rentre dans la langue créole par l'écriture, en fait.
3: Toute langue est une langue. Chaque causée son valeur. 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
7: 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Et notre langue créole a notre valeur parce que c'est une façon pour nous de tirer bout de bout.

0: Il faut nous mettre à nous en l'air, et là, dans le studio, c'est on a mettre le mot en l'air, nous mettre de bonne forme en l'air. Nous accueillons le sud sauvage, avec Fabienne, à longtemps, là, nous voir à nous. Bonjour.
1: Adieu à toutes.
0: Donc, ça même fait 3 ans, à peu près.
1: Ça même, à peu près 3 ans. Et 2023, il semble pour moi, nous, moi, t'es là avec Emmanuel.
0: Ouais.
1: Emmanuel Guézelou.
0: Tu es toujours pour le mot même, pour fond de cœur.
1: Ça même, même. Voilà. Tu es pour présenter ce bon fond de cœur. Et c'est comme ça que moi, j'ai appris à autres que m'y aller aussi, lance à moi un petit peu, fanfaner mon bon fond de cœur, notamment dans le prix honoré. Mmh. Et c'est comme ça nos rencontres à nous. Et c'est merci bien. Pour l'invitation.
0: Voilà. Donc, vous l'amène à Emoun avec vous. Je présente à un peu.
1: Oui, mais présente à autres un Dallon. Il appelle Alexandre. Alexandre a une voix. Quand il chante, c'est. Il transporte à nous, il râle à nous dans son va-vangage. Et ben, t'as envie de te présenter à Zot, que lui présente à lui, et surtout lui présente à nous son premier morceau, que lui a travaillé avec des Dallons. Mm-hmm. Et donc, Alexandre Grondin.
0: Bonjour, Alexandre.
2: Bonjour, Zot, toutes. Merci pour l'invitation.
0: Alors, nous ne croisons pas tout de suite avec vous, pour nous laisser connaître un petit peu le parcours de. Fabienne, parce que depuis ce jour-là, je me trouve Iwaou partout, il entend partout.
1: Ouais. Partout, mais je ne connais pas, mais c'est vrai qu'il voit moi un petit peu.
0: Ouais. Donc déjà, langue créole, vous avez gagné au moins des prix là-bas, non?
1: Alors, langue créole, alors Manu ici, premier coup, m'avait dit à Zot, allez, 2024, 1000 ans, ça m'a. Et première année, moi, j'ai gagné coup de cœur, langue créole, prix honoré. Après, en 2025, Malagaï coup de pouce. En 2024, oui, 2025, coup de pouce. Et dernier prix Malagani, prix honoré, c'est Gaillard Tex, l'année dernière. Mima, il y a un petit peu dans les dates, parce que le temps, il passe vite. Mais voilà un petit peu le parcours que moi, l'a eu depuis 2023.
0: C'est ça, en plus, quand on l'a mis ici, on dirait que vous l'avez vraiment envie. Et fait des coups, de bons mots, bons textes. Parce que vous étiez pressé, Mima, à trouver.
1: Bah, t'es pressé.
0: C'est vrai, pressé de faire des coups. De bonne...
1: Ben oui, parce que un tas qu'on nous a mis, il m'y écrit. Et semble pour moi, c'est. Si mes souvenirs, les bons, m'a commencé à écrire, mais il devait avoir 13 ans, par là. Ouais. Et ben, premier coup, t'es écrit en français. Et après, m'a commencé à écrire en créole, mais il devait taper dans les 17-18 ans. Et après, quand elle a découvert Prix Honoré, parce que vous connaissez Prix Honoré, t'existe, mais m'y osait pas, en fait. Et quand elle a commencé à comprendre un petit peu pourquoi ces concours-là existent, m'y dit, eh ben moi, si moi, t'as ça fait, vous dit. Et moi, t'as envie de dire. Donc, moi, t'as envie de faire avec de monde ce que m'y écrivait. Et comme il dit, un fond de cœur, il vient le cœur. Et moi, j'avais un tas de textes qu'il voulait faire connaître de monde et notamment sur des sujets bien, bien particuliers et que aujourd'hui cause un petit peu de tout ça mais me trouve avant tes causes pas trop et moi j'ai envie de faire connaître aussi mon fond de cœur par rapport à tous ces sujets là notamment sur les femmes en général.
0: Voilà, c'est l'histoire femme, toute chose de vécu devant une femme, c'est plus ça.
1: C'est ça.
0: Douleur.
1: Voilà. Ben, quand de me demande à moi, c'est pourquoi m'a commencé à écrire souvent midi parce que moi t'es en colère. Après de mon dit oui tout le temps en colère quoi. Non moi pas tout le temps en colère mais les vrais que mes premiers textes en français et en créole c'est pour faire sortir mon ressenti, mon bonnes émotions et notamment des affaires soit moi l'a vécu, soit de mon autour de moi l'a vécu. Il peut être dans mon milieu familial, dans mon milieu professionnel, mais bonne situation où moi, elle a été capotée par les événements. Et c'est une manière pour moi aussi de faire sortir ça, en fait, parce que quand on tient trop longtemps, cette affaire, il fait mal à haut. Et quand il est en dedans, il reste en dedans, il n'est pas bon non plus. Et souvent, midi, l'écriture, fond de cœur, là, tiens beau pour moi rester dans le chemin de la vie. Souvent, midi, ça fait comme ça. Le monde y convient trop. Ben, comme tout le monde, à un moment donné, on traverse un passage pas gaillard. Et moi, m'y guide haut et fort que l'écriture là aide à moi et la sauve à moi, quelque part. Donc, voilà pourquoi m'a voulu faner aussi tout mon bon fond de cœur.
0: D'accord. Et là, nous sommes avec Fabienne, nous préparons un texte, c'est le texte de l'encreole ou...
1: En fait, ça là, c'est le texte Cocktail Fonkea. Mm-hmm. Elle a remporté le prix en octobre-novembre 2025. Donc, il fait un petit coucou aussi à l'agence Comme qu'il faut et Zakaria et tout le bandalon, la partie Seychelles, sans moins, et il a participé à tout ça. Donc Gaël Véléien, Léa Noël, Raphaël, Zakaria et toutes bonnes camarades de Rodriguez, Seychellois, Mauricien. Et c'est un texte que elle avait proposé pour Cocktail Fonkea Espoir. Mm-hmm. Et à partir de là, elle a été sélectionnée pour aller Seychelles, représente la Réunion là-bas avec mon grand camarade Raphaël. C'est pour ça que je n'ai pas nommé avant, donc...
0: ça parce qu'elle avait un prix féminin.
1: Ça même, elle avait féminin et masculin. Donc voilà, ma nomme tous les autres avant et dernier Raphaël parce que Raphaël Migaïdia, c'est un gaillard rencontre pour mon année 2025. Donc voilà, la remporte Cocktail Fonkea Espoir La Réunion. Et nous appartient ensemble, Seychelles représente La Réunion. Donc un petit coucou Raphaël en particulier et tous les autres aussi. Hein. Nous envoie pour Morora. Mémé, combien d'enfants on est là? Na ma tante Sylvaine, tonton Jules, ma tante Marcella. Mémé, dans l'embarrassement, l'a dit. Elle apporte 4 enfants, 3 les envies. À partir de là, Mémé raconte à nous un morceau de vie.

0: 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En voie de famille, sans mon accord, moi l'ai inventé, moi l'ai stérilisé. Marmaille, à l'as de l'héritage empoisonné. Mon petit fille, ou fausse couche tibaba, tous les 6 mois, à la poukwe. Il appelle ça transgénérationnel, il paraît. À la mon histoire de femme, mon histoire de momon. Mon morceau de vie dans l'oubli. À là, l'héritage non dit. À là, l'histoire, notre famille. À là, l'histoire, notre pays.
1: Voilà. Les histoires de moi, je ne connais pas trop aussi, parce qu'il y a des livres à sortir là-dessus, mais de moi, je ne connais pas encore vraiment notre histoire. Et là, c'est l'occasion, fond de cœur, connaître l'histoire, justement, à travers un texte comme ça, fort.
0: C'est ça. En fait, ça, c'est un texte que moi, j'ai écrit comme un petit voix Sergio Grondin. L'a écrit De Moon, lui, son ouais, spectacle s'appelle De Moon. Et comme elle sort de là, il parlait de la colère, tout là. Comme elle sort de là, moi, t'es en colère parce que t'es fini d'entendre parler, bonne femme stérilisée, tout ça. Mais on connaît, elle n'a jamais trop cherché le pourquoi et le comment. Et là, m'a compris, en fait. C'est comme si m'a gagné une claque dans ma figure. Mmh. Et moi, t'es en colère contre moi-même parce que je ne connais pas mon histoire. Parce que c'est mon histoire, c'est les histoires de la Réunion. Et ben, tout ça l'a sorti comme ça. Donc, c'est ça qui ne connaît pas, c'est bonne femme dans les années 60. Elle a été stérilisée de force, avortée de force sous la politique de Bré. Et m'y encourage de Moon à aller lire, à aller renseigner à Zot, à aller garder, c'est quoi, parce que. N'a pas d'autres mots, hein. C'est un horreur, c'est une horreur que là, elle a se passé sur notre île. Et voilà. Donc ce texte-là, il vient de là, l'histoire des femmes, la Réunion.

0: et ne connaît pas l'histoire de notre pays. Souvent, nous connaissons les histoires dehors et les histoires, bien je dis, en dedans, ne connaît pas. Et ça, c'est une histoire qui marque un tas de monde. Et je pense que nous vivons encore à lui dans notre corps, dans notre cœur, dans notre sang, parce que je parle dans ce texte-là de transgénérationnel et ces histoires taboues, mais ils passent de génération en génération et ils bloquent, ou veut pas, à un moment donné, dans notre lignée, dans notre famille, dans les affaires, ils bloquent parce que nous causent pas. Et je parle aussi un peu de non-dit dans mes textes, nous causent pas, mais il faudrait nous causer parce que nous, les histoires, il faut nous connaître pour nous transmettre à notre bonne marmaille.
1: Voilà. Et là, nous va causer avec Alexandre à côté, justement, son texte. Parce qu'Aou, c'est un autre texte, c'est un autre type de texte.
2: Ben là, en fait, on a le plaisir de rejoindre Azot, on a été invité. Il va présenter Azot en fait ma première chanson, la chanson qui s'appelle Sept Pots. C'est une chanson qui a été écrite par Emmanuel Desélo, à cause de elle tout à l'heure, mais même pas à cause de elle encore, parce qu'elle a un talent incroyable. Et là, enfin, moi, on fait les paroles de cette chanson-là. Et moi, comme à cause de la chanson, on a dit elle.
3: Mon vie qui parle d'amour, il évoque le moment où ça deux personnes, ils commencent à rapprocher, où ça ben a quelque chose de gaillard et de joli et de gabier. C'est l'amour, il commence net en zot. Et nous l'a causé, m'explique à elle. Et en une soirée, ben, elle a écrit, le lendemain, elle a offert à moi le texte. Et la musique, elle a été composée avec un dallon, il appelle Loïc Gigant, c'est le leader du groupe Kiaveli. Et que soit Emmanuel Gezello, allez écouter ses fronquets, allez voir elle sur SN, et pareil pour Loïc avec son groupe qui avait dit, parce que franchement, il vaut le coup. Et donc voilà, et tout à l'heure, Fabienne, il disait, le fronquet, c'est un moyen de dire, c'est une énorme dent, fan de la lumière. Et d'ailleurs, Fabienne m'a rencontré, elle, nous a rencontré à nous, on a 6 ans à peu près, et en fait, nous a rencontré à nous un anniversaire. Et nous te mettre la lumière dans le petit bocal, ma fan de la lumière dans la salle. Et Fabienne, il disait, c'est une faneuse, me décrit, mais c'est une faneuse de la lumière aussi, parce que m'y connais à elle. Et en fait, ben, l'art, que ce soit le fond de quai, la chanson, la musique, un peintre ou un sculpteur, ben, c'est des manières, des façons de fan de la lumière. Et ben, moi, c'est par le chant, par la musique. Et voilà, là, c'est la première chanson que m'a créée, ben, que m'y va gagner partage avec Zot en version acoustique. Et c'est une manière aussi ben, de faire honneur à la langue créole, puisque notre joli mot, notre langue, est jolie. Et nous peut rendre ça encore plus joli en musique.
1: D'accord. Et bien, ça va être là-haut.
3: Merci. Et le morceau, il appelle Sept Pots, et m'y propose à Zot une petite version acoustique.

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0: Merci.
1: Voilà, Alexandre, c'est pour un texte d'Emma.
0: Ça même.
1: Et, là.

0: Marronnage, ça, il y a où une affaire, ça, Fabienne?
1: Ah oui, Marronnage, Gaïoti groupe sud-soise. Et d'ailleurs, Marronnage n'a 15 jours à peu près. Nous avons fait un spectacle.
0: Ouais.
1: Et dans le cadre de Cause et Lutte avec le Lutte Club de Saint-Joseph et avec Emmanuel et Marronnage, ben, nous l'a fait un spectacle là-bas même dans notre ville. C'était bien Gaïa et ça qui ne connaît pas, allez, écoute Marronnage, il vaut le coup Marmaille. C'est un Gaïa groupe, il fait Maloya électrique. Et franchement, ça qui ne connaît pas, allez voir. Allez écouter Nana sur YouTube, sur toute
2: allez
1: plateforme.
2: Écouter, mais allez voir aussi en concert, parce que franchement, l'ambiance, il vaut le coup, les Gaïa. Belle énergie.
0: Il avait un petit silence et là, il revient.
1: Oui, il a eu un petit silence, il a repris un petit peu l'énergie et là, il revient plus Gaïa que jamais.
0: Mm-hmm.
1: Donc, allez écouter ça qui ne connaît pas et ça qui connaît, allez voir sur scène, il vaut la peine.
0: Raconte à nos histoires causées et luttes, là, parce que ça aussi, c'est un gros égard d'histoire, mais toi, mélange l'espoir avec la culture.
1: Ouais, ben en fait ça c'est une histoire, il sort de notre environnement familial, on va dire. En fait, mon frère fait partie du club lutte de Saint-Joseph, le club de lutte de Saint-Joseph. Donc comme son nom l'indique, hein, il fait de la lutte. Et un jour, nous avons causé, il lui disait, le Srigaya mélange la culture avec le sport. Et ça c'est fin d'année 2024, c'est pour moi. C'était quelques semaines avant la journée qui lutte contre la violence contre les femmes. Et Médialité, ben, c'est l'occasion. Allons faire des affaires pour montrer que nous aussi, nous se battons contre ça. Et en une semaine et demie, ouais, deux semaines maximum, moi là, embarque ben, Alexandre avec moi, Emmanuel, Vincent Gama, Loïc de Chiavelli et Stéphane de Marronnage. Et nous là, et Tina aussi qui fait la langue des signes, chansigné. Et Bruno Rivière, que tout le monde y connaît. Et Patrice était présentateur. Et du coup, nous l'a fait, en premier lieu, nous l'avons fait un petit quelque chose dans le gymnase même, parce que en une semaine et demie, on n'avait pas monté un grand spectacle. Mais il a quand même fait son effet et nous a fait notre petit mouvement dans le gymnase et nous a décidé de relancer un vrai spectacle, me dirait, à l'auditorium de Saint-Joseph. Et là, nous a pris le temps de travailler et avec tout l'entourage, nous a fait un spectacle le 5 juillet l'année dernière. Et le monde l'a aimé. Et tout ça pour dire que le club de lutte de Saint-Joseph l'a voulu mailler le sport et la culture, parce que et là donne le nom de ce spectacle là, cause et lutte, donc il cause de lui-même hein, le titre. Donc c'est vraiment mélange notre culture au sport et amène de monde dans la culture vers le sport, parce que le sport est important, et vice versa amène de monde dans le sport vers la culture et connaître notre langue causée, nos traditions, nos fonds de care, notre façon de vivre la Réunion.
0: Ouais, Gaïa. Mais là, ça veut dire un dernier texte pour nous avant de nous aller.
1: M'a changé un petit coup parce que, comme il disait, souvent, m'y fait fond de cœur et m'y dénonce, même si j'aime pas trop ce mot-là, mais m'y dénonce bon peu des affaires, la violence faite aux femmes, l'inceste, un petit peu tout ça. Et dernièrement, là, méditer, par les temps qui courent, les bons aussi fan un peu de l'amour. Et m'a fait un texte sur l'amour d'une femme pour son bonhomme, mais il peut être l'amour en général. Il appelle mon l'aimé. 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
0: Merci, merci.
1: Merci à vous.
0: Voilà. Alors, là, qu'est-ce que vous préparez, qu'est-ce que ça va?
1: Ben, pour l'instant, je ne pourrais pas dire quoi que ça m'y prépare, m'y écrit un bon peu. Comme il disait Azote, c'est la vie qui fait écrire à moi. Donc là, en ce moment, on a plein de affaires qui se passent autour de moi. Et notamment, mon petit baba arrive dans mon chemin de vie. Moi, elle est grand-mère depuis peu. Et du coup, ben, ça, ces événements, il fait mon cœur donne contentement. Hein, donc, il fait écrire à moi. Pour l'instant, pas trop de dates ou de préparation de spectacle, tout ça, un petit peu sur pause. Mais l'écriture, elle est toujours là. Et puis, nous avançons et nous mettons en lien nos langues causées, nous se battent pour qu'ils n'oublient pas où ça nous saute, pour mieux aller où ça nous doit aller.
0: D'accord. Merci, Bompé, pour Zodé, pour tout ça de l'amener ici.
1: Merci à Zodé.
0: Voilà. Et nous continuons l'émission justement avec mon aussi aime le mot, la partie depuis la quitte à nous début mars, Pierre Waro.
1: Merci.

ça que les biens, comme ils nous travaillent en collaboration comme ça, nous bataillent vraiment. Hein, c'est-à-dire, autant que Lily s'arrode l'idiome des trucs, moi, comme m'installe déjà avant tout la mélodie par des onomatopées, tu vois. Da-da-da-da-da-da-da, tu vois, il fait des trucs comme ça. Il dit comment je cherche les paroles. Donc, quand il cherche les paroles, il amène. Et là, nous voit si les sonorités, il correspond vraiment à l'esprit de la mélodie.

premier écrit, mais il chante pas. Voilà. Ben, la dame créole, on a super bons mots et on avait des affaires pour dire. Quoi. Ouais. Donc, moi, on y essaye. Les textes que le public y connaît, c'est les textes qu'il a été mis en musique sur des albums, notamment Bastiao, Nicole d'Ambreville, là, dernièrement, Youss.

Pierre Waro, merci de faire penser à moi parce que souvent, m'oublie de citer ce grand fond de Kayser. On a raison de dire. Pierre a écrit beaucoup de morceaux pour moi sur mon album. C'est mon parolier sur beaucoup de morceaux. Au moins, m'y croit 6. La Malisé, mais tout super. La Kiki, le Trafic, c'est notre deuil. Ouais.

0: Pierre Valentin Waro est avec nous dans notre cause aujourd'hui. Ou là, un peu plus que ça, un artiste bien confirmé, Pierre Waro.
1: Confirmé dans le milieu des musiciens même. N'a que dans la sphère des musiciens et des chanteurs qui connaissent un petit peu. Le public un petit peu moins. Moi, c'est avant tout un parolier. Il arrive à moi, dit à des fonds de cœur, et il a beaucoup de textes que les pas en chanson, que les là, qui attend de vivre, mais ne connaît pas comment vivre, comment. Peut-être faire un livre, faire un album, mais ne connaît pas. Les là, en tout cas. Hein. Et la verve, là. Mais en tout cas, merci, parce que là, il y a eu un petit peu d'émotion. Et là, entendre des amis, maintenant, il peut dire que c'est des amis, hein, parler de moi comme ça, et il touche. Il touche parce que c'est notre récompense, voilà. La récompense, c'est quand un public, il reprend une chanson qu'on a écrite, et puis on est là, on entend maintenant reprendre, on a cette fierté-là, et puis quand il applaudit, etc. Le premier pour qui m'a écrit, c'est Thierry. Et Thierry, c'est moi la partie vers lui. C'était dans les années 2000, voilà, il commençait à faire un travail sur le parler réunionnais, sur les mots que Nana dans la langue à la Réunion, que les très beaux, mais que malheureusement, il s'est oublié, ça va. Bon, on en a des arboutants qui travaillent encore pour mettre en l'air la langue créole. Mais enfin, le tout un chacun, il oublie plein de mots. Donc, moi, en premier début, on a plutôt travaillé là-dessus, c'est-à-dire redonner du sens et de la vie à ces mots-là, et tout en faisant des textes, etc. Et après, quand elle a été bien établie, on a parti voir Thierry, dont on l'a collé, et donc on a travaillé ensemble. Ensuite, Nicole d'Ambreville, qui sortait son album, l'a eu vent de ça, donc elle a écrit un morceau. D'ailleurs, le morceau, il s'appelle « Tikaz mon cœur », mais pour donner un exemple de la façon dont il est écrit, quand Nicole l'a demandé de faire ce morceau-là, elle dit, t'es Pierre, la mise à toi un album, fais un morceau pour moi. Elle me dit, oui, mais Nicole, quel thème qu'on veut? Elle dit, je sais pas, moi, Big Love. Et donc, Big Love, là, inspire-moi, t'y casse mon cœur, parce que m'a assimilé le cœur à une maison qui subit les intempéries. D'ailleurs, m'y entend le fond, là, m'y pense, je vais mettre le morceau, là, merci.

0: Ah, oui, il y a du rock, ouais.
1: Donc là, tu es avec, là, tu as un autre style, parce que tout le temps, plutôt Maloya. Et là, tu es avec Zul, tu as une autre aventure.
0: Zul, c'est une autre aventure. Zul, c'est en fait les musiciens, presque les mêmes musiciens de Gondwana, qui en fait, ben, en tant que musicien, Zati voulait faire plusieurs styles de musique. Donc Zati faisait du reggae avec Gondwana et du rock pur avec Zul. Et c'était une aventure. Enfin, et ce morceau qui appelle 14, qu'on vient de passer un petit. Si vous gagnez, mettre le refrain où ça y dit 14 dedans. Comme ça, Magan expliquait comment est venu ce titre-là. Un jour, on était dans l'embouteillage, comme d'habitude, Saint-Paul là-bas, et il passait à côté de l'ancien hôpital des fous. Et le mur, ben, il commençait à déménager, le mur était cassé. Et à travers le mur, on a vu les bâtiments. Et sur une porte de bâtiment, on a vu 14. Et donc, on a imaginé cette histoire. 14, c'est quelqu'un qui subit ce chiffre-là. De 14, il suivait toute sa vie, et à la fin, il gagne un coup de 14.
2: Hein, manger la canne à pile, manger. 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

0: C'est une autre aventure, voilà, effectivement. C'était dans le cadre d'une comédie musicale que n'a jamais été jouée. Dommage, parce qu'il y avait une histoire derrière. C'est l'histoire de la grippe espagnole qui avait été introduite à La Réunion par les militaires qui revenaient. Et Jean-Luc Chèvry, qui fait d'ailleurs, qui continue à faire des comédies musicales du côté de, du lycée où ça lui travaille là-bas à Saint-Joseph.
1: Pierre-Pauve.
0: Pierre-Pauve, voilà. Mmh. Et donc, on avait cette aventure-là. Et cette aventure-là était super parce que là, on a entendu la voix de Nicole d'Ambreville, la voix de Charlie Lesquelin, la voix de Fabrice Legros. On avait aussi Abmont, Thierry Abmont, qui était là à ce moment-là. La sortie d'un album. Mais je ne connais pas s'il a été vendu ou quoi, et on n'entend pratiquement jamais, alors qu'on a des excellents morceaux. Disons que moi, je suis content qu'il ait accepté ce morceau-là, parce que c'est à l'époque où il a sorti deux albums, un de Sega et un de Jazz. Et le morceau que lui a pris avec moi, il s'appelle Jazz à moi, d'ailleurs c'est le titre de l'album, et c'est le seul morceau chanté sur l'album Jazz.

Mais là, finalement, oui, disons pas chanter, mais comment on va dire, slammer un peu, quand on a un copain musicien et accompagnement, comme il dit, des fonds de cœur. Mais ma fierté, c'est qu'on a un morceau sur l'album, Lève, qui s'appelle Blues Planteur. Et là, comme on la donne le morceau à Thierry, il dit Thierry, voilà les paroles. Par contre, on n'est pas musicien, mais on a un petit air dans la tête, on aimerait bien qu'il sonne blues. Et si on prend le morceau, essaye de prendre la musique ensemble. Et Thierry, il a fait ce cadeau-là. Même que c'est lui qui a fait les arrangements et tout ça. Mais sur l'album, il a écrit paroles et musique, Pierre Warhol, il a respecté la musique que on avait dans la tête.

0: Fistas.
1: Voilà, mais c'est pas un fond de cœur, hein. C'est un petit moment de vie. Malavelli a une première gorgée de bière de l'herbe. Et Lille gagne d'écrire des petits moments de vie en faisant des textes. Et me dit, la Réunion, je n'ai des petits moments de vie, machin. Et donc, m'a fait vivre le petit morceau, il appelle Pistache grillé.
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1: 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Pistache grillée. Oh, ah, langue créole. Ah, oui. Voilà, on a participé. Oui, un petit concours de textes, de nouvelles. Mm. Et bon, c'est une jeune demoiselle qui a eu le prix. Mais moi, elle a retenu un de mes textes et qu'elle l'a sorti dans un volume commun.
0: Voilà. Ça même, vous avez fait livre, ou plutôt, ou donne une bonne texte, une bonne recueil, comme
1: Lydia. Voilà. Mais ça, c'est, je sais pas, c'est un paresse, je ne m'y connais pas, mais il faudrait m'y faire un compte, parce que là, madame Niwazot, là, on amène mon bonne texte, mais il y a un pile, personne n'y voit pas sur la table, il y a un pile, il faut mettre ça fouille dedans pour essayer des autres deux, trois affaires.
0: Quand on choisit un morceau, Comment il se passe ça? Vous propose un tralé de texte comme ça? Vous avez fait un tri ou bien c'est vous-même qui propose?
1: Na des fois, il propose un tralé de texte et ben là, il fait un tri. Ou sinon, on a un thème particulier. On a déjà un texte, il aborde plus ou moins ce thème-là, mais il emmène pour vous autres pour essayer de voir. Mais la plupart du temps, c'est du... Je ne tiens pas compte de ce que on a déjà écrit et c'est du nouveau. Voilà, comme Thierry l'a dit, il lui arrive avec un texte, pas un texte, avec des onomatopées, donc il essaye de coller avec. Mmh. Fabrice aussi, il fait ça beaucoup. Mmh. Fabrice, c'est une bête de droiture, de justesse dans tout ce qu'il fait. Il est très méticuleux et donc quand il arrive, d'ailleurs, Timon sous Gisèle, elle a été écrit au Bernicaus en Miabit. Et donc, quand il arrive avec des onomatopées, il a dit, moi, Pierre, fais un petit texte là-dessus. Et là, nous a fait à deux. Et il m'a expliqué tout à l'heure pourquoi il appelle Gisèle.

tout le monde quand il entend ça. Ben, on a là de monde, ben, il appelle vraiment Gisèle, il est content. Surtout, c'est un prénom un petit peu ancien, sans moukater, mais enfin. Et ben, Gisèle, c'est personne, en fait. Gisèle, c'est quand, justement, à propos des onomatopées, nous étions en train de travailler sur le fond du texte. C'était un grand moun qu'elle est là, son madame l'a finalé, mais Lily ne veut pas imaginer, il ne veut pas dire la partie, pour lui, il dort, etc. Et à un moment donné, dans les onomatopées, la sortie comme Gisèle. Dans les onomatopées de Fabrice. Et Midi, ben voilà, Fabrice, nous nana le morceau, il m'appelle Gisèle. Et donc, voilà, elle est venue comme ça. Et maintenant, hommage à toutes les Gisèles. Parce que m'en a écrit pour la compagne que l'est avec moi, qui partage ma vie depuis 12 ans tout à l'heure. Hein. Elle est dans la voiture, elle y écoute d'ailleurs. Hein. Ah. Et il appelle « Où miel mon vie ». ».« Où miel mon vie ».« Où miel mon vie quand mon main est gâture, écoute main ». 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

Merci à toute l'équipe de Vavangui. Avant de retrouver dès 17h30 la méditation du chapelet en direct de Lourdes, eh bien nous vous proposons de poursuivre en musique avec Christophe Maé, La Lune.

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1: Bonjour, je voudrais présenter une intention pour la guérison des blessures de Françoise hospitalière et pour la protection de son neveu Sixte. Merci.
2: Sainte Marie, Mère de Dieu, je te confie une amie et une sœur qui est en train d'être opérée et voilà, et je voudrais bien que tu prennes soin d'elle, que tu la tiennes dans tes bras bien fort. Et à vous tous, frères et sœurs en Dieu, je vous remercie de prier pour elle.
3: Merci de prier pour Adrien, pour qu'il trouve son chemin, malgré sa dépression, ses addictions, qu'il combat avec courage. Je vous en supplie, pèlerin, merci de prier pour lui. Amen.
4: Chers pèlerins, soyez les bienvenus à la grotte de Lourdes où nous méditons aujourd'hui les mystères lumineux du rosaire. Je salue en particulier la présence des pèlerins de Bourges et leur archevêque, Monseigneur Bataille, qui présidera ce chapelet, les pèlerins de La Rochelle et ceux d'Avignon avec qui nous prions aujourd'hui. Avec toute l'Église, nous célébrons en ce jour la transfiguration du Seigneur. Demandons la grâce de contempler le Christ et de professer sa divinité par toute notre vie. Nous prions en union avec vous tous qui participez à ce chapelet par la télévision KTO, par la radio et par le site internet du sanctuaire.
5: Soutenu par la cohorte des saints qui intercèdent en notre faveur, professons notre foi. Je crois en Dieu, le Père Tout-Puissant, Créateur du ciel et de la terre, et en Jésus-Christ, son Fils unique, notre Seigneur, qui a été conçu du Saint-Esprit, est né de la Vierge Marie, a souffert sous Ponce Pilate, a été crucifié, est mort et a été enseveli, est descendu aux enfers le troisième jour et ressuscité des morts, est monté aux cieux, est assis à la droite de Dieu, le Père Tout-Puissant, d'où il viendra juger les vivants et les morts. Je crois en l'Esprit Saint, à la Sainte Église catholique, à la communion des saints, à la prémission des péchés, à la résurrection de la chair, à la vie éternelle. Amen. Prions pour notre Saint-Père, le Pape Léon, pour son prochain voyage en France, et pour toutes ses intentions. Notre Père qui es aux cieux, que ton nom soit sanctifié, que ton règne vienne, que ta volonté soit faite sur la terre comme au ciel.
6: Donne-nous aujourd'hui notre pain de ce jour, pardonne-nous nos offenses, comme nous pardonnons aussi à ceux qui nous ont offensés, et ne nous laisse pas entrer en tentation, délivre-nous.
5: Je vous salue Marie, pleine de grâce, le Seigneur est avec vous. Vous êtes bénie entre toutes les femmes, et Jésus, le fruit de vos entrailles, est béni.
7: Sainte Marie, Mère de Dieu, priez pour nous pauvres pécheurs, maintenant et à l'heure de notre mort. Amen.
5: Je vous salue Marie, pleine de grâce, le Seigneur est avec vous. Vous êtes bénie entre toutes les femmes, et Jésus, le fruit de vos entrailles, est béni.
7: Sainte
5: Je vous salue, Marie, pleine de grâce. Le Seigneur est avec vous. Vous êtes bénie entre toutes les femmes, et Jésus, le fruit de vos entrailles, est béni.
7: Sainte

0: Ô Marie conçue sans péché, priez pour nous qui avons recours à vous.
1: Premier mystère lumineux, le baptême du Seigneur. L'Esprit Saint, sous une apparence corporelle, comme une colombe, descendit sur Jésus, et il y eut une voix venant du ciel. « Toi, tu es mon Fils bien-aimé, en toi je trouve ma joie. » Prions spécialement pour les néophytes, afin qu'ils persévèrent dans la vie de foi. Avec Marie, Vierge fidèle, demandons pour eux la grâce d'être dociles à l'Esprit qu'ils ont reçu. Notre Père, qui es aux cieux, que ton nom soit sanctifié, que ton règne vienne, que ta volonté soit faite sur la terre comme au ciel. Je vous salue, Marie, pleine de grâce. Le Seigneur est avec vous. Vous êtes bénie entre toutes les femmes, et Jésus, le fruit de vos entrailles, est béni.
2: Sainte Marie, Mère de Dieu,
1: je vous salue, Marie, pleine de grâce. Le Seigneur est avec vous. Vous êtes bénie entre toutes les femmes, et Jésus, le fruit de vos entrailles, est béni. Je vous salue, Marie, pleine de grâce, le Seigneur est avec vous. Vous êtes bénie entre toutes les femmes, et Jésus, le fruit de vos entrailles, est béni.
2: Sainte Marie, Mère de Dieu, priez pour nous pauvres pécheurs, maintenant et à l'heure de notre mort.
1: Je vous salue, Marie, pleine de grâce, le Seigneur est avec vous. Vous êtes bénie entre toutes les femmes, et Jésus, le fruit de vos entrailles, est béni. Je vous salue, Marie, pleine de grâce. Le Seigneur est avec vous. Vous êtes bénie entre toutes les femmes, et Jésus, le fruit de vos entrailles, est béni.
2: Sainte Marie, Mère de Dieu, priez pour nous pauvres
3: pécheurs, maintenant et à l'heure de notre mort. Amen. Je vous salue, Marie, pleine de grâce. Le Seigneur est avec vous. Vous êtes bénie entre toutes les femmes, et Jésus, le fruit de vos entrailles, est béni.
4: Sainte Marie, Mère de Dieu, priez pour nous pauvres pécheurs, maintenant et à l'heure de notre mort. Amen.
3: Je vous salue, Marie, pleine de grâce. Le Seigneur est avec vous. Vous êtes bénie entre toutes les femmes, et Jésus, le fruit de vos entrailles, est béni.
4: Sainte Marie, Mère de Dieu, priez pour nous pauvres pécheurs, maintenant et à l'heure de notre mort. Amen.
3: Je vous salue, Marie, pleine de grâce. Le Seigneur est avec vous. Vous êtes bénie entre toutes les femmes, et Jésus, le fruit de vos entrailles, est béni.
4: Sainte Marie, Mère de Dieu, priez pour nous pauvres pécheurs, maintenant et à l'heure de notre mort. Amen.
3: Je vous salue, Marie, pleine de grâce. Le Seigneur est avec vous. Vous êtes bénie entre toutes les femmes, et Jésus, le fruit de vos entrailles, est béni.
4: Sainte Marie, Mère de Dieu, priez pour nous pauvres pécheurs, maintenant et à l'heure.

0: Marie conçue sans péché. Deuxième mystère lumineux, les noces de Cana. Marie, la mère de Jésus, dit à ceux qui servaient, « Tout ce qu'il vous dira, faites-le. » Avec Marie, reine des apôtres, prions pour tous les missionnaires, toutes les congrégations missionnaires et enseignantes qui annoncent le salut en Jésus-Christ. Que l'intercession maternelle de Marie leur obtienne le zèle qui vient de l'Esprit-Saint. Notre Père, qui es aux cieux, que ton nom soit sanctifié, que ton règne vienne, que ta volonté soit faite sur la terre comme au ciel. Donne-nous aujourd'hui notre pain de ce jour. Pardonne-nous nos offenses, comme nous pardonnons aussi à ceux qui nous ont offensés. Et ne nous laisse pas entrer en tentation, mais délivre-nous du
1: mal. Je vous salue, Marie, pleine de grâce. Le Seigneur est avec vous. Vous êtes bénie entre toutes les femmes. Et Jésus, le fruit de vos entrailles, est béni.
0: Sainte Marie, Mère de Dieu, priez pour nous pauvres pécheurs, maintenant et à l'heure de notre mort. Amen.
1: Je vous salue, Marie, pleine de grâce. Le Seigneur est avec vous. Vous êtes bénie entre toutes les femmes, et Jésus, le fruit de vos entrailles, est béni.
0: Sainte Marie, Mère de Dieu, priez pour nous pauvres pécheurs, maintenant et à l'heure de notre mort. Amen.
1: Je vous salue, Marie, pleine de grâce. Le Seigneur est avec vous. Vous êtes bénie entre toutes les femmes, et Jésus, le fruit de vos entrailles, est béni.
0: Sainte Marie, Mère de Dieu, priez pour nous pauvres pécheurs, maintenant et à l'heure de notre mort. Amen.
1: Je vous salue, Marie, pleine de grâce. Le Seigneur est avec vous. Vous êtes bénie entre toutes les femmes, et Jésus, le fruit de vos entrailles, est béni.
0: Sainte Marie, Mère de Dieu, priez pour nous pauvres pécheurs, maintenant et à l'heure de notre mort. Amen.
1: Je vous salue, Marie, pleine de grâce. Le Seigneur est avec vous. Vous êtes bénie entre toutes les femmes, et Jésus, le fruit de vos entrailles, est béni.
2: Sainte Marie,
3: Je vous salue, Marie, pleine de grâce. Le Seigneur est avec vous. Vous êtes bénie entre toutes les femmes, et Jésus, le fruit de vos entrailles, est béni.
0: Sainte Marie, Mère de Dieu, priez pour nous pauvres pécheurs, maintenant et à l'heure de notre mort. Amen.
3: Je vous salue, Marie, pleine de grâce. Le Seigneur est avec vous. Vous êtes bénie entre toutes les femmes, et Jésus, le fruit de vos entrailles, est béni.
0: Sainte Marie, Mère de Dieu, priez pour nous pauvres pécheurs, maintenant et à l'heure de notre mort. Amen.
3: Je vous salue, Marie, pleine de grâce. Le Seigneur est avec vous. Vous êtes bénie entre toutes les femmes, et Jésus, le fruit de vos entrailles, est béni.
0: Sainte Marie, Mère de Dieu, priez pour nous pauvres pécheurs, maintenant et à l'heure de notre mort. Amen.
3: Je vous salue, Marie, pleine de grâce. Le Seigneur est avec vous. Vous êtes bénie entre toutes les femmes, et Jésus, le fruit de vos entrailles, est béni.
0: Sainte Marie, Mère de Dieu, priez pour nous pauvres pécheurs, maintenant et à l'heure de notre mort. Amen.
3: Je vous salue, Marie, pleine de grâce. Le Seigneur est avec vous. Vous êtes bénie entre toutes les femmes, et Jésus, le fruit de vos entrailles, est béni.
0: Sainte Marie, Mère de Dieu, priez pour nous pauvres pécheurs, maintenant et à l'heure de notre mort. Amen.

0: Marie, conçue sans péché. Troisième mystère lumineux, la prédication évangélique. Le ciel et la terre passeront, dit Jésus, mes paroles ne passeront pas. Avec Marie, Vierge priante, supplions pour toutes nos familles. Demandons pour elles la grâce de l'unité et de la réconciliation. Recommandons aussi à Notre-Dame tous nos malades et ceux qui les accompagnent. Notre Père qui es aux cieux, que ton nom soit sanctifié, que ton règne vienne, que ta volonté soit faite sur la terre comme au ciel.
1: À ceux qui nous ont offensés,
2: je vous salue Marie, pleine de grâce. Le Seigneur est avec vous. Vous êtes bénie entre toutes les femmes. Et Jésus, le fruit de vos entrailles, est béni.
0: Sainte Marie, Mère de Dieu, priez pour nous pauvres pécheurs, maintenant et à l'heure de notre mort. Amen.
2: Je vous salue Marie, pleine de grâce. Le Seigneur est avec vous. Vous êtes bénie entre toutes les femmes, et Jésus, le fruit de vos entrailles, est béni.
0: Sainte Marie, Mère de Dieu, priez pour nous pauvres pécheurs, maintenant et à l'heure de notre mort. Amen.
2: Je vous salue, Marie, pleine de grâce. Le Seigneur est avec vous. Vous êtes bénie entre toutes les femmes, et Jésus, le fruit de vos entrailles, est béni.
0: Sainte Marie, Mère de Dieu, priez pour nous pauvres pécheurs, maintenant et à l'heure de notre mort. Amen.
2: Je vous salue, Marie, pleine de grâce. Le Seigneur est avec vous. Vous êtes bénie entre toutes les femmes, et Jésus, le fruit de vos entrailles, est béni.
0: Sainte Marie, Mère de Dieu, priez pour nous pauvres pécheurs, maintenant et à l'heure de notre mort. Amen.
2: Je vous salue, Marie, pleine de grâce. Le Seigneur est avec vous. Vous êtes bénie entre toutes les femmes, et Jésus, le fruit de vos entrailles, est béni.
0: Sainte Marie, Mère de Dieu, priez pour nos pauvres pécheurs, maintenant et à l'heure de notre mort. Amen.
3: Je vous salue, Marie, pleine de grâce. Le Seigneur est avec vous. Vous êtes bénie entre toutes les femmes, et Jésus, le fruit de vos entrailles,

0: Sainte Marie, Mère de Dieu, priez pour nous pauvres pécheurs, maintenant et à l'heure de notre mort. Amen.
1: Je vous salue Marie, pleine de grâce, le Seigneur est avec vous. Vous êtes bénie entre toutes les femmes, et Jésus, le fruit de vos entrailles, est béni.
0: Sainte Marie, Mère de Dieu, priez pour nous pauvres pécheurs, maintenant et à l'heure de notre mort. Amen.
1: Je vous salue Marie, pleine de grâce, le Seigneur est avec vous. Vous êtes bénie entre toutes les femmes, et Jésus, le fruit de vos entrailles, est béni.
0: Sainte Marie, Mère de Dieu, priez pour nous pauvres pécheurs, maintenant et à l'heure de notre mort. Amen.

0: Ô Marie conçue sans péché. Quatrième mystère lumineux, la transfiguration du Seigneur. Jésus prit avec lui Pierre, Jean et Jacques, et il gravit la montagne pour prier. Pendant qu'il priait, l'aspect de son visage devint autre, et son vêtement devint d'une blancheur éblouissante. Prions pour tous les moines et les moniales qui donnent leur vie par amour du Christ et de l'Église. Demandons par Marie la grâce de nombreuses vocations à la vie consacrée. Notre Père qui es aux cieux, que ton nom soit sanctifié, que ton règne vienne, que ta volonté soit faite sur la terre comme au ciel.
1: Donne-nous aujourd'hui notre pain de ce jour. Pardonne-nous nos offenses, comme nous pardonnons aussi à ceux qui nous ont offensés. Et ne nous laisse pas entrer en tentation, mais délivre-nous.
2: Je vous salue, Marie, pleine de grâce. Le Seigneur est avec vous. Vous êtes bénie entre toutes les femmes. Et Jésus, le fruit de vos entrailles, est béni.
3: Sainte Marie, Mère de Dieu, priez pour nous pauvres pécheurs, maintenant et à l'heure de notre mort. Amen.
2: Je vous salue, Marie, pleine de grâce. Le Seigneur est avec vous. Vous êtes bénie entre toutes les femmes. Et Jésus, le fruit de vos entrailles, est béni.
3: Sainte Marie, Mère de Dieu, priez pour nous pauvres pécheurs, maintenant et à l'heure de notre mort. Amen.
2: Je vous salue, Marie, pleine de grâce. Le Seigneur est avec vous. Vous êtes bénie entre toutes les femmes. Et Jésus, le fruit de vos entrailles, est béni.
3: Sainte Marie, Mère de Dieu, priez pour nous pauvres pécheurs, maintenant et à l'heure de notre mort. Amen.
2: Je vous salue, Marie, pleine de grâce. Le Seigneur est avec vous. Vous êtes bénie entre toutes les femmes. Et Jésus, le fruit de vos entrailles, est béni.
3: Sainte Marie, Mère de Dieu, priez pour nous pauvres pécheurs, maintenant et à l'heure de notre mort. Amen.
2: Je vous salue, Marie, pleine de grâce. Le Seigneur est avec vous. Vous êtes bénie entre toutes les femmes. Et Jésus, le fruit de vos entrailles, est béni.
3: Sainte Marie, Mère de Dieu, priez pour nous pauvres pécheurs, maintenant et à l'heure de notre mort. Amen.
4: Je vous salue, Marie, pleine de grâce. Le Seigneur est avec vous. Vous êtes bénie entre toutes les femmes. Et Jésus, le fruit de vos entrailles, est béni.
3: Sainte Marie, Mère de Dieu, priez pour nous pauvres pécheurs, maintenant et à l'heure de notre mort. Amen.
4: Je vous salue, Marie, pleine de grâce. Le Seigneur est avec vous. Vous êtes bénie entre toutes les femmes. Et Jésus, le fruit de vos entrailles, est béni.
3: Sainte Marie, Mère de Dieu, priez pour nous pauvres pécheurs, maintenant et à l'heure de notre mort. Amen.
4: Je vous salue, Marie, pleine de grâce. Le Seigneur est avec vous. Vous êtes bénie entre toutes les femmes. Et Jésus, le fruit de vos entrailles, est béni.
3: Sainte Marie, Mère de Dieu, priez pour nous pauvres pécheurs, maintenant et à l'heure de notre mort. Amen.
4: Je vous salue, Marie, pleine de grâce. Le Seigneur est avec vous. Vous êtes bénie entre toutes les femmes. Et Jésus, le fruit de vos entrailles, est béni.
3: Sainte

0: Marie, Mère de Dieu, priez pour nous pauvres pécheurs, maintenant et à l'heure de notre mort. Amen.
1: Je vous salue, Marie, pleine de grâce. Le Seigneur est avec vous. Vous êtes bénie entre toutes les femmes. Et Jésus, le fruit de vos entrailles, est béni.
0: Sainte Marie, Mère de Dieu, priez pour nous pauvres pécheurs, maintenant et à l'heure.

0: Marie, conçue sans péché. Cinquième mystère lumineux, l'institution de l'Eucharistie. Ayant pris du pain et rendu grâce, il le rompit et le leur donna en disant « Ceci est mon corps donné pour vous, faites cela en mémoire de moi. » Et pour la coupe après le repas, il fit de même en disant « Cette coupe est la nouvelle alliance en mon sang répandue pour vous. » Prions pour tous les ministres ordonnés, évêques, prêtres et diacres, afin qu'ils conforment leur vie au mystère de l'Eucharistie. Notre Père qui es aux cieux, que ton nom soit sanctifié, que ton règne vienne, que ta volonté soit faite sur la terre comme au ciel. Donne-nous aujourd'hui notre pain de ce jour, pardonne-nous nos offenses, comme nous pardonnons aussi à ceux qui nous ont offensés, et ne nous laisse pas entrer en tentation, mais délivre-nous du mal.
1: Je vous salue, Marie, pleine de grâce, le Seigneur est avec vous.
2: Vous êtes bénie entre toutes les femmes,
1: et Jésus, le fruit de vos entrailles, est béni.
0: Sainte Marie, Mère de Dieu, priez pour nous pauvres pécheurs, maintenant et à l'heure de notre mort. Amen.
2: Je vous salue, Marie, pleine de grâce. Le Seigneur est avec vous. Vous êtes bénie entre toutes les femmes, et Jésus, le fruit de vos entrailles, est béni.
0: Sainte Marie, Mère de Dieu, priez pour nous pauvres pécheurs, maintenant et à l'heure de notre mort. Amen.
2: Je vous salue, Marie, pleine de grâce. Le Seigneur est avec vous. Vous êtes bénie entre toutes les femmes, et Jésus, le fruit de vos entrailles, est béni.
0: Sainte Marie, Mère de Dieu, priez pour nous pauvres pécheurs, maintenant et à l'heure de notre mort. Amen.
2: Je vous salue, Marie, pleine de grâce. Le Seigneur est avec vous. Vous êtes bénie entre toutes les femmes, et Jésus, le fruit de vos entrailles, est béni.
0: Sainte Marie, Mère de Dieu, priez pour nous pauvres pécheurs, maintenant et à l'heure de notre mort. Amen.
2: Je vous salue, Marie, pleine de grâce. Le Seigneur est avec vous. Vous êtes bénie entre toutes les femmes, et Jésus, le fruit de vos entrailles, est béni.
0: Sainte Marie, Mère de Dieu, priez pour nous pauvres pécheurs, maintenant et à l'heure de notre mort. Amen.
2: Je vous salue, Marie, pleine de grâce. Le Seigneur est avec vous. Vous êtes bénie entre toutes les femmes, et Jésus, le fruit de vos entrailles, est béni.
0: Sainte Marie, Mère de Dieu, priez pour nous pauvres pécheurs, maintenant et à l'heure de notre mort. Amen.
2: Je vous salue, Marie, pleine de grâce. Le Seigneur est avec vous. Vous êtes bénie entre toutes les femmes, et Jésus, le fruit de vos entrailles, est béni.
0: Sainte Marie, Mère de Dieu, priez pour nous pauvres pécheurs, maintenant et à l'heure de notre mort. Amen.
2: Je vous salue, Marie, pleine de grâce. Le Seigneur est avec vous. Vous êtes bénie entre toutes les femmes, et Jésus, le fruit de vos entrailles, est béni.
0: Sainte Marie, Mère de Dieu, priez pour nous pauvres pécheurs, maintenant et à l'heure de notre mort. Amen.
2: Je vous salue, Marie, pleine de grâce. Le Seigneur est avec vous. Vous êtes bénie entre toutes les femmes, et Jésus, le fruit de vos entrailles, est béni.
0: Sainte Marie, Mère de Dieu, priez pour nous pauvres pécheurs, maintenant et à l'heure de notre mort. Amen.
2: Je vous salue, Marie, pleine de grâce. Le Seigneur est avec vous. Vous êtes bénie entre toutes les femmes, et Jésus, le fruit de vos entrailles, est béni.
0: Sainte Marie, Mère de Dieu, priez pour nous pauvres pécheurs, maintenant et à l'heure

0: prions. Heureux de nous trouver sous la protection de Marie, la Vierge très sainte, nous te prions, Dieu Tout-Puissant, fais que sa maternelle intercession nous délivre de tout mal sur la terre et nous conduise aux joies éternelles dans le ciel, par Jésus le Christ, notre Seigneur.
1: Amen.
0: Le Seigneur soit avec vous.
1: Et avec votre esprit.
0: Que Dieu Tout-Puissant vous bénisse, le Père et le Fils et le Saint-Esprit.
1: Amen.
0: Notre-Dame de Lourdes.
1: Priez pour nous.
0: Notre-Dame de

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2: Excellent début de soirée à tous, il est 18h sur les ondes de Radio Arc-en-Ciel. Nous retrouvons nos confrères de Radio Vatican avec les informations internationales.
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4: Bonjour à tous. L'hélicoptère de Léon XIV devrait atterrir d'ici peu à Assise, non loin de la basilique Sainte-Marie des Anges, là où le pape célébrera à 10h la messe de la transfiguration du Seigneur. Avant cela, le pape sera accueilli par l'archevêque de la ville d'Ombry et les autorités locales. Il échangera ensuite avec des jeunes, des représentants des ordres franciscains et des évêques italiens. La visite pastorale du pape à Assise est à suivre, bien sûr, en direct commentée en français dès maintenant sur notre site, notre chaîne YouTube et notre page Facebook. Un deuxième direct débutera à 10h, également commenté en français. L'actualité au Vatican, c'est aussi l'annonce officielle hier du voyage apostolique en Amérique du Sud. Du 6 au 17 novembre, le pape se rendra tour à tour en Uruguay, en Argentine et au Pérou. Pérou, terre de mission et patrie d'adoption de Léon XIV. Le souverain pontife fera étape du 11 au 17 novembre à Lima, Cusco, Pucallpa et Chiclayo, ville dont il a été évêque. Depuis hier, l'église et le peuple péruvien expriment leur joie, dont se fait le porte-voix le cardinal Carlos Castillo, archevêque de Lima. On l'écoute.
5: Recibimos esta noticia como iglesia peruana con no solamente sumo agrado.
6: Nous, l'église péruvienne, nous avons accueilli cette nouvelle avec une immense joie et un élan d'encouragement qui nous prépare à un engagement profond et généreux envers notre foi. Nous l'accueillons avec joie afin de vivifier notre expérience chrétienne et catholique et de servir tout particulièrement les personnes les plus démunies en ces temps difficiles pour notre pays où, comme vous le savez, les assassinats commandités, l'extorsion et d'autres formes de violence affectent durement la vie des gens. Nous espérons pouvoir résoudre ces problèmes progressivement, malgré les difficultés considérables qui restent à surmonter. La présence du pape peut nous aider à réfléchir et à vivifier un peuple qui possède déjà cette force. Notre peuple a toujours eu à cœur de vivre pleinement sa foi et son amour pour le Seigneur. C'est pourquoi nous accueillons cette nouvelle avec une joie immense.
5: Et pour eso entonces recibimos con una alegría inmensa.
4: Des propos recueillis par Patricia Inestrosa de la rédaction hispanophone. On l'entend, la joie de l'église péruvienne. Les réactions sont également nombreuses en Uruguay où le pape se rendra du 6 au 8 novembre à Montevideo, Paysandú et à Florida. Et puis en Argentine aussi où Léon XIV est attendu à Buenos Aires, Córdoba et Luján du 8 au 11 novembre. Le président de la conférence épiscopale en Argentine a déclaré souhaiter que la venue du pape porte un message de paix, de dignité humaine, de renouveau ecclésial et d'espérance. Toutes ces réactions de ces églises sont bien sûr à retrouver sur notre site internet vaticannews.va. Dans l'actualité internationale, la Russie dit avoir abattu dans la nuit 605 drones ukrainiens. Côté ukrainien, 3 personnes ont été tuées la nuit dernière dans des bombardements russes à Balaklia, une localité de la région de Kharkiv. Depuis le début de l'été, les frappes s'amplifient des deux côtés de la ligne de front et les civils en paient le prix. La capitale ukrainienne est également particulièrement visée depuis plusieurs jours. Correspondance en Ukraine d'Emmanuel Chaz.
7: Kiev continue d'être visé par Moscou de façon quotidienne et les frappes de missiles et de drones russes sont particulièrement meurtrières. La dernière attaque de grande ampleur a vu la Russie lancer 28 missiles et 115 drones contre la capitale ukrainienne. Et si l'Ukraine arrive à intercepter autour de 90% des drones, le pays manque toujours de systèmes de défense antiaérienne pour stopper les missiles russes. Cette fois, les bombes visaient principalement des entrepôts civils, supermarchés, magasins de bricolage et dépôts de poste. Parmi les 17 morts, 8 civils ont été frappés sur un quai de gare dans la région de Kiev alors qu'ils attendaient leur train. Depuis l'intensification des frappes, beaucoup de victimes sont tuées alors qu'elles sont à la recherche d'un abri. Et Vitali Klitschko, le maire de Kiev, qui assure conduire des inspections régulières des quelques 4000 abris de la capitale, est sous pression pour en installer d'autres au plus vite dans les zones résidentielles les plus plus dépourvus. Le long de la ligne de front, Moscou continue également ses frappes contre les civils. Une vidéo montrant un drone FPV pourchassant un vieil homme sur un stand de marché à Kherson a largement circulé, tandis qu'à Odessa, des missiles ont également frappé un autre marché fermier ces derniers jours. Emmanuel Chaz, Kharkiv, RFI pour Radio Vatican.
4: Reprise des discussions entre Israël et le Liban ce jeudi à Rome. Discussions pour aboutir à la paix entre les deux pays. Mais parallèlement, l'armée israélienne a mené hier des frappes dans le sud du Liban qui ont fait un mort et 11 blessés. Israël a su répondre à une violation du cessez-le-feu par le Hezbollah. Deux soldats réservistes israéliens ont par ailleurs été tués hier, une première depuis un mois. Sur le front américano-iranien, Téhéran annonce s'être accordé hier avec le sultanat d'Oman sur un nouvel itinéraire de transit des navires dans le détroit d'Ormuz. Mais toute réouverture de cette voie maritime dépendra des actions de Washington, ont affirmé des sources iraniennes auprès de médias locaux. L'Iran et Oman seraient en train de travailler sur une déclaration conjointe concernant la circulation dans le détroit. Pendant ce temps-là, en mer Rouge, les Houthis du Yémen, soutenus par l'Iran, ont déclaré hier avoir attaqué deux pétroliers saoudien. Ces frappes contre la flotte de Riyad se multiplient depuis la fin du mois de juillet. Direction l'Asie du Nord-Est à présent. La tension monte entre Pyongyang et Tokyo. Le régime nord-coréen a qualifié son voisin japonais d'état belliqueux. En cause, la révision de la stratégie japonaise et les récents exercices de son armée avec les États-Unis perçus comme des menaces par la Corée du Nord. La correspondance à Séoul de Célio Fioretti.
0: La Corée du Nord intensifie ses critiques envers le Japon. Kim Yo-jong, sœur du dirigeant Kim Jong-un et figure haut placée du régime, a publié une déclaration dénonçant ce qu'elle appelle des capacités de frappe préventive développées par Tokyo, qu'elle juge menaçantes pour la paix régionale. Elle vise notamment les récents essais du missile de croisière américain Tomahawk par les forces maritimes japonaises, ainsi que des exercices conjoints avec les États-Unis aux Philippines. Pyongyang cible aussi la révision de la stratégie de sécurité nationale japonaise et l'accuse de se transformer en état belliqueux, une rhétorique qui sert au régime pour justifier le développement de son programme nucléaire, tout en resserrant les liens avec la Chine et la Russie face à l'axe Séoul-Tokyo-Washington. Des menaces qui pourraient marquer le début d'une intensification des provocations militaires du régime nord-coréen envers le Japon, comme au travers de tirs de missiles dans la mer du Japon. C'est le Fioretti, Séoul, Radio Vatican.

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1: Merci à nos confrères de Radio Vatican, c'était les informations internationales. Et nous vous proposons le quatrième volet de notre série Halte spirituelle de cette semaine, la liberté de conscience. Avec le père Mathieu du diocèse de Lille, il est au micro de Madeleine Vatel.
2: Qu'est-ce qui fait que Franz Jägerstätter, cet Autrichien, paysan, catholique, a réussi à dire non au régime nazi? C'est la question qui vous a intéressé, père Mathieu N. Bonjour.
3: Bonjour Madeleine.
2: Vous êtes curé du diocèse de Lille et vous avez cherché à comprendre comment Franz Jägerstätter a tenu sa décision avec ses convictions, avec sa foi, avec ses lectures et qu'il a réussi à dire non au régime nazi. Il y a un conseil que Franz Jägerstätter va donner à son cousin. Ne renonce pas à la prière afin de ne pas te laisser emporter par cette faiblesse qui est la peur des hommes. Je voudrais, père Mathieu N, qu'on s'arrête sur la peur. En quoi est-ce qu'elle vient troubler justement notre conscience ?
3: La peur, elle vient troubler notre conscience tout simplement parce que le fait d'abandonner ses proches, ce qu'on aime, le fait de souffrir physiquement, moralement, tout cela nous fait fuir d'une certaine manière, nous fait renoncer à quelque chose qu'on a profondément en nous, mais qui devient, entre guillemets, de moindre importance au vu du concret qui est là devant nous.
2: Mais on pourrait vous objecter que la peur, on ne la maîtrise pas, elle nous saisit. Et notre conscience n'est plus aussi attentive à ce que pourrait nous dire Dieu. Comment faire ?
3: Alors c'est pour ça que pour Franz, il faut vraiment nourrir son attrait des choses éternelles. Évidemment, la douleur et la peine, par exemple, de quitter ses filles, de quitter son épouse et autres choses qui sont nombreuses, restera toujours aiguë. Ça ne va pas amoindrir. Mais c'est dans sa manière de nourrir son amour du ciel, de nourrir son amour de la vie éternelle, qu'il va trouver cette force. Il va dire, si il y en a qui arrivent à mourir pour Hitler, combien plus nous devrions-nous arriver à mourir pour le Christ ? C'est très intéressant. C'est-à-dire qu'il va comparer l'énergie que sont capables de mettre les nazis pour faire le mal, il va dire, et moi, est-ce que je mets la même énergie pour servir le bien ? Est-ce que je suis prêt à donner ma vie ? C'est d'ailleurs une de ces questions que l'on a régulièrement et que posera Jésus. C'est les fils des ténèbres sont capables d'être malins pour organiser le mal, et vous, les fils de la lumière, êtes-vous capables d'être aussi malins pour organiser la venue de la lumière ? Je le dis avec mes mots, mais c'est un peu ça. Et Franz va être attiré et va avoir vraiment cette conscience qu'il faut nourrir son désir de la vie éternelle.
2: La peur pour Franz Jägerstätter, elle est clairement liée aussi à la souffrance, vous le disiez, la souffrance de quitter ses filles, la souffrance aussi face à l'incertitude aussi de ce qui l'attend. Et je vous propose d'écouter justement un extrait d'une lettre qu'il écrit à son cousin Franz Huber. Et on est en 1942, il écrit à son cousin qui a été blessé durant une des batailles. C'est un texte lu par Hugo Vincent.
4: Parfois, nous avons des peurs stupides. Au fond, tant que nous n'offensons pas Dieu, nous n'avons rien à craindre. La mort ne nous sera en aucun cas épargnée, elle peut juste arriver plus ou moins tard. Cela vaut pour toi aussi. Les attaques russes ne sont pas si dangereuses au fond, car elles ne peuvent tuer que le corps. Les attaques invisibles des camarades qui veulent nous arracher du cœur ce que nous avons de meilleur sont beaucoup plus dangereuses. Contre ces attaques, il faut se battre avec héroïsme et... D'après ce que tu me dis, tu as su résister avec courage, ce qui me réjouit beaucoup, car seulement ainsi nous pouvons espérer nous revoir.
2: Alors il y a ce climat de peur, on va le retrouver d'ailleurs sur les intimidations qui sont menées, notamment contre les prêtres, cette propagande contre l'Église, la confiscation des biens, la surveillance, les restrictions, les arrestations des prêtres, ça crée un climat de tension, un climat de peur aussi parce qu'on est croyant.
3: 8 des 10 prêtres de la région de Franz Jägerstätter seront arrêtés pour des sermons qui étaient contre le régime. C'est pour vous redire à la fois combien il est dans un contexte qui est plutôt anti-national-socialisme, mais combien il va être aussi soutenu par les prêtres qui vont l'aider.
2: Mais aussi combien autour de lui, des actes d'arrestation, c'est fort et c'est très intimidant.
3: C'est très intimidant, d'autant plus que à l'époque, personne n'ose lever le petit doigt. Quand on est convoqué, on est convoqué. D'ailleurs, Franz Jägerstätter va penser qu'il est le seul à résister et à dire non à cette convocation. Alors ça va être un grand soulagement quand il va arriver en prison, d'ailleurs, puisqu'il va retrouver un prêtre qui lui-même a fait ce choix et qui a accompagné plus de 200 catholiques qui ont eux-mêmes refusé Hitler. En réalité, il va non seulement rencontrer ce prêtre, il va en rencontrer d'autres. Il va rencontrer une centaine de témoins de Jéhovah qui, eux aussi, vont refuser ça. Voilà, c'est toujours un peu étonnant. Et pour la première fois, il ne va pas se sentir seul.

0: Alors, il ne va pas se sentir seul. C'est important que vous souligniez ça parce que, notamment dans ceux qui vont un peu le décourager dans son idée de refuser le nazisme, l'argument qui est invoqué, c'est celui que son sacrifice, s'il va jusqu'à la mort, ne sera de toute façon pas connu, ne changera pas le monde. C'est une grande question, c'est-à-dire est-ce qu'un acte personnel, le fait d'aller jusqu'au bout, c'est vraiment évangélique, c'est-à-dire de perdre sa vie alors que, au final, peut-être que ça effectivement ne changera pas le monde. En tout cas, c'est ce dont est convaincu son entourage.
1: Et lui, ce dont il est convaincu, c'est que son sacrifice peut être non seulement spirituel, mais il va dire cette phrase qui est étonnante et belle, absolument extraordinaire, à l'aumônier qui justement l'a tant marqué parce que lui aussi est en train de refuser d'accompagner dans la prison où il est tous les objecteurs de conscience, pourrait-on dire, et il lui dit ceci: « Il est clair que je ne peux rien changer au cours des choses. Je veux être au moins le signe que tous ne se laissent pas emporter par le courant. » C'est magnifique. Voilà, il pose contre. C'est peut-être inutile ce que je fais, mais au moins j'aurais été le signe de cela. Aimons nos ennemis, bénissons ceux qui nous maudissent, prions pour ceux qui nous persécutent, car l'amour triomphera et subsistera durant toute l'éternité. Heureux ceux qui vivent et meurent dans l'amour de Dieu.
0: Ça, c'est une lettre qu'il écrit à nouveau à son épouse.
1: Exactement. Et ça, c'est absolument extraordinaire. C'est-à-dire qu'il vient dire à travers ça, mais moi, ce qui est en jeu, c'est que je puisse aimer dans l'éternité. Et donc, c'est de cela dont il s'agit, et non pas seulement de « c'est utile, c'est pas utile, ça sert à rien, ça sert à quelque chose ». Il dit « moi, je suis un signe, et mon objectif, c'est d'aimer ». Alors, ceci étant, il a conscience du sacrifice, mais il va pas rester sans essayer de trouver des solutions. Par deux fois, il va proposer d'être ambulancier, sans avoir à signer l'acte d'affiliation à Éclair. Deux fois, ça lui sera refusé. Et à quelques mois, il y a quelques jours de son procès, il va dire, bon, finalement, je veux bien signer. Il va dire ça. Et je serai ambulancier. Et c'est là qu'on va lui refuser. Et c'est là qu'on va dire, qu'il y aura une fin de non-recevoir.
0: Donc, ça répond un peu à la question du martyr qu'on évoquait. Ça vient soutenir le fait qu'il n'a pas souhaité être martyr. Pourquoi c'est important pour l'Église catholique, ça ?
1: Il n'a pas souhaité être martyr, il a souhaité être témoin. Témoin de ce qu'il y avait dans sa conscience auprès des autres. Il a essayé de chercher une solution à un moment où peut-être il cherchait, un peu comme Jeanne d'Arc, juste avant d'être jugée et brûlée sur le bûcher, va se rétracter deux jours avant, puis après elle va redire sa position. Voilà, il y a ce moment où, finalement, on essaye de dire, de faire une proposition au bon Dieu, d'une certaine manière. Voilà, il a conscience que c'est peut-être comme ça, et c'est le signe pour lui qu'il faut qu'il aille jusqu'au bout.
0: Alors, vous évoquez le sacrifice. C'est vrai que Franz Jägerstätter, il a aussi une attirance pour les héros. Il a un sens de ce qu'est un héros. Alors, qu'est-ce qu'un héros pour Franz Jägerstätter ?
1: Un héros, c'est certainement pas quelqu'un d'orgueilleux, en tout cas. C'est pas quelqu'un qui va se montrer, etc. D'ailleurs, à sa femme, il dira « Ne dis rien au village sur le choix que j'ai fait. Va plutôt leur dire que j'ai été convoqué et que je suis entré dans l'armée. » En réalité, finalement, ça va finir par savoir. Et alors, Franz Jägerstätter écrira « Tu le dis et tu le dis aux enfants aussi pour que ce soit clair. » Et que, voilà, si je suis prisonnier, ce n'est pas en raison de mes faits que j'ai commis. Mais c'est parce que j'ai refusé d'aller servir. Mais au début, au village, il leur dit, mais s'il vous plaît, ne dites rien. C'est une manière de se poser, de dire un peu la discrétion qu'il voulait. Donc un héros, c'est certainement pas quelqu'un d'orgueilleux, c'est quelqu'un qui est attaché au Christ et d'une manière fondamentale. Je rappelle ce qu'il disait qui est très intéressant. S'il y en a qui sont capables de donner leur vie pour Hitler, combien plus un chrétien doit-il être capable de donner sa vie pour Dieu ?
0: Et on est à l'époque aussi des surhommes, où justement l'homme parfait est valorisé. Ça, c'est intéressant aussi, cette humilité dans ce contexte-là.
1: L'homme parfait, et puis l'homme un peu qui suit et qui obéit d'une manière un peu automatique. Et ici, on voit qu'il garde les pieds sur terre. Il garde les pieds sur terre et il est dans le réel, plus que n'importe qui d'ailleurs.
0: Je cite simplement, pour terminer, un extrait d'un carnet de notes pendant les premières années de guerre où il explique ce qu'est pour lui la sainteté. À tout cela, donc c'est tous ceux qui portent leur croix en fait, qui traversent des épreuves, à tout cela, Dieu n'a sans doute pas imposé la paix, eux aussi ont dû parfois lutter avec acharnement pour avoir raison du monde, Père Mathuen. Avoir raison du monde, qu'est-ce que ça veut dire?
1: Avoir raison du monde, c'est se dire qu'il y a des choses que on ne peut pas accepter dans notre conscience et dans ce qui est en train de se vivre. Il y a forcément un moment ou un autre, pour le chrétien, l'occasion de mener une vie différente de ce que lui propose le monde. Et il faut, comme dirait Thérèse d'Avila, un mal courage. Alors c'est avec ces mots du XVIe siècle, mais un mal courage pour pouvoir lutter et pour pouvoir résister. Alors c'est probablement de ça dont il s'agit.
0: Merci beaucoup, Père Mathuen, d'être avec nous et de nous parler toute cette semaine de Franz Jägerstätter, figure de la résistance autrichienne durant la Seconde Guerre mondiale. Merci à vous.
1: Merci.

Merci à Madeleine Vatel. Nous la retrouvons dès demain avec son invité, le Père Mathieu, pour cette série Halte spirituelle sur le thème de cette semaine, la liberté de conscience. Et nous poursuivons en musique avec le mouvement eucharistique des jeunes appelé à la liberté.

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4: Merci à tous de votre fidélité. Il est 18h passé de 30 minutes sur les ondes de Radio Arc-en-Ciel. Et on poursuit avec nos confrères de RCF et de Radio Notre-Dame, le magazine Où va la vie pour les migrants, les exclus. Quelle médecine ?
5: Bonjour à tous, nous sommes très heureux de vous accueillir sur votre radio chrétienne, Radio Notre-Dame et ou RCF, pour cette nouvelle édition de notre émission Où va la vie ? Au micro Frédéric Mounier, chaque semaine je vous accompagne tout au long de cette conversation consacrée aux questions éthiques d'aujourd'hui. Et comme chaque semaine, nous sommes en partenariat avec les facultés Loyola Paris. Régulièrement, vous l'entendez, le débat politique se focalise sur l'accès aux soins pour les personnes migrantes. Pour certains, notre système de santé publique, qui est fondé sur le tout gratuit, ne fait qu'attirer des migrants sur notre sol. Pour d'autres, il faut, au contraire, soigner toutes les personnes présentes sur notre territoire, car il y va de la protection sanitaire de toute la population et plus largement du devoir d'attention envers toute personne humaine. Avec nous, pour en débattre et tenter de dégager des pistes qui seront utiles à tous, je salue d'abord le père Bruno Saintot. Bonjour.
6: Bonjour.
5: Merci beaucoup d'être avec nous. Vous êtes jésuite, philosophe et vous êtes co-responsable du domaine d'éthique biomédicale aux facultés Loyola Paris, qui sont partenaires de cette émission. Et puis également avec nous le docteur Franck Vignal. Bonjour.
7: Bonjour.
5: Merci beaucoup d'être avec nous. Vous êtes médecin bénévole au COMED, le comité pour la santé des exilés, on en parlera dans un instant, et vous exercez en tant que, entre guillemets, médecin de rue. Dans un instant, vous nous direz de quoi il s'agit. Et puis avec nous également le docteur Marion Tambourin-Deguy. Bonjour.
8: Bonjour.
5: Merci beaucoup de votre présence. Vous êtes médecin généraliste et vous exercez en tant que médecin au sein du COMED, donc du comité pour la santé des exilés. Voilà, notre thème aujourd'hui, quelle médecine pour les migrants, les exclus ? C'est tout de suite, c'est sur Radio Notre-Dame et sur RCF.
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5: Alors, je me tourne d'abord vers un témoin de terrain, le docteur Franck Vignal. Je vous ai présenté il y a un instant, j'ai dit de vous que vous étiez médecin de rue. Qu'est-ce que c'est aujourd'hui un médecin de rue, Franck Vignal ?
7: Merci, monsieur Mounier. Médecin de rue, c'est une association qui a été fondée il y a une vingtaine d'années à Versailles et qui exerce dans les locaux d'un ancien dispensaire. Cette association est composée exclusivement de bénévoles, donc une dizaine de médecins et une vingtaine d'accueillantes qui sont des anciennes du secteur social, du secteur médical. Et nous recevons des gens qui n'ont pas d'assurance maladie du lundi au vendredi entre 9h30 et midi sans rendez-vous.
5: Alors qui sont ces gens? Quel est leur profil?
7: Alors on retrouve des sans domicile, des gens qui vivent dehors. Par choix pour certains et pour beaucoup malheureusement contraints. On a des gens qui sont des travailleurs pauvres, qui ont des seuils de revenus qui sont très légèrement supérieurs au minima, qui fait que ils n'ont pas de couverture maladie. Donc, et puis on a quelques migrants, à peu près un tiers de nos patients sont des exilés, pour lesquels la moitié a une couverture sociale et la moitié est en attente de couverture sociale.
5: Donc toutes ces personnes sont en situation de très grande précarité, y compris et surtout sur le plan de la santé.
7: Tout à fait. Tout à fait. Ce sont des gens qui, généralement, n'ont pas de domicile, qui ne peuvent même pas acheter les médicaments. L'une des particularités de l'association Médecins de rue qui se partage avec le COMED, c'est que les médicaments que je prescris, je peux les délivrer. Donc les patients qui n'ont pas d'argent peuvent se soigner.
5: Ils ne sont pas obligés d'aller à la pharmacie, c'est ça ?
7: Absolument.
5: Vous avez une sorte de pharmacie intégrée.
7: C'est ça, on a une petite pharmacie intégrée qui nous permet de donner les médicaments qui sont payés par la Sécurité sociale et l'Agence régionale de santé, qui est le principal financeur de l'association Médecins de rue.
5: Oui, donc tout ça est parfaitement légal, officiel. Vous n'êtes pas une officine clandestine qui soigne les gens à sa manière. Non, pas du tout.
7: Pas du tout. Nous sommes...
5: Vous êtes une structure de santé.
7: Tout à fait. Nous sommes contrôlés régulièrement par l'Agence régionale de santé qui finance nos locaux, qui donc paye le loyer, qui paye les charges de chauffage et qui régulièrement vient s'assurer que les conditions dans lesquelles, par exemple, nous conservons les médicaments correspondent aux réglementations en vigueur, qu'il y a une comptabilité qui est faite.
5: D'accord. Donc c'est très sérieux.
7: C'est tout à fait sérieux. C'est une médecine absolument équivalente à la médecine qui est celle que vous et moi rencontrons quand nous allons voir un
5: médecin généraliste. Sauf que vos patients sont des patients qui sont, vous l'avez dit, pas tout à fait comme les autres. Ils n'ont pas, pour une grande partie d'entre eux, ils n'ont pas d'hébergement, ils n'ont pas de papier. Et j'imagine également qu'ils ne parlent pas français ou peut-être pas anglais.
7: Alors,
5: comment faites-vous, docteur Franck Vignal?
7: C'est l'une des difficultés. On pourra parler tout à l'heure d'une autre difficulté, mais c'est l'une des difficultés de l'association Médecins de rue, c'est l'absence d'interprète. Je pense que Marion Tambourin de Guy évoquera tout à l'heure l'importance d'avoir des interprètes et des interprètes, si possible, professionnels. Nous sommes réduits à utiliser les services, entre guillemets, de l'accompagnant. Des smartphones, mais ça marche très mal. Et donc, quand les patients ne parlent ni français ni anglais, pour répondre à votre question, eh bien, on est parfois obligé de renvoyer les patients. Il m'est arrivé de renvoyer quelqu'un sans savoir pourquoi il était venu, avec un papier, un mot sur lequel j'ai écrit « Faites revenir monsieur avec quelqu'un qui parle français ». Parce que quand quelqu'un n'est absolument pas capable d'exprimer la raison pour laquelle il vient vous voir, les motifs sont tellement variés
5: qu'il
7: n'y a pas
5: difficile.
7: Voilà.
5: Alors, racontez-nous, pour être tout à fait concret, docteur Franck Vignal, les derniers patients que vous avez vus, quelles sont les pathologies, quel est le tableau clinique des personnes que vous rencontrez?
7: Deux patients qui me reviennent à l'esprit. Un patient qui est venu mercredi dernier, qui arrive dans un état très précaire, avec une tenue très sale, très agressif, très en colère, qui rentre dans la salle d'attente, qui jette ses chaussures à travers de la salle d'attente, qui s'assoit sur un siège, qui retire ses chaussettes, qui jette ses chaussettes dans la salle d'attente, et qui, à l'accueillante qui vient le voir en lui demandant ce qui se passe, lui jette à la figure sa carte d'identité en disant « Mais moi, madame, je suis français ». Donc nous commençons la consultation.
5: Ambiance,
7: oui, voilà, nous commençons la consultation sur ces entrefaits. Je réussis à parler avec ce monsieur et j'apprends qu'il a été expulsé de son logement, qui était un logement précaire type foyer, il y a 3 jours, et que depuis 3 jours, il est dans la rue, et que s'il vient, c'est parce qu'il a mal aux pieds. Et il s'avère que depuis 3 jours, ce monsieur marche, et il ne s'est pas arrêté de marcher pendant 3 jours et 3 nuits.
5: Comme c'est souvent le cas des personnes qui vivent dans la rue.
7: Et il me dit, eh ben, évidemment, j'ai mal aux pieds. Donc je lui prescris et je lui donne un tube de pommade. Il s'assoit sur la chaise, il retire ses chaussures qu'il avait remis pour arriver dans le box d'examen, et il commence à se masser les pieds. Il s'est massé les pieds pendant 10 minutes, il s'est calmé, je lui ai donné un médicament pour soulager un peu sa douleur. Il est parti, et quand il a franchi la porte du dispensaire, il s'est arrêté, il est revenu vers nous, et il m'a regardé, il a regardé l'accueillante, et il nous a dit « Est-ce que vous pouvez m'excuser ? Parce que vraiment, mon comportement était... » inadmissible. Merci. Et il est reparti. Voilà. Quand on rentre chez soi après des consultations comme ça, ben voilà, on se dit que ça a été utile.
5: Alors, vous nous avez dit, docteur Franck Vignal, que cet homme en précarité, donc en grande difficulté, vous avez crié « Moi, je suis français ». Qu'est-ce que ça voulait dire, à votre avis ?
7: Le sous-entendu souvent dans ce type d'agression, parce que là c'est dit de façon agressive, c'est même en étant français, entre guillemets, je ne suis pas un étranger et regardez comment la France me traite. Enfin, c'est comme ça que je l'entends. Donc là.
5: Il y a deux choses là-dedans.
7: Oui.
5: Il y a deux choses. C'est « Je suis français, contrairement aux autres. »
7: Oui.
5: « Et regardez comment la France me traite. »
7: Absolument.
5: Oui.
7: Absolument. Et effectivement, il y a des gens qui sont très maltraités. Parce que ce monsieur est très maltraité. Mmh. Il a été... effectivement, dehors, sans aucune possibilité de se replier vers un endroit, même pour s'asseoir. Il a marché pendant 3 jours. D'ailleurs, c'est ce que je lui disais, que vous ayez mal aux pieds, j'entends. Que marcher 3 jours et 3 nuits, effectivement, on a mal aux pieds.
5: On imagine, docteur Franck Vignal, en vous écoutant, que vous avez plein d'autres histoires à raconter, que vous les avez en mémoire et dans le cœur. On va en reparler, mais je voudrais me tourner vers le docteur Marion Tambourin-Deguy. Je rappelle que vous êtes médecin généraliste, que vous exercez votre mission au sein de du COMED, donc Comité pour la Santé des Exilés. Des histoires comme ça, vous en avez beaucoup, sauf que les gens que vous rencontrez, ce sont tous des étrangers.
6: Mmh, absolument. Donc le COMED, c'est une association qui existe depuis une quarantaine d'années. Qui s'est étoffé au fil des ans. Et donc là, actuellement, on a un dispositif qu'on appelle le centre de santé, qui a vraiment, pour le coup, l'agrément du centre de santé, et qui est à Kremlin-Bicêtre, et où la file active, elle se situe entre 2000 et 3000 patients suivis chaque année.
5: Chaque année. Nouveaux patients. D'accord.
6: Voilà, on a aussi d'autres dispositifs d'accompagnement et d'accès aux soins, mais qui sont avec des files actives plus réduites, dans Paris, à Saint-Étienne, à Marseille et à Cayenne. Voilà.
5: Et donc une expérience ancienne et approfondie.
6: Une expérience ancienne, ce qui nous permet d'avoir quand même aussi un observatoire assez étoffé des pathologies, des problématiques que rencontrent les exilés quand ils arrivent ici.
5: Alors, racontez-nous. Quelles sont ces problématiques, les gens qui poussent votre porte? Donc, d'abord, ils parlent quelle langue, pour reprendre ce que disait le docteur Vignal?
6: Ils parlent beaucoup de langues.
5: Oui.
6: Je regardais dans le rapport d'activité, on avait 139 nationalités déclarées.
5: Alors, comment faites-vous?
6: Comment fait-on?
5: Oui.
6: Au COMED, on a la chance d'avoir un budget interprétariat dédié, plus ou moins sanctuarisé jusqu'aux dernières nouvelles. Évidemment, on a des contraintes budgétaires comme toutes les associations dernièrement.
5: Donc on est en droit de s'inquiéter sur
6: l'avenir.
5: Donc
6: on a le droit de s'inquiéter. Oui. Cependant, ça reste quand même un luxe pour nous soignants de pouvoir appeler dès qu'on a une personne en face qui ne parle pas français. On a aussi des vacations d'interprètes sur place qui viennent quand on sait qu'une langue revient assez souvent et qu'on a une population assez importante. Par exemple, moi, j'ai des consultations en langue tamoule. Ce matin, par exemple, j'étais en consultation tamoule.
5: Des exilés qui viennent du Sri Lanka, probablement.
6: Exactement, des exilés qui viennent du Sri Lanka. On a aussi des interprètes en langue lingala pour des personnes qui viennent du Congo, RDC. On a aussi des interprètes en langue bengali.
5: Pour ceux qui viennent du Bangladesh.
6: Voilà.
5: Ou d'une partie de l'Inde.
6: Exactement.
5: Vous avez le monde entier qui vient
6: chez
5: vous.
6: On a le monde entier.
5: Alors, ce que j'ai noté quand même, docteur Marion Tambourin-Deguy, c'est que le COMAD, c'est le Comité pour la Santé des Exilés. Mm-hmm. Et on voit bien que c'est le mot que vous, que vous utilisez. Vous parlez d'exilés et non pas de migrants.
6: Non.
5: Expliquez-nous.
6: Alors, le terme avait été choisi pour parler surtout de la notion de contrainte liée à l'exil et du départ forcé des personnes qui quittent leur pays. Parce qu'il faut le rappeler, personne ne quitte son pays par choix, en tout cas parmi les personnes qu'on rencontre.
5: Ça, c'est clair pour vous. Avec votre expérience, c'est tout à fait évident.
6: Absolument. Et donc, du coup, ça aussi, ça intègre la dimension psychologique liée à l'exil. Donc, il y a la dimension de pourquoi on quitte son pays. Donc, en général, soit on est menacé ou alors on a même déjà subi des violences ou des tortures.
5: Ouais. Ça, vous le voyez dans les corps.
6: Ça, on le voit dans les corps, mais aussi en santé mentale.
5: Mais aussi dans les têtes, oui.
6: On y reviendra, mais c'est ce qu'on rencontre et ce qu'on soigne le plus souvent, c'est le psychotraumatisme.
5: Ah oui.
6: Y a aussi ce que les personnes endurent sur le trajet de l'exil et les violences qu'elles peuvent subir, l'enfermement.
5: Les femmes sont systématiquement violées.
6: Pour beaucoup,
5: pour
6: une grande partie.
5: Oui.
6: La traversée, donc on le sait, il y a beaucoup de morts dans la traversée, mais du coup, ça aussi, les personnes qui survivent, elles restent, ça leur reste, et ça aussi, ça participe au traumatisme. Et puis après, il y a les conditions de vie aussi ici en France.
5: Est-ce que beaucoup sont à la rue, comme les patients que rencontre le docteur Vignal?
6: Nous, dans ce qu'on relève, en tout cas, on a 98% des personnes qui n'ont pas de chez soi. D'accord. Ça ne veut pas dire qu'elles sont toutes à la rue, mais en tout cas, elles n'ont pas de chez soi. Donc,
5: elles sont en squat, elles sont en foyer.
6: Alors, elles sont. C'est souvent des hébergements assez précaires. Donc, ça peut être chez des compatriotes. Ouais. Ça, parfois à titre gracieux, mais parfois contre service, ou voire pire parfois, contre rapport sexuel, notamment. Ça peut être à la rue. C'est à peu près un tiers des personnes qu'on rencontre qui sont à la rue. Et puis, ça peut être aussi des hébergements très précaires comme le 115, parce que même si on appelle le 115 et qu'on a une place, on n'est pas sûr d'en avoir le lendemain.
5: Ce qui relève du miracle, parce que le 115 ne répond pas toujours.
6: Non, et on peut passer parfois 45 minutes sans avoir jamais personne.
5: Oui, donc c'est un tableau extrêmement compliqué.
6: Oui.
5: Et les gens que vous voyez qui viennent solliciter vos services sont des gens donc qui sont globalement et à tout niveau en difficulté, si ce n'est en grande difficulté.
6: Oui, alors les personnes, elles arrivent souvent soit adressées par des associations, soit par le bouche à oreille entre les communautés. Nous, on va recevoir, donc moi je parle du centre de santé parce que c'est là où il y a la plus grosse file active. Les autres dispositifs ne fonctionnent pas tout à fait pareil parce que ce n'est pas les mêmes moyens. Donc je parle vraiment du centre de santé. On va recevoir toutes les personnes qui se présentent. Donc, il y a un premier point avec un accueillant, un collègue à l'accueil qui fait une consultation fermée et qui va faire le point sur les demandes de santé, les besoins en santé et les possibilités de ressources au sens large pour s'orienter ensuite, pour pouvoir s'orienter ensuite dans le système, on va dire, administratif. Et ensuite, on va faire une sorte de tri, de sélection, même si on n'aime pas trop ce mot, mais en fait... nous, on va intégrer dans notre suivi les personnes qu'on va considérer les plus vulnérables. Notamment, donc, au fil des années, pareil, on a, au fil de notre observatoire, on a identifié à peu près 8 critères de vulnérabilité avec lesquels on va travailler.
5: Par exemple ?
6: Par exemple, le fait de ne pas avoir d'hébergement, le fait de ne pas avoir de titre de séjour, le fait de ne pas avoir de protection maladie, le fait de ne pas parler français ou ni anglais, le fait d'être isolé, d'avoir personne à qui parler, le fait de ne pas avoir de ressources. Alors nous, on a fixé le plafond de ressources à le plafond pour...

0: Nous tous qui avons tous carte verte, mutuelle, carte vitale, etc., on entend autour de nous évoquer ces migrants qui viennent pour profiter de la sécu, etc. On est bien loin. Ce que décrivent ici nos deux témoins médecins, on en est très très loin. C'est un monde invisible.
1: C'est un monde invisible, et c'est peut-être le mérite de l'émission de montrer ce monde qui échappe à notre regard, à notre perception, de révéler ce qui se passe. Alors, non seulement ce que vivent les personnes, ce qui était très bien décrit par le docteur Tambourin de Guy, toutes les violences subies pendant les trajets, les contraintes, les manques de ces personnes-là. Alors, à la fois nous donner un regard sur ces personnes-là, et puis montrer en même temps, peut-être qu'on ne le sait pas assez, comment certains en prennent soin. Alors, à la fois avec des bénévoles, c'est le docteur Vignal, il y a des bénévoles, ils prennent de leur temps. Alors, ils prennent de leur temps et ils mobilisent des compétences. Il a beaucoup insisté sur les compétences, donc la qualité. Ce n'est pas un soin au rabais. C'est vraiment quelque chose, pas un soin au rabais, avec toutes les compétences nécessaires, validées par la Haute Autorité de Santé, etc. Voilà, bon, voilà. Les agences régionales de santé.
0: Ce n'est pas du bricolage.
1: C'est pas du bricolage.
0: C'est la vraie médecine sérieuse.
1: Et puis, le côté professionnel. Donc, il y a un investissement, on pourrait dire, de la part de l'État, pour que ces personnes puissent être traitées avec humanité. Et depuis l'aube de l'humanité, la médecine est un grand lieu d'humanité. Alors, je trouve que c'est très important pour nous d'avoir sous les yeux, à la fois, enfin, d'entendre, de prendre conscience. Mais il y a des personnes qui n'ont pas les conditions que nous avons. Alors après, nous pouvons avoir des jugements péremptoires, peut-être qu'on y reviendra.
0: Oui.
1: Ils nous empêchent, ils empêchent d'autres, ils empêchent les Français, comme on a entendu, etc. Peut-être revenir là-dessus, enfin, qu'est-ce qui est vrai dans tout ça. Et puis, il montre aussi comment, dans son histoire, l'humanité, jusqu'à aujourd'hui, a su montrer, en vocabulaire chrétien, de la miséricorde, de la compétence dans le soin, de l'humanité, c'est une grande vertu de l'humanité, en soignant correctement et en mettant des dispositifs pour prendre soin des gens. Donc je trouve que dans un monde plein de désespérance
0: et de violence,
1: il y a des personnes qui se tiennent aux côtés de ces personnes-là, à la fois de manière bénévole, on prend son temps sur soi, on n'est pas obligé, on aurait pu faire autre chose, et puis aussi une solidarité nationale, il faut quand même le dire. Nous avons encore les dispositifs pour en prendre soin. Et il faut dire aussi qu'il y a une dimension politique dans l'accueil d'autrui qui est exposé parce qu'il est exilé, parce qu'il est migrant, parce qu'il est à la rue. Il y a encore une solidarité nationale.
0: Donc on le comprend en vous écoutant, Père Bruno Sainteau. Ces soins qu'on a évoqués et qu'on va continuer d'évoquer sont financés par les impôts des Français et c'est tout à notre honneur. C'est ça que vous dites, c'est un peu en quelque sorte l'honneur de l'humanité de se tenir là, aux côtés de ces gens-là.
1: Alors, c'est à l'honneur, on pourrait dire, des personnes singulières qui prennent sur leur temps ce qu'on appelle aujourd'hui des bénévoles. Mais en même temps, les bénévoles, comme le docteur Vignal, c'est des bénévoles qui ont été formés, qui sont compétents. Et puis, que nous sommes encore dans une société qui manifeste une solidarité, une attention aux personnes, en commençant, vous l'avez très bien dit, par les plus vulnérables. Parce que vous avez dit, on commence par faire, le mot tri n'est pas juste, enfin, une sélection, en tout cas, repérer les personnes les plus vulnérables. Et on commence par là, et c'est un haut lieu d'humanité. Et je pense qu'aussi, dans la désespérance actuelle, regarder les hauts lieux, les grands lieux d'humanité où se manifeste la solidarité humaine, ça me redonne de l'espérance. C'est-à-dire, le monde n'est pas fini. Il y a des gens qui prennent leur temps. Il y a des gens qui... Bah, peut-être qu'on sera... Mais écoutez, on pourrait très bien être à leur place aussi.
0: Oui.
1: Mais qui sait aussi... Mais
0: qui sait.
1: Mais écoutez, il faut prendre ça en compte aussi. Je pourrais être comme lui, comme elle, en fait. Nous avons, par notre histoire, notre milieu familial, notre éducation, peut-être des postes ou une position sociale qui est plutôt favorable.
0: Mais des accidents de la vie sont vite arrivés.
1: Et on s'en rend compte dans les familles. On s'en rend compte dans les familles. Des accidents de la vie sont vite arrivés. Hein. Et que, bien, il y a des gens qui répondent, là, qui répondent à l'appel de la détresse, qui savent répondre avec humanité. Le docteur Vignal a un très beau témoignage tout à l'heure.
0: Alors, docteur Vignal, vous animez ce haut lieu d'humanité évoqué par le père Bruno Sainteau. Et pourtant, vous entendez comme nous ceux qui disent comment l'État-providence français finance ce tourisme médical. Je reprends les termes qu'on entend. Tous ces gens-là, ils ont droit à l'aide médicale d'État. Certains nous disent ils vont se faire, je me souviens d'une polémique, ils vont

0: se faire refaire les oreilles, c'est purement esthétique, etc. Ces mots-là sont totalement à l'opposé de votre expérience, docteur Vignal. En lisant les documents sur votre travail, je comprends que l'aide médicale d'État, cette fameuse AME, est assez difficile à obtenir finalement.
1: Absolument,
0: Expliquez-nous.
1: absolument. Alors, il y a dans toutes les politiques qui se succèdent, qui s'enchaînent, qui s'additionnent les unes aux autres, une volonté d'exclusion et d'exclusion de plus en plus
0: Ça,
1: importante.
0: c'est clair pour vous.
1: Oui, absolument. Que ce soit au
0: Oui.
1: niveau même de la demande d'un titre de séjour au titre de l'asile, il est extrêmement difficile d'avoir un rendez-vous. C'est-à-dire que vous devez appeler un numéro de téléphone qui ne répond jamais pour obtenir un rendez-vous en préfecture. Donc, une fois que vous avez réussi à avoir quelqu'un qui vous répond, vous obtenez un rendez-vous pour aller chercher un dossier. Donc, les obstacles se rajoutent les uns aux autres. Sur l'aide médicale d'État que vous évoquiez, la liste des pathologies qui sont admises au remboursement de l'aide médicale d'État, la liste des soins se réduit d'année en année. Il n'y a que un patient sur deux qui est éligible à l'aide médicale d'État qui a l'aide médicale d'État. Les autres sont découragés par le système, ne connaissent pas l'aide médicale d'État. Et donc, on a la moitié des gens qui sont dans
0: D'accord.
1: une situation de grande précarité.
0: Donc vous nous dites tout est fait pour dissuader en quelque sorte.
1: Absolument, tout est fait pour dissuader. Et quand on parle de tourisme médical, il faut savoir que pour le Comed, 80% des pathologies graves qui sont découvertes étaient inconnus au pays de départ. Donc ces
0: Oui.
1: gens-là ne viennent pas ici pour se faire soigner. Ils ne savaient pas qu'ils avaient l'hépatite, ils ne savaient pas
0: Alors ça,
1: qu'ils
0: c'est
1: avaient.
0: très important, oui.
1: Voilà.
0: Alors,
1: Donc
0: oui.
1: moi, je n'en vois pas des gens qui viennent pour le tourisme médical. Il y en a probablement. Mais que ce soit à Médecins de Rue ou que ce soit au Comed, je ne connais pas de gens qui viennent en France pour se faire soigner dans des conditions extrêmement difficiles en plus.
0: Alors, on va revenir évidemment sur tous ces points à partir de la semaine prochaine dans la deuxième édition de cette série de notre émission Où va la vie, consacrée donc à la question de la médecine pour les migrants et pour les exclus. Je rappelle que nous sommes en compagnie du père Bruno Saintot, jésuite, du docteur Franck Vignal, médecin de rue, et du docteur Marion Tambourin-Degui, médecin généraliste au COMED, le Comité pour la santé des exilés. On a encore beaucoup, beaucoup de questions à vous poser. Dès la semaine prochaine, on va reprendre le fil de cette conversation. 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Un grand merci à notre réalisateur Cédric Coba. Nous vous donnons rendez-vous la semaine prochaine pour le deuxième volet de cette série de trois émissions Où va la vie, consacrée à la médecine pour les migrants, la médecine pour les exclus. 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Un grand merci à vous tous pour votre fidélité. Nous vous disons à la semaine prochaine. Nous retrouverons des invités pour poursuivre notre conversation sur le thème donc quelle médecine pour les migrants, les exclus. Merci pour votre fidélité. À la semaine prochaine.

0: fois ce jeudi de 19h à 20h. Et nous sommes avec Émilie. Émilie, bonsoir.
1: Bonsoir.
0: Nous faisons un coucou également à Ophélie. Voilà, on pense très fort à elle.
1: Oui,
0: et
1: gros bisous Ophélie.
0: Et nous avons le plaisir d'accueillir avec nous des personnes de la communauté du Chemin Neuf. Alors nous avons Mémona. Mémona, bonsoir.
2: Bonsoir.
0: Nous avons Jean-François. Jean-François, bonsoir.
3: Bonsoir.
0: Nous avons également Aurore avec nous. Bonsoir.
4: Bonsoir.
0: Bonsoir. Et nous avons Thomas.
5: Bonsoir.
0: Bonsoir. Alors, ça fait plaisir, en tout cas, de voir autant de monde dans le studio.
1: Mais oui, hein.
0: Donc, pour cette émission de ce soir, nous avons avec nos invités, nous allons parler des JMJ de Séoul, les JMJ qui se débuteront l'année prochaine, en juillet 2027. On aura aussi l'occasion de leur poser quelques questions sur la communauté du Chemin Neuf. Alors, n'hésitez pas, vous aussi, à composer le 02 62 41 66 16. Et en attendant un petit peu avant de démarrer notre temps de prière, nous allons demander à l'Esprit-Saint d'ouvrir notre cœur, nos oreilles, pour que nous puissions écouter ensemble nos différents invités. Nous allons démarrer avec Avéole, Esprit de Dieu.

0: Vous n'avez pas reçu un esprit qui vous rende esclave et vous ramène à la peur, mais un esprit qui fait de vous des fils adoptifs et par lequel nous crions « Abba, Père ».
1: C'était Avéole, Esprit de Dieu. N'hésitez pas, chers auditeurs, à composer le 02 62 41 66 16 si vous avez des questions sur les JMJ ou des questions sur la communauté du Chemin Neuf.
2: Tout à fait. Ce soir, nous sommes avec la communauté du Chemin Neuf qui nous fait l'honneur d'être là dans notre émission. Alors, avant d'entamer le vif du sujet concernant les JMJ, on aimerait vous demander alors de vous présenter à nos auditeurs très rapidement. Les dames d'abord, on va commencer par Aurore, je ne sais pas pourquoi.
3: Bonjour, moi c'est Aurore, j'ai 20 ans. Je viens de terminer mon BTS audiovisuel, voilà, et je viens de la rivière Saint-Louis.
2: Félicitations pour le BTS.
3: Merci.
2: On commence dans le monde du travail là, j'imagine.
3: Oui, c'est ça.
2: Et tu fais partie de la communauté du Chemin Neuf depuis quand, combien de temps?
3: Là, on va vraiment sur ma cinquième année quand même.
2: Et tu fais quoi particulièrement dans cette communauté?
3: Alors, je suis JCN, je suis engagée en tant que jeune du Chemin Neuf. Et je participe généralement à l'organisation des week-ends et aussi de la retraite Jéricho. Et je suis plus à l'animation quand même.
2: D'accord, merci beaucoup Aurore. Maintenant, je me tourne vers Mémona. Alors Mémona, qui êtes-vous?
4: Alors bonsoir, donc je viens de Saint-Joseph. Je suis secrétaire médicale au CHU Sud, dans le service de neurochirurgie. Je suis maman de deux magnifiques filles.
2: Qu'on embrasse très fort.
4: Oui. Et donc, avec mon époux, on est engagé à la communauté de Chemin Neuf depuis 2019.
2: D'accord. Et vous avez quel rôle dans cette communauté? Vous avez plusieurs services, plusieurs chapeaux comme Aurore ou
4: Depuis un an, nous sommes responsables, on va dire, de la mission jeune du Chemin Neuf. Voilà.
2: Donc là, c'est une première pour vous, les JMJ, alors?
4: Oui, une toute première, une toute première.
2: Bon, on en reviendra juste après. Je me tourne maintenant vers Thomas.
5: Ok, moi c'est Thomas, j'ai 20 ans. Et moi aussi, je viens de finir mon BTS en conception réalisation système automatique. Maintenant, je vais commencer une licence Infocom et je viens de Saint-Denis.
2: Excellent.
1: C'est un futur très bon choix. C'est un très bon choix, la licence, par expérience.
2: Future recrue, Maria, on note. Non, c'est très très bien et on aime les jeunes qui continuent les études, c'est important. Je répéterai jamais assez. Alors Thomas, toi, ça fait combien de temps que tu es dans la communauté du Chemin Neuf?
5: À peu près même année que Aurore, voire 6 ans, 5 ans.
2: D'accord. Et tu faisais quoi particulièrement?
5: Alors, avant, j'étais engagé en tant que jeune à 14-18. D'accord. Maintenant, je suis 18-35 et je suis au service.
2: D'accord. Voilà. Très bien. Et maintenant... Monsieur Jean-François,
1: faut pas l'oublier.
2: Vous présenter rapidement, s'il vous plaît.
6: Oui, ben moi c'est Jean-François.
2: Oui.
6: Mais j'habite toujours à Saint-Joseph avec mes bonnards. En fait, moi, je suis technicien en bâtiment et la communauté de Chemin Neuf, reconnue la communauté de Chemin Neuf depuis 2010 et on s'est engagé en 2019.
2: Waouh! Ça fait un bon bout de temps alors. Vous avez bien vu la communauté grandir et évoluer aussi.
6: Eh oui, on a vu.
2: Et pendant tout ça de temps, là, vous avez fait là-bas?
6: Je me dirais que bon, on a eu pas mal de missions quand même. Mmh. On a eu les 14-18 et pour passer à 18-35.
2: Excellent. Donc nouvelle aventure avec les 18-35 ans. Super. En fait, c'est pas souvent que nous entendons des groupes de jeunes 18 jusqu'à 35 ans. Généralement, ils arrêtent à 30. Donc, les jeunes qui pensent ne plus avoir l'âge, qui nous écoutent, Chemin Neuf, ils rouvoisent toujours la porte.
1: N'hésite pas.
2: Alors, maintenant, on vient un petit peu rapidement sur notre petit thème. Qui parmi vous a déjà vécu les JMJ. Bon, vu le bruit, bon, ou sinon un pèlerinage ou un jubilé ou autre, est-ce que parmi vous, il y en a qui ont déjà vécu? Oui.
5: Moi.
2: Oui.
5: Alors, c'est Thomas du coup. Oui. J'ai pu vivre l'année dernière jubilé des îles à Maurice. Et voilà.
2: Et tu as bien aimé?
5: Alors oui, c'était une expérience. Alors comment dire ça? Incroyable. unique en son genre. Mm-hmm. Et spirituellement, je sais pas, il n'y a pas de mots pour décrire, parce que chacun ressent ce qu'il doit ressentir. Mais moi, personnellement, c'était j'ai une merveille que Dieu m'a donnée.
2: Très bien, tu l'as très bien vécu, en tout cas, on sent l'émotion. Enfin, les auditeurs ne voient pas, moi je vois en direct. Et oui.
1: Très beau. T'étais de quel côté de Maurice?
5: Quatre bornes.
1: D'accord. Ah ben on fait un coucou à tous les gens
2: Mauriciens
1: de quatre
2: bornes, voilà. Oui. Et aussi de Flac.
1: De Rosy aussi.
2: Bon, et pourquoi vous avez choisi Aurore particulièrement? Pourquoi tu as choisi de vivre, de partir au JMJ, toi?
7: Bah en fait, comment dire, moi j'avais beaucoup, enfin depuis les JMJ de Pologne, j'avais envie d'y aller, mais j'avais pas l'âge. J'entendais souvent des gens parler de leur expérience, de comment Jésus est venu les rejoindre, de voir tous ces jeunes chrétiens de pays différents venir et adorer Jésus. Et du coup, bah, ça m'a un peu motivée moi aussi à y aller. Et moi aussi, en fait, j'aimerais voir autant de personnes jeunes de mon âge louer le Seigneur et aussi... Bah, voir un peu ce que Jésus a à m'apporter là-bas.
2: Amen. Et je sais qu'il va t'apporter beaucoup de grâce. Donc, chers auditeurs, si vous aussi, vous nous entendez, vous avez vécu les JMJ ou un pèlerinage ou encore les Jubilés des îles, vous pouvez nous appeler au 02 62 41 66 16 pour partager votre expérience avec nous. Et maintenant, je me tourne vers Mémona et Jean-François. Est-ce que les autres de la fine vivent un pèlerinage ou une retraite ou voilà?
4: Alors, nous, on a vécu un pèlerinage en Terre Sainte, tous les deux, au début de notre mariage. Et on a beaucoup aimé. C'est notre prêtre de paroisse qui nous avait accompagnés dans notre projet de mariage, qui nous ont proposé de faire ce pèlerinage en Terre Sainte. Et ça nous a beaucoup fortifiés, ça nous a beaucoup apporté. D'être vraiment dans les pas de ce Jésus qu'on voulait mettre au sein de notre couple et de notre famille.
2: Mais ça, c'est une sacrée bénédiction. Oh là là, pour des jeunes mariés, franchement. Excellent.
6: Et moi, je me dirais même plus que par rapport à ce pèlerinage que nous avons vécu, et le prêtre. En fait, le prêtre ramène à nous dans un village qui s'appelle Cana.
2: Cana, ok.
6: Et Cana, il ramène à nous à la communauté de Chemin Neuf.
2: Ah, c'est-à-dire.
4: On a été au service de la mission Cana pendant 5 ans.
2: D'accord. Et donc, ben, finalement, tout est lié.
6: Le chemin a été préparé.
2: Et le chemin a été préparé. Le chemin est neuf, comme vous vous dites à l'heure là.
6: Ouais, le chemin est neuf.
1: Oui, ben c'est, en tout cas, c'est un beau pèlerinage que nous souhaitons à d'autres personnes de le vivre aussi, d'aller à Cana ou ailleurs, en Terre Sainte, voilà. Pareil. Moi, je ne suis pas partie, mais je connais quelqu'un qui a pu aller en Terre Sainte et qui, franchement, a été revenu changé, transformé. Donc, voilà. Mais merci, en tout cas, pour cette belle présentation. Et nous allons continuer un peu en musique avant de poursuivre cette temps de JMJ que nous allons découvrir avec la communauté du Chemin Neuf avec ce chant. Aimez-vous les uns les autres.

0: 19, aimez-vous les uns les autres. Alors n'hésitez pas, chers auditeurs, à composer le 02 62 41 66 16. On vous attend.
1: Totalement. Maria. Alors, maintenant, on va continuer. Donc, on n'arrive pas encore sur les JMJ, parce qu'il faut connaître aussi, bon, nous connaissons les autres bien maintenant, mais maintenant, il faut parler à nous de autres communautés, là où ça se tient plus haute énergie pour le Christ. Donc, voilà, comment les jeunes, enfin, c'est quoi cette communauté du chemin neuf? Qui ça se tient? C'est, voilà. Comment on peut différencier la communauté du chemin neuf des autres communautés?
2: Alors, la communauté du chemin neuf, c'est une grande famille parce qu'elle est présente dans plus de 60 pays dans le monde.
1: Wow.
2: C'est une communauté œcuménique, donc on vit l'œcuménisme. Elle a été créée en 1973 et aujourd'hui, on compte beaucoup, beaucoup, beaucoup de membres. On se différencie de par notre diversité avec des prêtres, aussi bien des célibataires consacrés, des laïcs, des couples, des familles, des jeunes, et tout ça dans un même ensemble. Et c'est ce qui fait un bouquet pour le Seigneur.
1: Finalement, vous accueillez tout le monde.
2: On accueille tout le monde à la communauté du chemin.
1: Voilà, parfait. Donc, que nous avons 10 ans, 11 ans, 15 ans, 80 ans, 60 ans, Lily est la bienvenue.
2: Oui.
1: Amen.
0: C'est bel et bien ça, Zotie entend, chers auditeurs, hein? Et vous avez un endroit particulier de la communauté? C'est dans le sud, dans l'est? C'est où? Où est-ce qu'on peut vous trouver?
2: Alors, il y a la paroisse du Moufia qui a été confiée depuis quelques temps à la communauté du Chemin Neuf. Donc, il y a deux prêtres de la communauté du Chemin Neuf qui se trouvent là-bas. Il y a aussi la maison de la Trinité à Saint-Denis où il y a le foyer d'étudiants qui est relancé là, à la rentrée. Donc, s'il y a des jeunes qui veulent, qui cherchent un hébergement, ils peuvent aller à la Maison de la Trinité, au foyer des étudiants de Saint-Denis, de la communauté du Chemin Neuf. On a l'aumônerie du Tampon, qui est dans le sud, donc qui accueille aussi les étudiants du lycée Roland-Garros et étudiants aux alentours. Et puis, nous avons les groupes de prière le mardi soir, qui se déroulent dans quatre lieux, donc à la paroisse du Moufia, à Saint-Paul, à la salle Sainte-Bernadette, au Tampon, à l'aumônerie du Tampon, et nous avons aussi à Saint-Joseph, à la chapelle du Divin Amour à Manapani.
0: Très bien. Gaillères, ça.
1: Bah oui, est-ce que vous avez d'autres temps comme ça, ou peut-être de louanges, ou d'autres activités que vous faites aussi?
2: Ben après, par rapport aux missions, parce qu'on a beaucoup de missions, en fait, la communauté, c'est une communauté qui est sans cesse en mouvement, parce qu'on a quasiment on a un calendrier, et tous les week-ends, chaque mission vit quelque chose. Donc, il y a la mission Cana, qui vivra des week-ends, des retraites. Il y a la mission Chemin Neuf Jeunes, avec les 14-18 ans, les 18-35 ans, qui auront aussi leur temps. Il y a aussi les retraites, les exercices spirituels de Saint-Ignace, relier à son histoire, voilà, la formation, la retraite, les couples et les familles. C'est une activité en mouvement qui bouge sans cesse et qui propose des temps.
1: Donc n'importe qui cherche quelque chose à faire un week-end, à la communauté du Chemin Neuf, il y aura forcément quelque chose.
2: Il y aura toujours un prêtre, un frère pour accueillir et pour orienter sur quelque chose de beau à vivre.
0: Elle est bien, ça. Elle est vraiment bien.
1: Hein. Totalement.
0: Mais ça, plus aller voir les jeunes, parce que nous en a des jeunes. Est-ce que tu peux expliquer un peu comment ça se passe pour les autres? Parce qu'on a entendu pour 14-18 ans, 18-35 ans. Est-ce que tu peux expliquer un peu les différents temps pour les jeunes, en tant que jeunes? Inquiète pas, ils mangent pas.
1: Hein. Non, ils mangent pas, le micro mange pas, il a vérifié. Très alors, simplement, s'il y a un jeune qui arrive, j'ai un jeune de 15 ans qui arrive, où est-ce que vous allez le diriger par exemple? Qu'est-ce que la communauté peut proposer pour ce jeune-là?
3: Du coup, s'il a 15 ans, ce sera plus les 14-18. Donc voilà, ce sera plus pour les 14-18. Là, bah, du coup, il sera entouré de personnes de son âge. On a quand même une facilité de prière accessible à cet âge-là. Donc, on propose la prière guidée le matin. Il y a des temps, de louange. Enfin, on peut danser, chanter comme on veut. Voilà, quelques activités quand même. Et après, c'est tout, je crois, non, quand même. Après, il y a quand même de la messe qui est proposée dans ces week-ends-là, les temps d'adoration parfois aussi. Et en fait, la particularité, c'est que chaque week-end, c'est sur un thème précis. Parfois, ça peut être sur l'amour de Dieu, sur le pardon, sur comment vivre sa foi à cet âge-là. Enfin, voilà, c'est un peu divers.
1: D'accord. Et c'est la même chose qu'on propose aussi aux 18-35 ans?
3: Oui, mais ce sera plus adapté du coup aux jeunes de 18 à 35 ans.
1: Donc vous vous regroupez que les week-ends? Par exemple, là, vu que c'était les grandes vacances, est-ce que vous vous retrouvez aussi à d'autres temps peut-être?
4: Du
1: Allez,
4: coup,
1: Thomas,
4: oui,
1: vas-y. Prends le
4: j'essaie de
1: micro.
4: prendre le relais un petit
1: Oui.
4: peu. Il y a aussi des semaines qu'on organise. Il y a des semaines où justement on a un thème, que ce soit 18-30 ou enfin 18-35 ou 14-18.
1: D'accord.
4: Et pendant cette semaine-là, on a tout un cheminement spirituel aussi qu'on va vivre. Ce sera un peu plus actif, on va dire, avec les 14-18, parce qu'il y a des
1: L'énergie.
4: et
1: Ah
4: c'est ça, il y a de
1: oui.
4: l'énergie à revendre. Et même mais avec 18-35 aussi, il y a de l'énergie à revendre aussi, hein. Mais ce sera un peu plus calme
1: Calme.
4: et posé. Voilà.
1: D'accord, très. Et comment on fait pour vous retrouver?
4: Alors, on a sur Instagram, on a justement un compte, si je me rappelle bien, c'est Chemin 9 Réunion.
1: D'accord.
4: Et aussi, bah, pareil, toujours sur Instagram pour les 14-18, on a aussi
1: 14-18
4: cette
1: réunions.
4: 14-18 Réunion.
1: Très bien. D'ailleurs, on mettra aussi les références de vos pages sur notre page Fais entendre ta foi, donc sur Instagram
0: De
1: et Facebook.
0: Instagram et Facebook, oui,
1: C'est ça.
0: exactement.
1: Et donc, pour les personnes bah, un peu plus âgées, avancées dans l'âge, qu'est-ce que vous proposez un petit peu?
2: Alors,
1: Oui.
2: pour les personnes un peu plus avancées, déjà pour les couples et les familles, donc on a les sessions Cana, hein,
1: D'accord.
2: donc pour mieux s'aimer. Donc
1: Et ces sessions-là, c'est
2: Cana.
1: quoi exactement? Vous faites quoi dans ces sessions de Cana?
2: Alors, ce sont des semaines où on accueille les couples, familles recomposées, avec les enfants. Et ils avancent avec un thème chaque jour. Ils avancent et ils vivent quelque chose pour la famille, pour le couple. Et les enfants, à leur niveau, vivent aussi quelque chose.
1: Et ils sont accompagnés par un prêtre aussi à ce moment-là?
2: Il y a une équipe, donc il y a un prêtre de la mission et il y a une équipe qui est là, formée pour accompagner les couples au sein de la mission Cana.
1: D'accord. Et donc pour s'inscrire à ce moment-là, il faut suivre les annonces aussi pareil sur les pages.
2: Exactement.
1: D'accord.
5: Il y a deux temps. Il y a deux temps, c'est-à-dire que ces deux temps-là, c'est de janvier, c'est en général ce que la communauté propose. Et aussi le deuxième temps aussi, c'est peut-être aussi en juillet. Sauf que je crois que pour janvier, c'est sans les enfants ou avec. Et en juillet, c'est avec les enfants, je crois. Donc c'est un
1: D'accord,
5: temps.
1: mais c'est bien ça. C'est pas souvent qu'on voit les enfants intégrés dans des temps de méditation, de retraite comme ça avec les parents. Généralement, on essaie d'isoler les enfants. Et en fait, c'est intéressant aussi de voir ça, je pense.
2: Oui, mais c'est
5: C'est ça.
2: important. Parce que nous, par exemple, si on était accueillis à la communauté de Chemin Neuf, on a commencé par Cana, nous. Et si on n'avait pas accueilli nos enfants, je pense qu'aujourd'hui, on n'aurait pas été engagé non plus dans cette communauté parce qu'on nous a permis de vivre des choses avec nos enfants. Et ça, c'est important.
1: C'est très, très important. Et d'ailleurs, je vous remercie pour cette première partie. On a vraiment bien parlé et présenté votre communauté. On sait que l'Esprit Saint vous porte, qu'il y a beaucoup d'événements, beaucoup d'actions qui sont menées. D'ailleurs, chers auditeurs, si vous aussi, vous faites partie de cette communauté du Chemin Neuf ou que vous aimeriez y faire partie, n'hésitez pas à nous appeler au 02 62 41 66 16.
0: Oui, exactement, n'hésitez pas. Et nous allons poursuivre en musique avec le groupe Hillsong. Tu es ma force avant de continuer notre petit temps de rencontre.

0: C'était le groupe Hillsong, tu es ma force. Et nous arrivons à notre partie de l'émission. Nous allons parler un peu de ce pèlerinage, de ce GMJ de Séoul.
1: Exactement, Maria. Et chers auditeurs, ça nous intéresse aussi de savoir ce que vous pensez des GMJ, ce que vous avez déjà vécu, peut-être retraite, jubilé ou... pèlerinage, pardon. Donc, n'hésitez pas à nous contacter au 02 62 41 66 16. Alors, donc, maintenant qu'on se connaît bien, maintenant, on est au vif du sujet. Alors, ce soir, on est censé parler des JMJ, donc les Journées Mondiales de la Jeunesse. Donc, cette année, enfin, en tout cas, l'année prochaine, J-1 an, on a donc les JMJ de Séoul en vue. Alors, comment vous préparez cet événement? C'est-à-dire, voilà, qu'est-ce qui a déjà été fait? Est-ce que le groupe est au complet? Non, vous recrutez, vous faites encore des inscriptions peut-être?
2: Au niveau des inscriptions, là, pour l'instant, on a une liste de complémentaires, on va dire.
1: D'accord.
2: Parce qu'on a, on a déjà 68 jeunes préinscrits.
1: D'accord. Donc,
2: Jean-François et moi, on en reçoit, mais tous les jours.
1: Encore d'autres.
2: Des demandes.
1: D'accord.
2: Donc, on les oriente soit en paroisse. Si ce sont des jeunes qui n'ont pas l'habitude forcément de cheminer avec le chemin neuf, ben on les oriente en paroisse ou on les oriente vers la pastorale des jeunes ou voilà. Parce que nous-mêmes, je pense qu'on va être limité sur le nombre de places, donc voilà.
1: D'accord, merci.
0: Très bien.
1: Nous allons aller au
0: Et nous avons une auditrice avec nous de Saint-Pierre, Odile. Ah. Bonsoir Odile.
3: Bonsoir.
1: Bonsoir Odile, vous allez bien?
3: Oui, ça va et vous?
1: Oui, ça va très bien. Alors, c'est pour nous partager votre expérience des JMJ ou d'un pèlerinage?
3: Dans un premier temps, c'était pour passer un coucou aux membres de la communauté, Thomas, Aurore, Jean-François et Mémona.
4: Coucou!
1: Coucou, Odile!
3: Coucou!
1: Coucou.
3: Des embrasser très très fort et trop trop fier qu'ils parlent de la communauté parce que c'est vraiment une communauté au top. Il chemine avec Bana depuis 2022. Il est une jeune qui a 25 ans. Et donc, depuis mes 21 ans, il est avec Bana. Donc, franchement, voilà, trop, trop, trop bien. Il m'a commencé avec Lyon quand il était en France pendant mes études. Et il m'a continué à La Réunion. Et voilà, franchement, mon chemin avec
1: excellent, Odile.
3: Il est de plus en plus loin, de plus en plus concret, de plus en plus palpable. Donc voilà, c'était pour dire ça.
1: On vous remercie, Odile, d'ailleurs. Est-ce que par hasard, on a déjà vécu un JMJ ou un pèlerinage comme ça?
3: Oui, du coup, JMJ 2023 m'avait fait au Portugal avec le diocèse de La Réunion. C'était pas avec le chemin neuf encore. Et vraiment top. Et pareil, les Jubilés des îles avec Thomas. Jubilés des îles, c'est plus d'azote. JMJ, il est bien, mais Jubilé des îles m'avait préféré au JMJ.
1: Ah.
3: Mais c'est trop, trop, trop, trop bien. Je pense que c'est le fait que nous les entre îles voisines et qu'on a beaucoup de similarités. Et du coup, les plus faciles, on va dire, pour trouver son style un peu. Et voilà. voilà.
1: Ah, et actuellement, sur Léola?
3: Belle amie de mon cas.
1: Ah, la diamant revient d'un affaire, là, un festival, c'est ça?
3: Oh, mais non, mais Mona, tu as tout dit. Oui!
0: Ah là là,
1: dis tout, mais on parle pas nous de ça, non!
3: C'était un festival, il s'appelle Just the Beginning, à Maurice. C'est l'équivalent de Welcome to Paradise, qui est là-bas, au QG, on va dire, de la communauté. À l'abbaye.com en Hexagone.
1: D'accord.
3: C'était un festival incroyable à Maurice. On a fait ça super bien. C'est super bien organisé. On avait 300 jeunes. Et le thème, c'était enraciné en Christ. On avait vraiment de quoi nourrir à nous spirituellement. On avait plein de temps de prière, d'adoration. de louanges, de messes comme Oroth et Poudi dans les semaines, c'est un peu ça aussi à La Réunion. Mais là, c'est une version multipliée. On avait des workshops, donc plein de personnes d'intervenants qui viennent pour parler de différents sujets. Par exemple, le business, quand on est chrétien, par exemple, la vie affective, plein de sujets, et même les addictions, etc. Et voilà, on avait plein de temps fort, on avait la louange le soir, tous les soirs. Et moi, j'étais aussi avise dans l'équipe animation. Il y a 15 jeunes réunionnais là-bas.
1: D'accord.
3: Et 11 en tant que festivalier.
1: Merci beaucoup, Odile. En tout cas, merci beaucoup pour ton intervention. Gros bisous de Saint-Pierre.
2: Gros bisous, Odile.
3: Allez, les
1: et bonne soirée.
0: Bonne soirée et à bientôt, en tout cas, Odile.
3: Allez.
1: Donc, chers auditeurs, si vous aussi voulez partager votre expérience avec nous, n'hésitez pas à composer le 02 62 41 66 16. Et nous poursuivons donc les inscriptions auprès de la communauté. C'est compliqué, donc vous avez déjà votre quota, on peut dire.
2: Ben, disons qu'on peut prendre quand même sur une liste à côté, mais c'est vrai que là, on est... demandé et la liste est quand même bien pleine.
1: La liste complémentaire déborde beaucoup.
2: C'est compliqué, oui.
1: D'accord. Là, ouais. Donc il y aura peut-être des déçus. Donc en espérant qu'il y ait peut-être d'autres places qui se libèrent ailleurs. Donc en tout cas auprès de la communauté Chemin Neuf, les inscriptions sont un petit peu plus compliquées. Donc tout comme la délivrance, on tient à rappeler aussi où les inscriptions sont fermées. Donc nous voilà un petit peu. Alors déjà, pourquoi vous êtes engagé, là je m'adresse à Jean-François et à Mémona, en tant qu'accompagnateur et organisateur de ces JMJ de Séoul? Voilà, qu'est-ce qui vous anime à emmener ces jeunes-là là-bas?
2: Ben, c'est vrai que ben, comme on chemine avec eux depuis un an là déjà, et on a tellement été touchés par le passage de Dieu dans la vie de ces jeunes, à la manière dont le Seigneur les relève à chaque week-end, on a vraiment envie de vivre ça avec eux. Et nous-mêmes, on n'a jamais vécu les JMJ, en fait. Donc, on a vraiment envie de vivre ça avec eux et de leur donner aussi les moyens de partir.
1: C'est sûr que c'est compliqué. J'imagine que le voyage a un coût. Il s'élève à peu près à combien de votre côté?
2: Alors, entre 2 400 et 2 800 euros.
1: D'accord, donc ça c'est le prix par jeune.
2: Par jeune.
1: Est-ce qu'il y a déjà des moyens qui ont été mis en place pour récolter les sous? Parce que j'imagine que dans les 60 jeunes inscrits, pas que tout le monde a le budget. Donc est-ce que vous avez déjà mis en action? Peut-être les jeunes peuvent répondre, ceux qui partent. Aurore ou Thomas?
4: Alors, on a déjà réfléchi à plusieurs moyens, notamment une tombola. Voilà. Après, on a aussi pensé à des ventes de gâteaux, ce genre de choses. Et il me semble que c'est tout pour l'instant. C'est bien ça ou pas?
2: Oui. En fait, on va essayer de donner à chaque jeune réunionnais la possibilité de partir. Et on aura, en plus de la tombola, un déjeuner dansant qui se déroulera dans le sud à Saint-Joseph. D'accord. Donc, on a eu l'aide de la municipalité là-dessus. Et on a visé très large, très grand, pour que nous soyons sur un gros événement. D'accord. Mais un événement qui va nous aider vraiment. Et donc, on aimerait partir sur entre 600 et 800 billets. Et donc, on ferait un déjeuner dansant début d'année prochaine.
1: D'accord.
2: Pour pouvoir aider ces jeunes à partir. Et une tombola qu'on va lancer dès la rentrée du mois de septembre.
1: D'accord. Donc là, on va dire... C'est vraiment réflexion pour pouvoir lancer de grosses actions. Donc, s'il y a des donateurs parmi vous qui nous écoutez et qui aimeraient soutenir du coup ce pèlerinage, enfin ces JMJ de Séoul, auprès de la communauté du Chemin Neuf, qui est-ce qu'ils peuvent contacter?
2: Alors, ils peuvent nous contacter, nous, donc Jean-François et moi-même, ou contacter le siège, du moins le siège de la communauté du Chemin Neuf qui est à Saint-Denis. et où il y a Père Gildas et puis il y a un secrétariat, donc ils peuvent contacter la communauté directement là-bas aussi.
1: D'accord, qui fera après le lien vers vous.
2: Le lien avec nous, oui, tout à fait.
1: Super. Et Jean-François, vous, pourquoi vous voulez partir et être dans cette organisation-là? Qu'est-ce qui vous porte à motiver, voilà, comme Mémona, voilà, elle est déterminée à ramener tous ces jeunes réunionnais au GMJ de Séoul, parce qu'elle sait que ça va porter du fruit. Mais voilà.
5: Ben, je dirais que moi, si moi j'étais jeune à un moment, je dirais que moi, je n'étais pas trop vieux. Et, enfin, la motivation, c'est de voir beaucoup de jeunes. C'est de voir les jeunes le week-end, ben, avec l'enthousiasme que Zeti dégage quand Zeti arrive à l'aumônerie. Et je dirais même en même temps, c'est quand il parle aussi des GMJ, c'est le rassemblement, justement, c'est ce grand rassemblement, et montrer aussi notre foi, la foi où on est appelé à suivre, on est appelé à suivre Jésus, et aussi pour encourager aussi d'autres jeunes aussi, cette possibilité aussi, quoi. Donc je dirais que moi, c'est plus un senior, quoi. Donc, qui veut ramener en même temps.
1: Ah, ça, c'est bien, ça. Le lien intergénérationnel, comme ça. Là, les grands mots, ils portent d'autres jeunes. C'est bien. Et alors, c'est quoi un petit peu ce circuit? Donc, vous êtes-y partiré d'où pour aller vers où? Les dates, peut-être, s'il y a déjà des dates?
2: Alors, oui. Donc, pour la communauté du Chemin Neuf, ça va être une première partie du 27 juillet au 2 août, où nous vivrons le festival Welcome to Paradise dans le sud de Séoul, à Gwangju. Et ensuite, du 3 au 8 août, nous serons donc à Séoul même, donc c'est entre 200 et 300 kilomètres de là où on vivra le festival. On vivra les JMJ. Et normalement, donc, on est sur deux itinéraires. Donc, on attend là, on aura les réponses à la mi-août. On partirait de Réunion, soit Réunion Bangkok, Bangkok-Séoul.
1: D'accord.
2: Ou Réunion Inde-Mumbai et Mumbai-Séoul. Aller-retour, voilà. On est sur deux itinéraires le tarif, on verra sur quel itinéraire on part. Parce que ce qu'il faut que les auditeurs sachent, c'est qu'il y a des Réunionnais qui se sont inscrits avec foi à ces JMJ. Ils sont venus à la mission et ils nous ont dit, moi, je n'ai pas forcément les moyens, mais je veux essayer d'y aller. Ce sont des Réunionnais qui n'ont jamais quitté l'île. Et ils veulent y aller, ils ont envie. Ils vont se donner les moyens d'y aller. Donc, s'il y a des auditeurs qui vraiment sont touchés par la foi de ces jeunes et qui veulent nous aider, donc voilà,
1: n'hésitez
2: on
1: pas
2: dit amen, n'hésitez pas.
1: Oui, à contacter la communauté du Chemin Neuf à Saint-Denis.
0: Ouais, ne pas hésiter. Nous allons poursuivre en chanson et je vais vous proposer d'écouter l'hymne officiel qui vient de sortir. Voilà, il est sorti hier et nous allons l'écouter ensemble, l'hymne officiel de JMJ 2027.

0: Alors, nous avons eu cette chance de pouvoir écouter ensemble cette hymne des JMJ 2027. Alors, nous aurons l'occasion, avec les différents groupes de jeunes, de l'écouter directement sur place pour ceux qui partiront pour ces JMJ.
1: Tout à fait, Maria. Et nous continuons. Donc là, cette fois-ci, je m'adresserai aux plus jeunes qui sont avec nous, donc Aurore et Thomas. Alors, est-ce que vous appréhendez un petit peu l'organisation de ces JMJ de Séoul? Là, vous partez loin, la Réunion, Séoul, c'est pas à côté. Donc, est-ce que vous avez des appréhensions? Et aussi, peut-être sur la culture aussi des Coréens par rapport à la Réunion, on n'y est pas. Hein? Ça, c'est manger pissé.
2: Alors, moi, j'ai une appréhension légère, on va dire. Parce que, bon, en soi, déjà, j'ai vécu les jubilés, donc j'avais déjà cette appréhension de partir à l'inconnu. Mais après avoir passé cette étape-là, je me dis que JMJ, ce sera juste une étape de langue déjà à passer. Et dès que ce sera passé, j'ai que à recevoir et c'est tout. Voilà. Et sinon, après, l'organisation en elle-même, l'éloignement de la Réunion à Corée du Sud, en soi, c'est pas grand-chose, on va dire.
1: D'accord. Donc, toi, tu es plutôt serein.
2: Oui, je suis plutôt serein.
1: Super. Et toi, Aurore?
3: Bah, moi, c'est à peu près pareil. En fait, de me dire que je pars avec la communauté du Chemin Neuf, je connais avec qui je pars. Enfin, c'est pas des personnes inconnues. C'est pas ça qui me fait vraiment peur. C'est vraiment la langue. Mon anglais est vraiment pas...
1: Surtout qu'il parle pas trop anglais. Donc, je te conseillerais d'aller directement sur le coréen.
0: T'es pas tout seul pour l'anglais, hein.
3: Donc voilà, c'est vraiment la langue.
1: D'accord, la barrière de la langue.
3: Oui.
1: Super. Et comment vous préparez-vous spirituellement à ce pèlerinage finalement de jeunes? Comment vous préparez spirituellement? Est-ce que dans vos groupes, il y a des temps où vous méditez sur des choses? Ou peut-être que vous vous préparez ensemble entre jeunes à ça? Ou peut-être c'est pas encore arrivé aussi, hein? On est encore tôt dans la préparation. Donc,
3: Je ne sais pas pour toi, Thomas, mais il me semble que oui. On a tous les deux eu la prière du pape pour les JMJ. Donc, on prie avec ça déjà. Après, c'est vraiment prier pour que Jésus nous révèle ce qu'il a besoin de nous dire. C'est vraiment ça. Et toi?
2: Alors, lui, il n'y a pas eu vraiment encore d'événement pour vraiment prier sur cet événement-là. Mais comme Aurore a dit, on a déjà eu cette prière du pape. Après, spirituellement, il faut aussi se préparer, c'est-à-dire qu'il faut avoir cet appel aussi, en tant que jeune, de ne pas aller que pour le voyage.
1: Tout à fait.
2: Et avoir vraiment l'appel de « j'ai besoin d'y aller parce que j'ai quelque chose à recevoir là-bas ».
1: Amen. Et vous, alors? Comment vous préparez ce voyage d'un point de vue personnel, hein? Voilà, quand vous posez chez vous, voilà, quand vous pensez, voilà, dans quel état d'esprit vous êtes un petit peu?
4: Je suis par moment posée, mais par moment, j'ai quelques appréhensions quand même, parce que je me dis que entre la responsabilité d'accompagner les jeunes, la question de la langue, parler le coréen, l'organisation du voyage, même si on sait que tout est calé.

0: On sait où on va dormir, on sait qui va. Voilà. Y a les aspects administratifs, les visas. Ça demande quand même une préparation. Donc, automatiquement, il y a une appréhension. Mais en même temps, comme tout est bien encadré et qu'on n'est pas seul, en fait, on n'est pas seul. C'est une organisation qui se fait en équipe. Donc, il y en a qui ont beaucoup d'expérience, on a beaucoup d'entraide. Et puis, Jean-François et moi, on se dit que ben, ce sont ces défis-là qui nous donnent aussi de belles occasions de grandir aussi dans la mission
1: Merci
0: avec ces
1: beaucoup,
0: jeunes-là.
1: Mémona. Et Jean-François, est-ce qu'il y a un petit mot rapidement à ajouter à ce qu'a dit Madame?
2: Ben moi, Ami pense qu'elle a tout dit, sauf que moi, c'est plutôt la barrière de la langue, quoi. Et j'aimerais que ben, dans ce JMJ-là, quelle que soit la langue, ben, nous fait mettre le créole en avant.
1: Amen. Et oui, allez à prom danse Maloya. Et voilà, donc nous clôturons donc notre émission.
3: Oui, nous clôturons avec quelques annonces. Alors, nous avons vu sur les réseaux sociaux et sur les différents liens avec le diocèse ou la radio que nous allons avoir le frère Paul Adrien qui va venir à la Réunion. Alors, on pourra le retrouver le 12 août à 14h à l'église du centre-ville à Saint-André et le 14 août à 14h à l'étang Salé-Léo à la salle du Pèlerin. Il y aura aussi l'occasion de le voir le 12 août également à la Trinité, pardon, à Saint-Denis à 19h, le 14 également au Bon Pasteur à Saint-Pierre à 19h, et puis le 15 août, et bien sûr, à la Vierge Parasole à Sainte-Rose à 10h. Et on vous donne aussi rendez-vous bah, pour cette belle célébration de notre Maman Marie le 15 août, où nous allons avoir des temps de louange avec les jeunes. Nous allons aussi avoir un temps de rosaire animé par les jeunes de l'équipe du rosaire de la paroisse. Et nous allons aussi vivre le chapelet avec l'Angélus chanté par les jeunes et également la messe.
1: Et attention, information spéciale pour les jeunes, il y aura un îlot spécialement pour vous juste devant la scène, donc où va se dérouler ce 15 août. Donc pour être bien en place, n'hésitez pas, enfin surtout. Notez enfin, je fais appel au responsable de groupe de préciser le nombre de jeunes avec lesquels vous êtes et d'envoyer un petit mail sur l'adresse mail de la pastorale des jeunes de l'Est que vous verrez sur les réseaux sociaux. Donc, pour réserver votre emplacement.
3: Et oui, et donc la messe qui sera l'après-midi à 14h30, la messe solennelle présidée par Monseigneur Pascal Chinting. Voilà, est-ce que vous, la communauté de Chemin Neuf, vous avez quelques annonces à nous proposer?
4: Alors, on a une petite annonce à proposer, oui. On a le mois prochain un week-end 18-35, le 12 13 août, non, septembre.
1: Septembre.
4: Voilà.
1: Très bien.
4: À l'aumônerie du Tampon.
1: À l'aumônerie du Tampon.
3: Bah, très bien, merci beaucoup en tout cas pour votre présence. Merci Émilie pour ces beaux partages aussi.
1: Merci à nos auditeurs qui nous ont appelés.
3: Merci beaucoup, oui, à nos chers auditeurs pour votre écoute et votre soutien. Et on se donne rendez-vous tous les jeudis soirs de 19h à 20h pour notre émission Fais entendre ta foi. Et
1: nous retrouve.
0: Merci.
3: Merci, au revoir et à bientôt en tout cas.

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1: Et bonsoir à tous. 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
1: Bonjour à tous, c'est un sujet qui est revenu sur le devant de la scène dans le cadre du débat sur les retraites. Et plus encore, l'été dernier, lorsque le Premier ministre de l'époque, François Bayrou, appelait fortement les Français à travailler plus pour être en capacité à grimper l'Himalaya du déficit budgétaire de notre pays. Une annonce qui a attisé les colères, enflammé le débat avec son lot de positionnements opposés et contradictoires, comme on en a l'habitude en France, et qui ont eu du mal à dialoguer, c'est le moins qu'on puisse dire. Concours de chiffres brocardés à l'appui de ses thèses, chiffres dont on fait souvent dire tout est son contraire, à tel point qu'on s'y perd. On va essayer de remettre de l'ordre dans le débat aujourd'hui avec une experte des statistiques du travail à l'INSEE et un économiste spécialisé dans les questions du travail. Les Français travaillent-ils assez? On fait le point tout de suite dans l'écho en commun.
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1: Pauline Givor, bonjour. Vous êtes une des spécialistes de l'économie du travail, vous êtes passé par le ministère du Travail, par l'OCDE, et vous êtes aujourd'hui à l'INSEE, chef du département des études économiques. À vos côtés, pour parler de ces sujets, Bertrand Martineau, bonjour.
2: Bonjour.
1: Vous êtes économiste, expert associé à l'Institut Montaigne. Votre dernier ouvrage en collaboration avec Franck Morel a un titre explicite, « Le travail est la solution », et un sous-titre plus encore, « Réconcilier les Français avec le travail » aux éditions Herman. Alors, commençons par essayer de comprendre quels sont les bons chiffres au milieu de cette querelle de chiffres souvent sur le sujet. Quels sont au fond les indicateurs clés pour essayer de répondre à cette question? Est-ce que les Français travaillent assez, Pauline Givor?
3: Alors, c'est vrai que spontanément, on pense temps de travail, mais sur cette question, il y a au moins trois dimensions qu'il faut regarder en même temps. Donc, la première dimension, c'est dans la population, combien de personnes travaillent, combien de personnes ont un emploi, ce qu'on appelle le taux d'emploi. Donc en France, le taux d'emploi des personnes en âge de travailler, donc c'est une convention internationale de 15-64 ans, on a 69% des 15-64 ans qui sont en emploi dans la population française.
1: 69% par rapport aux autres pays européens, ça, c'est à quoi? C'est en dessous de la moyenne?
3: C'est un peu en dessous. Mais pas beaucoup. En moyenne européenne, c'est 71%. Mais en fait, c'est beaucoup moins en Italie, par exemple, mais beaucoup plus en Allemagne ou aux Pays-Bas.
1: D'accord. Donc ça, c'est en dessous de la moyenne. Le taux d'emploi, premier indicateur. Deuxième indicateur,
3: c'est la quantité de travail que ces personnes en emploi fournissent. Donc ça,
1: c'est-à-dire?
3: Donc on va avoir le nombre d'heures que les gens travaillent au cours de l'année. Si vous prenez une personne en emploi, combien est-ce qu'elle travaille en quantité, en nombre d'heures total.
1: Voilà, pour les Français, je crois que c'est autour de 1600 heures, c'est
3: voilà,
1: ça, par an?
3: Exactement. Donc pour les Français, en moyenne, sur l'ensemble, c'est 1600. Là encore, c'est un peu moins que la moyenne européenne, mais il y a une très très large variété. En gros, les pays, en Allemagne, c'est moins, par exemple.
1: Ah oui, en Allemagne, c'est moins au final sur le nombre d'heures par an.
3: Oui, en fait, paradoxalement, c'est plutôt dans les pays les plus riches de la zone euro qu'on travaille moins, et dans les pays les moins développés, comme la Grèce, la Roumanie ou la Bulgarie, où on travaille 1900 heures par an pour les personnes en emploi. Donc il y a vraiment un lien négatif souvent entre richesse et nombre d'heures travaillées.
1: Troisième indicateur.
3: Et ça, c'est peut-être un peu le plus important, parce que la question, c'est pas tant combien on travaille, mais à quoi ce travail sert et permet de construire comme richesse collective. Et donc, c'est l'efficacité de ce travail, ce que les économistes appellent la productivité. Et donc là, la France, on est plutôt on est plutôt à un niveau très haut de productivité horaire du travail. Mais sur les années très récentes, et en particulier depuis la crise Covid, ça a baissé, mais on reste parmi les pays dont la productivité horaire est la plus élevée.
1: Alors, trois indicateurs clés, Bertrand Martineau. Ces indicateurs, si je comprends bien, dont il faut prendre les trois en même temps pour bien comprendre la situation, qu'est-ce qu'ils nous disent de la situation française? On sent qu'on est à peu près dans la moyenne européenne, donc on n'est pas en haut, on n'est pas les meilleurs, loin de là apparemment, mais on n'est pas complètement en bas. Ça nous dit quoi par rapport à la question qui nous rassemble aujourd'hui?
2: Quand on regarde les statistiques, et c'est ce qui a commencé à être fait, en fait, d'abord, est-ce que l'Europe est une bonne référence? Après tout, c'est pas parce que les Allemands travaillent plus que nous, par exemple, on va y revenir, qu'il faudrait travailler plus en soi. c'est peut-être eux qui ont tort à la limite, premièrement. Deuxièmement, il faut regarder aussi ce qui se dit aussi dans les autres pays. Par exemple, il y a un gros débat en Allemagne sur l'augmentation du temps de travail, c'est-à-dire que la semaine de 32 heures chez Volkswagen, c'est du passé. Donc il y a une réflexion elle-même en Allemagne, donc c'est pas parce que les Allemands sont dans une situation qu'ils sont contents d'être dans cette situation. Donc on peut pas simplement se comparer à d'autres pays aussi facilement. Et par ailleurs, il faut regarder l'extrême diversité des chiffres. En fait, si la France n'est pas si mal placée, en gros, dans la moyenne européenne. De toute façon, les chiffres au niveau européen sont très comparables, puisque c'est les mêmes méthodes qui sont faites par l'Institut statistique.
1: Pour le coup, là, on a des chiffres comparables.
2: Donc, on parle bien d'une... On ne parle pas, bien sûr, parce qu'il y a des fantasmes de la durée légale du travail, on parle de ce qui se passe effectivement, c'est-à-dire la durée effective.
1: À la fin de l'année, quoi.
2: En tenant compte, en particulier, c'est important dans le cas français, évidemment, des jours fériés, bien sûr, des congés, des RTT, et même des arrêts maladie. Bon. Donc, si vous faites ces comparaisons, vous vous rendez compte qu'effectivement, la France n'est pas très loin de la moyenne européenne en durée du travail de ceux qui travaillent. Mais là, il faut regarder de très près. En fait, si on est dans la moyenne, c'est parce qu'on a relativement peu de temps partiel, donc de personnes qui, par définition, travaillent moins que...
1: Oui, parce qu'il y a d'autres pays où il y a beaucoup plus de temps partiel. Aux Pays-Bas, c'est ça.
2: Mais bien sûr.
3: Tout à fait. Là, aux Pays-Bas, pratiquement la moitié de la population est à temps partiel. Et en Allemagne, c'est presque
2: trois quarts des femmes. Voilà, trois quarts des femmes. Donc, c'est des modèles sociaux, économiques et sociaux différents.
3: Pas uniquement, je pense.
2: Oui, mais ça explique quand même une grande partie. Mais vous avez raison. Donc il y a la question du temps partiel. Et puis il semblerait que les travailleurs non salariés, les indépendants, travaillent plutôt plus que dans les autres pays, si tant est que les statistiques soient précises sur le sujet. Mais enfin, en tout cas, c'est ce qu'il y a dans les statistiques d'Eurostat. Et donc, en fait, ce qui se passe en France, on a un sujet particulier qui n'est pas négligeable, qui c'est la question des salariés à temps plein, que ce soit dans le secteur public ou dans le secteur privé. Donc là, effectivement, il semblerait travailler entre 2 et 3 semaines de moins, donc tout confondu, hein, y compris les arrêts maladie, les congés, etc., et une semaine normale, que dans les autres pays. Alors, il y a certains économistes qui nous disent, mais c'est pas grave, parce que comme on a moins de temps partiel, ben, c'est pas grave,
1: ça compense.
2: Et le problème, c'est que c'est pas substituable. Je prends un exemple. Par exemple, c'est pas parce qu'un dentiste, par exemple, les dentistes, j'en sais rien, mais imaginons, les dentistes travaillent plus que les Allemands, c'est pas pour ça que les ingénieurs ou les fonctionnaires français devraient travailler moins que les ingénieurs ou les fonctionnaires allemands. Donc, il faut regarder, il y a quand même un sujet de quantité de travail des salariés à temps plein qui est relativement bien documenté, donc par rapport aux pays européens, qui sont peut-être pas une bonne référence. Et puis par ailleurs, en termes de durée du travail de manière générale, en tendance, on a décroché par rapport clairement aux États-Unis ou des pays européens comme par exemple la Suisse.
1: Pauline Givors, je voyais un tout petit peu froncer du sourcil au propos de Bertrand Martineau.
3: Non, enfin, je pense qu'il y a deux questions importantes à regarder. D'une part, effectivement, le fait qu'en France, les indépendants travaillent beaucoup. Mais après, il y a toujours une question sur la comparaison. Et Bertrand Martineau a tout à fait raison d'insister sur le fait que l'indicateur pertinent, c'est la durée effective. Après, il y avait une comparaison qui avait été faite de manière très, très fine entre l'INSEE, donc l'Institut statistique français, et Distatis, qui est notre homologue allemand, sur justement ces durées effectives et qui avait tendance à montrer que les chiffres allemands étaient un peu surestimés, parce qu'il y avait les nombres de les congés n'étaient pas assez déclarés, enfin les chiffres étaient comptabilisés en Allemagne. Donc il faut toujours faire attention à ce que disent les chiffres. Et surtout, ce qui me paraît le plus important, c'est que distinguer temps partiel, temps complet, c'est un peu tout l'enjeu. C'est-à-dire qu'en France, effectivement, on a fait ce choix d'avoir une durée légale et puis c'est comme ça qu'on définit les temps complets. Mais dans d'autres pays, c'est de manière effectivement plus décentralisée, des choix de réduction du temps de travail qui passent par ce qu'on appelle le temps partiel. Ces choix de travailler moins sont aussi fongibles. Et encore une fois, ça dépend, comme l'a dit M. Martineau, des professions.
1: Donc ce qui je comprends bien, en tout cas, l'idée c'est d'être en capacité à comptabiliser pour un pays le nombre d'heures par actif qui sont in fine à la fin de l'année produites, qu'on soit en partiel ou en temps plein, pour être en capacité à produire de la richesse du PIB pour ce pays. Et c'est ça tout l'enjeu et la question qui est posée, que vous posez notamment Bertrand Martineau. On a évoqué la comparaison avec d'autres pays européens. Est-ce qu'on peut ces dernières années à une forte baisse du temps de travail. Si on se compare aux États-Unis, aux pays asiatiques, on peut dire quoi? Est-ce qu'on a des chiffres comparables, Pauline Givors?
3: Alors, je pense qu'on n'a pas des chiffres totalement comparables en niveau. mais on a des tendances. Donc, effectivement, et encore une fois, je pense qu'il faut regarder pas seulement le temps de travail, mais aussi l'efficacité de ce travail et la productivité. Donc, il y a une exception, qui est les États-Unis, où on a à la fois une quantité de travail importante et une productivité du travail très élevée.
1: Oui, les gens comptent 15 jours de vacances par an aux États-Unis, c'est à peu près
3: ça. Alors, j'ai pas les chiffres, et c'est encore une fois, ça dépend beaucoup des, oui, ça dépend beaucoup des entreprises. Donc, je me lancerai pas dans une. Mais en tout cas, la quantité de travail, enfin, en tout cas, telle qu'on la mesure, d'après les chiffres disponibles, est beaucoup plus élevé. Et dans la plupart des pays, on a un lien négatif entre la productivité et la quantité de travail. Les États-Unis sont le pays où on a à la fois une productivité très élevée et un temps de travail important, beaucoup de gens qui travaillent. Après, les pays asiatiques, on a plutôt, le Japon par exemple est un pays où j'ai pas les chiffres en tête, mais où, enfin, il y a à la fois des taux d'emploi et une quantité de travail importante, mais une productivité horaire qui est très très faible. Donc, et c'est plutôt la tendance qu'on observe aussi en Europe, cette relation négative.
1: Bertrand Martineau, par rapport aux États-Unis, alors effectivement, je pense que contrairement à l'Europe, on a des chiffres qui sont pas en valeur absolue complètement comparables. En revanche, on peut regarder l'évolution du temps de travail entre l'Europe et les États-Unis. Qu'est-ce qu'elle nous dit, cette évolution?
2: Elle est très simple. Donc, les chiffres sont comparables en évolution, mais pas en niveau, effectivement. Et d'ailleurs, on cite beaucoup les fameuses statistiques de l'OCDE. On ne cite jamais la note de bas de page du document de l'OCDE qui explique que ces mesures sont, bon, pour tout un tas de raisons méthodologiques qu'on va pas sur lesquels on ne va pas s'étendre, ils ne sont pas comparables en niveau. Donc ce qu'il faut regarder, c'est la tendance. Et là, effectivement, les tendances sont à peu près comparables. Et ce qu'on observe, c'est qu'aux États-Unis ou dans d'autres pays, là je vais parler de la Suisse, qui est quand même un sujet assez intéressant.
1: On en reparlera.
2: Voilà. On aimerait bien avoir le PIB par tête de la Suisse, je crois. Aux États-Unis en particulier, on n'a pas observé comme en Europe, comme partout en Europe, il n'y a pas de spécificité française, une baisse très importante du temps de travail à partir du milieu des années 70. C'est-à-dire qu'en gros, aux États-Unis, il y a eu très peu de baisse du temps effectif de travail. Alors, il y a une norme sociale, effectivement, aux États-Unis de 15 jours. Alors, les salariés qui sont les plus anciens ont plus de semaines. Mais il y a une sorte de norme sociale de 15 jours.
1: Alors, 15 jours de congé.
2: Oui. 15 jours de congé dans l'année, effectivement. Et donc, effectivement, les États-Unis donc travaillent plus que nous. C'est difficile à quantifier de combien. En revanche, ce qui est sûr, c'est que, et ça c'est une différence fondamentale, ils n'ont pas connu de baisse tendancielle de la durée du travail sur la période de milieu des années 70 jusqu'au début des années 2000. Je parle de début des années 2000 parce que cette tendance que certains croyaient indéfinie, c'est-à-dire une baisse tendancielle du temps de travail, s'est arrêtée en Europe aussi au début.
1: Parce qu'en Europe, c'est quoi la tendance depuis les années 70?
2: Elle est plate. Alors de mémoire, on a perdu un peu plus de 20% du temps de travail, 25%. À peu près du temps de travail, ce qui est quand même considérable en l'espace de 25-30 ans, ce qui est quand même quelque chose de historiquement extraordinaire. Mais cette tendance qu'on croyait éternelle et que certains ont voulu accélérer au moment du passage aux 35 heures, s'est avérée fausse. C'est-à-dire qu'au début des années 2000, pour des raisons sur lesquelles on va peut-être revenir, qui sont quand même sans doute liées à la démographie, les mécanismes généraux du marché du travail ont fait que, indépendamment de la question des 35 heures ou de ce qui a pu se passer dans tous les autres pays, en Europe, la tendance à la baisse du temps de travail s'est interrompue vers les années 2002, 2003, 2004.
1: Alors, on va reparler des 35 heures, mais là, pareil, si je comprends bien, même si les chiffres en valeur absolue sont pas comparables, en termes de tendance, de pente de la courbe, aux États-Unis, on aurait sur le temps de travail quelque chose qui reste assez plat ou une très faible baisse contre une baisse de plus de 20% en Europe. Ce que j'entends aussi pour bien comprendre et affiner la réflexion sur les chiffres, Pauline Givor, c'est que les chiffres globaux de temps de travail annuel des actifs, il y a un enjeu de regarder aussi comment ils se déclinent concernant les différentes catégories de personnes et notamment concernant la France en particulier, une spécificité concernant les seniors, donc les 55-64 ans et les jeunes.
3: Tout à fait. Donc là, si on revient effectivement sur le taux d'emploi, parce que c'est encore, j'insiste sur le fait que c'est important de savoir que combien de personnes, enfin, si 10% de la population travaille énormément, ça n'aura pas forcément d'intérêt dans la, enfin, je prends un exemple caricatural. Mais donc là, effectivement, en France, c'est sur les jeunes et les seniors où on a un taux par rapport à nos partenaires européens où le taux d'emploi est particulièrement faible.
1: Donc, de quel ordre pour se rendre compte la différence de la France par rapport aux autres?
3: Alors pour les jeunes pour les 15-24 ans, on a un taux d'emploi de 34%. Pour la zone euro, ça, encore une fois, c'est légèrement inférieur à la zone euro, mais en Allemagne, c'est 50%.
1: Oui, et aux Pays-Bas,
3: pas 76%, donc c'est nettement plus élevé. Et c'est surtout pour les seniors, où on, enfin, c'est net aussi, où le taux de, d'emploi des 55-64 ans est de 60%. Alors que, enfin, en zone euro, c'est en Allemagne, par exemple, c'est 75%, et dans
1: donc,
3: les pays nordiques.
1: Donc ça nous dit quoi aussi. Ça veut dire qu'on a beaucoup trop de chômage des jeunes et beaucoup aussi de seniors qui sont au chômage ou à temps partiel, c'est ça ?
3: Ou en inactivité. Donc pour les à la fois. Donc effectivement pour les jeunes, il y a une question de chômage des jeunes qui est très élevée en France. Et les jeunes, beaucoup, il y a une poursuite des études, donc c'est aussi normal qu'ils soient pas beaucoup de soient pas en emploi, mais on a peu de jeunes en emploi et un taux de chômage très élevé. Et pour les seniors, il y a effectivement d'une part un taux de on a une proportion de seniors qui sont ni en emploi ni en la retraite qui est de 20% d'après les derniers chiffres du ministère du Travail. Et c'est souvent une situation subie. Et puis, au-delà de 60 ans, on sait bien qu'il y a un départ à la retraite, même si ça a évolué récemment, qui fait que beaucoup sont ce qu'on appelle inactifs, c'est-à-dire qu'ils ne cherchent pas d'emploi.
1: Bertrand Martineau, que dire justement sur ce taux de chômage si élevé chez les jeunes et aussi chez les seniors ?
2: Ils ont évidemment des explications très très différentes. Chez les jeunes, il y a un certain nombre de... Il y a des cumuls de handicaps sociaux, de difficultés d'insertion de beaucoup de populations jeunes. Et puis aussi, le fait qu'il y a moins de cumuls emploi-études que dans d'autres pays.
1: Bon, c'est-à-dire d'alternance, type de profil comme on peut avoir en Allemagne.
2: Exactement, voilà, par exemple. Voilà. Bon, ce qui fait que, en gros, alors c'est moins vrai aujourd'hui parce qu'on a beaucoup augmenté l'apprentissage, mais des jeunes, c'est pour ça que les statistiques ont leurs limites. Des jeunes qui sont comptabilisés comme stagiaires, par exemple, ne sont pas comptés. C'est pas un emploi, un stage,
1: oui,
2: en fait.
1: Bien sûr.
2: Voilà. C'est considéré comme une formation. Alors que le même qui fait un apprentissage, il est considéré comme un emploi. Donc, vous voyez, alors que entre un stage long, alors j'aime beaucoup l'apprentissage, mais enfin, entre un stage long en entreprise et un apprentissage, parfois, on va dire que la limite peut être un peu ténue. Bon. Donc, voilà pour les jeunes. Alors, s'agissant des seniors, le problème principal, c'est évidemment le système de retraite. Puis c'est quand même le système de retraite qui pilote les sorties du marché du travail. Alors, il y a des effets. Effectivement, avant même les départs en retraite, il y a un taux, il faut regarder, d'usure professionnelle, de maladies professionnelles, donc de gens qui sont en inactivité. Peu de chômeurs, il y a peu de seniors qui sont au chômage en proportion. Le problème, c'est que quand ils y sont, ils n'en sortent pas, c'est ça le sujet. Mais ce n'est pas principalement une question de chômage, c'est principalement le système de retraite, même si ce qu'on ne dit pas assez, c'est que le taux d'emploi en France, le taux des seniors a énormément évolué. C'est une des très très grandes bonnes nouvelles des dernières années, et c'est dû exclusivement, évidemment, aux réformes qui ont été faites sur en chômage. Mais le problème, c'est que nos partenaires européens ont vu leur taux d'emploi des seniors augmenter aussi. Donc on est toujours à la traîne, mais c'est dans le bon sens.
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1: Bienvenue dans les camps communs si vous nous rejoignez. Les Français travaillent-ils assez? C'est la question que nous nous posons aujourd'hui dans l'émission avec Pauline Givor, chef du département des études économiques à l'INSEE, et Bertrand Martineau, économiste associé à l'Institut Montaigne. J'aimerais dans le débat forcément qu'on parle de ce totem en fait en France qui est la réforme des 35 heures qui a eu lieu il y a 20 ans, mis en place par Martine Aubry sous le gouvernement Jospin. Là aussi j'aimerais qu'on mette un peu plus les choses au clair dans le débat. Au fond, Pauline Givor, est-ce que les 35 heures ont fait beaucoup baisser le temps de travail dans notre pays ou pas?
3: Alors les 35 heures, c'est une norme légale. Ce qui est important, c'est la durée effective, c'est-à-dire le nombre d'heures que les gens travaillent effectivement, donc y compris les heures supplémentaires, et puis en prenant aussi, à contrario, en compte les congés, les absences pour maladie, etc., comme ça a déjà été dit. Et donc ça, ce qu'on observe aujourd'hui, c'est que c'est plutôt plat, et par rapport à nos partenaires européens, comme je disais, c'est relativement proche. Donc le choix de la France a été, enfin qui est original par rapport aux pays européens, c'est d'avoir une loi qui centralisait, qui fixait la norme légale pour le temps complet. Mais ce qu'on observe parmi nos partenaires européens, c'est qu'il y a eu, pour la plupart, des réductions du temps de travail qui étaient plus désorganisées, ou un choix collectif pour le temps partiel, comme c'est très net aux Pays-Bas, comme je le disais, où presque la moitié des personnes en emploi ne travaillent pas. Mais c'est pas forcément le nombre d'heures effectives fournies par les Français est à peu près dans la moyenne européenne.
1: Voilà, donc en fait, si j'entends bien, c'est pas cette norme légale qui dit effectivement explicitement si les Français travaillent moins ou pas. Bertrand Martineau, Effectivement, vous évoquiez Volkswagen tout à l'heure où on travaillait 32 heures depuis longtemps. Les 35 heures, qu'est-ce que ça a généré effectivement? Est-ce que vous êtes d'accord avec Pauline Givors sur le fait que ça a eu peu d'impact en fait sur le temps de travail ou c'est quoi le sujet?
2: Si on regarde la courbe d'évolution du temps de travail en France, on s'aperçoit que les 35 heures, pendant quelques années, n'ont fait qu'accentuer une baisse du temps de travail qui lui préexistait. Et pendant cette période, on constate que la France a baissé un peu plus son temps de travail que les autres pays, mais les autres pays étaient effectivement sur une baisse également. Donc on ne peut pas dire que la baisse du temps de travail depuis les années 75 soit largement imputable aux 35 heures. Parce qu'effectivement, il y a la norme légale, comme dans tous les pays. Alors, le problème, c'est qu'en affichage, la France a la norme légale la plus basse. Donc on a l'impression qu'on est un peuple de paresseux, ce qui est totalement faux, évidemment. Mais c'est vrai que ça nous fait beaucoup de mal. Ça nous fait beaucoup de mal en termes de symboles. On est le pays des 35 heures. On oublie de dire qu'on est aussi le pays des cadres au forfait qui comptent pas leur heures, etc. Bon, on pourrait débattre de ce sujet. Bon, donc, mais enfin, en affichage, c'est assez catastrophique. Il faut bien ce qu'il y ait, parce que les anglo-saxons, ils ne connaissent pas forcément les subtilités du code du travail français et toutes les souplesses qu'il accorde. Donc, de ce point de vue-là, on ne peut pas dire que les 35 heures ont entraîné une baisse massive du temps de travail en France. C'est factuellement totalement faux. En revanche, elles ont deux spécificités qui sont quand même un peu gênantes, même si la première a été largement assouplie. C'est d'abord, ça s'est fait de point de vue réglementaire et non pas ou législatif imposé, alors que dans les autres pays qui ont aussi baissé leur temps de travail, ça s'est fait dans des accords de branche, dans des accords d'entreprise. Volkswagen n'a pas attendu que l'État fédéral allemand baisse le temps de travail pour négocier, parce qu'en contrepartie, il y a des baisses de salaire, il y a des avantages qui sont peut-être même en dehors du salaire qui sont réduits, des temps de pause, etc. Ben, c'est la magie de la négociation sociale qui est de faire des arbitrages entre salaire, avantages divers, temps de travail, etc. Ce qui n'a pas pu être fait en France, sauf dans les grandes entreprises qui ont les moyens de le faire. Donc ça a été imposé. Premier problème. Et puis surtout, on est, alors à ma connaissance, le seul pays au monde à avoir subventionné sur fonds publics la baisse du temps de travail. C'est-à-dire que la grande spécificité, c'est que l'État a fait un chèque aux entreprises pour baisser le temps de travail.
1: Avec des allègements de charges.
2: Avec des allègements de charges sur les bas salaires, parce que c'est là que la baisse du temps de travail était la plus importante. Et donc, pour compenser aux entreprises le coût horaire qui a explosé, puisqu'on a maintenu, évidemment, par la loi, on a interdit de baisser les salaires, évidemment. Et donc, comme il y avait un renchérissement du coût du travail, bah, l'État a trouvé utile, je peux comprendre en termes de compétitivité, de faire des allègements de charges massifs sur les entreprises et dont on a encore une trace aujourd'hui. Il y a une partie des grands allègements de charges qui sont dus à l'héritage des 35 heures.
1: Et ça, donc bénéficié, vous l'évoquiez, bah, plus aux grandes entreprises qu'aux petits.
2: Oui, parce que les grandes entreprises avaient des capacités d'aménagement et d'annualisation du temps de travail qui font que les 35 heures ont été une aubaine en termes d'assouplissement. Je prends un exemple, une grande entreprise qui peut permuter ses équipes, peut faire permuter ses équipes, peut par exemple faire travailler moins les gens, mais à part des effets de rotation d'équipe, finalement, eh bien, c'est une machine à supprimer les heures sup. Donc globalement, elle s'y retrouve. Bon. Donc, en fait, ce qui s'est passé, la grande spécificité française, finalement, au-delà de cet aspect légal qui a maintenant été très largement assoupli, c'est que la France a pris, les gouvernements à l'époque ont pris une décision que je pense aucun économiste ne peut justifier, qui est de subventionner sur fonds publics le loisir, en fait, c'est-à-dire la baisse du temps de travail, ce qui est quand même économiquement totalement aberrant.
1: Réaction, Pauline Givors, sur ce sujet?
3: Non, encore une fois, comme je le disais tout à l'heure, effectivement, c'est une spécificité française d'avoir une norme, mais la question, c'est après, c'est le temps de travail. Et après, c'était effectivement dans une époque où c'est une autre politique sociale importante en France, qui était la baisse des charges, des cotisations pour promouvoir l'emploi non qualifié, etc. Enfin, d'une certaine manière, les allègements de charges à l'époque étaient aussi dans cette continuité-là.
1: Alors, si j'entends bien, effectivement, peu d'impact en fait des 35 heures sur la durée du travail effectif des gens par rapport aux autres pays européens, c'est plus la question de la manière dont ils ont été financés et encadrés.
2: Parce que tout l'argent qu'on met là, on le met pas dans l'éducation, on le met pas dans la recherche, on le met pas dans l'armée, etc.
1: J'entends bien. J'aimerais qu'on parle d'un autre sujet qui est la question de paradoxale en fait en termes de perception. On dit que les Français peut-être potentiellement travaillent un peu moins que les autres, mais une sensation de charge de travail énorme, explosion des burn-out, en particulier chez les plus jeunes. Comment vous regardez ce paradoxe-là?
3: Alors, encore une fois, je pense que, enfin, j'ai pas de chiffres précis sur quelle est la proportion de burn-out dans les arrêts de maladie, mais c'est vrai qu'on observe une augmentation importante des arrêts maladie, notamment depuis le Covid. Et sur les burn-out, ça rejoint un peu la question que je donnais tout à l'heure sur l'efficacité du travail, l'intensité du travail. En France, on a l'efficacité, la productivité horaire la plus élevée, donc il y a une question d'intensité du travail et aussi de soutenabilité du travail et des conditions de travail qui sont importantes.
1: Bertrand Martineau, intensité du travail trop forte peut-être?
2: Alors, Alors, toutes les. Alors, qu'on prenne des études du ministère du Travail ou des enquêtes extérieures qui ont été faites par exemple par l'IFOP, on a fait une très grande enquête à l'Institut Montaigne en 2023 sur les Français au travail, révèle effectivement qu'il y a une proportion particulièrement forte des Français qui estiment qu'au cours des dernières années, donc là on parle de 55-60% des Français au travail, des travailleurs, qui estiment, toutes catégories confondues, qui estiment que leur charge de travail a augmenté, et en particulier la charge mentale, pas physique. Et pourtant, dans la même période, le temps de travail n'a pas augmenté. Donc c'est bien que la question n'est pas la durée du travail, les gens ne se plaignent pas d'une durée trop longue, la question se plaigne de l'intensité du travail, en particulier la charge mentale. Alors ça peut s'expliquer, si on regarde de très près les enquêtes, par le fait qu'il y a une augmentation des rythmes de travail, des interruptions de travail, du travail fractionné, du travail le week-end, du travail le soir, de la confusion parfois entre le travail à la maison et puis le travail qui font que les frontières sont un peu...
4: Une déconnexion, voilà, hein, en roman avec les outils digitaux.
2: On a l'impression que c'est bon pour la conciliation familiale et professionnelle parce que vous pouvez ressortir, aller chercher les enfants, etc. Bon, ça, c'est le bon côté. Le mauvais côté, c'est que beaucoup de salariés, et pas que des cadres, ne décrochent jamais. Ce qui, est, évidemment, pose un problème de santé psychique. Donc, ce n'est pas qu'un problème. Et alors, c'est ce qu'on... puisque vous évoquiez les burn-out, donc, effectivement, la case burn-out n'est pas identifiée comme telle dans les statistiques de l'assurance maladie. Cela étant, il y a une explosion des arrêts pour des raisons psychiques. Et on ne peut pas ne pas les mettre en rapport avec ce qui se passe et le sentiment, le ressenti sur la charge de travail. Et donc, en fait, la conclusion, c'est que, contrairement sans doute à la civilisation de l'usine des années 70, le problème principal n'est pas forcément le temps de travail aujourd'hui, c'est l'organisation du travail, c'est le flou entre la vie professionnelle et la vie de travail, et puis c'est la pression, l'intensité, la pression de la clientèle, par exemple. Il faut savoir quelque chose, c'est que une des raisons, et ça c'est statistiquement bien prouvé, une des raisons, le point commun de tous les métiers qui sont les plus difficiles et où il y a le plus de charges de mental, c'est les métiers qui sont en lien avec le public, c'est-à-dire le secteur médico-social, l'enseignement, dans la banque.
4: Le commerce, j'imagine.
2: Le commerce, exactement. Là, vous avez les endroits où les gens souffrent le plus. Et vous voyez que ce n'est pas de la pénibilité physique, ce n'est pas parce que les gens travaillent dans la banque 50 heures par semaine, c'est juste le contact avec le public. Et ça, c'est quand même très intéressant.
4: Donc, le sujet de fond, c'est l'organisation du travail.
2: L'enfer, c'est les autres, comme disait Jean-Paul Sartre. Apparemment, c'est ça que vivent beaucoup de salariés français.
4: Et donc, le sujet, plus que le temps du travail, est l'organisation elle-même du travail.
2: L'organisation, le sens du travail. Enfin, il y a plein de choses, mais certainement pas la durée du travail. Et d'ailleurs, tous les gens qui appellent à la baisse de durée du travail, c'est, d'une certaine manière, c'est un peu une façon de capituler. Parce que si votre travail est un enfer, et vous travaillez 35 heures, c'est pas parce que vous allez travailler 32 heures que ce ne sera pas un enfer. La vie n'est pas de se dire on souffre comme des fous, mais on va souffrir 3 heures de moins par semaine. Non, si c'est une vision assez désespérante du travail quand même.
4: Voilà, et bien ça sera notre mot de la fin. Immense merci à vous deux, Pauline Givor. Je rappelle merci. Que vous êtes chef du département des études économiques à l'INSEE et Bertrand Martineau, économiste expert associé à l'Institut Montaigne. Et je rappelle le titre de votre dernier ouvrage en collaboration avec Franck Morel, Le travail et la solution aux éditions Hermann. Merci à Cédric Koba qui était à la technique aujourd'hui. Merci à Catherine Ségouffin pour la préparation. Et puis, si vous avez pris en cours cette émission, vous souhaitez la partager à vos amis, n'hésitez pas à la retrouver en podcast sur rcf.fr.

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1: Bonne soirée à l'écoute de Radio Arc-en-Ciel. La vie en question, tout de suite, on parle du soleil de la peau.
2: Bonjour Christine.
3: La vie en question avec Charles et Christine. Bonjour à tous ceux qui nous écoutent. Nous vivons dans un pays inondé de soleil, magnifique, où il fait bon tous les jours. Et pourtant, nous avons l'habitude de profiter de ce soleil. Mais pourtant, ce soleil qui nous réchauffe, qui nous gorge de vitamines, qui nous donne du peps, peut devenir dangereux pour notre santé. Nous recevons aujourd'hui le professeur Antoine Bertolotti, qui est professeur des universités et responsable de l'unité de dermatologie au CHU Réunion Sud et secrétaire général de l'association Missoleray. Bonjour professeur.
4: Bonjour.
3: Et nous avons avec nous aussi Madame Tran, qui est maîtresse de conférence à l'université, gynécologue et obstétricienne. Bonjour.
5: Bonjour.
2: Bonjour madame.
3: Alors justement, ce soleil, nous on l'aime. Il y a ceux qui se plaignent parce qu'ils n'en ont pas. Et nous, on va commencer à se plaindre, à nous plaindre parce que nous en avons trop. Comment faire ?
4: Il faut trouver le juste milieu. Je pense qu'on a une chance incroyable de vivre sur cette belle île. Et que le soleil, c'est hyper important. Hein. Ça rythme nos vies, ça nous rend de bonne humeur. Voilà. Et puis, ça permet de synthétiser la vitamine D. Donc, ça a plein de choses très, très positives. Et sans soleil, il n'y aurait pas de vie. Maintenant, le souci, c'est que trop de soleil, ça peut entraîner des effets délétères. La première chose, c'est déjà le vieillissement de la peau. Il y a déjà eu des articles scientifiques qui ont rapporté la vie de deux sœurs jumelles ou de deux frères jumeaux, un qui a vécu dans une zone plutôt froide, plus ensoleillée, et un dans une zone plutôt ensoleillée. Et la différence après 20 ans, 30 ans d'exposition et de quasiment 10 ans ou 15 ans d'âge, différence d'apparence en lien avec les rides, en lien avec les taches solaires. Bon, ça, c'est finalement de l'esthétique. Mais d'un point de vue médical, le soleil, ça crée des lésions précancéreuses, ça entraîne des cancers de la peau. Et à La Réunion, on a déjà publié des premières données qui ont montré qu'on avait un taux d'incidence du mélanome, qui est un des cancers les plus dangereux au niveau de la peau, qui est quasiment deux fois supérieur à celui de la métropole et qui est plus proche de celui de l'Australie, où on sait qu'on a un taux de cancer cutané qui est très très important, que celui de la métropole. Donc ça, c'est un point important. Globalement, on estime qu'on est à peu près à une centaine de nouveaux cas de mélanome par an. On est à peu près à 700 nouveaux cas de carcinome épidermoïde, qui peuvent aussi donner des métastases. Et puis, on a à peu près 1600 carcinomes basocellulaires, qu'on appelle petits cancers dans le jargon médical, parce que ce sont des cancers qui ne vont pas donner de métastases, les gens n'en meurent pas, mais le problème, c'est que plus on attend, et plus la chirurgie va être large. Et donc, plus la cicatrice va être importante, et parfois, c'est comme ce sont des lésions qui sont situées sur les zones exposées au soleil, donc principalement le visage, quand vous avez un carcinome basocellulaire sur le nez, ou à côté de la paupière, ou à côté de la bouche, et qu'il faut reconstruire cette zone-là, ça fait tout de suite des chirurgies qui sont assez... délabrante, ouais, tout à fait.
3: Alors, qu'est-ce qui est le plus dangereux ? C'est la durée d'exposition ou alors le moment où on s'expose ? Par exemple, il y a peut-être dans la journée des heures qui sont un petit peu plus dangereuses.
4: Oui. Alors, je pense qu'un bon indicateur objectif pour le comprendre, c'est ce qu'on appelle l'indice UV, donc l'indice ultraviolet. C'est la puissance, en fait, de ce que l'on reçoit du soleil. On classifie généralement en trois types d'UV, les UVA, les UVB, les UVC. Les UVC sont en grande partie quasiment totalement absorbée par la couche d'ozone, donc on ne les reçoit pas. Par contre, on reçoit les UVA et les UVB. Les UVA vont assez profondément dans la peau et les UVB, par contre, c'est ceux qui vont vous donner la rougeur, le coup de soleil un peu rapide, immédiat. Les UVA vont plutôt vous donner les rides et vont, avec les UVB, entraîner tout ce qui est lésions précancéreuses. On considère qu'à partir d'un indice de 3, il faut commencer à se protéger. D'accord ? À partir de 7, ça commence à être vraiment nécessaire, très nécessaire de se protéger. À partir de 11, il faudrait quasiment pas sortir à l'extérieur. Il faut savoir qu'à La Réunion, en plein hiver austral, on est à midi, on prend toujours midi comme repère, on est déjà à 6-7 en juillet-août. D'accord. Et en métropole, en plein été, au même moment, en juillet, eux, ils sont à leur maximum, ils sont à 8-9. D'accord ? Mais par contre, nous, en janvier, en février, on est à 11, on est à 12, on est à 13, on est à 14. Vous montez au pas de Bellecombe, vous êtes à 18, 19.
5: Ah bon, ça va jusqu'à 20 presque.
4: Ça va jusqu'à 20. Et en fait, ça, c'est lié à quoi ? C'est lié à l'altitude. C'est-à-dire que cet indice UV n'est pas le reflet de la chaleur qu'on peut ressentir. D'accord. Donc, vous pouvez avoir une petite brise bien tranquille au pas de Bellecombe en train de faire le carry du week-end.
3: Un plafond de nuage.
4: Un petit plafond de nuage, alors pas gris noir, vous voyez, mais un nuage blanc ou un peu transparent, lui, il va même augmenter l'intensité du soleil puisqu'il va faire une réverbération. Et alors là, c'est le coup de soleil assuré. Et même si on a un phototype foncé, vous savez, on catégorise la couleur de la peau en 6 catégories. Le 1, c'est très blanc, qui ne peut pas bronzer, qui prend tout de suite un coup de soleil, qui a les yeux très clairs en général. Et puis le 6, c'est la personne noire, qui ne prendra quasiment pas de coup de soleil. Bah, on sait qu'un phototype 4-5, qui en métropole ne prendrait jamais un coup de soleil, à La Réunion, au pas de Bellecombe, pendant la sortie du week-end, eh ben, il pourra prendre un coup de soleil parce que l'indice UV est extrêmement fort.
5: Même à l'abri d'un arbre.
4: Alors, tout ça, ça va être lié en fait à la réverbération. C'est-à-dire qu'on a l'image du soleil qui nous tombe dessus depuis le ciel. Mais le meilleur exemple, c'est à la plage. Vous aurez beau être sous un parasol, vous prendrez quand même un coup de soleil. Pourquoi ? Parce que ça reflète sur l'eau, ça reflète sur c'est le sable. Lumière. Et donc, si vous êtes effectivement en montagne et que vous avez un sentier qui est blanc et qui va réverber les UV, eh bien, vous allez avoir en fait cet effet du soleil malgré tout.
3: Alors que l'on soit à la plage ou qu'on le soit à la montagne, il faudrait toujours être couvert.
4: C'est en tant que dermatologue, si vous voulez me donner un peu moins de travail en termes de chirurgie et d'opération derrière, on ne peut que recommander d'être suffisamment protégé. Et à la fois, je le répète, pour un côté esthétique, c'est-à-dire plus vous protégerez, moins vous aurez de taches solaires, moins vous aurez de rides. Et également pour un côté de cancer. Je n'ai pas parlé des yeux jusqu'à présent, mais les yeux, autant c'est vrai que la peau, les gens vont me dire, mais moi je suis de phototype foncé, je suis 5, 6, je prends pas de coup de soleil, j'ai aucun problème avec ça. Je vais pas faire de cancer de la peau. Je dis effectivement, vous avez pas tort. Peut-être pour le phototype 4-5 éventuellement, mais le 6, non. Par contre, une cataracte liée au soleil, ça, il y aura pas de problème. Un ptérygion qui est une petite tumeur qui vient sur la conjonctive de l'œil et qui vient un petit peu déformer la zone de l'œil, eh bien ça, c'est lié au soleil. Et justement, à travers l'association Mission Soleil Réunion qu'on a créée depuis 2017 et qui a pour vocation de faire de la prévention solaire initialement dans les écoles, on s'est rapidement rendu compte qu'en fonction de la couleur de sa peau, on était plus ou moins investi sur la protection solaire. Et donc ces dernières années, on a axé nos articles scientifiques plutôt sur la partie de la prévention des yeux avec les collègues ophtalmologues. Et donc là, on est en train de publier un papier, un premier article là-dessus, où on a montré qu'à La Réunion, on avait 7 fois plus d'opérations de ptérygion, donc de cette petite tumeur fibreuse, sur l'œil qu'en métropole.
3: Donc il faut porter des lunettes de soleil dès qu'on est au soleil, même si on est un enfant.
4: Oui, et particulièrement quand surtout on est un enfant. Que ce soit sur la peau, mais également sur l'œil, mais surtout sur la peau, on sait que le principal facteur de risque de développer un mélanome ou un cancer de la peau, c'est vraiment l'exposition solaire pendant l'enfance.
3: Et ça se déclare beaucoup d'années plus tard.
4: Exactement.
5: Est-ce que le cerveau est protégé ?
4: Oui, le cerveau est protégé.
3: Les lèvres, les oreilles ?
4: Les lèvres, non. Et donc, on a régulièrement des cancers qui peuvent apparaître sur les lèvres, qui peuvent être aussi liés au tabac éventuellement, des gens qui vont fumer, qui vont avoir des produits pro-carcinogènes. Hein, mais le soleil également, effectivement, au niveau des lèvres, peut donner du cancer.
3: Qu'est-ce que vous nous conseilleriez ? Comment on ferait pour vivre ? Puisque là, on est au soleil.
4: Je pense que, c'est d'essayer d'adapter ses horaires de sortie. Et donc ça, par exemple, cette discussion, on l'a de plus en plus dans le milieu professionnel. Je parlerai peut-être de quelques études qu'on a faites, mais la première préconisation, c'est d'essayer d'adapter ses horaires de sortie et d'éviter la zone de 10h à 14h à La Réunion. C'est là où l'indice UV va être le plus important.
3: Deuxièmement, travailler
4: plus tôt et ou finir plus tard et d'avoir une pause méridienne qui va être un peu plus longue éventuellement. Deuxièmement, c'est de prendre conscience déjà de ça et de faire avec, dans le sens avoir des vêtements qui vous protègent. La protection physique est la meilleure protection. Je suis pas un grand partisan de me faire appliquer un tube de crème solaire tous les jours. Je pense que la plupart des zones du corps peuvent être protégées. porter un pantalon ample, long, va permettre de protéger toute la partie des jambes. Porter,
3: pourquoi
4: par exemple, parce que souvent les gens disent ça me tient chaud, d'avoir des manches, ça va me tenir chaud, etc. Non, bah, porter quelque chose d'un peu ample, c'est pas très grave. Au niveau des avant-bras, dès qu'on va faire du sport, d'avoir des manchettes. On a vu le vainqueur du Grand Raid cette année, dans Mafat, il avait, je sais pas si c'était un lycra qu'il avait, ou c'était un t-shirt manche longue, ou c'était des manchettes, mais il avait une protection optimale au niveau des avant-bras. Au niveau des mains, à titre personnel, quand je fais du trail, j'ai toujours des mitaines. J'ai mes gants de cycliste qui me permettent de m'accrocher dans les branches de la cala quand il faut pour pas se blesser. Quand on chute, et ça nous permet de pas se blesser. Et surtout, on se protège complètement le dos des mains, qui est une des zones qu'on opère le plus régulièrement en dermatologie.
3: C'est ce qu'on devrait faire peut-être aussi en voiture.
4: Alors éventuellement
3: si on
4: aussi.
3: Si on regarde en voiture, les mains sont au soleil.
4: Tout à fait. Après, sur le visage et le cou, le cou, vous avez des systèmes de buffs. On appelle ça des buffs. Hein. C'est des petites écharpes très légères que vous pouvez mettre à ce niveau-là pour protéger au niveau du cou. Et puis ensuite, au niveau du visage, c'est là où vous allez être un peu plus limité pour la protection. Soit vous allez porter, il y a maintenant des casquettes qui se font avec la visière antérieure et puis quelque chose qui va vous protéger
3: rideau,
4: le cou. Voilà, un rideau qui peut être antérieur.
5: La nuque.
4: Mais après, vous avez aussi, moi, j'ai pu trouver des protège-nez d'alpinisme que j'insère sur mes lunettes de soleil, par exemple. Et là, on est déguisé. Effectivement, ça peut faire sourire certaines personnes, mais quand le soir, elles ont un gros coup de soleil et qu'elles commencent à avoir des cloques et à peler, elles se souviennent qu'elles se sont dit « c'est vrai que la personne en question n'avait peut-être pas tort ».
3: Cette tenue, elle serait adéquate si on fait du sport en pleine montagne, même au bord de la mer, si on court, etc. Mais dans la vie de tous les jours.
4: Oui. Dans la vie de tous les jours, ça dépend de votre travail, ça dépend de ce que vous faites. Si vous allez à la boulangerie et qu'il y a une longue queue à la boulangerie, prenez une ombrelle ou revenez un peu plus tard. Mais voilà, un chapeau large.
5: Faut revenir au chapeau.
4: En Australie, par exemple, moi j'ai vécu quelques mois en Australie, mes enfants à l'école, ils avaient en tenue obligatoire le chapeau. S'ils n'avaient pas leur chapeau, ils n'avaient pas le droit de jouer dans la cour. L'autre élément aussi qui était intéressant, c'était la prise de conscience de ces éléments. En Australie, par exemple, la taille des préaux était beaucoup plus adaptée. À La Réunion, on est régi par des lois françaises dans la construction des bâtiments. Et donc là, on a commencé à travailler avec des architectes, avec un professeur d'architecture. On essaye de réfléchir à qu'est-ce qu'on pourrait proposer en prenant en compte l'ensemble de notre climat, tout en tenant compte, bien entendu, des réglementations qu'ils ont à avoir en termes de construction de bâtiments, mais de comment est-ce qu'on peut tenir compte de l'ensoleillement et de la protection qu'on peut proposer aux enfants pour qu'ils puissent jouer sans être exposés au soleil, puisqu'encore une fois, les coups de soleil pris dans l'enfance sont les principaux facteurs de risque de mélanome.
3: Je voudrais revenir sur les vêtements. Est-ce que tout vêtement protège ou est-ce qu'il y a des vêtements plus spécifiques ?
4: Alors, vous ferez attention lorsque vous irez acheter des vêtements, surtout des vêtements de sport. Vous verrez qu'il y a maintenant écrit « protège contre les UV » à 50% ou à 100%.
3: Ce n'est pas l'épaisseur qui compte ?
4: Non, ce n'est pas forcément l'épaisseur. Ça va être la qualité du tissu et de l'étroitesse de la maille.
3: La couleur
4: est également. Il est plutôt préconisé de porter des couleurs claires que des couleurs sombres. Mais ça va être... c'est la qualité du vêtement. Si vous avez un filet, vous allez avoir des coups de soleil à travers le filet, sans nul doute.
5: Les bretelles.
3: Docteur Trane, vous faites beaucoup d'opérations d'esthétique pour enlever les cancers de la peau.
6: C'est pas forcément des opérations d'esthétique, mais on a mis en place un partenariat avec le professeur Bertolotti depuis quelques années, puisque les cancers de la peau vont se drainer au niveau des ganglions, qui sont des petites boules qui peuvent disséminer les maladies. Et les ganglions au niveau des mélanomes sont souvent soit au niveau axillaire, soit au niveau du pli inguinal. Et c'est des zones qu'on connaît bien de...
3: Donc l'aine.
6: Le niveau axillaire, sous les selles,
3: et
6: puis au niveau de l'aine. Et ce sont des zones qu'on connaît bien en tant que gynécologue, puisqu'on opère les cancers du sein et aussi les cancers de la vulve, et qui vont se drainer dans ces mêmes territoires. Donc effectivement, depuis quelques années, nous travaillons ensemble et nous prenons en charge les patients atteints de cancer de la peau, puisqu'il faut retirer la zone malade avec des marges de sécurité et retirer parfois ces ganglions qui sont malades aussi, pour éviter que la maladie se dissémine.
3: Donc une toute petite tache peut engendrer une grande opération.
6: Tout à fait. Les marges de sécurité font que sur une petite lésion de quelques millimètres, s'il faut faire plus de 2 cm tout autour, on se retrouve avec un trou de 4 cm de diamètre et qu'il faut ensuite refermer. et qui peut mettre du temps à cicatriser.
3: Et il y en a beaucoup.
6: Oui,
4: on est à mélanome pour lesquels on est obligé de faire ce type d'opération. On est une centaine de nouveaux cas par an Réunion. Ouais. Ce qui est plutôt quand même pas mal. Ouais.
3: Quand on pense que ce sont des mélanomes qui ont été créés 20 ans, 30 ans.
4: Ouais, souvent c'est ça. Les gens me disent je m'expose pas au soleil. Alors non, je m'expose pas au soleil. Il y a plusieurs éléments. Je m'expose plus au soleil déjà d'une part avec des gens qui ont été peut-être beaucoup à la plage. Et qui se sont beaucoup exposés à une époque, mais qui n'y vont plus. Mais ça, je leur dis, vous savez, on ne peut pas revenir en arrière. Et là, aujourd'hui, si vous protégez, vous protégez ce qui va se passer dans 10 ans ou dans 20 ans. Quoi.
5: L'enfant s'expose beaucoup pendant son enfance.
4: Tout à fait. Mais il y a quand même une sensibilisation. Enfin, moi, je suis quand même très optimiste par rapport à ça. Et depuis qu'on essaie de promouvoir nos différentes actions avec cette association Mission Soleil Réunion, à la fois dans les écoles, mais également sur les week-ends, vous avez probablement dû voir cette association proposer soit des activités même de dépistage des grains de beauté, soit des activités ludiques pour les enfants, pour les sensibiliser à la prévention solaire. On est actif sur des tournois de beach volley, de tennis,
3: de sport
4: en plein air pour pouvoir sensibiliser. Et on voit que les plages de la Réunion aujourd'hui sont déjà mieux protégées, c'est-à-dire que les enfants
3: ont un
4: lycra souvent, alors que vous allez sur une plage en métropole, la plupart n'ont aucun lycra.
3: On oublie les jambes, parce que c'est important.
4: Ah ben les jambes c'est très important aussi.
5: On est
4: un peu plus protégé au niveau des jambes de par la hauteur et que ça vient toucher d'abord les épaules. Mais si, c'est très important. Et alors, ce qui était pas mal, on a fait plusieurs études avec Mission Soleil Réunion. Il y avait une petite étude où on était intervenu dans différents établissements et d'autres qui étaient à peu près au même niveau dans lesquels on n'était pas intervenu. Et on avait constaté après quelques mois que 80% des enfants avaient pris l'habitude de porter la casquette pendant les cours de récréation, par exemple. Et donc, vous voyez qu'après juste une intervention dans un établissement, vous arrivez à faire changer des comportements. Puis ce qui était aussi très intéressant, c'est que la deuxième étude, on avait parti interroger les parents. Et on les avait interrogés 4-5 mois après, et ils avaient dit, dans près de 70% des cas, les parents rapportaient que les enfants leur avaient dit qu'ils avaient eu une action de prévention. Et surtout, 25% ne portaient pas du tout le lycra pendant les week-ends. Et dans les suites, 75% demandaient à leurs parents de commencer à porter des lycras. Alors moi, j'ai pas de lien d'intérêt avec les différentes marques de commerce de sport, mais là c'est une vraie action de santé publique qui est très très importante. Il faut qu'on aille davantage sur les chapeaux, on en parlait tout à l'heure, que sur les casquettes pour avoir une meilleure protection au niveau des oreilles, au niveau de la nuque, qui sont des zones qu'on opère très régulièrement. On a parlé des yeux et donc les lunettes de soleil sont vraiment primordiales et donc on distribue aussi des lunettes de soleil. Et puis là surtout, on a publié, ça date d'il y a un mois, où on a eu l'honneur de voir paraître de nos plus grosses études scientifiques à La Réunion avec 1400 enfants qui avaient été randomisés, c'est-à-dire qu'on avait proposé différents schémas de prévention contre le soleil. Et donc elle a été acceptée, c'est une des plus grosses revues scientifiques au niveau international de dermatologie. Et on a pu publier le fait que l'action qu'on proposait était vraiment efficace en termes de connaissances, c'est-à-dire qu'on augmentait le niveau de connaissances des enfants et donc leur niveau de protection. Quoi.
3: En fait, tout le monde a un rôle, aussi bien l'État, en essayant de mieux adapter les cours de récréation pour que les enfants soient en sécurité, ouais. les parents. Informer les enfants aussi.
4: Alors, tout le monde a un rôle. Et on avait aussi évalué, c'est une publication qu'on a faite en 2020, où on a interrogé des enfants, des parents, des enseignants. Et en fait, ce dont on s'est rendu compte, c'est que chacun se renvoyait un peu la balle. Et donc ça, c'était un peu dommage, parce que tout le monde était d'accord pour dire que l'État ne faisait pas assez. Bon, d'accord, mais après, on fait avec les moyens qu'on a, et puis on essaye de s'adapter au mieux avec ce que l'on a. Ça n'empêche pas d'aller demander plus de financement pour pouvoir mieux protéger les écoles d'un point de vue physique et bâtiment. Mais par exemple, les parents considéraient souvent que comme l'enfant était à l'école, c'était sous la responsabilité des enseignants, donc c'était l'enseignant de le protéger. Et les enseignants considéraient que c'était aux parents d'avoir mis de la crème solaire, d'avoir tout prévu pour les enfants. Donc c'est un peu dommage dans cette mauvaise spirale. Et du coup, l'enfant, il est entre les deux et il ne prend pas forcément les bonnes habitudes.
3: Mais moi qui étais enseignante il y a 20 ans, c'était même pas au sujet. C'était même pas un sujet, on n'y pensait pas. Quand l'enfant allait en récréation, on le laissait partir comme il était. Je pense que maintenant, si déjà il a, lui, le geste ou que le maître lui rappelle qu'il faut mettre le...

0: publié en début d'année, 37% des cancers cutanés que l'on voit en consultation, soit à l'hôpital, soit en ville, soit en médecine générale, sont liés à une exposition solaire professionnelle.
1: Les pêcheurs.
0: Les agriculteurs, les facteurs, les travaux de mairie, bâtiments, les gens des piscines municipales, etc. etc. 37%, c'est énorme.
1: C'est énorme,
0: c'est énorme 37%. Et la chose, c'est qu'aujourd'hui, les cancers de la peau ne sont pas dans les tableaux de reconnaissance de maladies professionnelles. Donc aujourd'hui, il faut faire une démarche extrêmement proactive pour pouvoir faire accepter que ça le soit. Et donc aujourd'hui, on travaille avec la Sécurité sociale, et je remercie d'ailleurs toutes les équipes avec qui on travaille sur ce sujet, pour essayer de faire avancer les choses là-dessus. Et ça commence à avoir même une répercussion au niveau national, puisque j'avais été audité il n'y a pas longtemps, pour faire part de ce retour d'expérience, parce qu'en plus, 37%, c'était une moyenne, on va dire, optimiste. On était plutôt à 48% quand on commençait à prendre un peu plus large en termes de patients. Et là, c'est une thèse qui a été soutenu il y a pas très longtemps, où on a, à travers ce travail de thèse, on a équipé de brassards, de dosimètres. En fait, c'est une petite montre qui capte les UV. C'est un travail qu'on fait avec une équipe allemande. Et on a fait porter une centaine de personnes, à la fois des sportifs et à la fois des travailleurs de l'extérieur, pour essayer de quantifier un peu mieux ce taux d'UV qu'ils reçoivent au quotidien. Et c'est colossal.
2: Du moins réalisé.
0: On est à 4 fois, 5 fois, 6 fois supérieur à ce qu'on devrait recevoir au maximum.
2: Parce que je pense que l'enfant, il est plus sensibilisé, on va l'habiller, on en parle beaucoup plus avec les enfants. Mais les adultes, non. En fait, c'est rentré dans les mœurs, on est comme on est, on vit comme on est.
1: Moi qui suis âgé, il y a eu une époque où franchement, on insistait, on portait le casque pour aller à l'école.
0: Ouais.
1: Donc il y a une période quand même où surtout les gens qui venaient d'Inde et tout ça étaient très marqués par le soleil.
0: Ouais.
1: Et puis ça s'est perdu. À Madagascar, on portait des petits chapeaux en paille qui ne correspondaient à rien.
0: Ouais.
1: Et ça a été fini. Mais moi, je me souviens, mon père, il ne sortait jamais sans mettre son chapeau. Puis il fallait avoir le chapeau.
2: Il faut relancer la mode.
1: Il y avait une terreur du soleil.
0: Mais les agriculteurs ont souvent un joli chapeau de paille. Hein.
1: Ouais.
2: Bien large, en plus.
0: Bien large, hein, bien sûr.
1: Ils sont bien bronzés.
0: Mais ils prennent quand même le soleil par la réverbération, donc par en dessous, et il faudrait qu'ils aient un système. Et aujourd'hui, il existe du matériel. Hein. J'avais assisté à une conférence là-dessus avec des grosses boîtes du BTP et de tous les travaux sur les routes. Et ils ont commencé à constituer des habits de bonne qualité, suffisamment aérés pour pas avoir trop chaud, avec des choses où on peut mettre des glaçons aussi derrière la casquette. Donc il y a vraiment du matériel qui est en train de se développer. Il y a des choses à faire sur ce sujet.
2: Il faut communiquer. On n'a pas parlé des crèmes du tout.
0: Non,
2: on n'en met pas.
0: Si, il faut en mettre sur les zones qu'on peut difficilement protéger. Donc le nez, est extrêmement important parce que c'est un peu en amont et donc le soleil vient taper dessus, puis surtout en termes de reconstruction chirurgicale, c'est jamais simple. Donc le nez principalement, les oreilles, la nuque,
2: les lèvres
0: éventuellement, les pieds si on est en savate, effectivement. Mais la crème solaire, effectivement, elle va avoir un intérêt. Alors, les petits conseils que je peux donner sur les crèmes solaires, c'est que soyez vraiment attentifs à ce qu'il y a écrit en termes de protection. Elles sont pas toutes équivalentes et donc il faut que vous assuriez que dessus, il y a bien écrit protection contre les UVA, contre les UVB et même maintenant contre la lumière du visible, puisqu'il y a des études récentes qui ont montré que même la lumière du visible... Donc le spectre de la lumière, c'est 400-800 nanomètres entre le violet et le rouge. Les ultraviolets, on est un peu au-delà de ce spectre. Cette lumière du visible, elle a une action, et entre autres sur le mélasma. Le mélasma, c'est le masque de grossesse, souvent comme on l'appelle, cette pigmentation qui apparaît sur le visage. Et en fait, il faut, si on met de la crème solaire, il faut s'assurer qu'il y ait tout ça. Donc généralement, les crèmes des entreprises françaises sont quand même plutôt assez bien faites. Il y a quand même une culture dermatologique avec des grands laboratoires pharmaceutiques sur ce sujet. Et donc, je trouve qu'ils sont quand même plutôt assez à la pointe. Et pour aller de temps en temps aux États-Unis, quand je vois la qualité des crèmes qu'ils ont, c'est quand même bien moindre, avec pas mal de constituants qui ne sont pas forcément adaptés, qui, nous, ont déjà été éliminés des crèmes solaires. Donc, moi, je n'ai pas de marque principale à préconiser.
1: Mais... renouveler ?
0: Alors, ça, c'est une très bonne question. C'est préconisé de renouveler toutes les deux heures. Maintenant, j'avoue que...
1: 2 heures au soleil ?
0: Ouais, alors déjà, il ne faut pas être 2 heures au soleil. Donc, je ne sais pas si c'est vraiment nécessaire de renouveler. Maintenant, c'est vrai que quand on s'est baigné, on sait qu'on va avoir un peu moins de crème qui va persister. En tous les cas, encore une fois, je ne peux pas préconiser aux gens
2: une
0: de passer...
2: crème.
0: Une crème, mais surtout, je ne peux pas préconiser aux gens de passer leur journée au soleil.

0: Donc il faut
1: même les
0: faut
1: bébés. Les bébés ah, bah, partent en même temps.
0: Surtout les bébés.
2: Mais pour les crèmes, on voit des lettres SPF ou je ne sais plus quelle lettre, mais ça veut dire quoi exactement?
0: Donc ça, c'est la, normalement, c'est le temps de protection. Et donc SPF 30, ça va être normalement 30 minutes de protection. Ah, SPF 50, ça va être 50 minutes de protection. Donc il faut prendre effectivement du 50 et pas moins.
2: Donc, et surtout, 30, encore une fois. 30 minutes.
0: Donc globalement, c'est ça. Je caricature un peu, mais c'est ça.
2: Oui, non, c'est intéressant. Mmh.
1: Donc le soleil nous apporte beaucoup de choses, mais il faut apprendre à vivre avec lui pour se protéger et ne pas en pâtir. Je vous rappelle que nous recevions docteur professeur Antoine Bertolotti, qui est professeur d'université et responsable de l'unité de dermatologie au CHU Réunion et secrétaire général de l'association Missolré. Merci beaucoup.
0: Merci.
1: Et puis nous recevions aussi docteur Tran, qui est maître de conférence à l'université, gynécologue et obstétricienne. Merci docteur Tran.
3: Merci beaucoup.
2: Merci beaucoup.
1: Passez donc une bonne journée. Protégez-vous si vous allez au soleil.
2: Au revoir tout le
1: monde. Bonne journée. Au revoir.
0: Au revoir.
1: Au revoir.

Merci à vous de nous accompagner sur les ondes de Razor Conscience. C'était la vie en question. On parlait du soleil et de la peau. La suite du programme à partir de 22h, nous retrouverons Mazam.

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Bonsoir à tous, Mazam avec vous pour prière dans la nuit. Nous espérons que vous avez passé un agréable jeudi, que cette journée s'est bien déroulée pour vous et surtout que vous allez bien. En ce jour, nous fêtons la transfiguration du Seigneur. Eh bien, nous retrouverons comme chaque jour l'équipe Jésus est mon guide avec le partage de la lecture, d'une méditation et du psaume. On méditera avec le livre du prophète Daniel, le chapitre 7, versets 9 à 10 et 13 à 14. Son habit était blanc comme la neige. Et puis nous retrouverons Jean avec le petit manger pour le cœur, l'évangile en créole. On parlera de la transfiguration avec Frédéric dans le témoin de la foi de ce jour. Et puis nous poursuivrons notre série halte spirituelle de cette semaine sur la liberté de conscience. Mais avant cela, méditons avec l'antienne d'ouverture de ce jour. L'Esprit Saint apparut dans la nuée lumineuse et la voix du Père se fit entendre. Celui-ci est mon Fils bien-aimé, en qui je trouve ma joie. Écoutez-le. Seigneur Dieu, dans la transfiguration glorieuse de ton Fils unique, tu as confirmé par le témoignage de Moïse et d'Élie la vérité des mystères de la foi et tu as donné à l'avance un signe merveilleux de notre pleine adoption filiale. Accorde aux serviteurs que nous sommes d'écouter la voix de ton Fils bien-aimé, afin de pouvoir devenir avec lui tes héritiers, lui qui vit et règne pour les siècles des siècles. Amen. Et nous démarrons avec Emmanuel Musique. Esprit de Dieu, sois ma lumière.

0: Et nous retrouvons Jean avec le Timanger pour le cœur à l'Évangile en créole. Nous sommes au chapitre 17 de l'Évangile selon saint Matthieu. Ce sont les versets 1 à 9. Son visage devint brillant comme le soleil.
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2: Dans l'Évangile de Jésus-Christ, voilà que ça, c'est Matthieu raconte. Alors le jour-là, Jésus prend son petit Pierre, Jacques et son frère Jean, les amène les autres à l'écart, chez une grande montagne. Et là, Jésus la change figuier devant les autres. Son figuier était brillant comme soleil, son bon linge l'avenir blanc comme la lumière. Et là, là apparaît Moïse en son Élie, voilà tes causes en son Jésus. Arrive par devant, Pierre a dit en son Jésus. Ah, Seigneur, belle et bonne nuit, là. Ben, si vous voulez, une adresse 3, vous comptez là, un pour Moïse, un pour Élie. Puis, il y a des causes encore, il y a un nuage, la lumière, couvert azote avec son ombrage. Dans le nuage, un voile a dit, ça, mon garçon, ça, mon aimé, et qu'il me trouve tout mon contentement. Azote, écoute ça qu'il dit. On entend ça. Le bon disciple a tomaté, a figué dans la terre. Jésus, ils avaient peur, ils avaient peur. Jésus l'a venu à tous les autres, l'a dit. Allez, les autres, pas besoin de la peur. Lève le yeux, ça t'a pu vivre, ça n'a pas avec Jésus tout seul. Et les autres, là, descendent la montagne. Jésus a fait aux autres son recommandation, là. Dis pas à personne, un mot aussi, ça toute la vie. Jusqu'à temps, le Fils de l'homme, la fine ressuscite en parmi bonne mort.
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0: Donne-nous la vie, comme nous aussi, ni pardonne les autres. Laisse pas nous amoyer nous dans tentation, mais tire à nous dans maliser. Amen. Mais tire à nous dans maliser. Amen.
1: Merci à Jean pour ce petit manger pour le cœur, l'Évangile en créole. Avant de retrouver Morissette et ses invités pour la séquence « Jésus est mon guide » avec le livre du prophète Daniel, en ce jour où nous fêtons la transfiguration du Seigneur, eh bien nous poursuivons avec Tib, Lumière.
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Bonjour à vous tous. En ce jeudi 6 août 2026, nous sommes très heureux de vous accueillir à la radio Arc-en-Ciel, sur YouTube et sur les réseaux sociaux. Toute l'équipe de Jésus et mon guide est la même pour, comme chaque jour, vous partager ce petit moment de prière. Et nous profitons pour vous souhaiter un très joyeux anniversaire à tous ceux qui le fêtent en ce jour. Nous fêtons ce jour la transfiguration du Seigneur. Eh bien, bonne fête de transfiguration. Et je vous propose, avant de commencer cette petite prière, ensemble, prions. Seigneur Jésus, en ce jour de ta transfiguration, fais remplir sur nous la lumière de ton amour. Transforme nos cœurs. Renouvelle notre foi et donne-nous la force de te suivre avec confiance. Que ta présence éclaire nos vies, nous remplisse de paix, d'espérance et de joie, afin que nous soyons, à notre tour, témoins de ta lumière auprès de nos frères et sœurs. Bénis nos familles, les personnes malades, isolées, les éprouvées, et accorde à chacun la grâce de sentir ton amour aujourd'hui. Amen. Maintenant, je vous propose d'écouter ce très beau chant Transfiguration pour préparer notre cœur à accueillir la parole de Dieu. Eh bien, bonne écoute à vous tous et toutes.

0: Lecture du livre du prophète Daniel, chapitre 7, versets 9, 10, 13, 14. La nuit, au cours d'une vision, moi, Daniel, je regardais. Des trônes furent déposés et un vieillard prit place. Son habit était blanc comme la neige et les cheveux de sa tête comme de la laine immaculée. Son trône était fait de flammes de feu avec des roues de feu ardent. Un fleuve de feu coulait qui jaillissait devant lui. Des milliers de milliers le servaient. Des myriades de myriades se tenaient devant lui. Le tribunal prit place et l'on ouvrit des livres. Je regardais au cours des visions de la nuit et je voyais venir avec les nuées du ciel comme un fils d'homme. Il parvint jusqu'au vieillard et on le fit avancer devant lui. Et il lui fut donné domination, gloire et royauté. Tous les peuples, toutes les nations et les gens de toutes langues le servirent. Sa domination est une domination éternelle qui ne passera pas, et sa royauté, une royauté qui ne sera pas détruite. Parole du Seigneur. Nous
1: Nous
0: rendons
1: rendons grâce
0: grâce à
1: à
0: Dieu.
1: Dieu.

En lisant cet extrait, le prophète Daniel nous décrit un couronnement qu'il a dans une vision. Les personnages, un vieillard avec un grand V, qui depuis son trône fait de flammes de feu, entouré de serviteurs par milliers de milliers, des myriades de myriades, accueillant devant un tribunal avec des livres ouverts un fils d'homme pour lui donner domination, gloire et royauté sur les peuples de toutes nations. Le prophète Daniel, qui avait ce don de Dieu d'interpréter les visions et les rêves, nous décrit là certainement le couronnement de notre Christ roi. Pour moi, avec comme trésor des mâles débordants d'amour, des coffres de joie, des jarres de bonté, des tonneaux de paix. Alors viens, Seigneur Jésus, mon roi, viens régner en mon cœur. Enlève tout ce qui m'embarrasse. Mets ta joie, ton amour, ta paix, ta bonté en mon cœur. Ô Esprit Saint, nourris-moi de tes bienfaits. Ouvre mon intelligence aux saintes volontés de Dieu. Que Dieu nous bénisse. Merci, Esprit Saint.

Psaume 96, versets 7, 2, 4, 5, 69. Le Seigneur est roi, le Très-Haut sur toute la terre. Le Seigneur est roi, exulte la terre, joie pour les îles sans nombre. Ténèbres et nuées l'entourent, justice et droit sont l'appui de son trône.

Quand ses éclairs illuminèrent le monde, la terre le vit et s'affola. Les montagnes fondaient comme cire devant le Seigneur, devant le Maître de toute la terre. Le Seigneur est roi, le Très-Haut sur toute la terre. Les cieux ont proclamé sa justice et tous les peuples ont vu sa gloire. Tu es, Seigneur, le Très-Haut sur toute la terre. Tu domines de haut tous les dieux.

Nous arrivons à la fin, les amis. Nous vous remercions infiniment de nous avoir écoutés. Merci Charlotte pour la belle méditation. Merci à Jean-Bernard pour la lecture. Et je vous propose, avant de nous quitter, ce très beau chant, « La joie est ici », chant de louange, choisi par Charlotte. Je vous souhaite à tous et toutes une excellente journée. Que Dieu vous bénisse et vous garde dans sa grâce et son amour. Et je vous dis à très bientôt. Au revoir. Bye bye.

0: En ce 6 août, nous fêtons la transfiguration du Seigneur. Allons retrouver Frédéric dans le témoin de la foi de ce jour pour nous en parler.
1: Saint Marc, Saint Pierre, son nom était Jean. Sainte Marie, figure de la foi, témoin de l'Évangile. Elle se nommait Marie.
2: Saint Matthieu,
1: il s'appelait Jacques.

pas de saint à vous parler aujourd'hui en ce 6 août, mais une fête, celle de la transfiguration de notre Seigneur, un épisode évangélique qui nous est rapporté par les synoptiques. Le mont Tabor, où s'accomplit la transfiguration du Sauveur, est la plus haute montagne de la Galilée. On y jouit d'un magnifique panorama sur toute cette partie de la Terre Sainte. C'est là que Jésus manifesta sa gloire aux trois disciples qui devaient être témoins de sa douloureuse agonie au Jardin des Oliviers, Pierre, Jacques et Jean. Laissons la parole à l'évangéliste Marc, disciple de saint Pierre, témoin oculaire du miracle. Je cite, « Jésus prend avec lui Pierre, Jacques et Jean et les emmène seuls à l'écart sur une haute montagne. Et il fut transfiguré devant eux, et ses vêtements devinrent resplendissants, d'une blancheur extrême. Élie leur apparut avec Moïse, et tous deux s'entretenaient avec Jésus. Pierre, prenant la parole, dit à Jésus, « Rabbi, il est heureux que nous soyons ici. Faisons donc trois tentes, une pour toi, une pour Moïse et une pour Élie. » C'est qu'ils ne savaient que répondre, car ils étaient saisis de frayeur, et une nuée survint, qui les prit sous son ombre, et une voix partit de la nuée. « Celui-ci est mon fils bien-aimé, écoutez-le. » Soudain, regardant autour d'eux, les disciples ne virent plus personne que Jésus seul avec eux. Comme ils descendaient de la montagne, Jésus leur recommanda de ne pas divulguer ce qu'ils avaient vu jusqu'à ce qu'ils fussent ressuscités. Les trois témoins gardèrent le secret, mais plus tard ce fait extraordinaire servit admirablement à tous les apôtres pour prouver la divinité du Sauveur. Il leur servit aussi pour supporter avec courage les épreuves de leur apostolat. Ce mystère confirme plusieurs articles de notre foi. La Trinité nous apparaît dans les trois personnes divines qui interviennent, le Père qui rend témoignage à son Fils, le Fils qui montre sa gloire, le Saint-Esprit sous la forme d'une nuée resplendissante. Cet événement merveilleux a été célébré dès le 5e siècle par les Grecs sous le nom de métamorphose du Christ, ou encore par les Syriens au 8e siècle sous celui de fête du mont Tabor, et placé dans le calendrier au 6 août, soit 40 jours exactement avant la fête de l'exaltation de la Sainte Croix le 14 septembre. La transfiguration de notre Seigneur nous rappelle en effet comment le Christ a voulu préparer le cœur de ses disciples à surmonter le scandale de la croix. Ce fut le pape Calixte III qui l'étendit à toute l'Église romaine en 1457 en souvenir de la victoire remportée sur les Turcs à Belgrade par saint Jean de Capistran. Mentionnons, pour ceux qui veulent en savoir un peu plus sur cet épisode de la transfiguration de notre Seigneur, que Joseph Ratzinger, notre Saint-Père Benoît XVI, a donné son point de vue, une analyse extrêmement approfondie, dans son livre consacré à Jésus de Nazareth. Je vous propose, avant de nous quitter, cette pensée spirituelle extraite d'un sermon de Pierre le Vénérable, au moine du mont Tabor, qui vivait à l'emplacement du miracle de la Transfiguration. Purifiez l'œil de votre cœur, tant par une intention droite que par les simples vertus, et vous mériterez de contempler le Christ sur sa montagne, transfiguré, non plus d'une gloire corporelle comme jadis, mais d'une gloire spirituelle, tandis que vous-même vous serez, en ce temps, transfiguré d'espérance et de charité, avant de le contempler face à face dans les siècles à venir. »

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1: La transfiguration que nous fêtons aujourd'hui. Et nous vous proposons eh bien, de poursuivre avec le quatrième volet de la série Halte spirituelle de cette semaine, la liberté de conscience. Au micro de Madeleine Vatel, nous retrouvons le Père Mathieu.
2: Qu'est-ce qui fait que Franz Jägerstätter, cet Autrichien, paysan, catholique, a réussi à dire non au régime nazi? C'est la question qui vous a intéressé, Père Mathieu Haine, bonjour.
3: Bonjour Madeleine.
2: Vous êtes curé du diocèse de Lille et vous avez cherché à comprendre comment Franz Jägerstätter a tenu sa décision avec ses convictions, avec sa foi, avec ses lectures et qu'il a réussi à dire non au régime nazi. Il y a un conseil que Franz Jägerstätter va donner à son cousin: ne renonce pas à la prière afin de ne pas te laisser emporter par cette faiblesse qui est la peur des hommes. Je voudrais, Père Mathieu Haine, qu'on s'arrête sur la peur. En quoi est-ce qu'elle vient troubler justement notre conscience?
3: La peur, elle vient troubler notre conscience tout simplement parce que le fait d'abandonner ses proches, ce qu'on aime, le fait de souffrir, le fait de souffrir physiquement, moralement, tout cela nous fait fuir d'une certaine manière, nous fait renoncer à quelque chose qu'on a profondément en nous, mais qui devient entre guillemets de moindre importance au vu du concret qui est là devant nous.
2: Mais on pourrait vous objecter que la peur, on ne la maîtrise pas, elle nous saisit. Et notre conscience n'est plus aussi attentive à ce que pourrait nous dire Dieu. Comment faire?
3: Alors c'est pour ça que pour Franz, il faut vraiment nourrir son attrait des choses éternelles. Évidemment, la douleur et la peine, par exemple, de quitter ses filles, de quitter son épouse et autres choses qui sont nombreuses, restera toujours aiguë. Ça ne va pas amoindrir. Mais c'est dans sa manière de nourrir son amour du ciel, de nourrir son amour de la vie éternelle, qu'il va trouver cette force. Il va dire, si il y en a qui arrivent à mourir pour Hitler, combien plus nous devrions-nous arriver à mourir pour le Christ? C'est très intéressant. C'est-à-dire qu'il va comparer l'énergie que sont capables de mettre les nazis pour faire le mal, et dire, et moi, est-ce que je mets la même énergie pour servir le bien? Est-ce que je suis prêt à donner ma vie? C'est d'ailleurs une de ces questions que l'on a régulièrement et que posera Jésus. C'est les fils des ténèbres sont capables d'être malins pour organiser le mal, et vous, les fils de la lumière, êtes-vous capables d'être aussi malins pour organiser la venue de la lumière? Enfin, je le dis avec mes mots, mais c'est un peu ça. Et Franz va être attiré et va avoir vraiment cette conscience qu'il faut nourrir son désir de la vie éternelle.
2: La peur pour Franz Jägerstätter, elle est clairement liée aussi à la souffrance, vous le disiez, la souffrance de quitter ses filles, la souffrance aussi face à l'incertitude aussi de ce qui l'attend. Et je vous propose d'écouter justement un extrait d'une lettre qu'il écrit à son cousin Franz Huber. Et on est en 1942, il écrit à son cousin qui a été blessé durant une des batailles. C'est un texte lu par Hugo Vincent.
4: Parfois, nous avons des peurs stupides. Au fond, tant que nous n'offensons pas Dieu, nous n'avons rien à craindre. La mort ne nous sera en aucun cas épargnée, elle peut juste arriver plus ou moins tard. Cela vaut pour toi aussi. Les attaques russes ne sont pas si dangereuses au fond, car elles ne peuvent tuer que le corps. Les attaques invisibles des camarades qui veulent nous arracher du cœur ce que nous avons de meilleur sont beaucoup plus dangereuses. Contre ces attaques, il faut se battre avec héroïsme et... D'après ce que tu me dis, tu as su résister avec courage, ce qui me réjouit beaucoup, car seulement ainsi nous pouvons espérer nous revoir.
2: Alors il y a ce climat de peur, on va le retrouver d'ailleurs sur les intimidations qui sont menées, notamment contre les prêtres, cette propagande contre l'Église, la confiscation des biens, la surveillance, les restrictions, les arrestations des prêtres. Ça crée un climat de tension, un climat de peur aussi parce qu'on est croyant.
3: 8 des 10 prêtres de la région de Franz Jägerstätter seront arrêtés pour des sermons qui étaient contre le régime. C'est pour vous redire à la fois combien il est dans un contexte qui est plutôt anti-national-socialisme, mais combien il va être aussi soutenu par les prêtres qui vont l'aider.
2: Mais aussi combien autour de lui, des actes d'arrestation, c'est fort et c'est très intimidant.
3: C'est très intimidant. D'autant plus que, à l'époque, personne n'ose lever le petit doigt. Quand on est convoqué, on est convoqué. D'ailleurs, Franz Jägerstätter va penser qu'il est le seul à résister et à dire non à cette convocation. Alors ça va être un grand soulagement quand il va arriver en prison, d'ailleurs, puisqu'il va retrouver un prêtre qui lui-même a fait ce choix et qui a accompagné plus de 200 catholiques qui ont eux-mêmes refusé Hitler. En réalité, il va non seulement rencontrer ce prêtre, il va en rencontrer d'autres. Il va rencontrer une centaine de témoins de Jéhovah qui, eux aussi, vont refuser ça. Voilà, c'est toujours un peu étonnant. Et pour la première fois, il ne va pas se sentir seul.

0: à l'aumônier qui justement l'a tant marqué parce que lui aussi est en train de refuser d'accompagner dans la prison où il est tous les objecteurs de conscience, pourrait-on dire, et il lui dit ceci: Il est clair que je ne peux rien changer au cours des choses. Je veux être au moins le signe que tous ne se laissent pas emporter par le courant. C'est magnifique. Voilà, il pose contre. Bon, voilà, c'est peut-être inutile ce que je fais, mais au moins j'aurais été le signe de cela. Aimons nos ennemis, bénissons ceux qui nous maudissent, prions pour ceux qui nous persécutent, car l'amour triomphera et subsistera durant toute l'éternité. Heureux ceux qui vivent et meurent dans l'amour de Dieu.
1: Ça, c'est une lettre qu'il écrit à nouveau à son épouse.
0: Exactement. Et ça, c'est absolument extraordinaire. C'est-à-dire que il vient dire à travers ça, mais moi, ce qui est en jeu, c'est que je puisse aimer dans l'éternité. Et donc, c'est de cela dont il s'agit, et non pas seulement de c'est utile, c'est pas utile, ça sert à rien, ça sert à quelque chose. Il dit, moi, je suis un signe, et mon objectif, c'est d'aimer. Alors, ceci étant, il a conscience du sacrifice, mais il ne va pas rester sans essayer de trouver des solutions. Par deux fois, il va proposer d'être ambulancier sans avoir à signer l'acte d'affiliation à Éclair. Deux fois, ça lui sera refusé. Et à quelques mois, il y a quelques jours de son procès, il va dire, bon, finalement, je veux bien signer. Il va dire ça. Et je serai ambulancier. Et c'est là qu'on va lui refuser. Et c'est là qu'on va dire, en fait, il y aura une fin de non-recevoir.
1: Ça répond un peu à la question du martyr qu'on évoquait. Ça vient soutenir le fait qu'il n'a pas souhaité être martyr. Pourquoi c'est important pour l'Église catholique, ça?
0: Il n'a pas souhaité être martyr, il a souhaité être témoin. Témoin de ce qu'il y avait dans sa conscience auprès des autres. Il a essayé de chercher une solution à un moment où peut-être il cherchait, un peu comme Jeanne d'Arc, juste avant d'être jugée et brûlée sur le bûcher, va se rétracter 2 jours avant, puis après elle va redire sa position. Voilà, il y a ce moment où. Finalement, on essaye de dire, de faire une proposition au bon Dieu, d'une certaine manière. Voilà, il a conscience que ben, c'est peut-être comme ça, et c'est le signe pour lui qu'il faut qu'il aille jusqu'au bout.
1: Alors vous évoquez le sacrifice, c'est vrai que Franz Jägerstätter, il a aussi une attirance pour les héros, il a un sens de ce qu'est un héros. Alors qu'est-ce qu'un héros pour Franz Jägerstätter?
0: Un héros, c'est certainement pas quelqu'un d'orgueilleux, en tout cas. C'est pas quelqu'un qui va se montrer, etc. D'ailleurs, à sa femme, il dira. Ne dis rien au village sur le choix que j'ai fait. Va plutôt leur dire que j'ai été convoqué et que je suis entré dans l'armée. En réalité, finalement, ça va finir par savoir. Et alors, Franz Jägerstätter écrira, bah, tu le dis et tu le dis aux enfants aussi, pour que ce soit clair. Et que, voilà, si je suis prisonnier, ce n'est pas en raison de mes faits que j'ai commis, mais voilà, c'est parce que j'ai refusé d'aller servir. Mais au début. Au village, il leur dit, mais s'il vous plaît, ne dites rien. C'est une
1: Ça,
0: manière de se poser, de dire un peu la discrétion qu'il voulait. Donc un héros, c'est certainement pas quelqu'un d'orgueilleux, c'est quelqu'un qui est attaché au Christ et d'une manière fondamentale. Je rappelle ce qu'il disait qui est très intéressant. S'il y en a qui sont capables de donner leur vie pour Hitler, combien plus un chrétien doit-il être capable de donner sa vie pour Dieu?
1: Et on est à l'époque aussi des surhommes, où justement l'homme parfait est valorisé. Ça, c'est intéressant aussi, cette humilité dans ce contexte-là.
0: L'homme parfait, et puis l'homme un peu qui suit et qui obéit d'une manière un peu automatique. Et ici, on voit qu'il garde les pieds sur terre. Il garde les pieds sur terre et il est dans le réel, plus que n'importe qui d'ailleurs.
1: Je cite simplement pour terminer un extrait d'un carnet de notes pendant les premières années de guerre où il explique ce qu'est pour lui la sainteté. À tout cela, donc c'est tous ceux qui portent leur croix en fait, qui traversent des épreuves, à tout cela, Dieu n'a sans doute pas imposé la paix. Eux aussi ont dû parfois lutter avec acharnement pour avoir raison du monde, Père Mathuen, avoir raison du monde, qu'est-ce que ça veut dire?
0: Avoir raison du monde, c'est se dire qu'il y a des choses que on ne peut pas accepter dans notre conscience et dans ce qui est en train de se vivre. Il y a forcément un moment ou un autre, pour le chrétien, l'occasion de mener une vie différente de ce que lui propose le monde. Et il faut, comme dirait Thérèse d'Avila, un mal courage. Alors c'est avec ces mots du XVIe siècle, mais un mal courage pour pouvoir lutter et pour pouvoir résister. Alors c'est probablement de ça dont il s'agit.
1: Merci beaucoup, Père Mathuène, d'être

Merci à Madeleine Vatel et à son invité, le père Mathieu. Nous les retrouvons bien sûr dès demain pour clôturer cette série Halte spirituelle de cette semaine sur le thème de la liberté de conscience. Et on se sépare avec Dambrénie, Marie Douce Lumière, en vous souhaitant une excellente nuit sous le regard de Dieu. Et nous nous donnons rendez-vous bien sûr dès demain.

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1: Chers amis auditeurs de Radio Arc-en-Ciel, bonjour et merci, merci de nous accueillir chez vous pour une nouvelle émission où, avec Didier, nous allons palabrer. Bonjour Didier.
2: Bonjour Joyce et merci de nous proposer ces belles émissions. Aujourd'hui, on va donc palabrer. Après avoir abordé la littérature antique à travers quelques mythes, nous étudierons donc aujourd'hui la littérature médiévale.
1: Oui.
2: Ou plus exactement, le roman courtois à travers deux personnages de la légende des Arthuriennes, Perceval et Lancelot.
1: Exactement, deux personnages parmi la pléthore de personnages de Chrétien de Troyes.
2: Alors, avant de commencer, bien sûr, analysons les contextes qui ont été présentés à la naissance des romans de Chrétien de Troyes.
1: Oui, alors la naissance des romans de Chrétien de Troyes, c'est aussi ce qu'on a appelé l'époque du roman courtois. Eh bien, le roman courtois, dit aussi roman de chevalerie, s'inscrit dans la lignée des chansons de geste. Hein, on connaît les chansons de geste avec notamment la chanson de Roland. Mais on y perçoit une certaine humanisation. La grande innovation du récit romanesque est d'y introduire des femmes et le sentiment amoureux. Le monde arthurien, tout fictif qu'il soit, va servir de cadre, de support au roman courtois dont l'intérêt cesse d'être historique comme pour la chanson de Roland, et donc l'intérêt cesse d'être politique et historique, mais devient plutôt réflexif, c'est-à-dire engage une véritable réflexion. Le roman courtois s'interroge désormais sur les rapports de la courtoisie et de la prouesse chevaleresque, mais aussi sur le sens de la vie et sur les valeurs qu'elle doit honorer. Les romans de Chrétien de Troyes déroulent leur action dans un temps imaginaire, un temps fictif bien sûr, une époque indéfinie et arrêtée tout à la fois, l'époque du roi Arthur. Par exemple, Éric et Énide, Cligès, le chevalier au lion, le chevalier de la charrette, comme la chute du Graal, sont tous des roman breton et Arthur y figure toujours. Les héros sont à la recherche de leur identité, laquelle se trouve à la chardière de leur vie sociale et personnelle. Donc, cela nécessite un compromis entre les exigences parfois contradictoires de ces deux modes de leur être, la prouesse et puis la vie personnelle. Le héros romanesque est un individu à la recherche de valeurs qui lui soient propres. Par exemple, Perceval semble à la recherche d'une harmonie entre trois autorités, celle de la gloire, celle de l'amour et celle de la religion. Chrétien de Troyes rédige Cligès vers 1176, puis le chevalier de la charrette et le chevalier au lion. C'est entre 1182 et 1190 qu'il rédige le conte du Graal. Il n'achève pas d'ailleurs avant de mourir. Ces romans sont tous des romans arthuriens, c'est-à-dire des romans dits de la table ronde. Mais Arthur n'y a jamais le rôle principal. Il ne fait que garantir, en quelque sorte, les valeurs chevaleresques. C'est l'évolution des héros qui constitue le sujet du roman. Cette évolution est conjointement le fruit de leurs aventures et de leurs amours. Le chevalier découvre ainsi son identité et ce qu'il veut être. Il établit un équilibre satisfaisant entre les exigences de l'amour et les nécessités du monde extérieur. Dans le conte du Graal, par exemple, l'amour n'a pas une place aussi importante que dans les romans précédents de Chrétien de Troyes, mais pour autant, il n'en est pas absent.
2: Justement, dans cette fresque romanesque, qui est Perceval ?
1: Ah oui, Perceval, on connaît le nom, mais en général, sauf ceux qui ont lu les romans courtois, on ne sait pas qui est Perceval. Perceval est, comme Gauvin, personnage du conte du Graal, roman inachevé. Perceval était déjà apparu dans l'univers romanesque de Chrétien de Troyes, dans Éric et Énide. Il figurait parmi les chevaliers de la cour du roi Arthur. De même que Gornement de Gorho, et dans Cligès, il était apparu comme vassal de grand renom, mais il reste malgré tout vaincu dans Cligès, hein, par Cligès justement au tournoi d'Oxford. Il semble qu'alors la gloire de Perceval ne soit pas liée à l'aventure du Graal et que ce ne soit qu'au moment de la rédaction du conte du Graal que le lien a été établi. Le thème du naïf qui devient guerrier émérite se trouve déjà dans la chanson de geste du cycle de Guillaume d'Orange, dans la personne de Renoir d'Orange, hein, un marmiton glouton et paresseux qui part à la bataille et y fait assaut de prouesse, d'abord avec un bâton, puis avec une épée dont il apprend à faire bon usage. Il apparaît également que ce personnage est finalement le propre frère de l'épouse de Guillaume, lequel avait été vendu comme esclave par des marchands quand il était tout petit. Bon sang ne saurait mentir. Perceval de même, toujours affamé et inattentif à autrui, réclame à manger à sa mère alors qu'elle lui relate avec douleur la mort de son père et de ses frères. Il mange encore dans le pavillon où il a pris de force des baisers et un anneau à une jeune fille. Bref, c'est le personnage brut, niais. Voilà. On retrouve aussi ce type dans la chanson d'Ariol vers 1173. On peut penser que Chrétien de Troyes avait lu ce récit et qu'il s'en inspire. Perceval a également pour modèle un récit folklorique gallois de la fin du XIIe siècle dont nombre de scènes rappellent le conte du Graal et la parenté des deux récits semble tout à fait manifeste. Ainsi, le personnage de Perceval, influencé par ses différentes sources, apparaît comme un personnage type du conte de bon conseil. Dans ses contes, un jeune homme, nanti de conseils, hésite à les mettre en pratique parce qu'il ne les comprend pas. Ou bien, il les met en pratique à contre-temps. Ainsi, Perceval applique à la lettre et de façon désordonnée les conseils de sa mère, puis tient compte, mais tout à fait mal à propos, des avertissements de Gornement. Il s'abstient ainsi de poser les questions salvatrices au roi pêcheur dans l'épisode justement où il voit passer le vase du Graal, mais comme il ne pose pas de questions, il n'a pas de réponse.
2: Bah justement, comment Perceval passe-t-il du personnage naïf au chevalier accompli ?
1: Eh bien, excellente question. C'est là tout l'enjeu, en tout cas, du roman. D'hébergement en combat, Perceval, en moins de 15 jours, se défait de sa niaiserie et semble devenir un chevalier accompli. Cette ascension est démentie par l'arrivée de la demoiselle à la mule fauve qui l'accueille et la breuve de reproche. Je cite « Qu'il soit maudit qui te salue et te souhaite quelque bien. Fortune, tu n'as pas su saisir quand elle passait près de toi. Ton silence nous fut un malheur. À cause de ce silence, les femmes perdront leurs maris, les terres seront dévastées, les pucelles sans secours ne pourront plus qu'être orphelines et mes chevaliers mourront. Fin de citation. Voilà les reproches que fait la demoiselle Mulfov à Perceval. Cette vision un peu apocalyptique fait sombrer Perceval dans le désespoir le plus violent, puisqu'après cela, il erre pendant 5 ans sans jamais dormir 2 nuits de suite sous le même toit, avant de se confesser à un ermite en ces termes, je cite. « Depuis, j'en ai eu un tel dépit que j'en ai désiré mourir, oubliant Dieu. Je n'ai pas demandé pardon et je n'ai rien fait que je sache pour être pardonné. » Fin de citation. Le voici donc capable de contrition, hein, c'est-à-dire de regrets sincères, et susceptible d'être racheté. Il n'est plus seulement un parfait chevalier, mais aussi un chrétien accompli. Si Perceval se dégrossit d'un épisode à un autre et se défait de sa niaiserie, de sa sauvagerie initiale, le parcours de Gauvin dans le même roman sera bien différent. Perceval va du logis de sa mère dans la vaste forêt à Carduel, puis chez Gordement et chez Blanchefleur, avant de rejoindre la cour du roi Arthur. La seule exception à ce parcours, somme toute assez linéaire, est le surgissement du château du roi Pêcheur et sa localisation surnaturelle, puisque quand il vient de le quitter, sa cousine précise qu'il n'y a aucune demeure dans les environs. Donc son itinéraire réaliste est rompu par un passage dans l'autre monde, celui du Graal. Perceval progresse souvent par hasard, sans en avoir conscience, toujours entravé par sa faute initiale qui consiste à avoir laissé sa mère mourir de chagrin sans même se retourner. Perceval s'éprend à beau repère de Blanchefleur.
2: Donc on peut dire, on peut donc considérer le parcours de Perceval comme un parcours initiatique.
1: Tout à fait Didier, tout à fait, c'est un parcours initiatique. Dans la mesure où nous assistons au progrès de ce jeune niais et nous le voyons peu à peu devenir un excellent chevalier, un amant délicat et même un bon chrétien. Voyons d'abord l'apprentissage chevaleresque qui se fait dès la première scène lors de la rencontre de Perceval avec des chevaliers. Perceval a délibérément été maintenu dans l'ignorance la plus complète de ce qu'est la chevalerie. Chrétien s'amuse d'ailleurs, non sans ironie, de la naïveté de son héros et de ses prétentions à la chevalerie. Néanmoins, Perceval apprend beaucoup dans ce premier épisode. Il sait qui adoube les chevaliers. Hein, adouber, c'est le fait de remettre solennellement une armure à un chevalier. Donc Perceval sait qui adoube les chevaliers. Sa vocation est trouvée. D'emblée, Perceval est brave. D'emblée, il aspire au métier de ses pères. La mort de ses aînés ne le détourne pas de la carrière de chevalier ni l'amour de sa mère. Le lignage parle en Perceval. Il conquiert une armure à la force du poignet et hors des règles de l'art, mais il a fière allure dès qu'il parvient à la revêtir. Sous la direction de Gournement de Gorho, il apprend à tenir sa lance, son écu et à conduire son destrier. Désormais, Perceval suivra ses conseils. Il envoie à Arthur les chevaliers qu'il a vaincus, il défend les jeunes filles en difficulté, et chez Gournement, Perceval a parfait son éducation chevaleresque, mais surtout, il est resté uniquement guerrier. Son éducation est restée purement chevaleresque, guerrière et profane. Il lui reste donc à acquérir une forme de courtoisie et de piété. Et c'est là notre deuxième point, l'initiation à la courtoisie. Il est assez rustre, on l'a vu. Les sujets de Blanchefleur le croient muet. De façon discourtoise et malencontreuse, il se tait chez le roi pêcheur. Ce n'est que finalement, lors de son second passage à la cour d'Arthur, que Perceval commencera à être courtois, c'est-à-dire policé. L'initiation à l'amour est plus laborieuse. Il est d'abord plein de convoitise et saute sur l'occasion d'embrasser la jeune fille de la tante et de lui prendre son anneau. Perceval n'est pas chaste, mais il se contente de prendre des baisers. Il montre la même candeur quand Blanchefleur le rejoint à demi-nu dans son lit. Après avoir requis la druerie de Blanchefleur, hein, druerie c'est un terme médiéval signifiant les liens amoureux, donc après avoir requis la druerie de Blanchefleur et lui avoir promis de revenir, il reste tout simplement 5 ans sans songer à retourner la voir. Ce n'est que plus tard, quand il reconnaît, dans le contraste du sang sur la neige, les charmes de la carnation de Blanchefleur, que son amour redevient, à proprement parler, courtois. Gauvin reconnaît alors en lui le parfait amant. Et pour finir, l'apprentissage religieux. Gordement l'engage à prier. C'est à la suite de cette recommandation que le rebord se fait peu à peu dans la conscience de Perceval. Il s'inquiète de sa mort, de sa mère, pardon, et part prendre de ses nouvelles. Perceval n'a pas encore de vie intérieure. Le repentir et la grâce n'entrent en lui que le Vendredi Saint, quand il se confie en larmes à un ermite qui se révèle finalement être son oncle. Enfin, Perceval apprend à porter sur lui-même un jugement personnel. Dès lors, repenti et conscient de ses fautes, il fait en quelque sorte sa première communion le jour de Pâques suivant.
2: Et justement, que représente le Graal dans le parcours de Perceval ?
1: Oui, question importante et judicieuse encore. Pour Chrétien de Troyes, le Graal n'est encore qu'un nom commun. Il désigne une écuelle ou un plat creux assez grand. Mais l'ermite dit que ce plat ne contient qu'une hostie qui suffit chaque jour à nourrir le père du roi pêcheur, ce qui l'apparente au ciboire de la liturgie chrétienne. Un jour ou l'autre, les héros de la table ronde, hein, Perceval, Lancelot, Gauvin, Galahad, parviennent tous au château du Graal, qui est la clé du couronnement de la Bretagne. Un roi pêcheur habite le château. Ce roi est souvent le roi mutilé, Méhénié, dit-on à l'époque. Un cortège paraît, la lance devient, au fil de la légende du Graal, celle qui perça le flanc du sauveur, la coupe devient le calice du Saint-Sang. On n'en finirait pas de noter les différences qui séparent une version de l'autre. Mais le mouvement général apparaît la christianisation du Graal. Pour l'âme médiévale, tourmentée par le problème du mal, la pierre du Graal est un signe d'espoir, le signe de l'irruption du divin au cœur de l'humain. Chez Chrétien de Troyes, le roi est pécheur parce qu'une vieille blessure l'empêche de chasser. On sait que dans l'imagerie chrétienne, le poisson est l'archétype de la vie divine. Donc, en devenant chrétien, le mythe s'est enrichi. On a vu que le roi, qui était chasseur, reçoit cette blessure et ne peut plus chasser et devient pêcheur. La christianisation du Graal est commandée par l'histoire même de l'esprit. la religion exprime un moment de la psyché, et Chrétien de Troyes place une hostie dans le Graal. Le vieil ermite en fait la révélation à Perceval. Tantôt manqué, tantôt réussi, l'entreprise de Perceval, de Gauvin et de Galahad ressuscite les plus anciennes nostalgies mythologiques. La grande invention de Chrétien de Troyes avec Perceval est une destinée de l'homme engagé dans un devenir irréversible, une histoire humaine doublée d'une histoire sacrée. Et qui dit quête, dit volonté, mais dit aussi histoire et liberté. Le geste affranchisseur du christianisme, quand il a éliminé la fatalité, a remplacé celle-ci par le salut. De plus, le roi pêcheur fait penser aux apôtres qui étaient pêcheurs d'hommes. Le roi pêcheur mettrait ainsi la foi de Perceval à l'épreuve. Cette connotation chrétienne va de pair avec le symbole chrétien du poisson, ictus.
2: Passons maintenant à Lancelot. Dans le roman Le Chevalier de la Charrette, quelle place occupe-t-il dans l'œuvre de Chrétien de Troyes ?
1: Eh oui, personnage encore important chez Chrétien de Troyes, hein, toujours dans le conte du Graal. Donc, nous restons dans la littérature de Chrétien de Troyes. Après son premier roman, Érec et Énide, suivi vers 1176 de Cligès, c'est probablement vers 1177 qu'il rédige Le Chevalier de la Charrette, donc, et Le Chevalier au Lion, donc Le Chevalier de la Charrette, nous avons Perceval et Gauvin, et Le Chevalier au Lion, nous avons Yvain. Le Chevalier de la Charrette présente de nombreux points communs avec les deux textes précédents, Cligès et Érec et Énide. On y voit évoluer Perceval, Gauvin, Lancelot dans une relation avec leur souverain Arthur et la reine Guenièvre. Pourtant, les différences sont sensibles. L'univers du Chevalier de la Charrette se partage entre le monde des vivants, hein, le royaume du roi Arthur, et l'autre monde où se trouve le roi pêcheur avec le Graal. Hein? Donc cet autre monde évoque par de nombreux traits le monde des morts, hein, semblable à celui de l'Antiquité. Le passage de l'un à l'autre, se faisant par le franchissement quasi magique, hein, de ponts interdits au commun des mortels. Cet univers est une scène bouleversée, soumise aux influences de l'ombre et de la lumière, qui lui donne une valeur symbolique. Chrétien de Troyes fait de Lancelot du Lac le héros de son récit. Lancelot, et c'est là une innovation de l'œuvre, aime Guenièvre, la femme d'Arthur, qui lui est par la même interdite. Et le roman s'inscrit dans une perspective résolument courtoise. Il s'en dégage une plénitude, un discours amoureux qui résonne au cœur même de l'aventure et l'honnêteté seule rend digne d'être aimé. L'idéal et l'estime entrent en jeu dans l'amour qui mérite ainsi son nom de « d'amour courtois ». Parce qu'il rend meilleur et qu'il civilise. Lancelot brille aux yeux du monde, mais il doit garder la secrète source de toute perfection, comme s'il fallait taire ce qui est au plus intime, c'est-à-dire sa relation, son amour pour Guenièvre. Quant à la jalousie consubstantielle au véritable amour, hein, l'époque courtoise nous dit « qui n'est jaloux ne peut aimer ». Donc quant à la jalousie, elle ne signifie rien de vil ni de grotesque, mais traduit au contraire le règne de l'amour. « Amorosus sempel estit amorosus ». on court toujours le risque d'être indigne de cet amour. Une faille s'ouvre au cœur du monde humain tel que l'incarne l'ordre arthurien. Le royaume de Gore qui traverse, le royaume de Gore que traverse la reine Guenièvre est le miroir secret où se trouble la belle image arthurienne. Lancelot, mystérieux et masqué, dépossédé de lui-même et de son nom, s'engage sur les chemins de ce monde qui n'est autre que, faute d'être reconnu comme étant le même, hein, et donc Lancelot s'engage dans ce chemin-là, hein, et un enchaînement d'aventures mène au lit de la reine, une scène qui tourne vite au pire, comme l'annonçait l'infamie de la charrette pour Perceval, hein, on voit monter ceux qui ont perdu le sens de la justice et de la loi, puisque Lancelot et Guenièvre consomment leur amour et donc se livrent au pire de ce qui peut exister dans la légende arthurienne. Quand la vérité éclate au matin avec du sang sur les draps, l'évidence se voile, devenant visible et donne le change, hein, ce qui permet à Lancelot de prêter un serment ambigu. En se méprenant sur le coupable, Méléagant arrive à déceler finalement la vérité. Quel qu'il soit, celui-ci a trahi la confiance du roi Arthur, son seigneur, dont il a pris la femme. Mais le mensonge va se refermer sur Lancelot. Une fausse lettre, exhibée par un messager, accrédite auprès de tous la nouvelle de son retour auprès d'Arthur. Et donc, le mensonge, le serment ambigu qu'il avait prêté, tombe à l'eau. Le roman commence à l'Ascension. Avant ce roman, Lancelot était un chevalier parmi d'autres. Ici, il incarne l'amant parfait, bravant toutes les épreuves, renonçant même à la haute gloire pour retrouver le Graal, afin de ne pas renier son amour pour Guenièvre.
2: Bon, donc finalement, que peut-on retenir de Lancelot ?
1: Oui, alors, Lancelot est un personnage, on l'a dit, un parfait chevalier, parfait amant, mais dans l'adultère. C'est un personnage lunaire, facilement pensif et absent de lui-même, sujet à l'introspection et à la mélancolie, comme homme du silence et du secret. Le chevalier de la charrette est l'histoire d'un dévoilement qui révèle progressivement l'itinéraire de Lancelot. Ce dévoilement se fait sous la forme d'un renversement. Les valeurs négatives se transforment peu à peu en leur contraire. Pour Lancelot, la recherche de Guenièvre est à la fois la quête de la reine et celle de soi-même. D'emblée, il se signale par son absence de mesure. En quelques vers, il laisse pour mort deux chevaux qu'il a épuisés au combat. Il est fougueux et ne peut se résoudre à perdre. Il accepte de monter dans la charrette d'infamie et ne cesse de montrer son impatience à chaque fois qu'on veut le retenir ou le détourner de sa route. Ainsi, le chevalier sans cheval s'annonce comme la négation de la catégorie qu'il est censé représenter. Le titre du roman est un oxymore qui associe le prestige de la chevalerie au déshonneur de la charrette. En d'autres termes, le chevalier de la charrette n'est pas chevalier. Il accepte de ne plus l'être pour être mieux après. Lancelot prendra son nom lorsque de cette charrette, il aura fait sa plus grande preuve de soumission à Guenièvre. Être marqué de l'opprobre général, être mort au monde social pour sa dame. Nous retrouverons la même idée dans l'acceptation de combattre au pire lors du tournoi de Noz, à la différence près que Lancelot agira sur l'ordre de la reine. Lancelot est d'abord perçu comme méprisable et surprenant. De plus, il est déconcertant puisque dans sa façon de réagir aux événements, il se lance avec bravoure et sans réfléchir, hein, lorsqu'il faudrait peut-être réfléchir et tergiverse quand seule l'action est nécessaire. Dans l'épisode du viol simulé, il prend le temps de s'arrêter et de dire avant d'intervenir, je cite, « Dieu, que pourrais-je faire ?» De même, lorsqu'il décide de se suicider à l'annonce de la mort de Guenièvre, je cite, « il veut mettre un terme à ses jours sur le champ », fin de citation, mais il donne malgré tout à sa souffrance le temps de s'exprimer. Nous l'avons dit, Lancelot est un héros sans nom au départ, désigné par des périphrases. Louvoyant, avant d'agir en toute liberté, il tait son identité et se dérobe au regard des autres. Au tournoi de Noz, il endosse les armes du mari de la sénéchale Jolière et seul Guenièvre pourra discerner que c'est lui. Mais il n'a pas de passé. Et il a cependant un avenir glorieux et cet avenir glorieux sera révélé dans la scène principale du cimetière. C'est qu'il détient le pouvoir magique de vaincre les puissances infernales incarnées par Méléagant.
2: Toute la quête de Lancelot, donc, est liée à son amour pour la reine Guenièvre.
1: Oui.
2: Que peux-tu nous en dire ?
1: Oui, tout à fait. Plus que Perceval, Lancelot est un personnage amoureux. Oui, Guenièvre est vraiment une protagoniste du récit. Elle est l'épouse d'Arthur et en cela, elle est la femme la plus interdite. Donc, parce qu'interdite, elle est la femme la plus convoitée. Elle est d'abord la souveraine et en cela, son enlèvement est une menace pour Arthur. Cela signifie aussi qu'elle a un certain pouvoir. De surcroît, elle est très belle et le texte insiste sur son pouvoir de séduction. Objet de désir, elle n'est ni inaccessible ni inattaquable. Méléagant n'hésite pas à la soupçonner d'adultère jusqu'à en être vulgaire. Ainsi, on comprend que la reine soit dans le récit l'objet de la quête, laquelle s'achève en réalité lorsque Lancelot a rejoint Guenièvre. Il sauve d'abord la souveraineté du roi en libérant sa femme du joug de Méléagant et en concluant la paix. Mais il achève sa propre quête en passant la nuit avec la femme qu'il aime. Le récit joue sur cette double lecture des événements qui fait, malgré tout, d'Arthur le personnage dupe des amants. Dans cet univers magiquement très bien renseigné, hein, on sait tout, on connaît tout, même les secrets, il est le seul à ignorer ce que chacun sait. Je cite, « Je ne crois pas me tromper quant à l'objet de votre quête. C'est la reine, je crois, que vous cherchez, hein, » affirme comme une évidence Baudemagu à Lancelot dès son arrivée. Le pouvoir de la reine s'exerce de la façon la plus magistrale sur Lancelot puisqu'elle est l'objet permanent de ses pensées. Pourtant, le chevalier de la charrette est l'objet de tous les désirs. Mais il est inattentif à la convoitise qu'il suscite chez les autres femmes. Il est une proie impossible, car il ne s'appartient plus. Tous ses désirs qui le poursuivent ne provoquent au mieux chez lui que de l'embarras d'être retardé dans sa quête de Guenièvre. Tout le récit permet de juger de la fidélité et de la discrétion de Lancelot. La quête est le fil narratif du roman. La quête fait cheminer le chevalier de l'ombre à la lumière. Elle est sur le plan symbolique, initiatique. Pour Lancelot, cette quête est aussi la recherche de son identité, de son advenu au monde, et elle passe par la découverte de l'amour dont Guenièvre est la grande initiatrice. Cela explique l'importance du thème de la fenêtre dans le roman, qui à la fois sépare les amants pour permettre au héros de faire ses preuves et rend la reine présente en situation de dominer la scène, comme dans le combat de Lancelot avec Méléagan chez Baudemagu. De même, lors de l'ultime combat, le regard surplombant de la reine à sa fenêtre élève jusqu'à elle le héros. Enfin, la charrette, d'abord objet d'infamie, est aussi une métaphore de l'amour courtois, puisqu'il faut accepter d'y monter pour mériter la dame.
2: Merci Joyce pour ce moment de découverte de ces deux personnages quand même de légende arthurienne, Perceval et Lancelot.
1: Oui, et puis dans la prochaine émission Palabre, nous aborderons l'univers féminin dans ces mêmes romans, donc du Conte du Graal.

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1: Le programme de la nuit sur Radio Arc-en-Ciel, il est minuit, nous retrouvons maintenant Jean-Claude avec Navé un fois. Je vous propose deux petites histoires en créole.
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Le papa y demande. 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

L'histoire de Rufus la tombe malade. L'histoire de Nicolas. Saint histoire Saint-Pierre Goscinny. L'histoire de Nicolas. Je t'y connais, Nicolas, le maman il sort à l'école. Nicolas, il raconte les mêmes son histoire. Nous t'es en classe. 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Tout d'un coup, Rufus la lève son main. Rufus, c'est mon camarade, ça. Son papa, les agents de police. Que ça l'a fait, Rufus? La maîtresse l'a demandé. Mi peut sortir, maîtresse? L'a dit Rufus, moi, elle est malade. 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L'a dit la maîtresse. 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Ouais, on dirait on a la fièvre. Allez l'infirmerie, dit bonna donna ou l'aspirine. 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Clotaire aussi mon camarade, malgré lui c'est le dernier de la classe. 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Oui, Clotaire, la maîtresse l'a demandé. 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Rien que l'indicatif sera déjà bien. 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Alors, Rufus, où la partie l'infirmerie? 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Non, on va, l'a dit Rufus. Moi, la cachette jusqu'à la récréation. 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Eudes aussi, mon camarade, allait même plus costaud dans la classe. 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Geoffroy, c'est un bon camarade. Son papa, les riches, c'est pas comment. Geoffroy y achetait tout ça qu'il veut. Où veut une calotte? 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Toute marmaille était y bataille. 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Pareil à Mouchardbon. 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Que ça ou nana? « Ben, moi, elle est plutôt faille, » Rufus la réponde. « Ou l'a dit votre papa, écoute maman ?»« Ben oui, moi l'a dit mon maman ce matin. »« Ben alors, pourquoi ça, elle laisse à où 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Il a gratte son coco. Comme si qu'il n'avait de poux dans son cheveu.
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Ben, avadana ou l'aspirine. 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Si où les malades, où doit aller l'infirmerie, et quand il dit un affaire, où doit obéir. 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Insupportable. Insupportable. 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Non, non, jamais. 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

0: Bonjour à vous tous, Marie-Lou au micro pour cette nouvelle émission dans le cadre de la vie en question. Et nous allons parler d'un sujet très sensible, très difficile. Nous allons parler du code noir. Beaucoup de personnes, on sait ce que c'est exactement comment ça s'est passé, d'où c'est venu, comment ça s'est déroulé, comment ça s'est arrêté, eh bien, on ne le sait pas trop. Alors, nous avons invité un professeur d'histoire, monsieur Le Gros, bonjour.
1: Bonjour, bonjour aux auditeurs.
0: Et alors, vous êtes aussi professeur et puis dans le cadre aussi des archives départementales.
1: C'est ça, tout à fait. Je suis professeur relais aux archives départementales.
0: Il y a beaucoup de choses qu'on ne connaît pas. Hein. Beaucoup de choses qui restent secrètes, qui restent... On parle beaucoup là maintenant, mais à l'époque, il n'y avait pas les moyens de communication aussi. Hein.
1: Oui, c'est sûr. Après, je dirais que sur cette histoire, le sentiment que l'histoire est secrète, parfois même, j'entends les gens dire... caché, alors je peux même l'entendre quand je suis aux archives, j'ai un sentiment assez ambivalent là-dessus, un peu complexe. Je ne sais pas si l'histoire est cachée ou je ne sais pas si à un moment donné de notre histoire, on n'a pas voulu toujours la regarder en face.
0: On ne veut pas savoir.
1: Voilà, parce que ce document, c'est un document public que l'on peut trouver facilement en deux clics sur Internet. Et puis quand on vient aux archives, le document, il est consulté par de très nombreuses personnes. Moi, je le montre aux élèves qui viennent. Donc, je ne dirais pas qu'il est caché, je dirais qu'il est...
0: ignoré.
1: Voilà, qu'il a été peut-être un peu oublié, peut-être à un moment donné. Puis aujourd'hui, à la faveur des événements, des débats, il revient au centre du regard.
0: Moi, je dirais, pour jeter aussi, comme tout le monde, un coup d'œil sur ce code noir, il fait mal ce code noir. Parce que vraiment, on n'a pas l'habitude d'entendre et d'essayer de comprendre qu'est-ce qui s'est passé. Et on se met un peu à la place de tous ces gens qui ont été déportés de leur pays.
1: Tout à fait. Hein,
0: qui ont été arrachés de leur pays et qui sont venus travailler et souffrir.
1: Tout à fait.
0: Alors, comment ça s'est fait? Il y avait donc, à cette époque-là, dans les années 1700,
1: hein, c'est ça.
0: 1700 il y avait fait. Des propriétaires terriens sur leurs grandes propriétés à La Réunion. Comme il n'y avait pas beaucoup de monde, c'était des grandes propriétés. Mmh. Et... pour cultiver tout ça, il fallait de la main-d'œuvre. Et la main-d'œuvre, il n'y en avait pas. Alors, qui c'est qui a commencé, comment est venue l'idée de, on va dire, le mot n'est pas beau, d'importer des hommes?
1: Alors, la déportation d'esclaves, elle démarre avec la colonisation de l'île dans les années 1660. Après, ce que je tiens à dire, c'est que le début de la colonisation et la déportation d'esclaves sur l'île, elle est... La situation est complexe parce que déjà, il y a très peu de personnes. Il faut savoir qu'au début des années 1700, on est à peine à 1000 personnes au total sur l'île. Donc, c'est vraiment très, très peu. Et on a des formes de domination qui sont mouvantes. Pourquoi ? Parce qu'il n'y a pas de cadre juridique qui est posé. Donc, j'ai envie de dire, la barrière entre les esclaves et les libres, elle est vraiment définie par le maître. C'est vraiment lui qui va définir les règles qu'il décide d'imposer à ses esclaves.
0: Donc chacun était libre, en somme.
1: Quelque part, oui, chacun était libre de faire un peu comme il voulait. Et ça, l'île était la possession de la Compagnie des Indes orientales. Et dans cette période-là, jusqu'en 1763. Et donc, ce qui se passe, c'est que dans cette période... les maîtres donc, vont décider plus ou moins de comment, au début du XVIIIe siècle, comment ils gèrent leurs esclaves. Et là, on va se rendre compte qu'il y a quand même pas mal d'abus qui apparaissent. Et les autorités n'y s'intéressent pas trop parce que ça concerne tellement peu de personnes qu'au final, ils se disent « bon, bah, les gens font un peu comme ils veulent sur place ».
0: Excusez-moi, mais quand vous parlez des autorités... Les autorités françaises, comment on faisait pour communiquer, il fallait des mois pour que le bateau arrive.
1: Plusieurs mois en passant par le Cap de Bonne-Espérance pour que les informations arrivent. Il y a une délégation d'autorité à la Compagnie des Indes et au gouverneur sur place, tout simplement. Le changement, il intervient véritablement dans les années 1710. Et ça, il faut avoir vraiment conscience du basculement. Auparavant, c'est une petite colonie qui vivote et qui est un point de relais sur la route des Indes. L'idée, c'est d'avoir un point de ravitaillement. C'est vraiment ça.
0: Passant du Cap de Belle-Espérance, il passait par la Réunion avant de rejoindre les Indes.
1: Exactement, vraiment un point d'appui.
0: Est-ce qu'il voulait se ravitailler à ce moment-là?
1: Il fallait qu'il puisse se ravitailler, donc il fallait que les colons sur place puissent produire des choses pour se ravitailler. Et on va passer d'une colonie qui est une sorte de point d'appui pour se projeter vers notamment l'Inde, à une colonie d'exploitation avec la mise en place notamment du café. On se rend compte que le café pousse très très bien, et pour avoir du café, il faut faire venir de la main-d'œuvre, comme vous l'avez dit précédemment. Et donc on déporte des esclaves de Madagascar, d'Afrique orientale et aussi d'Inde.
0: Mais ces esclaves, on ne leur avait pas demandé leur avis non plus.
1: Ah non, ces
0: c'était
1: esclaves,
0: un commerce,
1: on
0: leur avait pas demandé leur avis. De l'homme.
1: C'est un commerce de l'homme. Alors, la période est très longue. Hein. Donc, on va aller du début du 18e jusqu'au milieu du 19e siècle. Donc, on a des circuits d'échange commerciaux. Alors, c'est horrible de dire ça, mais c'est la réalité. Entre l'Afrique orientale, donc l'Afrique de l'Est et la Réunion, mais aussi Madagascar et un petit peu l'Inde. On peut dire que la majorité était déportée depuis plus ou moins Madagascar, l'Afrique orientale et une toute petite portion depuis l'Inde et une fraction même depuis l'Afrique occidentale. Ça montre que ces circuits d'échange étaient bien présents et ils se sont connectés parfois à des circuits d'échange existants, notamment à la traite arabo-musulmane qui existait notamment avec l'île de Zanzibar.
0: La fameuse île de Zanzibar. Mais ce n'était pas un commerce à grande échelle, parce que quand on voit la grandeur des bateaux, il n'arrivait pas des centaines d'esclaves sur les bateaux à ce moment-là. Ils n'étaient pas grands, ces bateaux, ou alors ils étaient dans la cale.
1: Ah oui, ils étaient dans la cale. Alors, ils étaient vraiment entassés dans la cale. Si, ça pouvait être un commerce quand même. Moi, j'utilise le terme de grande échelle, puisque, comme je disais, il y avait déjà des circuits d'échange qui existaient. Et on parle au total, hein, pour la traite arabo-musulmane, on parle de plusieurs. Je pense que dans la région, on va parler de plusieurs centaines de milliers, voire millions de personnes. Donc, c'est pas négligeable quand même.
0: Combien, pardon, que dites-vous ?
1: Centaines de milliers de personnes, oui. Pas pour le mascarène, enfin pour les mascarènes, si, au total sur la période, mais si on prend vraiment la déportation des esclaves dans tout le bassin de l'océan Indien, on dépasse les millions de personnes, ça c'est sûr. Et ce que je tenais surtout à dire, c'est que les circuits sont différents. Par exemple, à Madagascar, là, véritablement, les Français vont davantage aller chercher les gens sur place et donc aller capturer donc des captifs pour les déporter.
0: Mais qui a décidé ça en métropole? Des personnes qui étaient chargées du commerce, des colonies?
1: Au départ, c'était un besoin des planteurs et des colons sur place d'avoir de la main-d'œuvre. Voilà. Et puis c'est une demande, et puis la Compagnie des Indes répond à cette demande, et puis voilà, dès qu'il y a une demande, il y a une offre qui se met en place. C'est un peu horrible ce que je dis, mais c'est la réalité.
0: C'était une chose normale.
1: C'était considéré comme étant une norme à l'époque. Et là, c'est intéressant ce que vous dites, je me permets de rebondir là-dessus, parce que quand vous avez démarré votre propos, et c'est tout à fait légitime, vous avez dit que ce texte est horrible et très blessant. Et c'est tout à fait la réalité. Parce que nous arrivons avec nos valeurs morales d'aujourd'hui. Et ça, c'est légitime. Quand on observe ce texte, quand on voit par exemple, dans le Code noir, on voit par exemple que dans l'article 26, si on a frappé son maître, on est puni de mort. Donc voilà, on voit qu'on peut couper le jarret, c'est-à-dire le mollet, couper les oreilles. Donc c'est atroce. Et ce que je tiens quand même à dire, c'est que faut quand même placer ce document dans son contexte juridique. Alors, si vous me permettez, je vais expliquer un petit peu ce document.
0: Ces châtiments, ils existent déjà en France ?
1: Alors, pas sous cette forme-là. Alors, le Code noir, à l'origine, il a été créé pour les Antilles. Il a été mis en place en 1685 dans les Antilles. C'est une initiative, notamment, qui est liée à Colbert. Donc, il n'y a pas de Code noir. Ensuite, entre 1685 et 1723, dans les Mascareignes, notamment à Bourbon. Et ensuite, à partir de 1723, donc on va décider de mettre en place le Code noir Bourbon, mais c'est un Code noir qui est spécifique à Bourbon. On ne reprend pas, on reprend la base, hein, il y a essentiellement les mêmes éléments, mais on va quand même adapter un petit peu aux besoins locaux. On va dire ça comme ça.
0: On ne reprend pas les mêmes erreurs ?
1: Ah, si, il y a les mêmes erreurs et les mêmes horreurs. Mais là, on est vraiment dans une idée de domination, de normaliser la domination. Et ça, c'est important à comprendre. Alors, les petites différences qu'il va y avoir entre le code noir des Mascareignes et le code noir des Antilles, c'est notamment le rapport qu'il y a au mariage mixte. Les mariages mixtes sont interdits dans le code noir. On appelle ça les lettres patentes de 1723.
0: C'est-à-dire le maître et l'esclave.
1: C'est-à-dire, moi je dirais encore plus simple, les blancs et les noirs. C'est-à-dire même les libres de couleur. C'est interdit. Interdit, ça ne veut pas dire que ce n'est pas arrivé, qu'il n'y a pas eu du métissage.
0: Il y a eu des enfants quand même.
1: Oui, bien sûr. Et parce que depuis le départ déjà, les colons avaient souvent pris des femmes esclaves comme épouses.
0: Mais
1: ou
0: le
1: comme
0: mariage
1: concubines.
0: Était interdit.
1: Mais le mariage était interdit. Donc ça c'est une chose très, très importante. Et ensuite, ce qu'on peut dire, c'est que il y a des spécificités. Par exemple, on ne parle pas du cas des Juifs, parce que aux Antilles, il y a la volonté d'interdire la religion juive, la présence des Juifs sur place. Alors, comme ça ne concerne pas vraiment Bourbon, ce n'est pas à l'intérieur. Voilà. Il y a des petites subtilités comme ça entre les deux. Mais grosso modo, ça reste quand même la même base violente de domination. Et pour mieux répondre à votre question, vous m'avez demandé, est-ce que ça existait à l'époque ? Alors, ce type de violence en Europe. La société qui a produit le Code Noir en 1685 est une société violente. Le rapport à la violence corporelle et le rapport à la mort n'est pas du tout le même que ce que nous connaissons aujourd'hui. L'exemple que je donne souvent, ce sont les faussaires où on va leur verser du plomb en fusion dans la gorge. Le supplice de la roue pour les brigands, qui est tout simplement atroce. Donc c'est une société hyper violente qui produit une violence normée.
0: Et là, il n'y a qu'à voir quand un roi était décapité ou quand n'importe qui, il y avait une foule énorme en train de regarder. Moi, je me dis toujours, mais je ne serais pas allé voir ça.
1: Ah oui,
0: mais c'est parce qu'on n'a plus la même conscience.
1: Tout à fait. Lors de la tentative d'assassinat sur Louis XV, avec Damien, le supplice qui est imposé au régicide, il est atroce. Donc on baigne dans cette violence-là.
0: Personne
1: et on la retrouve. Alors personne n'est choqué. C'est difficile de savoir ce que les gens pensaient directement au départ, mais on peut dire que cette violence, elle est normée. Elle fait partie de la norme. Maintenant, là où c'est plus compliqué pas de la légitimité, mais de la comprendre, c'est qu'elle est normée sur des gens à qui, dans le cadre du Code Noir, sur des gens à qui on leur prive de liberté. On leur retire leur dignité en tant que personne, et puis on leur explique que s'ils contestent, ça fait d'eux des criminels, et donc on va leur imposer des violences. C'est la différence de la définition d'être criminel. Parce qu'en métropole, ces criminels qui subissent ces violences sont des criminels. Tandis qu'ici, ce sont simplement des gens qui veulent obtenir leur liberté. Mais même le rapport à la liberté est très différent, puisqu'on n'a pas encore eu le cas de la Révolution française.
0: Alors, est-ce que c'était vraiment... C'était un commerce, c'est-à-dire que ces esclaves avaient été achetés. Il y avait des gens dans leur pays qui les vendaient, alors.
1: Oui, ces esclaves avaient été soit capturés, soit achetés, tout à fait. Alors, c'est un commerce qui coûte, qui rapporte beaucoup aux vendeurs, aux négriers.
0: De quelle nationalité ils étaient à ce moment-là ? Vous avez parlé des Portugais ?
1: Alors, il y a des Portugais, tout à fait. Il y a des Arabes. Il y a des Français. On trouve un petit peu de tout le monde. Hein. Il y a même des gens qui, parfois, peuvent être pirates, puis ensuite être négriers. Donc, on va vraiment trouver un petit peu de tout le monde sur cette période.
0: Tout rapporte.
1: C'est ça. L'idée, c'est de faire en sorte de toujours fournir cette main-d'œuvre dont les Mascareignes ont besoin de plus en plus pour répondre à ces besoins de culture.
0: Le maître qui était là, lui aussi, il payait. Payait cet esclave, on peut dire qu'il achetait.
1: Oui, tout à fait. Alors, dans le Code Noir, dans l'article 39, il est dit que l'esclave est un bien meuble. D'accord ?
0: C'est-à-dire que meuble, ça veut dire qu'on peut déplacer ?
1: Meuble, ça veut dire que c'est la possession de son maître.
0: Ah, c'est la possession
1: de son maître. C'est la possession de son maître. Alors là, je vais essayer de bien expliquer aux auditeurs ce que ça signifie. Parce qu'on entend souvent ça, que les esclaves sont des biens meubles. Donc ce sont la possession, c'est une personne qui est la possession d'une autre personne. Et donc ça signifie que le maître peut vendre, le maître peut donner en héritage, et le maître dispose de la volonté d'action de son esclave. Maintenant, je vais quand même introduire une petite nuance. Si moi, j'ai un objet chez moi, dont je dis c'est ma propriété, et que je le casse, par exemple, je peux le jeter. Donc on peut penser qu'un maître qui disposait de son esclave, si son esclave était malade, incapable de travailler, il aurait pu le rejeter ou même peut-être le tuer. Or, le code noir introduit quand même un certain nombre d'éléments pour, peut-être pas, je vais dire, protéger, mais pour encadrer le pouvoir des maîtres sur leurs esclaves.
0: Il y avait quand notamment, même une tout idée, à fait. Quelque chose d'humain, on va dire, là,
1: alors,
0: à ce moment-là.
1: Pas d'humain, parce que, encore une fois, on projette un petit peu notre vision des choses sur cette société. Moi, je dirais qu'il y avait tout simplement la mise en place d'une norme juridique pour limiter la volonté violente du maître sur ses esclaves dans ce texte. Alors, par exemple, quoi ? Eh bien, la nécessité que si un esclave était devenu indigent, il était vieux, malade, infirme, qu'il soit pris en charge par son maître. Voilà.
0: Quand la personne avait travaillé pendant des années, après, il fallait continuer à s'en occuper,
1: voilà,
0: le soigner.
1: Et tout à fait. Et donc, ça, c'est une obligation. Le maître qui ne le fait pas s'expose à des poursuites judiciaires. Voilà. Et autre chose, le maître ne peut pas, dans le code noir, le maître ne peut pas non plus... il peut violenter son esclave s'il refuse de travailler, il peut le battre, comme dit le professeur, l'historien Albert Jose, le battre de verge, c'est-à-dire avec voilà. Mais il ne peut pas le mutiler. Les mutilations sont interdites.
0: Bon, ils ont tout intérêt à ne pas mutiler, autrement.
1: Exactement.
0: Plus, hein.
1: Parce que ce que vous avez dit au départ sur la vente, c'est ça qui est essentiel à comprendre. La grande richesse des propriétaires, ce sont leurs esclaves. Le capital, ce sont leurs esclaves. Et c'est ça qui
0: permet... C'est comme de l'argent planté en banque, quoi.
1: Oui, l'esclave a plus de valeur que n'importe quoi d'autre dans cette société. Voilà, c'est l'outil de production. Tout se fait par l'esclave. Voilà.
0: Tout se fait par l'esclave. Alors, ce code noir, il a été institué à partir de quelle année ?
1: Donc, il a été institué à partir de 1723.
0: Mais il était... Déjà effectif, on peut dire ?
1: Non, il n'était pas... il était effectif aux Antilles, mais il n'était pas effectif à La Réunion, enfin à l'île Bourbon à l'époque. Et donc, c'est à partir de 1723 qu'on le met en place avec les spécificités dont j'ai pu parler auparavant. Puis après, il y a différentes mises à jour, on va dire, jusqu'à l'abolition de l'esclavage en 1848.
0: Et il était diffusé, ce code noir, ou il n'y avait que les maîtres qu'il avait ? Mais il ne savait pas trop lire non plus.
1: Oui, alors c'est très intéressant. Quelle est la perception des règles et des lois concrètement sur place par les esclaves eux-mêmes, et ça devait être très limité, et même par les maîtres. Parce qu'on se rend compte que l'application juridique, elle est quand même un peu complexe.
0: Et d'ailleurs, vous parlez d'application juridique, c'est-à-dire qu'il y avait quand même... Je ne sais pas si c'est le mot qu'il faut employer. Il y avait quand même un commun tribunal.
1: Tout à fait.
0: Qui était où ? Qui était à Saint-Denis ?
1: Qui pouvait être à Saint-Denis, à Saint-Paul. Parce que tout simplement, lorsque un esclave, par exemple, part en marronnage. D'accord ?
0: Oui, c'est-à-dire qu'il quitte la propriété.
1: Voilà, tout à fait. Il est d'abord soit un petit marron, soit un grand marron. C'est-à-dire un petit marron, il est parti moins d'un mois. Un grand marron, il est parti plus d'un mois. Tout à fait.
0: Un petit marron et un grand marron.
1: Voilà. Et donc lorsqu'il part et qu'il revient, il peut être jugé. Il va être jugé par un tribunal.
0: Oui, mais il va revenir parce qu'il a été attrapé.
1: Soit il a été attrapé, soit il revient. Il y a la majorité des marrons sont des gens qui sont partis quelques jours et qui sont revenus eux-mêmes spontanément.
0: Parce qu'ils se sont rendus compte que de vivre dans les hauts et tout, c'était pas facile.
1: Ou tout simplement, c'était parce qu'ils étaient dans un moment de mal-être, une volonté de partir. Et ensuite, la peur les tenaillait. Ils revenaient sur la propriété. Beaucoup, beaucoup, beaucoup. Et le maître est tenu de déclarer que son esclave est allé en marronnage, parce que si il fait commet des vols ou des choses comme ça, oui, il est responsable.
0: Il est responsable des agissements. Il va falloir qu'il mange quand même cet esclave.
1: Tout à fait.
0: Donc il va tout le long de son chemin, il va chercher quelque chose à manger, et donc le maître reste responsable.
1: Tout à fait. Et il faut savoir qu'à l'époque, le rapport au vol est très différent d'aujourd'hui, parce que le vol est considéré comme étant un crime, mais pas un délit.
0: Même si on vole une canne.
1: Peu importe ce qu'on vole. Et il y a eu des esclaves condamnés à mort, non pas pour marronnage, mais pour les vols qu'ils ont commis pendant leur marronnage. C'est ça qui peut être... Et là, c'est laissé à la discrétion des juges. Ce sont les juges qui voient, au moment du jugement, si quelles règles ils appliquent. Donc le système est un système violent, est un système de déshumanisation, mais est un système qui reste quand même un système qui est basé sur un code juridique où il y a des droits et des devoirs. Voilà.
0: Mais alors, est-ce que tout le monde le savait alors quand même ça? Savait quelles étaient les règles d'un
1: on
0: côté
1: savait
0: comme
1: qu'on,
0: de l'autre.
1: On savait qu'il fallait, par exemple, un maître était censé savoir qu'il ne fallait pas qu'il mutile son esclave, sinon il risquait d'être poursuivi. Et c'est arrivé.
0: Parce que quand on pense à comment on communiquait à l'époque, ce n'était pas facile. Parce que si le juge était à Saint-Denis
1: à
0: et que le maître était sur les
1: Hauts de
0: Saint-Paul,
1: mais il y avait quand même plus de circulation qu'on peut penser. Et puis ensuite, encore une fois, le maître n'a pas forcément intérêt non plus parce que c'est un investissement. C'est horrible ce que je dis, mais c'est un investissement.
0: C'est
1: et même qu'il voudrait transmettre en héritage. Voilà. C'est...
0: Et tout le monde était d'accord. C'est-à-dire que les enfants qui héritaient d'esclaves, c'était normal, quoi.
1: C'était normal. Je vais même dire quelque chose de très surprenant, si je puis me permettre. Je vais parler de l'affranchissement. Et vous allez comprendre à quel point c'est considéré comme étant la norme à l'époque. En discutant avec l'historien Prosper Eve, qui me parlait d'affranchissement il y a quelques mois, il m'expliquait que lors de la Révolution française, on a eu une grosse vague d'affranchissement. Et la grande peur des maîtres...
0: C'était de tout perdre.
1: Non, c'était de voir leur affranchi échouer. Échouer dans la liberté, tomber dans la misère. Donc il y avait une obligation, double obligation, lors de l'affranchissement dans cette période de la fin du XVIIIe siècle, la nécessité de leur donner de quoi vivre. Et pour leur donner de quoi vivre, on leur donnait deux choses. Quelques arpents de terre, hein, quelques carreaux.
0: Ah carrément, c'était bien.
1: Tout à fait. Et des esclaves.
0: Surtout cette... Ah, et des esclaves aussi.
1: Pour mettre en culture. Parce que le système est basé sur l'esclavage. Donc on se retrouve...
0: Sans eux, on ne peut rien faire.
1: Tout à fait. On se retrouve avec des anciens esclaves...
0: Qui sont devenus des maîtres.
1: Et l'un des exemples que je peux donner, c'est le cas de Fanny Desjardins. Fanny Desjardins est ancienne esclave... qui devient une propriétaire terrienne avec, aux archives, je montre souvent ce document, avec une quarantaine d'esclaves sur sa propriété à Saint-André dans les années 1820.
0: Et est-ce qu'elle, comme ça, ancienne esclave, est-ce qu'elle était plus respectée c'était pareil, c'est tout le monde a réagissé de la même façon, vous voulez dire?
1: Oui, le rapport entre les maîtres et les esclaves est complexe, ça dépend des personnalités, ça c'est essentiel. Mais je ne sais pas si elle était plus respectée, parce que déjà c'était une femme, donc le rapport aux femmes est différent. Et d'ailleurs j'en profite, si vous me permettez, de parler deux secondes des femmes dans le Code Noir, parce que ça c'est un aspect...
0: Ah oui.
1: Je vais aller... Donc c'est un aspect essentiel selon moi. Dans le Code Noir, il se trouve qu'on se rend compte que les femmes sont placées au centre de ce texte. Puisque ce sont les femmes qui transmettent la servilité, le statut d'esclave. Dès qu'on est d'une femme, d'une mère qui est esclave, on est automatiquement esclave, même si le père est libre. Et donc, c'est par les femmes qu'on va transmettre l'esclavage, et on fait porter à ces femmes esclaves vraiment un poids extrêmement lourd dans ce système.
0: Ce que vous dites là, ça me fait penser à l'histoire de Fursy.
1: Oui, bien sûr.
0: Ah, là, Fursi, il s'est battu jusqu'à la fin, lui.
1: Fursi, c'est même l'inverse, hein, parce que Fursi, c'est dans le sens où il s'est rendu compte que sa mère était libre. Donc,
0: oui,
1: du coup,
0: donc
1: il voulait
0: si la maman était libre, lui, il devait être libre.
1: Mais vous voyez, Fursi, c'est intéressant, parce que c'est dans le cadre du Code noir, en reprenant les textes juridiques, il a voulu absolument faire reconnaître ses droits. Donc, ce qui montre... Il a échoué, bien sûr.
0: Il a échoué, mais ça a été une lutte acharnée.
1: Mais ça montre quand même qu'il y a un cadre juridique.
0: Monsieur Le Gros, c'est tellement extraordinaire. Est-ce que vous acceptez de continuer à faire une deuxième émission, parler de ce rôle des femmes?
1: Oui, avec grand plaisir.
0: Bon, alors nous arrêtons notre émission aujourd'hui. Et la suite, si vous voulez bien, mes auditeurs, nous vous la transmettrons sur les ondes de Radio Arc-en-Ciel. Merci Didier.

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les deux témoins associés à la passion et à la gloire de leur Seigneur. Lecture de l'Apocalypse de saint Jean. Moi, Jean, j'ai entendu une voix qui disait: les deux témoins envoyés pour porter le message prophétique, ce sont eux, les deux oliviers, les deux chandeliers qui se tiennent debout devant le Seigneur de la terre. Si l'on veut leur faire du mal, un feu jaillit de leur bouche et dévore leurs ennemis. Oui, ceux qui voudront leur faire du mal, c'est ainsi qu'ils doivent mourir. Ces deux témoins ont, comme le prophète Élie, le pouvoir de fermer le ciel pour qu'il ne pleuve pas pendant le temps fixé par leur prophétie. Ils ont aussi, comme Moïse, le pouvoir de changer l'eau en sang et de frapper la terre de toutes sortes de plaies chaque fois qu'ils voudront. Mais quand ils auront achevé de rendre leur témoignage, la bête qui sort de l'abîme leur fera la guerre, les vaincra et les fera mourir. Leurs cadavres resteront sur la place de la grande ville à laquelle on donne les noms symboliques de Sodome et d'Égypte. C'est bien là que le Seigneur a été crucifié. Des hommes de tout peuple, races, langues et nations viendront voir leurs cadavres pendant 3 jours et demi, sans qu'il soit permis de les mettre au tombeau. Les habitants de la terre en seront heureux, ils s'en réjouiront, ils échangeront des présents, parce que ces deux prophètes auront tourmenté les habitants de la terre. Mais après ces 3 jours et demi, l'esprit de vie qui vient de Dieu est entré en eux, et ils se sont dressés sur leurs pieds. Alors une grande crainte est tombée sur ceux qui le regardaient, et les deux témoins ont entendu une voix puissante venant du ciel qui leur disait: montez jusqu'ici. Ils sont montés au ciel dans la nuée, et leurs ennemis les regardaient. Parole du Seigneur.

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2: 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Retrouvons le magazine Palabre avec Joyce.
3: Chers amis auditeurs de Radio Arc-en-ciel, Didier et moi, nous sommes toujours ravis de vous recevoir pour notre émission Palabre. Didier, bonjour.
4: Bonjour Joyce. Et en ce jour, donc, c'est Palabre. On va palabrer ensemble sur...
3: On va palabrer, échanger de tout. Voilà.
4: Alors justement, le Palabre de ce jour, on va parler de la mémoire, l'histoire et l'oubli.
3: Oui.
4: Dans les sociétés antillaises et plus spécifiquement au regard de la pensée d'Edouard Glissant.
3: Et oui, vaste programme, un peu difficile aussi. Alors justement, te dire que la mémoire, l'histoire et l'oubli, ce titre, je l'ai emprunté à Paul Ricoeur, puisque c'est le titre d'un de ses ouvrages, et je vais essayer de l'appliquer aux sociétés postcoloniales, et plus particulièrement à Edouard Glissant.
4: Alors, comme d'habitude, on va dire, ma première question sera de te demander pourquoi le choix de ce thème.
3: Exactement. Donc, face à l'actualité et au débat sur l'immigration qui occupe justement les médias en ce moment, le droit du sol, face à la persistance du racisme et de l'exclusion, devant les murs de la haine et de l'indifférence, le monde menace véritablement de se figer, les nations risquent elles aussi de se figer, et les nations risquent de se crisper. Les États, enfin, sont tentés de se replier. Pour comprendre ce 21e siècle où le monde des échanges globalisés est aussi celui des assignations identitaires, où la planète dominée par le système marchand se perd dans des replis idéologiques, il faut, à mon sens, déployer une pensée des relations possibles, inédites ou à venir. Réunir les cultures sans les réduire ou les imiter, construire les mémoires, les lieux et les temporalités par l'échange et le devenir, c'est un peu la raison de cette émission. Comment accueillir ce que Glissant appelle, je le cite, « l'insondable et l'imprévisible des peuples » ou encore « l'emmêlement, la soulerie » de n'avoir plus à exclure, oui, enfin, ce vertige-là. Il s'agit de favoriser des lieux de passage dans ces pays mêlés, l'expression est de Glissant, où les espaces se mélangent, où les routes sont vraiment incertaines.
4: Peux-tu donc résumer l'essentiel de la pensée d'Edouard Glissant ?
3: Oui. En quelques lignes, même en 30 minutes, ce serait difficile, mais j'essaye quand même. L'œuvre de Glissant, à la fois multiple et étroitement connectée, engage autant une esthétique qu'une politique, mobilise autant une philosophie qu'une poésie. Enfin, penseur du tout monde, figure centrale de la culture mondiale, écrivain inventif et lumineux à la fois, Glissant est philosophe et poète. Créateur de concepts philosophiques qui, sur tous les continents, influencent notre modernité, par exemple ces concepts, l'archipel, la relation, le chaos monde, l'opacité, l'antillanité, la digenèse, la créolisation et la mondialité, Glissant est, selon le mot de Gaston Miron, que je cite, une tornade en forme de poète. La philosophie des archipels est au cœur de la pensée d'Edouard Glissant. La puissance de la langue relance l'énergie de l'errance, du vagabondage, et permet d'entrer dans la question tremblante du rapport à l'autre et à l'altérité au cœur du tout monde, cette expression est de lui, qui aujourd'hui se créolise. Pour lui, le tremblement imprévisible du tout monde passe aujourd'hui par l'actuelle créolisation. Combien de ravages, de malheurs et de tragédies frappent les archipels ? Les îles ont la mémoire du désastre. On se souvient du beau poème de Léon Gontran Damas, « Désastre, parlez-moi de désastre, parlez-moi ». Donc ces îles ont mémoire du désastre. Elles ont connu l'injustice et l'exploitation, toutes les formes de violence et de dénaturation, véritablement aussi, là encore, inhumaines. Et Glissant, le penseur des archipels, en garde les traces, il en garde la mémoire. Et il écrit, je le cite, « Une telle dérivée de tragédie et de solitude essentielle fut le commun partage de tant de terres isolées qui ont éparpillé dans le tout monde à connaître et dans le monde déjà connu leurs relais impossibles. » Fin de citation. D'œuvre en œuvre, c'est le vertige des êtres déplacés qu'accompagne et recrée toute l'œuvre de Glissant. Comment ne pas penser à l'œil de la caméra du cinéaste américain James Gray dans le film The Immigrant en 2013. Film qui offre une peinture émouvante d'Ellis Island, lieu de l'exil, lieu de l'absence de lieu, le non-lieu, le nulle part. Comment ne pas évoquer également la réflexion sur la violence de l'exil que déploie l'œuvre du cinéaste mauritanien Abderrahman Sissako. Après des films comme Octobre en 1993, ou En attendant le bonheur en 2002, ou encore Bamako, dont on se souvient peut-être plus, en 2006, ainsi que de Timbuktu en 2015, prix du jury à Cannes, eh bien, Abderrahman Sissako se glisse dans toute cette pensée de l'échange, de la relation, dans son œuvre cinématographique. Ce débat philosophique est aussi une question politique et un objet de réflexion anthropologique. Comment accueillir ce que Glissant appelle l'insondable et l'imprévisible des peuples ? Eh bien, son écriture met en jeu de nouvelles formes d'expression qui relèvent, sous un angle et un regard inédit, de la trace et de l'insurrection de l'hybridation des interstices et des dérivations. Donc, c'est son œuvre accueille ces thématiques sous un angle absolument inédit. Se déploient aussi de nouvelles formes de l'imaginaire, comme l'hétérogenèse, qui permet une approche simultanée de la complexité et du chaos. Il inaugure une large, une langue littéraire inédite, je l'ai dit, où se mêle la parole des Caraïbes, les vocables africains et le tamoul des Indiens, qui sont autant de langues de résistance. On peut prendre l'exemple de l'écrivaine Marianne Diaye, qui, dans son roman « Ludivine » en 2013, pose le problème de la double identité pour un roman à la limite du réalisme et du fantastique. De son côté, Alain Mabankou évoque en 2011 l'influence de Glissant sur la nouvelle littérature africaine. Chacun des textes de Glissant constitue un moment d'une totalité littéraire plurielle. Il renouvelle et réexplore sans cesse. On pense à ses personnages romanesques, Papa Longoué, Maricella, Mathieu Béluse. Bref, toute l'écriture de Glissant porte la répétition d'une parole renouvelée et un retour des personnages familiers et connus. Glissant vise un récit diffracté et complexe, hétéroclite et dispersé, où la mémoire et l'oubli partagent le même imaginaire. L'art de Glissant est d'ancrer le retour du même, la trace répétée d'une histoire ou d'un thème connu dans une écriture toujours inventive, toujours vivante et neuve.
4: On sait que Glissant est poète, romancier, mais tu as dit aussi qu'il était philosophe. Peux-tu donc développer cela ?
3: Et oui, tout à fait. Lorsqu'on a fait l'émission sur les concepts, nous avons dit que le philosophe crée des concepts. Or, comme je l'ai dit tout à l'heure, Glissant n'a jamais cessé de créer des concepts comme antillanité, le tout-monde, etc. Eh bien, c'est que la pensée de Glissant se développe en situation, en réponse aux changements sociopolitiques constatés et questionnés. La créolisation est un processus en mouvement, un processus d'hybridité et de mixité à la fois actuelle et inactuelle. Soucieuse d'intégrer l'écart et la différence dans une histoire humaine, celle de la libération des consciences colonisées, la pensée de Glissant se donne à entendre comme une résistance à l'unicité des langues et des cultures fermées sur elles-mêmes. Mais la créolisation n'est ni normalisante, ni modélisable. Elle ouvre sur un champ ethnoculturel. Le phénomène de créolisation est un précipité, un condensé, une alchimie au-delà du clivage du naturel et du culturel. On pense à Lévi-Strauss, à Guattari, à Deleuze. Le chaos-monde n'est ni une norme, ni une mécanique, mais en appelle davantage à une esthétique des sociétés humaines. Glissant distingue l'identité racine, c'est son concept, ou identité d'enfermement impérieuse et jalouse, destructrice même et sanguinaire, et puis l'identité relation, qu'il appelle de ses voeux, et qui est une identité à racines multiples, ce qu'il appelle la digenèse fondée sur les pratiques culturelles et sociétales des créolisations associant culture et altérité. Donc, au monde qui vit sous la loi de l'unicité, de l'esprit de système et du repli des nations, répondent les identités en mouvement dans la diversité du monde, et Chamoiseau nous parlerait plutôt de diversalité. Face à la métaphysique grecque qui définit l'être occidental, face à l'ontologie de la négritude qui définit l'être africain, Glissant met l'accent, plus encore que la créolité, il met l'accent sur la créolisation comme acte d'ouverture, mouvement imprévisible, processus incertain et perpétuel d'interpénétrabilité culturelle et linguistique. En termes philosophiques, l'être poétique de la négritude est dépassé, prolongé, l'être de la négritude, on pense à Césaire, bien sûr, à Damas, à Senghor, cet être de la négritude est dépassé, prolongé, remplacé par l'éton caribéen de la créolisation, et ça, c'est du Glissant. Glissant met au cœur de sa philosophie le thème de la déportation, de l'esclavage et des massacres collectifs. Toute son œuvre constitue un manifeste plaidoyer pour la liberté des peuples à travers les figures archipéliques du temps et de la mémoire individuelle et collective. Alors, comment lutter contre l'oubli, demande Patrick Modiano dans son discours de réception du prix Nobel de littérature le 7 décembre 2014. Mais comment prendre acte des mélodies polyphoniques du monde, hein, ces mélodies qui battent en souvenir des souffrances inouïes de l'humiliation des peuples et de leur déracinement.
4: Justement, aujourd'hui, la société française est traversée par des formes de radicalisation où se superposent les réminiscences du racisme scientifique, du racisme culturel et de leur déclinaison vernaculaire quand même.
3: Oui, très belle réflexion. Oui, aux États-Unis, des jeunes noirs, parmi lesquels on peut citer Trayvon Martin en 2012, Michael Brown en 2014 et Tamir Rice en 2014, ont été tués par des policiers ou des vigiles de quartier. La société post-raciale américaine n'a pas disparu malgré l'élection de Barack Obama, qui était vraiment une élection porteuse d'espérance. Pour Glissant, la réponse à apporter face au racisme est dans l'éveil ou dans la douleur de la conscience. Il faut être capable de passer d'une société multiculturelle où l'identité est prisonnière de l'appartenance communautaire ou de la couleur de peau. Donc il faut être capable donc de passer de cette société multiculturelle à un monde créolisé où le mélange intègre la différence et dépasse la séparation identitaire. Le lieu de la relation est dans les différences, rappelle Patrick Chamoiseau dans son ouvrage « Césaire, Perse et Glissant ». Comme Glissant le propose lui-même, la commémoration des abolitions de l'esclavage le 10 mai doit illustrer l'union des volontés de se transformer en, je le cite, une inédite commémoration nomade et diffractée en marge des commémorations officielles, fin de citation. Comment se réapproprier les héritages de l'esclavage et les ordonner au service d'une résistance sans tomber dans le piège de la radicalisation ? De la littérature africaine à la pensée sud-américaine, jusqu'aux écritures caribéennes et aux récits eurasiatiques, la théorie postcoloniale est une pensée de la mondialisation en mouvement, une réflexion sur la modernité globale, une analyse de l'émergence de nouvelles cultures contemporaines. Pour sortir de la nuit obscure de l'identité brisée ou volée, il est nécessaire d'envisager l'entrelacement des espaces, des temps et des peuples et de leurs histoires. Que représente le chant des esclaves noirs ? Quels sont les motifs ou les thèmes musicaux qui ont conduit à la création du blues, du jazz, du gospel ou du reggae ? Comment réinventer la politique dans les conditions culturelles postcoloniales ? C'est une question que pose toute l'œuvre de Glissant, mais aussi des auteurs de la créolité que sont Chamoiseau, Confiant, Bernabé, etc.
4: Justement, puisque tu abordes la question de la musique, peux-tu toi aussi nous parler de cette créolisation musicale ?
3: Ah oui, l'expression est excellente, hein, créolisation musicale. Oui, la créolisation musicale trouve sa meilleure incarnation dans le jazz créolisé. C'est en tout cas ce qu'explique Glissant dans un texte intitulé « L'intraitable beauté du monde », texte écrit avec Patrick Chamoiseau. Je le cite. « La musique du jazz est née de ce phénomène de créolisation avec ses soubassements africains et ses instruments occidentaux. Et en ce sens, elle a été immédiatement valable pour tous. » Fin de citation. Un exemple de jazz créolisé est celui de la voix mutante du vocaliste et oudiste, c'est-à-dire le joueur d'oud. L'oud, c'est le luth oriental. Donc, un des exemples est la voix mutante du Tunisien Dafer Youssef qui utilise le luth oriental, donc l'oud, dans le jazz occidental et qui symbolise la rencontre des cultures à travers la pratique artistique. Avec d'autres amis, Dafer Youssef offre une musique qui mélange souffle épique, rythme du jazz et mysticisme oriental. Il crée un jazz à la fois introspectif et aérien. D'ailleurs, d'où vient le mot jazz ? Pour certains, il s'agit d'un terme dérivé du français jaser, donc discuter, échanger, utilisé dans le patois créole en référence aux rythmes alternés et aux chants africains. Pour d'autres, c'est une expression argotique venue de certains quartiers américains qui utilisent jazz ou jazz, énergie, vitalité. Pour d'autres encore, jazz vient du jasmin et de l'industrie cosmétique française. Une autre hypothèse évoque le personnage de Jasbo et désigne alors le chanteur blanc qui, au XIXe siècle, se grime le visage de cirage noir pour imiter les Noirs du Sud. Il y a aussi le jazz qu'on appelle les jazz belles, c'est-à-dire les prostituées de la Nouvelle-Orléans, aussi nommées par référence à la Jézabel de la Bible. Le jazz porte avec lui une vision humaniste du monde, une fraternité solidaire et généreuse. Je cite Miles Davis, la musique, ce n'est pas une compétition, mais une coopération. Il s'agit de faire les choses ensemble et de bien s'insérer. Fin de citation. Donc, c'était une citation de Miles Davis. Le jazz est une communion qui associe la virtuosité technique à la sincérité artistique. Mais alors, pourquoi jazz créolisé ? Qu'est-ce que la créolisation ? Eh bien, la Nouvelle-Orléans, ville créolisée, où les styles venus de l'extérieur se rencontrent, fusionnent ou s'échangent des partitions, des idées, des formes de musique. La modernité mouvante du jazz a franchi la frontière des villes. Sidney Bechet a même joué devant Staline. Entre littérature et musique se tressent des liens. Le jazz fonde une anthropologie musicale de la résistance esthétique qui s'oppose à toute forme d'enfermement.
4: Revenons donc au plan littéraire. Comment peut-on passer de l'ancienneté d'Edouard Glissant à sa créolité ?
3: Eh oui,
4: comment peut-on passer de...
3: Oui, c'est parce qu'il a créé le concept d'antillanité, alors que ce sont les auteurs qu'il a un peu adoubés, Chamoiseau notamment, qui ont créé le concept de créolité. Dans les romans de Glissant, tels La Lézarde ou Le IVe siècle, Malmort, ces romans dévoilent le réel antillais. Et c'est le commencement du langage martiniquais pour participer aux événements de l'histoire. À propos de la dimension politique de sa création littéraire, Glissant, René Ménil, en parlant justement de Glissant, René Ménil précise, je le cite, « Tel qu'il est, inspiré à la fois de cette jeune Perse, de James Joyce, de Faulkner et de l'école française du nouveau roman, le style de Glissant lui a permis de tirer des ténèbres des côtés jusque-là inconnus de la réalité antillaise. » Fin de citation. Il s'agit d'un parcours et d'une exploration anthropologique. L'écrivain va à la découverte de son propre paysage, comme son personnage Taël dans La Lizarde, un Taël qui affirme, je cite, « L'histoire de notre peuple est à faire et ainsi nous connaîtrons. » Fin de citation. Le but est de comprendre son histoire et ses racines. Il est sorti, en quelque sorte, il en est sorti, en tout cas, de cette histoire, le peuple antillais. Que sont devenus les esclaves et leurs descendants? Avec Glissant, la quête de l'identité devient antillanité. L'antillanité définit aussi la solidarité politique avec les autres îles. Je cite, « Toutes ces îles pareilles, dans les mêmes lieux, dans les mêmes demeures, il faudrait les réunir », dit encore donc Taël dans La Lizarde. Il s'agit de fonder une littérature militante et anticolonialiste, car l'Antillais, tel qu'il sort des mains de la colonisation, des mains de la mère coloniale, qui a perdu son âme, sa personnalité, l'Antillais devient forcément militant. À travers sa densité, sa complexité et son opacité, cet ouvrage, La Lézarde, premier ouvrage de Glissant, est un roman qui annonce la créolisation et le tout-monde. C'est un roman qui offre, en quelque sorte, la radioscopie d'un pays et d'un peuple surtout en quête de lui-même et de ses relations. Dans ce roman, Glissant montre la crise de conscience, la naissance d'un peuple et d'une langue, en quelque sorte la révolte politique et sociale. La littérature des Caraïbes opère là, avec Glissant, un tournant. Avant lui, la génération de la négritude francophone, je l'ai dit tout à l'heure, Césaire, Senghor et Damas, est marquée par la recherche des racines. À partir de Glissant, la vision du monde devient plus complexe. Les motifs de transnationalité et d'appartenance multiples font leur apparition. L'archipélisation est une des modalités de l'antillanité, une des formes de la relation à venir entre les lieux. Mais alors, comment sortir de l'antithèse entre globalisation et protectionnisme? De quelle manière mettre en place une politique de la mondialité, du tout monde, qui puisse affirmer le principe de la relation? Eh bien, Glissant envisage une politique de la relation, c'est-à-dire une configuration, comme je l'ai dit tout à l'heure, archipélique de l'échange, et une politique de la créolisation, c'est-à-dire l'identité qui change dans l'échange. La pensée archipélique de Glissant engage à la fois une hétérogénéité originaire et un désengagement généalogique, ainsi qu'une implication de la multiplicité commune.
4: Pour terminer, comment situer la pensée d'Édouard Glissant par rapport à celle de Frantz Fanon, son contemporain?
3: Excellente question, là encore. Oui, tout d'abord, il convient de rappeler que L'idée de négritude est un terme de combat, je l'ai dit tout à l'heure. C'est le point de départ d'un combat culturel et identitaire, de la proclamation d'une fierté reconquise et assumée, et de la revendication aussi d'une voix autre, d'une autre manière d'écrire et d'un autre rapport au monde. On sort de toute la période de doudouisme où les rares écrivains antillais s'efforçaient d'imiter les écrivains français. Dans ce contexte apparaît l'œuvre théorique et politique de Frantz Fanon qui poursuit la lutte et la revendication en montrant que dans une colonie, les habitants sont toujours considérés comme des intrus. Être colonisé, c'est être dans une situation d'un intrus chez soi. C'est être dénué d'existence symbolique. Avec Fanon, affirme Mathieu Renaud, il devient possible d'engager le projet d'une épistémologie post-coloniale. Comme le dit aussi Jean-Paul Sartre dans la préface à l'édition de 1961 de « Des damnés de la terre » de Frantz Fanon, je cite Jean-Paul Sartre, « La violence coloniale ne se donne pas seulement le but de tenir en respect ces hommes asservis, elle cherche à la déshumaniser. Rien ne sera ménagé pour liquider leurs traditions, leur substituer nos langues aux leurs, pour détruire leur culture sans leur donner la nôtre. » Fin de citation. Frantz Fanon aborde une relation sur les identités multiples dans les sociétés multiraciales. L'existence se comprend seulement comme une cassure identitaire face à cette altérité qui emprisonne et enferme. Le sujet est un soi multiple. Pour Frantz Fanon, le racisme est l'idéologie qui correspond à des rapports économiques inégalitaires et en tant qu'idéologie, le racisme est la mise en place de la destruction de la culture ou ce qu'il appelle syndrome de la méduse. Et en effet, d'après le philosophe Kwam Anthony Appiah, qui désigne par cette expression syndrome de la méduse, la pétrification des identités culturelles. Dans une introduction de Peau noire et masque blanc, publiée en 1952, Fanon met l'accent sur la violence insupportable, je le cite, la civilisation blanche, la culture européenne ont imposé aux Noirs une déviation existentielle. Elle nous montre ailleurs que souvent ce qu'on appelle l'âme noire est une construction du blanc. Fin de citation. Psychiatre, humaniste, pédagogue intellectuel, militant, internationaliste, symbole de la lutte anticoloniale dans le tiers-monde, théoricien de l'anticolonialisme et penseur de la réflexion critique, Frantz Fanon déploie une œuvre qui s'adresse au peuple et qui veut faire sens en tant qu'éducation politique, je rappelle, Peau noire et masque blanc, ou alors Les damnés de la paix, de la terre, l'essentiel des œuvres de Fanon. Les damnés de la terre est le livre de la praxis révolutionnaire, Peau noire et masque blanc est le livre de la pensée postcoloniale. L'enceinte de la révolution algérienne, et encore un autre ouvrage pour la révolution africaine, vise l'élaboration d'une pensée monde, ce qu'il appelle une pensée monde, au carrefour de la politique, de l'histoire et de la culture. Et Glissant, lui emboîtant le pas, déclarera dans le discours antillais, je cite, « De tous les intellectuels antillais, Frantz Fanon est le seul à être véritablement passé à l'acte à travers son adhésion à la cause algérienne. Juste un petit rappel, Frantz Fanon a été l'élève d'Aimé Césaire.
4: Merci Joyce pour cette belle émission Palabre en ce jour.
3: Et oui, une émission faite avec une voix qui me pose problème aujourd'hui, mais bon, je pense qu'on
4: mettant
3: a
4: ta
3: été,
4: pensée...
3: Je pense qu'on a été audible quand même.
4: Merci beaucoup et à la prochaine.
3: À bientôt. Bye.
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3: 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C'est le moment de retrouver l'instant lecture de Myosotis.

Bienvenue dans l'Instant Lecture ou les feuilles de Myosotis sur Radio Arc-en-Ciel. Michel Tournier, Vendredi ou la vie sauvage. Épisode numéro 3, Robinson organise sa vie. Petit rappel, le 29 septembre 1759, le navire La Virginie fait naufrage. Seul rescapé, Robinson échoue sur une île déserte. Après avoir attendu vainement d'être sauvé par un hypothétique navire qui passerait au large, il se construit un petit bateau qui lui permettra de gagner les côtes chiliennes. Mais lors de la mise à l'eau, c'est un échec. Durant les semaines qui suivirent, Robinson explora l'île méthodiquement et tâcha de repérer les sources et les abris naturels, les meilleurs emplacements pour la pêche, les coins à noix de coco, à choux palmistes et ananas. Il établit son dépôt général dans la grotte qui s'ouvrait dans le massif rocheux du centre de l'île. Il y transporta tout ce qu'il put arracher à l'épave et qui avait résisté, par chance, aux tempêtes des mois précédents. Après avoir entreposé les 40 tonneaux de poudre noire au plus profond de la grotte, il y rangea 3 coffres de vêtements, 5 sacs de céréales, 2 corbeilles de vaisselle et d'argenterie, plusieurs caisses d'objets hétéroclites, chandeliers, bijoux, loupes, lunettes, canifs, cartes marines, des ajouets, une malle de matériel de navigation, des câbles, des poulies, etc. Les livres qu'il trouva dans les cabines de l'épave avaient tellement été lavés par l'eau de mer et la pluie que le texte imprimé en était effacé. Mais Robinson pensa qu'en faisant sécher ces pages blanches au soleil, il pourrait les utiliser pour écrire son journal, à condition de trouver un liquide pouvant tenir lieu d'encre. Ce liquide lui fut fourni par un poisson qui pullulait alors près de la falaise du Levant, le diodon, ou poisson hérisson. C'est un animal redoutable, avec sa mâchoire puissante et ses piquants venimeux qui hérissent son corps. En cas de danger, il se gonfle d'air et devient rond comme une boule. En remuant avec un bâton l'un de ces poissons échoués sur le sable, Robinson avait remarqué que tout ce qui entrait en contact avec son ventre prenait une couleur rouge tenace qui pourrait lui tenir.